dans ce nouvel extrait de l'album De l'ombre à la lumière, la voix la plus puissante du Trégor rencontre celle magnifique de Chimène Badi pour un duo musical intense.

0: Jean-Baptiste Guégan, Chimène Badi, est-ce que ça vaut la peine?
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0: Wikizef, petit guide à l'usage des étrangers du sud du péage d'Arras en vacances dans notre belle région.
3: Dimanche matin, levé avant le soleil, vers 9h, vous descendez prendre un café que vous pensez amplement mérité. 8 heures de sommeil, franchement, on mérite une pause café. Et devant la cafetière, votre cousin regarde attentivement le café couler. Ça s'appelle une sentinelle de cafetière. Et là, il se retourne et dit « Bon, t'es déjà debout ? Il fait corps noir, t'as qu'est ta lit ou quoi ?» Ne paniquez pas, Wikizef est là pour vous aider. Taquet un lit. C'est une réflexion semi-désagréable, parce qu'il y a plusieurs niveaux de réflexion désagréable. Ça dépend de l'heure qu'il est, du temps qu'il fait. Admettons, il fait 27 degrés à l'ombre, et ben c'est l'heure de « fais pas chier ». Ou alors, il y a 3 grammes à quart. Et ben c'est pas la peine de se demander pourquoi il est désagréable d'un seul coup, c'est parce qu'il n'y a plus de canette.
0: Exemple.
3: Vous avez la réflexion désagréable qui serait « t'es déjà debout ? Ah, retourne te coucher, c'est pas le jour à me faire quiller du côté de la cafetière hein. ». La réflexion pas désagréable, t'es déjà debout. Oh bah alors, j'ai fait du café pour un régiment de soldats, t'inquiète, assis-te, je te ramène un jatte. Réflexion semi-désagréable, bah t'inquiète, t'as lit ou quoi? Petite phrase qui présuppose que pour que vous parvinciez à vous lever tôt, il faille forcément que vous fûtes tombé du lit. Vu que vous n'êtes pas totalement du nord, que forcément tout ce qui est au sud du péage d'Arras possède un degré de fainéantise qui augmente au fur et à mesure qu'on s'approche de la Côte d'Azur. Ou là-bas, pour se lever tôt, bah faut pas qu'ils quittent leur lit, hein, mais qu'ils descendent en rappel. Allez, au revoir, hein, et un baisse à ma reine.
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4: Adi Oubalen et Adi Sias à toutes. Est-ce que vous connaissez le mot fenestru? Ben, une fenestru est une fenestre picciotto. C'est une petite fenêtre. Peut-être une couple obésie m'a bien contat qu'a bien pas spougu d'intra d'in l'oustal. Un jour, mon voisin m'avait raconté qu'il n'avait pu rentrer chez lui. J'empêche perché. Vous savez pourquoi? Ben, sa femme avait clavé la porte d'entrée. Clavé, qui vient de l'occitan claba. Alors, à votre avis, qu'est-ce que ça veut dire?
5: Eh ben, je dirais fermé à clé, verrouillé.
4: Et en effet, je m'explique. Mon voisin était sans clé et sa femme, eh bien, elle était parti faire une course en ville. Comme il n'avait pas les clés, eh ben, Chabez et Kefaget, vous savez ce qu'il a fait? Eh ben, t'es passé par le fenestru del garage. Il est donc passé par le fenestru du garage. Le fenestru est lingo nostro. C'est la lucarne, le vasistas, une précisionnette. Je papla, je pèse l'obésier, et steugne, et je magre. Mon voisin est maigre. C'est bien pour ça qu'il a pu passer par le fenestru du garage.
5: Et le fenestru, ça peut être autre chose?
4: Eh bien, oh, eh bien oui, le fenestru bremonde. Et stabé l'autre mot pour parler de la télévision. Ce mot fenestru s'utilise également pour parler de la télévision. Bon, c'est tout une copère, surtout autrefois, car les téléviseurs étaient pitchous. Ils étaient petits. D'ailleurs, quand les premiers postes sont arrivés, certaines personnes appelaient cet objet ben, le fenestru. Mais depuis, eh bien, les choses ont bien changé avec ces grands écrans de la télévision.
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6: C'est l'histoire d'une dame en noir, comme Barbara, la célèbre dame en noir. Eh bien, figurez-vous qu'avant elle, exista une autre Barbara, celle du père Truitard. Une histoire de Sandra Amani, tirée de l'ouvrage « Amours et passions d'antan en pays bourguignon », édité chez l'Escargot Savant. Bonjour Sandra.
7: Bonjour Charlotte.
6: Notre dame en noir a de quoi surprendre dans cette histoire. Nous voici à Saint-Romain, dans le canton de Santenay. Autrefois, ici, on comptait de nombreux moulins qui puisaient leur force dans le ruisseau du Verger.
7: L'un de ces moulins, en ruine aujourd'hui, fut le théâtre d'une histoire d'amour des plus étranges. Je vous emmène au milieu du 19e siècle. C'est à cette époque que vit le père Truitard, un vieil original que l'on dit même fou. Son activité principale est d'élever dans son moulin des arachnides. Il a pour ambition de posséder les plus belles araignées. Pour cela, il fait de curieuses expériences, enfermé dans la lugubre demeure. et il parle à ses petites protégées.
8: « Oh toi, Lucette, ton ventre rebondit, me satisfait pleinement. Quant à toi, Joséphine, je n'aurais jamais cru parvenir à te greffer une 9e patte. Je suis très fière de moi, vraiment. »
7: Un beau jour de printemps, après de multiples expériences toutes plus étranges les unes que les autres, le père Truitard donna naissance à Barbara. Un monstre énorme. Une superbe araignée aux reflets irisés, aussi grande qu'un être humain. La première réaction du vieil ermite devant une telle création fut d'abord la peur. Mais très vite, Barbara fit comprendre au père Truitard qu'elle lui était dévouée corps et âme. Jamais elle ne le piquerait.
8: Oh, ma Barbara, tes toiles sont grandioses. Je t'admire tellement. Tu es la femme que je n'ai jamais eue et que je n'aurai jamais.
7: Très souvent, le père Truitard dépose des doux baisers sur les mandibules de l'araignée. Mais Barbara dépérit de jour en jour. Seule dans le moulin immense et froid, elle s'ennuie.
8: Bon, ma chérie, sans doute aimerais-tu des amis. Je vais en créer pour toi.
7: Bientôt, trois énormes arachnides sortirent du laboratoire du père Truitard. Comme il était heureux! Barbara, ravie de n'être plus la seule dans la vie de son maître, retrouve sa fougue et redouble de caresses pour son créateur.
9: Mais l'arrivée de ces nouvelles araignées géantes ne présage rien de bon dans la vie du père Truitard.
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9: Aimez-vous les araignées ? En tout cas, j'espère qu'elles ne vous font pas peur, parce que dans notre histoire du jour, elles sont gigantesques. Voici la suite de la légende du père Truitard de Barbara. Un conte de Sandra Amani, édité chez l'Escargot Savant. Nous sommes dans un vieux moulin, près de Santenay, au 19e siècle. Le père Truitard était un vieil excentrique. Il avait créé trois araignées géantes. Sa préférée, c'est Barbara.
7: Imaginez quand même cet homme solitaire, vivant dans son moulin avec trois arachnides aussi grandes que lui. Il faut bien subvenir aux besoins de ces bêtes-là.
8: Mince, mes vivres s'épuisent. Je ne pourrai plus nourrir mes bébés. Mais comment faire? Je ne peux pas laisser mes amours seuls. S'il arrivait quelque chose à Barbara, je ne m'en remettrai jamais.
7: Mais le père Truitard, après plusieurs jours de diète, n'avait plus le choix. Il devait s'absenter pour faire des courses. D'autant que Barbara et ses deux comparses à mandibule commençaient à dépérir. C'est la mort dans l'âme que le savant fou décide d'enfermer ces trois monstres à double tour dans une des pièces de son moulin.
8: Ne vous inquiétez pas, mes petites, je reviens bientôt.
7: Avant de partir, le père Truitard adresse une dernière caresse à Barbara, son araignée d'amour. Confiant, il part sans se retourner. Le soir même, le père Truitard revient chez lui dans son moulin chargé de deux énormes paniers à provisions pleins à ras-bord. En entrant dans sa sombre demeure, il est d'abord surpris par le silence. D'habitude, ces araignées font un vacarme épouvantable. Il s'approche de la chambre et sort sa clé afin d'ouvrir la porte.
8: Mes chéris doivent sûrement dormir.
7: Barbara, Barbara, papa revient avec tout plein de bonnes choses pour toi. Pas de réponse. À peine un grattement, un léger frottement. Il tourne la clé de plus en plus inquiet.
8: Barbara, Barbara, où es-tu ?
7: Hélas, seules les deux compagnes de son araignée chérie se tiennent immobiles devant lui, penaudes. Barbara n'est plus là, et le pauvre homme sait qu'il est inutile de fouiller le moulin pour la retrouver. Truitard comprend l'horrible réalité. Le calme des deux autres en disent long. Elles viennent de dévorer Barbara. Truitard s'effondre alors sur le sol. Son pauvre cœur vient de lâcher. Il est mort de chagrin.

Aujourd'hui encore, dans les alentours de Santenay, près du Vieux Moulin, certains promeneurs racontent qu'ils croisent le fantôme du vieil homme qui inlassablement hurle à tue-tête.

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1: Un début de conversation pour vous aider dans l'apprentissage de la langue bretonne aujourd'hui, et puis après un nom de famille qui permet de faire front.
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1: Alors, c'est pas évident d'apprendre la langue à la radio. J'essaie de vous donner quelques clés chaque jour, mais pour ça encore faut-il être à l'heure pour écouter les chroniques. Donc, pour ne pas rater l'heure, il y a une question que vous devez connaître. Une phrase. Pédéré. Je suis sympa, c'est une phrase courte. Trois mots. Pédéré. Et, ou éo, si vous voulez. C'est facile à traduire, c'est quelle heure est-il? Péd, c'est un mot interrogatif qui signifie combien? Péd, à retenir évidemment, ça sert dans plein d'utilisations. Péder, quelle heure? Et à la fin, éo, c'est une des formes du verbe être en breton conjugué. Péder éo, péderé, quelle heure est-il? Retenir cette phrase vous permettra de ne jamais rater vos rendez-vous de toutes sortes et surtout vos rendez-vous radiophoniques. Péder éo, quelle heure est-il? Alors pour répondre s'il est midi par exemple, bah vous répondrez « Christeis eo ». Midi, il est. Et on n'oublie pas le verbe à la phrase, on ne dit pas juste « Christeis », on dit « Christeis eo ». Péder eo, quelle heure est-il ? Christeis eo. Il est midi. Bon, dites pas ça une autre heure qu'à midi, ça marchera moins bien.
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1: Et un patronyme frontal aujourd'hui, ou un nom qui fait front, comme je vous le disais, ou même plusieurs, « Taldir » ou « Talourn ». Deux mots commençant avec le préfixe tal, T-A-L. Et tal, qui n'est pas la chanteuse en breton, a plusieurs sens. En premier, c'est le front humain, évidemment, tal, antal, le front, tal, antal et begarpen, le front en haut de la tête. C'est mieux s'il est là, d'ailleurs. Et donc, si votre nom de famille est Taldir ou Talourn, eh bien, mieux vaut ne pas donner de coup de tête au risque de casser celle d'en face, car Taldir veut littéralement dire front d'acier, rien que ça. Et Talourn, c'est pas en reste non plus, Talourn, c'est le front de fer. Alors encore un nom ramenant une époque où les hommes se faisaient remarquer sur les champs de bataille ou dans les mêlées. Et les Taldir ou Talourn étaient visiblement pas mauvais pour donner ou amortir les coups. C'est pas une raison pour faire pareil. Moi je vous dis à demain, même heure.
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3: Louis Hachette, fondateur de l'un des plus grands groupes d'édition au monde. Mais saviez-vous que tout a commencé à Rethel? Louis, dès son plus jeune âge, se tourne vers la lecture. Un amour, d'ailleurs, qu'il ne quittera jamais. À peine adolescent, il quitte sa ville natale avec sa famille pour Paris, où sa mère travaille comme lingère dans un grand lycée. Et c'est à la capitale qu'il va faire ses études, notamment en droit. Mais c'est un autre domaine qui va capter son attention, l'édition. À 26 ans seulement, il fonde sa propre maison d'édition. Très vite, elle prend une ampleur considérable et en quelques années, elle devient le premier groupe d'édition en France. Et qu'est-ce qui explique un tel succès? Eh bien, c'est surtout son modèle commercial novateur. Louis Hachette comprend que pour toucher un large public, il faut adapter les livres aux besoins du public. Qu'il s'agisse de manuels scolaires, de dictionnaires ou d'ouvrages destinés aux jeunes lecteurs, son intuition est de créer des ouvrages pédagogiques, accessibles à tous à des prix raisonnables. Et le pari est réussi, car ses livres se retrouvent dans toutes les écoles et contribuent à l'émergence d'une véritable culture populaire. Loin de se cantonner à l'édition scolaire, il diversifie rapidement son catalogue en publiant des romans, des biographies, des récits de voyage ou des ouvrages scientifiques. Et c'est là toute la force de sa vision. Il parvient à offrir à la fois des livres éducatifs, mais aussi des œuvres littéraires qui font de sa maison un acteur incontournable du paysage éditorial français. Un autre point marquant du génie commercial de Louis Hachette, la distribution des livres. Il innove en installant des points de vente dans des gares, là où le public est nombreux. Des points de vente qui s'appellent aujourd'hui Relais. Louis Hachette s'éteint à 64 ans, mais son nom et son œuvre perdurent toujours à travers l'énorme empire qu'il a créé. Le 9 février 1953, Henri Philippaki, des éditions Hachette, publie les premiers titres d'une collection appelée « Un grand avenir, le livre de poche », un format qui séduit un public jeune car le prix est plus raisonnable. Aujourd'hui, les éditions Hachette sont parmi les plus grandes maisons d'édition au monde, mais tout a commencé à Rethel, grâce à ce jeune homme passionné par les livres et déterminé à démocratiser la culture. Louis Hachette, véritable pionnier de l'édition, c'est l'un des trésors de Champagne-Ardenne.
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4: Peut-être que vous connaissez, vous, la place du village. Sur les réseaux sociaux, Jean-Noël et Philippe de Paris parcourent les Savoies avec leurs caméras et ils vous racontent leurs rencontres tous les jours au micro de votre radio. Ici, aujourd'hui, Jean-Noël, on s'arrête dans l'ouest du département de la Savoie. C'est ce qu'on appelle l'avant-pays.
5: Nous sommes à Nance, du côté du lac d'Aiguebelette. Et on va parler, on va rencontrer quelqu'un qui a un métier rare, un métier d'art. C'est celui de sellier, tapissier, décorateur. Et on va en parler avec Jean-Pierre Ancel, dans cette région bien paisible autour du lac d'Aiguebelette. Et Jean-Pierre commence par nous dire, j'ai choisi de m'installer à Nance parce que je voulais du calme. Et là-bas, il est servi et il nous dit qu'il a longtemps vécu en ville et il nous explique que là-bas, au moins, à Nance, on peut se garer. On connaît Nance au nord du lac d'Aiguebelette, c'est vraiment la campagne, et il est heureux de travailler là-bas. Et il travaille dans un métier dont il dit qu'il est un peu l'héritier du bourrelier, puisqu'il lui-même est sellier garnisseur, des bourreliers qui ont quasiment disparu. Lui, il va utiliser beaucoup de cuir, beaucoup de crin animal, donc très naturel, la ouate qu'il préfère, le tissu et la mousse. Et tout ça sur des supports extrêmement variés, notamment les vieilles chaises. Il nous dit qu'il aime bien travailler sur les vieux objets, les vieilles chaises. Il faut les recoller, il faut faire les vernis, il faut les reteinter. Mais il travaille aussi sur l'automobile. Il va notamment refaire une vieille De Dion Bouton de 1902 à l'ancienne avec justement eh bien du cuir et puis du crin animal. Donc il aime ce travail, il en est passionné et en particulier il va travailler d'une drôle de façon puisqu'effectivement il utilise des petits clous qu'on appelle des semences et ces petits clous eh bien il les met dans la bouche pour une bonne raison, c'est que c'est plus facile pour travailler. Et là c'est original et on le voit faire. Il met une poignée de clous dans la bouche, il y a des petits clous qui sont pas très longs quand même et il a un marteau aimanté, s'il vous plaît. Donc, il prend avec la main droite le marteau et il va choper le clou dans la bouche. La main gauche est disponible. Et il nous dit, c'est comme si j'avais trois mains. Ça, c'est formidable. Et il nous explique qu'il a des clous dans la bouche très souvent et que il prend son clou et il tape dessus et paf, le clou. Incroyable. Il enfonce ça avec une dextérité énorme. C'était un bonheur de le rencontrer du côté de Nance.
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1: 10e étage au CHRU de Nancy, service médecine légale, unité médico-judiciaire. Ah bah elle est là.
2: Bonjour
1: Élodie. D'habitude, quand on voit un médecin, bon, ça peut être qui tout double, c'est pour se faire soigner ou pour avoir de mauvaises nouvelles. Mais comme vous êtes dans les coins, vous, c'est pas bon.
2: Alors généralement, non, c'est assez mauvais signe de venir chez le médecin légiste. Mais il y a des gens qui pensent qu'ils ne viennent chez le médecin légiste qu'une fois décédé,
1: oui.
2: Ce qui n'est pas vrai. Puisque là, actuellement, vous êtes dans le service de l'unité médico-judiciaire où on prend en charge les victimes vivantes.
1: On vous connaît plus en tant que médecin légiste quand vous intervenez dans les feuilletons sur les scènes de crime, par exemple.
2: On va dire du point de vue du grand public, on nous voit à travers les séries télé, dans sa salle d'autopsie, parfois un petit peu lugubre pour rajouter, mais on intervient finalement beaucoup plus en fait auprès des victimes vivantes.
1: D'accord. Les victimes vivantes représentent plus de votre temps de travail.
2: Oui, alors sur Nancy par exemple, on voit à peu près 5000 victimes par an et on va faire 500 autopsies par an.
1: C'est qui une victime ?
2: Alors une victime, c'est une personne qui a été victime mais de violence. Alors on pense aux violences volontaires, bien sûr, aux agressions dans la rue, malheureusement aussi des faits de violence sexuelle ou des maltraitances à enfants, mais aussi des personnes qui ont été victimes de violences dites involontaires, accident de voie publique, accident du travail, même un accident domestique.
1: Toutes les victimes passent par chez vous ?
2: Alors oui, sur Nancy, en fait, à partir du moment où elles souhaitent déposer plainte, elles vont au commissariat ou à la gendarmerie, et ensuite l'enquêteur va prendre contact avec notre service pour prévoir un rendez-vous sur cette unité.
1: Et c'est vous qui les recevez ?
2: Et c'est les médecins légistes qui les reçoivent pour pouvoir les examiner.
1: Vous, c'est une vocation ?
2: Oui, j'ai fait médecine pour faire médecine légale. Bon, je suis de l'ancienne génération où j'avais quand même une spécialité. Je suis médecin du travail de formation, mais je n'ai exercé que dans le cadre de la médecine légale.
1: Pourquoi ?
2: C'est une excellente question, souvent posée. Pourquoi on en arrive à la médecine légale ? Donc déjà, pas du tout par rapport aux séries télé ou autres.
1: Est-ce que vous avez quel âge ?
2: Alors moi, j'ai 38 ans.
1: Donc votre génération, elle a regardé quoi comme séries télé médicales ?
2: Bon, à l'époque, c'était Urgence. Moi, j'ai connu aussi les débuts de Bones à l'époque. Et je fais, d'ailleurs, on pourra en parler, de l'anthropologie médico-légale dans mon activité.
1: Qu'est-ce que c'est, ça ?
2: Alors ça, c'est l'examen des ossements qui sont découverts, soit par exemple à l'extérieur, soit dans une habitation, dans la nature, mais ça peut être aussi l'examen d'ossements au décours d'une autopsie d'un corps qui a pu être très altéré, justement pour rechercher des lésions et aussi pour établir ce qu'on appelle le profil biologique pour essayer de comparer aux personnes disparues.
1: Oui, là on rigole, mais c'est pas drôle en fait. Hein.
2: Non, c'est pas drôle, mais c'est assez satisfaisant parce que ça permet aussi de pouvoir identifier des ossements et ça c'est toujours satisfaisant de pouvoir rendre, on va dire, un défunt à sa famille.
1: Bon, on revient au pourquoi du comment. Pas du tout inspiré par les séries, votre vocation ?
2: Non. Alors moi, de base, je pense que mon inspiration vient surtout de mon père, qui était paléontologue. Donc, depuis toute petite, j'étais bercée dans les ossements. Plutôt australopithèque. On était plutôt sur l'ancien humain. Et sur l'archéologie, anthropologie. Et je voulais être égyptologue quand j'étais petite, mais pour découvrir des momies. Donc maintenant, je fais des momies, mais dans un cadre plus récent que de l'Antiquité. Et je pense que c'est ce qui m'a donné en fait ce plaisir, cette curiosité vis-à-vis de l'humain, de l'humanité. Et puis après, d'autres m'ont fait découvrir en fait ce qu'était la médecine légale par le biais d'amis de mes parents qui étaient médecins légistes et médecins généralistes. Et quand j'ai assisté à ma première autopsie, quand j'étais en troisième année de médecine, j'ai su que ma place était là.
1: On peut aller visiter un peu le service ?
2: Oui.
1: Il y a des victimes à toute heure et tous les jours qui viennent ici.
2: Alors en fait, l'unité médico-judiciaire, c'est un service de consultation. Donc on est ouvert de manière fonctionnelle du lundi au vendredi, aux horaires classiques de consultation, mais on a aussi une permanence de médecine légale, c'est-à-dire que les nuits et les week-ends, un médecin légiste peut être contacté pour justement soit voir des victimes en urgence, soit aller faire des levées de corps, donc examiner des défunts sur des lieux de découverte.
1: Oui, c'est ça. De toute façon, si quelqu'un décède, on fait appel à vous. Vous vous déplacez, vous venez forcément ?
2: Non. Si quelqu'un décède, c'est un médecin qui va faire le constat de décès. S'il y a quelque chose de suspect, si on est dans le cadre de mort violente, à ce moment-là, la justice sera informée par un obstacle médico-légal sur le certificat de décès et demandera à ce moment-là au médecin légiste de se déplacer éventuellement sur place ou décidera directement de faire amener le corps à l'Institut de médecine légale pour les autopsies.
1: Donc les autopsies, elles ont lieu ici au 10e étage ?
2: Non, c'est pas dans ce bâtiment, c'est un bâtiment qui est excentré au fond du CHU à côté d'une petite chapelle en continuité de la chambre mortuaire.
1: Bon, là, le service, bah, c'est quoi ? C'est un couloir, des portes et des bureaux quoi.
2: Exactement.
1: Il n'y a rien à voir.
2: Donc effectivement, ça c'est un service de consultation, donc il y a des consultations classiques de bureaux. Et en fait, à l'unité médico-judiciaire de Nancy, comme dans maintenant une grande majorité de centres hospitaliers universitaires, il y a en fait un dispositif qu'on appelle audition Mélanie. Donc ça, c'est cette salle où l'enfant va être en présence d'un enquêteur qui est formé à recueillir la parole d'un enfant victime de violence. Et pendant ce temps-là, donc, il va être à la fois filmé et puis enregistré à l'aide d'un micro. Et donc, il y a une vitre sans teint qui sépare d'une salle qu'on appelle la salle de régie où va se faire l'enregistrement et où un autre enquêteur sera également présent derrière la vitre pour voir un petit peu ce qui se passe et poser éventuellement des questions complémentaires par la suite.
1: Bon, quand vous avez choisi cette voie, vous saviez qu'il y avait cette partie-là ?
2: Oui. Oui. Quand j'ai fait médecine, je voulais faire médecine légale. Et quand j'ai fait mes stages, en fait, en tant qu'étudiant en médecine, j'ai découvert ce que je n'avais pas eu l'occasion d'appréhender, le côté victime vivante. Donc oui, j'ai choisi la voie en sachant quelle était la globalité du travail.
1: C'est un quotidien très intense, j'entends. Hein ?
2: Alors, très intense et très varié surtout. Et c'est ça qui est très agréable aussi, nous, dans notre travail, je pense, pour justement, même si ce ne sont pas des choses joyeuses dans tout ce qui se passe, mais voilà, on va être le matin auprès des victimes vivantes, on peut être l'après-midi au niveau de l'Institut de médecine légale. Ça nous arrive d'être appelés pour faire ce qu'on appelle les reconstitutions. Donc, quand on a fait des autopsies ou des examens de victimes, un juge d'instruction peut demander à ce qu'on soit présent quand il va essayer de refaire ce qui s'est passé pour demander notre avis par rapport à ce qu'on avait constaté aux déclarations de la personne qui est entendue. Et puis après, comme ça arrive, je l'ai fait ce matin, aller aux assises également, enfin devant des cours criminels pour pouvoir être entendu par rapport à nos constatations faites et donc pouvoir apporter, en fait, suivre le dossier jusqu'au bout.
1: Ouais, c'est ça. Vous avez une vie comme dans une série quand même, j'ai l'impression. Hein.
2: Oui, on a quand même des éléments qui sont repris dans les séries télé.
1: Bon, on va refermer cette porte. Bon, souvent un médecin soigne. Il peut être porteur de mauvaises nouvelles, mais aussi de guérison. Vous êtes plutôt dans un aspect morbide, sordide, plus difficile. Comment vous le vivez finalement au quotidien ?
2: Alors moi, je ne le vois pas en tant que morbide. Je suis un médecin de constat, d'expertise, pour apporter des choses objectives à la justice. On a quand même une pierre à apporter justement aux victimes pour faire reconnaître les préjudices qu'elles subissent et apporter un éclairage factuel à la justice.
1: Bon, bah merci de nous avoir accordé un petit peu de temps entre deux autopsies. Je rigole, mais
2: c'est pas tout à fait faux.
1: Merci bien, bonne fin de journée.
2: Merci, vous aussi.
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4: Ai-je encore besoin de le présenter ? Arnaud Fromage est avec nous. Bonjour Arnaud.
5: Bonjour, bonjour.
4: Pour votre nécessaire minute comtoise, Arnaud, il y a quelques temps, vous nous avez expliqué pourquoi l'emblème de la Franche-Comté était un lion.
5: Mais je ne suis pas allé au bout du raisonnement. Pour rappel, la Franche-Comté adopte le lion vers 1278-79 quand le comte de Bourgogne, Othon IV, décide de se rapprocher du royaume de France. Il décide pour cela d'adopter le lion, le roi des animaux et symbole de la monarchie française. La Franche-Comté n'est d'ailleurs pas la seule région à arborer cet animal que l'on retrouve aussi sur les armoiries de la Normandie ou en Aquitaine et qui est tout autant le symbole de Belfort que de la ville de Lyon parce que oui, il y a une logique là-dedans. Mais voilà, maintenant qu'on a dit ça, reste une question. Pourquoi le lion qui n'est pas le plus imposant

0: plaisir aux souverains du continent. D'autant que, bon, l'Afrique, c'est méga loin et que personne n'ira vérifier.
1: Et bon, un roi, c'est très humain. Alors comment un animal peut-il être le roi de quoi que ce soit, quelque part, Arnaud ?
0: Là encore, vous marquez un point, mais ce qualificatif de roi des animaux, depuis qu'il s'est débarrassé de sa symbolique royale, est plutôt là pour qualifier ce qu'en zoologie, on appelle les super-prédateurs. Ces animaux qui sont tout en haut de la chaîne alimentaire et qui sont relativement imprenables à la baston contre les autres espèces du coin. Et même dans ces cas-là, on devrait dire que ce sont les lionnes qui sont les reines, parce que ce sont elles qui chassent, mais seulement les reines de la savane. Bah oui, si on va par là, chaque type de terrain a son roi. Celui de la jungle amazonienne, ce serait plutôt le jaguar, et celui de nos forêts à nous, eh ben ce serait plutôt le cerf. Mais au fond, une grosse feignasse qui laisse les autres combattre à sa place, qui se fait nourrir et qui prend la lumière, est-ce que ce serait pas ça la définition d'un roi ? Bon bah, je retire tout ce que j'ai dit alors.
1: Voilà, retirez tout, retirez tout. Merci beaucoup Arnaud.
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3: Avant d'accueillir le centre des congrès, l'Ancan, c'était une atmosphère à part. Un lieu avec du bruit, des odeurs aussi, et de l'effervescence. Ici, on criait les enchères, on vidait les caisses de poissons, et toute une ville vivait au rythme de la mer. Entre 1956 et 1994, la criée de l'Ancan est l'épicentre du port de pêche Rochelet. Chaque jour, les bateaux rentrent au bassin des chalutiers, chargés de merlus, de barres, de dorades. Les caisses sont déchargées directement sur les tables de tri et les mareyeurs enchérissent à la voie. On imagine facilement hein, une ambiance intense, rythmée, quasi théâtrale.
4: Il est tout frais, mon poisson. Il frétille. Il est tout frais.
5: Ça sent le poisson d'en face.
3: À son apogée, au milieu des années 1960, jusqu'à 25 000 tonnes de poissons transitent ici chaque année. La Rochelle figure alors parmi les ports de pêche les plus actifs de France. Et si on s'attarde sur le bâtiment en tant que tel de l'Ancan, eh bien, nous sommes face à une construction longue de près de 300 mètres là, après son agrandissement. C'est un véritable outil moderne. Hein. Quai de déchargement, atelier de mareyage, liaison ferroviaire, chambre froide. En fait, tout est pensé pour rationaliser et accélérer le commerce du poisson.
6: Bah, qu'est-ce que ça ?
4: Un bon poissonné, c'est tout frais et bien goulu !
6: Ça pue, puis ça bouffe maintenant que tu l'as posé sur le capot !
3: Dès le XIIIe siècle, le marché aux poissons occupe différents sites dans La Rochelle. Il s'installe dans le centre-ville, rue du Port, puis rue Amelot, avant de migrer dans l'ancien couvent des Carmes. C'est la Coursive aujourd'hui. Pour finalement se fixer au bord du bassin des Chalutiers. À la fin du XIXe siècle, l'arrivée des bateaux à vapeur transforme profondément la pêche. Les sociétés d'armement se multiplient à partir du début du XXe siècle, puis vient l'âge d'or des Trente Glorieuses, avant le déclin, lié au choc pétrolier notamment, mais aussi à l'éloignement des zones de pêche et aux crises successives. En 1994, la criée quitte l'Ancan pour rejoindre le chef de baie. Une page se tourne alors. Mais le bâtiment, lui, eh bien, il reste debout. Transformé en centre des congrès, il a réussi à conserver son esprit d'origine, hein, avec ses grandes baies ouvertes sur le bassin, ses quais et puis ses volumes impressionnants. Et avec la seconde édition hein, de l'événement, la criée de l'Ancan, eh bien, le lieu renoue avec son histoire et reprend le temps d'une journée son accent maritime.
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1: Vous êtes dans un club de quelque chose, vous? Genre, vous faites du foot le dimanche matin ou du tennis le mardi soir, à moins que vous attendiez impatiemment le mercredi après-midi pour aller vous éclater au club des cheveux d'argent. Cathy, elle, son club à Bois-Guillaume, il s'appelle Invigno Meritas. Bon, je vous le dis, Cathy, dans son club, on cultive du raisin. Par contre, j'ai du mal à la trouver.
2: Ah, si on se carre pas au même endroit aussi, hein?
1: Bah oui.
2: Comment tu vas?
3: Bien, et toi?
2: T'as vu le soleil?
3: Bah écoute, regarde, l'exposition est bien.
2: Magnifique, hein?
1: On est au pied du conservatoire de musique de Bois-Guillaume.
3: Oui!
1: Et ici, Cathy et ses copains ont planté des vignes pour faire du vin.
3: Bah oui, le vin de Invigno Meritas.
2: Tu me les montres de plus près, alors?
3: Allez, on y va.
1: Il y en a pas mal des vignes dans l'agglo rouennaise.
3: Il y en a à Bois-Guillaume, il y en a à Biorel, il y en a à Mont-Saint-Aignan.
1: Et les copains d'Invigno Meritas n'en ont pas qu'au conservatoire de Bois-Guillaume.
3: Deux arts sur le Mont-Fortin, avec 1431 pieds. Et tu peux voir les vignes de Rouen. Quand tu es en bas de la rue Jeanne d'Arc, tu lèves le nez au-dessus de la gare, tu vois les vignes.
2: Alors qu'est-ce qui vous a pris de monter cette association-là de,
3: oh, c'est une idée,
2: de viticulteurs
3: une idée
2: amateurs
3: folle de, ouais. De Philippe Rivals, qui est d'une famille de vignerons dans le Tarn. Ouais. Et il habite à Bois-Guillaume, en face d'un terrain. Et il disait, ça serait bien de mettre des vignes sur ce terrain. Et avec le propriétaire du terrain, Monsieur Human, il nous a mis à disposition gracieusement son terrain. Et puis, courageusement, les vignerons de Bois-Guillaume ont planté différents cépages. Ça fait 10 ans.
1: Elle n'est pas toute jeune, l'association.
3: Ça fait 10 ans que l'association existe. On apprend sur le tas.
2: Tu connaissais rien avant, toi?
3: Rien du tout.
1: Rien du tout.
3: Rien du tout.
2: Et là, t'es venu avec ton sécateur et tout.
3: Je peux te montrer comment on taille une vigne maintenant.
2: C'est la période, en fait.
3: Hein, on va le faire, là, ça y est, on commence. Ouais. On attend un petit peu parce qu'on voudrait pas se taper des petites gelées le mois prochain.
2: Quand t'étais gamine, tu gaulais les pommiers?
3: Oui, plutôt les pommiers que les vignes.
2: Aujourd'hui, tu tailles les vignes.
3: C'est ça.
2: Il a fallu prendre des cours ou quoi, alors? Comment vous avez appris?
3: On fait des cours ouverts à tout public. On a eu la semaine dernière une session de taille.
2: Ah, vous en donnez en
3: à
2: plus?
3: À Bois-Guillaume, les gens viennent.
1: Il y avait du monde à la dernière session de taille.
3: On était une quinzaine de personnes quand
2: C'était
3: même.
2: C'était une session de taille.
3: Tu veux essayer?
2: Vas-y, mais il ne faut pas trop en couper alors. Mars, c'est pas encore trop le moment. Là.
3: On peut commencer là. Sur le dessus, tu vois, t'as des départs comme ça. Ouais. Et à partir de là, tu comptes 1, 2 bourgeons et tu coupes.
2: Tout simplement.
3: Voilà.
2: Tu mets tout par terre.
3: Tout ce qui est mort, hop, tu coupes.
2: Combien il y a de pieds en tout à...
1: Elle te l'a dit tout à l'heure.
3: 1431. Et tu sais pourquoi?
2: 1431.
3: Ça te rappelle pas une date?
2: C'est pas Waterloo.
3: Non.
2: C'est pas...
3: C'est chez nous quand même, hein. Rouen.
2: Ah, Jeanne d'Arc.
3: Eh ben oui.
1: C'est en 1431.
2: Quelle était... est-ce que vous avez une cuvée Jeanne d'Arc au moins?
3: Pas encore.
1: Mais c'est une idée.
3: Bien vu, Fred.
1: Et il est comment ce vin?
3: Il est bon.
1: Il est bon.
3: Très très bon.
1: Il leur reste des bouteilles des premières cuvées.
3: Oui, plein. Ouais.
1: Il était pas aussi bon.
2: Vous les gardez pour la postérité, quoi.
3: Exactement.
2: Pour la collection.
3: Pour les gens qu'on n'aime pas.
2: Ouais, tiens.
1: Vous savez ce qu'ils font avec les feuilles de vigne?
3: On fait des feuilles de vigne farcies.
1: Rien ne se perd.
3: C'est très très bon.
1: Tapez Invigno Meritas sur un moteur de recherche, vous aurez toutes les infos.

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1: Observer, analyser, décortiquer, reproduire, quatre verbes qui résument le mode de fonctionnement et une bonne partie de l'enfance de Jacques de Vaucanson. Né le 24 février 1709 à Grenoble et dixième enfant d'une famille de gantiers, quand la mère de Jacques, très pratiquante, va voir son confesseur, il passe ses dimanches dans une pièce quasi vide où trône seulement une vieille et immense horloge.
2: Il est 8 ans.
1: C'est comme ça que le petit Jacques va comprendre son fonctionnement jusqu'à en reproduire une avec un couteau et quelques bouts de bois.
3: Alors il faudrait pas dire le bout de bois, mais les deux bouts d'un bois.
1: C'est le début d'un long voyage dans l'ingénierie qui mettra pourtant un moment avant de prendre son rythme de croisière. Influencé par sa famille, Jacques est pendant longtemps tiraillé entre la vie religieuse et les recherches scientifiques. Mais à l'âge adulte, l'attrait de la technologie est le plus fort.
4: J'ai fait mon choix.
5: Ouais.
4: Il est quand même trop tôt pour le faire.
1: Après plusieurs années d'études et la perte de ses économies, un de ses cousins l'envoie en Normandie pour lui faire passer l'envie de continuer dans ce domaine. Mais c'est là que Jacques va faire une rencontre qui va annihiler les espoirs de sa famille.
6: Les calculs sont pas bons, Kevin.
1: Celle du chirurgien médecin Claude-Nicolas Leca, superstar de la médecine à l'époque. C'est comme ça que va se confirmer l'une des ambitions de Vaucanson, recréer avec un automate les fonctions vitales humaines, comme la circulation du sang, la respiration ou encore la digestion.
7: On commence toujours par un petit jus pour bien se purifier de l'intérieur.
1: Il lui faudra une petite dizaine d'années pour présenter ce qui fera sa renommée. Nous sommes en 1738 et malgré un coût exorbitant, le tout Paris se presse pour observer le joueur de flûte traversière, l'automate de Jacques de Vaucanson.
8: Son histoire parle d'humanité et de son voyage pour trouver sa place parmi les hommes.
1: Jacques conçoit un ingénieux système stocké dans le socle, un cylindre en bois garni de picots qui entraîne des leviers, des chaînes et des câbles. Un mécanisme qui pouvait modifier le débit d'air, la forme des lèvres, le mouvement des doigts. Même l'Académie des sciences est bluffée. L'année d'après, Jacques de Vaucanson récidive non pas avec un, mais deux automates.
9: Oui, les tomates, elles restent parallèles, il n'y a aucun problème.
1: Un nouveau musicien, le joueur de tambourin, et surtout ce qui deviendra son chef-d'œuvre, le canard digérateur. Une réplique de l'animal capable de cancaner, simuler la nage, manger et digérer. Le mécanisme de la digestion était d'ailleurs laissé visible pour que chacun se rende compte de la complexité de l'œuvre. Même si l'existence d'une vraie digestion est contestée par certaines sources, elles s'accordent toutes sur la perfection technique de l'animal. C'est la consécration pour Jacques.
10: Tu vois cet homme-là ? Il est très connu. Par contre, avant ça, c'était un parfait inconnu.
1: Il se retrouve nommé par l'État français inspecteur général des manufactures de soie. La soie, à cette époque, c'est une industrie florissante mais qui a besoin d'être modernisée. Ce à quoi Vaucanson travaillera jusqu'à la fin de sa vie en développant notamment un prototype de métier à tisser.
8: Si mes calculs sont exacts, attends-toi à voir quelque chose qui décoiffe.
1: La machine, basée sur ses automates, est trop complexe et trop en avance sur son temps. Mais notons qu'elle sera reprise plus tard par un certain Jacques-Joseph Jacquard, dont le métier à tisser révolutionnera le monde. À sa mort en 1782, Jacques de Vaucanson lègue tous ses travaux et ses machines. Ce legs permettra la création du toujours actuel Conservatoire des Arts et Métiers. Voltaire disait de lui « Le hardi Vaucanson, rival de Prométhée ». L'un des plus grands génies du XVIIIe siècle était un Isérois, illustre Isérois.
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11: Jolie bouteille, sacrée bouteille, veux-tu me laisser tranquille?
12: Je veux une petite révolution est en train de se jouer et elle ne pèse pas bien lourd, juste 55 grammes. 55 grammes en moins par bouteille, autant dire même pas le poids du cassis que l'on met dans un kir royal.
13: Tu bois des kirs, toi ?
12: Bah oui, je bois des kirs avec modération, bien sûr. Mais revenons à notre bouteille. 55 grammes en moins, je disais.
14: Elle est légère, légère.
12: Ce régime minceur pourrait bien alléger sérieusement le bilan carbone de toute la filière, racontent nos confrères de Lyon Républicaine. Testé par les caves de Bailly-la-Pierre à Saint-Brie et conçu par Veralia, le géant européen du verre, cette nouvelle bouteille passe de 775 à 720 grammes. Visuellement, rien ne change. À l'œil nu ou en main, on n'y voit que du feu. Mais derrière cet allègement invisible se cache un vrai coup de pouce pour la planète.
15: Eh bien, c'est une merveilleuse invention,
16: Merveilleuse invention.
12: Car aujourd'hui, le gros problème environnemental du vin, c'est la bouteille. Produire du verre, ça chauffe fort, des fours à 1800 degrés et beaucoup d'énergie. Alors forcément, chaque gramme économisé, c'est du CO2 en moins dans l'air. À grande échelle, le calcul est vite fait. 1 million de bouteilles allégées, c'est 18 tonnes de CO2 économisées.
5: Tu sens l'impact là ? Ah oui, je sens l'impact.
12: Un gros impact, hein, mais il a fallu 2 ans de tests, de modélisation et d'essais en conditions réelles. Eh oui, encore raté. La bouteille devait tenir le choc, supporter la pression, le transport, le vieillissement en cave. Et les gens qui font de la musique avec. Maintenant, la transition va se faire en douceur. Chez Bailly Lapierre, cette démarche s'inscrit naturellement dans une philosophie déjà bien ancrée, stocker, produire et avancer pas à pas vers un crément plus éco-responsable.
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6: Patrice, 69 ans, vous en.
13: Vous avez créé des meringues tatin, la confiture tatin et même un torchon qui raconte l'histoire de la tatin.
6: Ah oui, c'est une vraie passion la tarte tatin. Dans ma jeunesse, j'ai toujours été passionné de cuisine, notamment de pâtisserie.
13: Quand on est seul oignon, on en mange combien des tartes tatin à la semaine ?
6: Oh bah de temps en temps, non, c'est pas régulier, mais seulement quand on a du monde, des invités, oui, on fait une tarte tatin, c'est obligé.
13: Vous faites partie des ambassadeurs de la tarte tatin de la mode Beuvron. Oui. Vous avez un record mondial.
6: En 2019, oui, on a réalisé la plus grande tatin du monde qui faisait 308 kilos et 3 mètres de diamètre. On a épluché, donc avec les bénévoles, plus de 500 kilos de pommes.
13: Et au niveau de la pâte, ça devait être une dinguerie.
6: Alors la pâte nous a été offerte par le Festival des Pins. Oui, il y avait quelques kilos de pâte. Oui, 40 kilos de pâte de mémoire.
13: Ça représente quoi pour vous, la pâtisserie ou la cuisine ?
6: Moi, je me lève le matin, je pense qu'à une chose, c'est cuisiner.
13: Et je reviens sur la meringue tatin. Vous rajoutez du caramel dans les blancs d'œufs ?
6: Je ne rajoute pas du caramel, je rajoute de la pomme confite.
13: Elle est venue comment, cette idée ?
6: Genre, en réfléchissant, il fallait que je trouve quelque chose.
13: Pour vous occuper ?
6: C'est ça, j'avais rien à faire, donc j'ai dit, je vais faire des meringues. Et par contre, ça a beaucoup de succès. Depuis la création des ambassadeurs, en pot de confiture, on en a fait plus de 1500. On est présent, par exemple, à Musée du Braconnage à Chon. On est à la Maison des Étangs aussi à Saint-Viat.
13: Il y en a combien des ambassadeurs de la tarte tatin du côté de la mode Beuvron ?
6: Alors, au niveau du bureau, nous sommes 8 et nous avons une trentaine d'adhérents.
13: Okay. Ça va être quoi votre prochain défi culinaire, Patrice ? Maintenant que vous êtes recordman du monde de tatin.
6: Ah, ben on attend que quelqu'un nous pique la vedette pour recommencer, on attend que ça.
13: Ah ouais, et c'est quoi le record à battre déjà ?
6: Alors c'est 308 kilos.
13: Et vous pensez que vous pouvez aller jusqu'à combien au maximum ?
6: Oh ben là, je pense qu'on peut aller à 400, ça c'est sûr.
13: Il va y avoir assez de pommes en Sologne ?
6: Ah oui, il y a ce qu'il faut. Non, on a des mains, on a tout ce qu'il faut. Non, là, il n'y a aucun problème. On est prêt à relever le défi sans souci. Par contre, il va falloir qu'ils se dépêchent parce que la pendule tourne. Alors, l'origine de la tarte tatin, donc, c'est bien la mode Beuvron. Et d'ailleurs, les sœurs tatin sont enterrées au cimetière de la mode Beuvron.
13: Ah oui, donc, parce qu'il y a les Normands qui ont essayé de vous prendre.
6: Les Normands, bah, disons qu'ils ont le beurre et les pommes, donc ils se sont un peu appropriés la tarte tatin.
13: Le mot tarte tatin, il n'est pas déposé.
6: Alors, le mot de tatin n'est pas déposé, donc aujourd'hui, tout le monde peut se l'approprier. Et c'est vrai qu'aujourd'hui, on trouve des tartes tatin aux pommes. Et maintenant des sucrés, des salés, aux poires, aux endives, aux aubergines.
13: Et ça, est-ce que ça vous révolte ?
6: Oh, après, il y a de la place pour tout le monde. Hein. On peut faire tout ce qu'on veut du moment qu'elle est retournée. C'est une tarte tatin.
13: Et après, on caramélise tout ça, les endives.
6: Vous mettez un peu de sucre. Ah oui, alors, tatin d'endive, c'est délicieux. Pour avoir essayé, c'est délicieux.
13: Ah ouais ?
6: Vous mettez du sucre dans le fond de les endives, ça demande un petit peu de sucre. Pareil, du beurre, hop, au four, une pâte par-dessus, on tourne, ça fait une super tatin d'endive.

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1: Vous écoutez Maya. 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

0: Maya, chanteuse originaire de Valence, est révélée par la Star Academy 2024. Maya avec Tout ira bien.
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0: Tout ira bien.
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3: Bienvenue, c'est Décibel, toute l'actualité musicale avec ce soir un artiste atypique et polymorphe, aussi à l'aise dans un concert de rap que sur le plateau de Danse avec les Stars et The Voice. Il est aussi très à l'aise dans mes playlists, croyez-moi. Il vient de sortir Take son deuxième album, Joya. Il est le seul artiste en France à pouvoir, sur un même disque, inviter Lara Fabian et Aya Nakamura. Il chante, il danse, il brille à la télé. Il collectionne les disques d'or et de platine. Take est la définition du mot inclassable. Et vous allez adorer le rencontrer. Il est ce soir pour la première fois dans Décibel.
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3: Et en ce 18 juin, dans Décibel, l'actualité musicale, c'est aussi l'anniversaire du grand Paul McCartney. On écoutera une de ses compositions pour les Beatles. À la fin de l'émission, une des chansons où il chante. Oui, John Lennon avait piscine ce jour-là, mais la chanson est très jolie. Vous allez aimer. Le coup de cœur du jour, la découverte. C'est un duo entre Yoa et Marine. Une nouvelle version de Princesse K.O. qui vient de sortir et qui, je pense, va vous séduire. On va aussi aller faire un tour en 1996 pour le Blind Test. Parce que c'est l'année de naissance de mon invité ce soir. Alors je me suis dit que 1996, c'était plutôt sympa.
4: C'est pas mal comme
3: année. Le Blind Test, vous révisez les tubes de cette année-là. Vous venez jouer avec nous. Le numéro 0810 055 056. C'est Yanis qui vous attend au standard. Et le cadeau du jour, eh bien, c'est le fameux Joya, nouvel album de Taïk. Salut. Bienvenue dans Décibel. On est
4: Merci.
3: Super content de vous accueillir.
4: Super content d'être là.
3: Alors, vous avez cartonné avec votre premier album en 2020, Fleur froide, disque de diamant, ça veut dire plus de 500 000 exemplaires vendus.

0: moves de danse.
1: Ah, tu gères.
0: Que le haut du corps. Hein.
1: Tu gères. Ça suffit, les épaules, c'est bon.
0: L'année suivante, en 2021, vous remportez Danse avec les stars, avec Faux Voto. Et puis, en 2024, un album en commun avec Dadju. Il s'appelle Héritage. Et là encore, magnifique disque de platine, plus de 100 000 exemplaires vendus. Des concerts à Bercy ou encore à Paris, la Défense Arena. Et puis cette année, Taïk, c'est aussi une grosse année télé avec The Voice. Vous êtes dans le jury aux côtés de Florent Pagny, Lara Fabian et Amel Bent. Ouais. Première question, ça va ? Bonne année 2026.
1: Franchement, elle commence bien. Enfin, ouais. Elle est dans un beau milieu. On est content, on reste focus et on veut encore plein d'autres belles choses.
0: Ouais, la détermination, ouais. Le focus, ouais. La concentration. Ça, je pense que c'est vraiment un mot-clé important quand on parle de votre parcours. Vous êtes né à Marseille en 1996. Donc, c'est la même année que Kenji, Oshi et Oli de Big Flo.
1: Ouais, c'est vrai. Oli, je savais. Ouais. Kenji, je savais. Ouais.
0: Bon cru, non, franchement.
1: Pas mal.
0: Vous êtes arrivé à Paris à 16 ans, ouais. Tout seul en pension pour faire de la musique,
1: non,
0: ou pas
1: du
0: forcément
1: tout. Ah non, pas du tout, pour essayer justement de me réinsercer un peu, parce que je m'étais fait virer moi de mon lycée.
0: Aïe.
1: Pas parce que j'étais un mauvais garçon, mais parce que je dansais à l'époque et du coup je séchais énormément les cours. J'étais danseur, donc répétition, concert, on avait déjà des prestations et tout, et l'école c'était vraiment tertiaire pour moi.
0: Ouais, c'était pas la priorité.
1: C'était pas la priorité.
0: Le focus, en fait, le fameux.
1: Exactement, ouais. J'étais focus mais sur autre chose. Et je me suis fait virer de mon lycée à quelques semaines de la rentrée, donc impossible de trouver un autre bahut à Marseille qui fasse encore des inscriptions. Donc ma mère a fait des pieds et des mains et elle m'a trouvé un bahut à Paris. Et je suis parti à Paris.
0: Et alors finalement, c'est la fameuse expression, c'est un mal pour un bien.
1: Un mal pour un bien m'a sauvé la vie.
0: Ah, parce que donc à Paris, tout seul, à 16 ans,
1: ouais.
0: Et au lieu de faire des conneries, vous trouvez votre voix.
1: Je trouve ma voix, ouais. On se fait, dès le premier jour, on arrive à l'internat, il y a une visite groupée. On est, une trentaine de petits jeunes qui visitons l'internat pour la première fois. Et on passe de salle en salle, salle de sport, truc, machin, baby-foot, patati patata, salle de cinéma et tout. Et après, ils nous amènent au studio, et là, moi, c'est une révélation.
0: Un studio de musique, hein.
1: Ouais, ouais. C'était juste incroyable à mes yeux. Je suis rentré dans une espèce de transe où j'avais plus personne autour de moi, et je crois que même la visite, je l'ai pas continué, moi. Moi, je suis resté, je crois, dans le studio, en disant aux autres, finissez, moi, je veux discuter avec ce monsieur qui s'appelait Vince Marshall, et qui est pareil, aussi un des gars qui a sauvé ma vie.
0: Un ingé son.
1: Ouais, un ingé son beatmaker, ouais. Producteur, ouais. Et je voulais juste le regarder travailler. J'aimais le voir travailler sur son piano. Il était pianiste aussi, tu vois, compositeur.
0: Ouais.
1: Et je m'asseyais pendant, je pense, 3-4 mois. Je m'asseyais juste dès que j'avais 30 minutes de pause, une heure de trou ou quoi. Ou même à la fin des cours, puisque je dormais sur place, moi, à l'internat. Avant de rentrer, je passais le voir et je restais une heure, deux heures avec lui, je le regardais.
0: C'est dingue. Ouais. Ça donne envie de se poser des questions sur le destin ou sur, je sais pas, la prédestination. En fait, il y a les cellules de votre corps,
1: ouais.
0: Quand vous êtes rentré dans le studio,
1: qui
0: elles
1: sont
0: vous ont
1: activées,
0: dit,
1: ouais.
0: T'es chez toi.
1: Exactement, qui sont dit,
0: c'est
1: t'es
0: fou,
1: chez toi.
0: C'est
1: et,
0: fou.
1: Ouais, c'est ça. Et je me sentais pas mieux ailleurs que là-bas.
0: Alors, il y a une année assez charnière dans votre carrière, Taïk, c'est 2017, donc c'est finalement 5 ans après votre arrivée à Paris, hein,
1: ouais.
0: Donc voilà, ça va très très vite. C'est l'année où vous tentez Nouvelle Star. 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Avec votre petite voix de bébé. Avec Benjamin Biolay,
1: ouais.
0: Manu Kian, Elodie Frégé et Hélène Ségara dans le jury, il fallait pas avoir la trouille.
1: De ouf.
0: C'est un bon souvenir,
1: ouais. C'est une belle revanche, entre guillemets, puisque ça m'a pas empêché d'y croire, même si j'ai pas passé les qualifs, entre guillemets.
0: Vous êtes allé au théâtre, hein, quand
1: même. Je suis allé au théâtre quand même, c'est la manche d'après, donc ça va, c'est cool. Et malgré ça, j'ai continué. Pas une seule seconde, je me suis dit que ça m'abattrait, tu vois.
0: 2017, c'est aussi l'année où vous sortez vos premiers sons, notamment Baby Motion. Avec que je pourrais winner 100 fois. Encore une fois, les enfants, notez bien, 5 ans auparavant, il n'était jamais rentré dans un studio. C'est fou quand même. Non, mais c'est génial. Et puis, c'est l'année aussi où vous décrochez un prix assez dingue que peut-être vous n'attendiez pas. C'est la publicité la plus vue sur YouTube,
1: ouais.
0: En 2017. C'est une pub que vous n'avez pas oubliée, évidemment, les amis.
1: Il faut pas.
0: Les Babybel se parlent entre eux.
1: Quand même.
0: Et Taïk, c'est genre le plus beau des Babybel.
2: Eh, hey, vous êtes pas un peu remoulis de la coque, les gars? C'est moi, Mini Roulé.
0: Voilà. Et c'est une des premières fois que vous gagnez des sous.
1: Ouais, c'est le premier.
0: En chantant, n'empêche.
1: Exactement, en faisant ce que j'aime. Bon, à l'époque, c'est pas de la musique, mais c'est déjà ça. Je suis en studio, j'ai un casque et j'entends ma voix et j'ai rien que ça, ça me fait plaisir. Et ouais, je prends une petite somme ridicule à l'époque.
0: Mais n'empêche.
1: Mais n'empêche, j'arrive quand même à gagner ma petite vie avec ça. À m'acheter une petite paire de baskets ou deux. Et c'est déjà ça. Et en fait, le truc, c'est que je me suis dit, ok, je peux déjà commencer à gagner un peu de sous avec ce que j'aime faire.
0: Ouais.
1: Et ça aussi, pareil, ça a été un moteur de persévérance, j'ai envie de dire.
0: Et alors, le Taïk d'aujourd'hui, celui qui remplit les immenses salles de concert, celui qui va même aller jouer, on en parlera tout à l'heure, en Angleterre, aux Pays-Bas, en Allemagne, dans pas très longtemps, et les disques de diamant et de platine et ce deuxième album, Joya, ce Taïk-là d'aujourd'hui, s'il pouvait aller taper sur l'épaule du Taïk en studio qui fait mini rouler, qu'est-ce que vous lui diriez?
1: Lâche rien, gamin. Lâche rien et entoure-toi bien. Non, fais ce que t'as fait. Tous tes échecs et toutes tes réussites ont fait ce que t'es aujourd'hui, donc... Lâche rien. Et je pense qu'il n'aurait rien de spécial à lui dire, puisque celui d'avant déjà aurait dit à celui actuel, t'inquiète pas, je gère. J'ai toujours été très, très, très confiant et prétentieux même sur le fait que ça va marcher, les gars. Je ne me donne pas d'autre plan. Faire confiance au plan A et surtout pas envisager un plan B, c'est tout miser sur le A.
0: Oui, c'est
1: donc,
0: ça.
1: Donc je préfère ça. Je préférais vraiment me mettre à 200% sur le A sans me dire, au cas où, si ça ne marche pas, je ferais peut-être. Non, il n'y a pas de je ferais peut-être autre chose.
0: Faut que ça marche.
1: Faut que ça marche, tu vois.
0: Et ça a marché.
1: Et ça a marchouillé.
0: Marchouillé, come on. On va écouter un premier extrait de ce nouvel album, Joya. Puis après, on se plongera dedans. Parce que Joya, alors oui, vous êtes tous bilingues à la maison. Vous dites, oh c'est bon, on sait, ça veut dire joie. Ça ne veut pas dire que ça.
1: Non,
0: vous allez apprendre plein de trucs. C'est un duo avec Lara Fabian qui s'appelle Je te pardonne. Et alors Lara, elle est comme ça. C'est comme Beetlejuice, on dit trois fois son nom, elle apparaît.
1: Elle apparaît.
0: Lara.
3: Salut mon Taïk, t'es Taïk. Je voulais te laisser ce petit message pour te dire à quel point j'ai eu de la joie et à quel point ça a été sucré, salé, épicé et franchement magique d'être à tes côtés sur ce fauteuil rouge que tu as rendu unique et vibrant. Ton arrivée a créé de véritables secousses et je crois qu'on a tous été bouleversés positivement par ta présence. Je te souhaite le meilleur à chaque étape. Tu es grand, inspirant, puissant, magnifiquement talentueux. Et ça a été une vraie joie et un vrai privilège de chanter à tes côtés dans cette chanson qu'on a écrite et qu'on a fait briller partout. Je t'embrasse et je t'adore.
0: Wow.
1: Elle est si belle quand elle parle, elle est si belle quand elle, dans tout ce qu'elle fait, c'est si poétique. Quel respect. C'est fou, ça, c'est un truc qui peut vraiment me toucher plus que n'importe quelle salle remplie, c'est de vraiment de susciter le respect de légende comme ça. Et je sais que ces mots, elle les pense, que elle a reçu aucun virement pour faire ce message vocal.
0: Ah non, nous nous ont renvoyé balader. Je vais vous raconter la coulisse du truc, hein, Taïk. J'ai envoyé un email à 15h02, à 15h08, j'avais le message dans
1: c'est
0: ma boîte mail. Elle vous adore.
1: Ah non, on s'adore vraiment beaucoup. C'était un vrai coup de foudre, mais comme elle le dit, ça a été sucré-salé, c'est parce que moi j'ai une énergie qui est pas forcément celle qu'elle connaît à la base. Je viens avec cette énergie-là dans l'émission.
0: Donc The Voice,
1: qu'on a fait ensemble. Et on cherche nos points de calibrage, on se calibre. Et il y a des endroits où ça s'effrite et tout, et on le voit dans l'émission.
0: Ouais.
1: Et en fait, ça a été vraiment comme un premier meilleur ami avec qui tu commences par une bagarre, en fait. Vous commencez par vous chamailler, ça finit par être ton âme sœur, ton ami de toujours. Et c'est un peu ça. Avec Lara, et ouais, elle est exceptionnelle. Ces mots me touchent réellement et venant d'une légende vivante comme elle, c'est fou à 30 ans de recevoir des éloges pareils d'elle. Donc vraiment merci. Et merci à elle de m'avoir fait cet honneur surtout.
0: Parce de chanter ensemble, de chanter avec moi, je te pardonne.
1: Ça. Ah oui, ça n'a même pas été une négociation. Elle l'a fait direct. Elle est venue jusqu'à chez moi. Tu vois, je te cache pas que j'étais à deux doigts de prendre une photo discrètement de Lara chez moi dans mon salon, histoire que mes enfants sachent que je suis pas n'importe qui. Mais je te jure, c'était non, quel respect, c'est une vraie queen, c'est ça que j'appelle une vraie reine, une vraie queen, c'est de se mettre des fois un peu au niveau d'un jeune comme moi, artiste, qui a encore plein de choses à prouver, et de lui dire t'es inspirante et c'était une vraie joie d'être à tes côtés. Rien que ça, c'est bon, je peux rentrer.
0: Et les amis, si vous aimez les grandes voix, préparez-vous, parce qu'alors là, Taïk et Lara Fabian, Je te pardonne, c'est sur Joya, le nouvel album. et vous allez vous régaler. Taïk est l'invité de Décibels.

0: pardonne.
1: Oh là là. Oh là là là là. Non, mais je sais, vous êtes dans un état pas possible à la maison, moi aussi. Alors, étrangement, Taïk est trop jeune pour avoir vécu cette période, mais je sais que vous avez les poils comme ça qui se sont dressés. Vous avez dit, ah, on est dans les années 90, il y a Toni Braxton et Babyface qui sont en train de faire un duo.
2: Ouais, exactement.
1: Et En Vogue, et ça refait remonter plein de trucs. Vous avez cette culture musicale-là?
2: Ouais, c'est fou parce que j'ai pas tellement de connaissances de cette époque, mais c'est comme si c'était un espèce de spectre des générations où je suis relié automatiquement à cette musique-là. Même le fait de faire des chansons de 4 minutes, je trouve ça, tu vois.
1: Bien sûr.
2: Je trouve ça honorable et je trouve que c'est un truc qui s'est perdu de nos jours et j'ai toujours été connecté à la différence et à la vraie bonne musique. Et c'est ce que j'ai voulu donner dans Joya et j'ai pris ce risque de prendre les gens un peu à contre-pied, de surprendre, de mettre vraiment de la musique, de pas chercher des hits, de pas chercher forcément des titres radio, des titres bankable, des titres mainstream, mais j'ai fait ce que mon cœur voulait à ce moment-là.
1: On prend le temps.
2: Ouais, j'ai pris le temps. Ouais. J'ai fait ce que mon cœur voulait, ce que j'ai l'impression que d'avoir comme un ancêtre qui m'a dit fais ça. Et c'est ce nom-là, c'est Joya, c'est va là-bas, chante vraiment avec ton cœur et ne fais pas les choses par stratégie ou pour qu'elles fonctionnent. Et c'est ce que j'ai mis dans ces 16 titres et dans ces 20 tracks.
1: Ouais.
2: Donc voilà.
1: Donc c'est un bel album qui prend le temps.
2: Ouais. Et qui, vieillira avec du temps. Ouais. Je pense que c'est comme du vin, quoi. Je pense que cet album-là, il est rentré, avec des chiffres nobles, des chiffres modestes. La première semaine a été modeste, mais j'ai jamais été un très très gros vendeur dans tous les cas, donc ça m'a pas fait frissonner plus que ça, mais j'ai tellement confiance en la longévité de cet album, parce que c'est ce que j'y ai mis, c'est ce qu'on a mis dans Héritage, c'est ce que j'avais mis dans Fleurs Froides, et aujourd'hui les chiffres sont honorables, donc je prends vraiment mon temps, et je sais que le public me le rendra.
1: Oui, et puis de toute façon, là, vu votre succès, parce que vous dites, oui, c'est modeste à votre échelle, donc c'est un énorme modeste, on va dire, mais il n'empêche que vous n'avez aucun intérêt à essayer de faire quelque chose à la mode, en fait. Vous essayez de tracer un sillon.
2: Ouais, j'essaie de tracer. Il y a toujours un avantage à faire de la mode, c'est-à-dire qu'aujourd'hui, il y a plein d'artistes aujourd'hui qui sont revenus dans une vraie, vraie, vraie mode parce qu'ils ont suivi la tendance.
1: Ouais.
2: Et je pense que la science du hit, c'est un truc aussi incontournable. Quand un titre marche. Mais c'est pas l'histoire que je vais raconter. Ouais. C'est pas ce qui me fait frissonner et c'est pas ce que j'avais envie de raconter dans ce premier chapitre de Joya.
1: Alors Joya, Joya, ça fait penser au mot joy, à la joie. Mmh. Ce qui déjà, avant même d'aller plus loin que ça, en 2026, dans une société qui est justement pas pleine de joie, c'est déjà un parti pris intéressant de dire je vais du côté de la joie, je vais du côté de la lumière.
2: Bien sûr, et surtout avec le message qu'il y a derrière, c'est que Joya, c'est quand même un message venant d'un esclave, du dernier esclave, donc qui a subi quand même et vécu peut-être l'une des pires horreurs du monde et qui, malgré ça, en tire une revanche intérieure de joie, quoi, de dire que malgré tout ce qu'on m'a fait subir, j'ai gardé cette joie et ça, on peut pas y toucher.
1: Ça me fait penser à l'époux d'une des victimes des attentats du Bataclan, qui avait écrit un très beau texte qui disait « Vous n'aurez pas ma joie. »
2: Ouais, vous n'aurez pas ma tristesse, vous voulez dire.
1: Vous prendrez pas ma joie.
2: Vous ne prendrez pas ma joie.
1: Vous ne volerez pas ma joie.
2: Vous ne prendrez pas ma joie. Je me rappelle.
1: Et en fait, c'est... on va écouter. Ouais. On va écouter votre voix. Donc, c'est le prologue. On est le 2 mai 1826, c'est sur l'album. Ah, je vous ai dit, on voyage même dans le temps. Et donc, on est avec ce personnage qui s'appelle Joya, alors qui est un personnage fictif, mais qui forcément existe.
2: Il relate une vérité.
1: Voilà, c'est le dernier esclave américain.
3: Je m'appelle Joya et j'ai fêté mes 43 ans le 2 mai 1826. J'ai vu ma femme mourir sous mes yeux et mes filles ont été déportées dans une autre plantation il y a 3 ans. Ils m'ont fait souffrir. Ils ont arraché mon cœur à plusieurs reprises et ils m'ont tout pris. Mais ils n'ont jamais ébranlé une seule seconde ma foi. Je m'adresse au nouveau monde. J'ai rampé jusqu'à ce que mes genoux saignent pour que vous puissiez marcher la tête haute aujourd'hui. Et j'ai pleuré chacune des larmes de mon corps pour vous voir rire aux éclats un jour. Alors priez, mes fils, régnez sur ce monde, mes filles, et ne perdez jamais, au grand jamais, ce trésor que Dieu a mis dans nos cœurs, la joie.
1: L'éloge de la joie par Joya. L'album, il est...
2: Très fier d'avoir fait cet album, quand même, quand je t'entends parler comme ça.
1: Ouais.
2: Je sens que c'est sincère en plus, Vianney, de toi.
1: Oui, vraiment, parce que c'est épatant de se dire, il va prendre le temps
2: d'aller là-bas,
1: d'aller dans cette histoire-là, raconter, faire des pauses dans l'album. Ouais. J'ai envie de comprendre comment c'est né tout ça.
2: Ben, c'est né d'une année 2024 où je perds un frère. Je perds mon frère de toujours, mon frère d'armes, qui décède noyé catastrophiquement comme ça un été le 3 août 2024.
1: Ouais.
2: Et lui, il me parlait souvent de ma musique. Il fonctionnait aux émotions beaucoup et il aimait cette musique émotionnelle que je mettais. Le taïk hit, le taïk tout droit, le temps n'y pense plus. Ça lui faisait rien, tu vois. Et il me disait, moi, j'aime quand tu m'emmènes dans des histoires, j'aime quand tu fais comme quand on était petit et que tu t'inventes des trucs de ch'tarbé, des trucs et qu'on s'y prête. Et il me parlait de ça à chaque fois et quand il s'en va, malheureusement, moi je comprends plus rien à la vie. Pendant un long moment, j'ai plus envie de rien parce que ce rapport à la mort, il a toujours été assez intense chez moi et perdre un frère comme ça que je n'aurais jamais imaginé, il n'était pas malade, c'est pas comme si c'était un long combat où on a pu peut-être éventualiser le fait
1: se faire à l'idée
2: que peut-être il partirait, c'est du jour au lendemain, la veille on devait faire un
1: c'est
2: barbecue.
1: Hyper violent.
2: Très violent, donc c'est un truc dont tu t'y remets jamais, je pense. Et donc j'ai plus envie de rien, j'ai plus envie de musique, j'ai plus envie de chanter, j'ai plus envie de public. J'ai plus envie qu'on parle dans la rue, j'ai plus envie qu'on crie mon nom, j'ai plus envie de rien, j'ai plus envie de chanter. Et des fois, quand tu sais plus trop où tu vas, quand t'as plus envie de rien, faut des fois revenir de là où tu viens. Et j'ai passé quelques temps au Cameroun, en fait. J'ai passé un petit moment au Cameroun, chez moi, parce que je m'étais arrêté, donc j'ai arrêté un peu de faire de la musique pendant 8 mois. Et pendant ce temps-là, j'étais au Cameroun pendant un temps. Et c'est là-bas où on m'a raconté cette histoire, en fait, de ce Joya, tu vois, dans un village, tu vois.
1: Ouais.
2: On m'a raconté l'histoire de ce Joya et ça m'a bouleversé de se dire que même lui et même eux, à cette époque-là, qui ont vécu des choses horrible, bien pire que la mort, j'ai envie de te dire. Ils ont décidé de quand même garder leur joie. Et je me suis senti tout nul, tout con à me dire, en fait, toi, avec ta douleur qui est immense aussi, comment tu veux t'arrêter là? T'as 29 ans. Tu veux t'arrêter? Tu sais plus où aller? Comment ça? Non, ça n'existe pas. Mais je voulais pas revenir avec un album comme ça. Et en plus, ce qu'il y a de fou, c'est qu'après Fleur Froide et après Héritage, je savais plus trop qu'est-ce que je voulais raconter. Héritage, c'était beau, c'était un album événement, c'était avec Dadju, donc on n'avait pas besoin d'en faire trop. Juste lui et moi sur scène, c'était déjà fort. Mais là, revenir solo, j'avais pas envie de revenir en lover, en crooner encore, qui raconte des histoires d'amour et tout. Bien sûr que je le ferai toujours, mais il y a quoi derrière? Et puis après, j'ai eu mes deux gosses aussi, j'ai eu deux garçons. Et ça aussi, je me disais, qu'est-ce que t'as envie que tes enfants disent si demain, toi aussi, subitement, tu t'en vas? Qu'est-ce que t'as envie que ton public se dise si subitement, tu t'en vas? Et qu'est-ce que t'as envie de laisser comme trace dans
1: ta carrière? Mais alors ça, c'est terrible, parce que c'est pas anodin. C'est se dire, je sors un disque et possiblement, c'est la dernière trace que je laisse sur terre.
2: Ouais, de ouf. Et c'est le dernier. Chaque nuit, je pense qu'il faut pas se dire ça. Il faut se dire, est-ce que j'ai bien dit à ma femme que
1: on
2: je suis désolé?
1: On ferait moins de conneries. Oui,
2: est-ce que j'ai bien dit à ma mère que je l'aime? Parce qu'il y en a plein qui se réveillent pas. Et depuis le début de l'émission jusqu'à maintenant, il y en a beaucoup qui sont pas réveillés et qui viennent de nous quitter, tu vois. Donc, je veux pas être trop morose, mais c'est une vérité, tu vois. Il faut se le dire. Donc, je me suis dit, si tu racontes un nouveau truc sur un album, sois prêt à raconter quelque chose de noble. Et on s'en fout des hits, on s'en fout des chiffres. De toute façon, c'est pas un truc que tu as cultivé. Raconte quelque chose dont tu seras fier. Et quand je suis devant toi là tout de suite, franchement, je me dis que j'ai fait le meilleur choix de ma carrière parce que ça tombe quand même dans l'oreille de certaines personnes, ça tombe quand même dans des cœurs qui comprennent et qui ressentent. Et ça c'est la plus belle des choses pour moi.
1: Alors il faut écouter Joya, vous l'avez compris. On va écouter une chanson qui s'appelle Fanta Diallo.
2: Ouais.
1: Voilà, alors qu'il y a un clin d'œil évidemment énorme à Alpha Blondie et son sweet Fanta Diallo, mais puisque ce voyage au Cameroun était tellement important, là on fait un petit tour par la Côte d'Ivoire.
2: Exactement, on y va.
1: Voilà, c'est les cousins. Fanta Diallo, Taïk, c'est sur le nouvel album, Joya.

0: Alors, est-ce que Alpha Blondie a entendu cette chanson? Ouais. Peut-être qu'il est en train de nous écouter.
1: Peut-être
0: bisous,
1: nous
0: Alpha.
1: Écoute, ouais. Ouais. Peut-être un remix avec lui, qui sait?
0: Ah, ce serait bien.
1: Ce serait pas mal.
0: Ce serait une grande idée née dans cette émission. Ce serait pas la première, mais ça me ferait plaisir. Vous avez envie de voir Taïk en concert, hein? Ok, j'ai des dates. Il y a les festivals d'été déjà. Le Nancy Open Air le 1er juillet. Le Son by Toulon le 17 juillet. Le VNB Fest avec Moby et Superbus. Ce plateau incroyable. Le 23 août. Cet automne, Taïk s'occupe des autres pays de ce continent, car ils ont besoin de lui également en Angleterre, aux Pays-Bas et en Allemagne. Et puis après, en 2027, on est sur une énorme tournée, Taïk, le Joya Tour, 1er, 2 et 3 juin à Paris, à l'Accor Arena. Ça vous fait pas peur, vous l'avez déjà fait. Et grande tournée des Zéniths à partir du 25 mars à Lille. Voilà, tous les grands Zéniths et Arena de France. Classe, non?
1: Pas mal.
0: Franchement.
1: Un beau marathon, c'est sûr.
0: C'est sûr.
1: C'est bien.
0: Restez dans le coin, on n'en a pas fini avec Taïk. Il faut qu'on parle d'amour quand même. Non, parce qu'il en connaît un rayon, j'ai l'impression. Attendez, c'est des problèmes de couple. Restez à l'écoute, il va se passer des choses. À tout de suite.
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0: C'est fou parce que je le disais tout à l'heure à quel point Taïk, il y a un éclectisme qui permet dans votre disque d'être à la fois avec Aya Nakamura et Lara Fabian, d'être en feat avec des rappeurs, mais aussi d'être à la télé chez The Voice.
1: J'ai aimé ce que t'as dit inclassable. Je pense que tu viens de donner le titre de peut-être
0: le
1: un
0: bon
1: petit
0: classement.
1: EP ou un truc. Non, c'est vrai, c'est un vrai
0: inclassable.
1: Vrai. Inclassable, c'est magnifique, je trouve.
0: Mais en fait, on peut pas décider d'être inclassable, on l'est par la force des choses.
1: J'ai pas du tout décidé, j'aime tellement de choses.
0: Ouais,
1: déjà dans ma playlist, moi, on se foutait de ma gueule petit parce que j'écoutais de tout. Il y avait du Lara Fabian vraiment dans les quartiers nord de Marseille, donc je me cachais pour écouter. Mais... et il y avait du Puissance Nord, et il y avait du Alonso, et il y avait du rappeur hardcore, et il y avait aussi la petite chanson à guitare voix de, tu vois. Donc j'ai toujours aimé trop de choses différentes, et je suis aussi plein de choses différentes, c'est-à-dire je peux être là avec toi un peu calme, tu vois, un peu réservé, un peu comme ça, je peux être cinglé, je peux aimer, j'ai trop de personnages, j'ai trop
0: je
1: de
0: vous
1: trucs.
0: Ai entendu dans certains podcasts un peu fifou,
1: des fois je suis un peu guédin, tu vois, ça dépend de plein de choses, de plein de paramètres, mais tu vois, j'aime trop de choses, je peux être gaulerie, je peux être dans Joya, tu vois, c'est très premier degré, c'est quand même très sérieux, et puis après tu passes dans Fuck My Ex, dans un titre qui est totalement gaulerie et tout, et c'est tout ce que je suis, et j'ai pas envie d'être dans une case, donc je pense que le mot inclassable, j'adore vraiment ce terme. Merci de l'avoir créé. Ce sera le titre d'un EP.
0: Ok. Inclassable. Taïk. On va parler d'amour parce qu'il y a ce concept d'afro-love.
1: La colonne vertébrale.
0: C'est ça, de la musique sur le premier album. Et voilà, l'afro-love est toujours là sur le deuxième. Il n'est pas tout seul, mais il se passe des choses.
1: Exactement.
0: Et alors, je le disais, c'est dingue parce qu'il y a plein de façons d'envisager évidemment les histoires d'amour. Il y a cette chanson. La même histoire. Écoutez, les amis, si vous êtes assis, allongez-vous immédiatement.

chanson extrêmement langoureuse. Sexy, lascive, langoureuse. Voilà. Mais l'amour, c'est aussi fuis-moi, je te suis, suis-moi, je te fuis. Aya Nakamura.

0: Est-ce que les histoires d'amour compliquées, ça fait des meilleures chansons?
1: Je pense pas. Je sais pas, honnêtement. Mais moi, j'estime qu'aujourd'hui, le succès aussi de mes chansons, c'est qu'elles sont vraies, qu'elles sont pas juste toutes belles, toutes roses, et basées sur de l'idyllique. Je pense qu'il y a des fois où justement, va loin, en fait. Là, tu me casses la tête et peut-être que je t'aimerai après. C'est, ça se dit pas, c'est pas gentil, mais c'est la vérité. C'est ce qu'on ressent des fois. Il y a Daevin aussi. Je pense que je te spoil un peu. Enfin, je te
0: dévance
1: un peu.
0: Ah oui, je vais le passer. Hein, ouais.
1: Où là, c'est d'une sincérité.
0: En même temps, c'est génial. Daevin, c'est marqué sur la liste des chansons, ouais, entre parenthèses, interdit aux femmes.
1: Ouais.
0: Qu'est-ce que j'ai fait?
1: Non, c'est que
0: je suis allé l'écouter.
1: Ah oui, bah, okay, je pensais que tu disais qu'est-ce que j'ai fait. Bah oui, je savais. C'était aussi un clin d'œil pour dire interdit, mais qu'est-ce que vous allez faire? Vous allez vous ruer dessus, forcément.
0: Évidemment.
1: Bah oui, tu vois.
0: C'est, en vrai, c'est la première que j'ai écoutée.
1: C'est vrai? C'est dingue.
0: Après, je l'ai remis dans l'ordre. Donc voilà, interdit aux femmes, mesdames.

0: s'apprête à faire une connerie.
1: Ouais,
0: c'est comme ça.
1: C'est ça, c'est la vie. c'est la vie.
0: David, oui, alors c'est la vie. Et à la fois, j'ai bien aimé aussi, dans vos textes, l'idée que les femmes ne sont pas forcément celles qui attendent à la maison le mari qui, un peu lassé finalement, va se taper la voisine. On a aussi des filles qui cherchent des histoires sans lendemain.

0: et dans mes textes, c'est que personne n'est délaissé, il y a de la musique pour tout le monde et je suis toutes ces choses-là aussi, j'ai vécu des histoires très langoureuses, très romantiques et j'ai vécu des histoires sales, entre guillemets, et je les mets en chanson, honnêtement, je suis pas là pour mentir aux gens et Candy Boy, ouais, ça part d'une discussion avec mes danseuses de l'époque et en fait, j'écoute et tu sais, ma musique, elle vient de discussions comme ça, à la chicha, peu importe, comme ça où on discute et je me dis, mais en fait, c'est trop vrai. Et ça a le mérite d'exister sur une chanson, cette histoire, tu vois. Ouais. Donc voilà, ça donne joya. Et depuis que tu défiles les chansons, ça fait longtemps que j'avais pas réécouté cet album, depuis qu'il est sorti, je crois. Et je suis très, très, très content de ce qu'on a fait avec l'équipe. Je veux vraiment saluer tous les compositeurs et toutes les personnes qui m'ont aidé à faire cet album. On parle pas assez d'eux en interview, je pense. C'est très important de faire même une émission autour de ça, des compos, des mecs qui suivent un peu la folie des artistes, tu vois. Ouais. Quand j'arrive et que je dis à Black Do, en l'occurrence, qui a fait ce titre, je veux raconter ça, il me dit, mais t'es un malade, allez, on y va. Clink, clink, clink. Tu vois, mais c'est ça, hein, suivre un artiste comme ça, fêlé comme moi en plus. Je salue ces gars-là et je leur dis merci et merci encore et de me lâcher jamais, les gars, parce que vraiment, on a fait un album de gueule. Hein.
1: Ouais. Ouais. Il est hyper réussi, s'appelle Joya, il est disponible partout et la tournée de Zénith et d'Arena autour de cet album, le Joya Tour de Taï qui commencera le 25 mars 2027 au Zénith de Lille, tous les Zéniths de France et ça se terminera à Paris les 1er, 2 et 3 juin à l'Accor Arena, comme disent les jeunes, ou Bercy. Comme disent les personnes comme moi. Taï, bravo, je sens que vous êtes inspiré partout et je crois que c'est providentiel et qu'il faut continuer à avoir vos oreilles et vos capteurs grands ouverts et nous raconter plein de choses. Je vous souhaite une belle et
0: merci
1: bonne
0: infiniment.
1: Et longue route.
0: Très gentil.
1: Et on se quitte avec votre girlfriend.
0: Allez.
1: Je crois qu'elle est contente d'être là. Merci Taï, à bientôt.
0: Merci à vous.

tous un peu les girlfriends de Taïk, tellement on adore ce nouvel album qui s'appelle Joya. Taïk, c'est incroyable, hein. C'est plus d'un milliard de streams, 1,5 milliard de vues sur YouTube, et puis vous êtes des millions à le suivre sur les réseaux sociaux. Alors voilà, je vous encourage à écouter son nouveau disque, tellement surprenant, beau, profond, mais aussi dansant. Taïk était l'invité.

0: l'invité de Décibel.
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0: Jean Dujardin a enregistré une chanson, oui, un duo avec Jeanne Chéral. Tout commence avec cette chanson de Jeanne Chéral. Elle était venue la présenter dans Décibel. Vous vous souvenez, c'était Jean.

Elle chante son amour pour un acteur qui s'appelle Jean. Et puis ils sont invités ensemble à l'émission C'est à vous sur France 5. Et Jeanne Chéral chante Jean en regardant dans les yeux Jean Dujardin. Tous les deux sont hyper troublés, heureux de partager ce moment. Et là, bim bam boum, ils se retrouvent en studio où ils chantent ensemble. Jeanne Chéral et Jean Dujardin. La chanson s'appelle Je pense à vous. Et franchement, c'est pas un gadget, ça a même un petit air de tube.

0: Et ils ont bien pensé à nous, tous les deux, en studio, Jeanne Chéral et Jean Dujardin, ça vient de sortir et c'est très réjouissant, je pense à vous.
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0: Un blind test autour des tubes de l'année 1996 à gagner ce soir. C'est l'album de Taïk qui justement est né en 1996, donc ça tombe très bien. Et pour jouer avec nous, il y a Malo. Bonsoir Malo.
2: Bonsoir.
0: Bienvenue dans Décibel, comment ça va ?
2: Bon, ça va, comme une fin de journée.
0: Oui, voilà, c'est vrai, j'avoue. Une fin de journée, une fin de saison, une fin du mois, mais on va y arriver. Malo, il y a aussi Thierry qui est avec nous. Salut Thierry.
3: Bonsoir Émilie, bonsoir Malo.
0: Bonsoir.
2: Bonsoir Thierry.
0: Alors, quel souvenir bonsoir, avez-vous Malo. L'un et l'autre de cette année musicale 1996, il y a 30 ans donc?
2: Bah, pas grand-chose. Moi, j'avais 6 ans.
0: Oh, Malo. Ok, oui, je comprends. Je comprends. Et Thierry, 1996, c'est une année musicale marquante ou pas ?
3: Oui. Aïcha.
0: Ah oui ! La chanson de Khaled écrite par Goldman. Mais oui, elle était magnifique.
3: Ouais.
0: Bah, j'ai oublié de la mettre dans le blind test, hein, je suis en train de me dire. Bravo Thierry. Je vais le noter pour le prochain blind test 1996 parce que quel tube. Oh là là, magnifique ouais. Chanson. Magnifique. Alors Thierry et Malo, j'ai choisi donc des chansons qui ne sont pas de Khaled de 1996, des tubes, et il va falloir retrouver le plus rapidement possible le nom des interprètes de ces chansons qui ont cartonné cette année-là. Et à la fin, tout le monde gagne, évidemment, personne ne repart bredouille de Décibel. Donc vous aurez chacun un exemplaire de Joya, le nouvel album de Taïk. Malo et Thierry, petit point de règlement, quand on envoie la chanson et que vous vous dites « Ah, j'ai le nom de l'interprète », donnez bien votre prénom avant de donner la réponse pour prendre la main, en fait. Ok ?
2: Très bien, ça marche.
0: Génial. Première chanson de l'année 1996. C'est marrant parce que comme ça fait, il y a pile 30 ans, en fait, on ne va pas arrêter de se prendre des petits coups de vieux, enfin, sauf Malo qui est jeune. Mais nous, on va se prendre des coups de vieux puisque voilà, c'était il y a 30 ans. Cette chanson-là, par exemple, Malo, Thierry, dites-moi, qui chante ça ? Yo,
2: c'est les Spice Girls.
0: Oui,

0: c'était les Spice Girls avec Wannabe, leur premier tube, il y a 30 ans. Oui, c'est terrible, je sais. C'est fou. Enfin, moi, j'ai beaucoup de mal avec l'idée de me dire que cette chanson a 30 ans, mais Malo le vit très bien et il a marqué son premier point.
1: C'est grâce à mes sœurs.
0: Ah, merci les sœurs. Oui, qui écoutaient ça à fond, évidemment. Évidemment. Allez, on continue. 1996, c'est aussi cette chanson-là. Assez sexy et mystérieuse.
2: Hélène Germain, Thierry Mélenchon.
0: Oui, bravo Thierry. Elle est géniale cette chanson. D'ailleurs, je trouve qu'elle passe pas assez à la radio. On passe beaucoup les chansons, évidemment, Désenchantée, qui est quand même la chanson des années 90 de Mylène Farmer. Mais California, elle est magnifique. Et le clip aussi était très beau, comme souvent avec Mylène Farmer. Un point pour Thierry, un point pour Malo. Vous êtes tous les deux bien calés en 1996. On en envoie une troisième juste pour l'amour du jeu, mais vraiment bravo messieurs.
2: Pascal, Thierry Pascal,
0: oui.

0: Thierry qui ont fait avec nous ce petit voyage en 1996. Merci beaucoup d'avoir joué avec nous, messieurs.
1: Merci beaucoup.
0: Merci.
1: Bonne soirée.
0: Merci. Oh bah, vous connaissez le chemin. Vous revenez quand vous voulez pour jouer avec nous dans Décibels. Je vous envoie l'album de Taïk et je vous propose, tiens, de retrouver une chanson de 1996. C'est marrant, hein, quand même, ce phénomène de tube. C'est-à-dire que cette année-là, et sans doute l'année suivante, je pense qu'on a écouté cette chanson-là tous les jours. Et puis après, on a oublié qu'elle existait. Même que si je vous demandais le nom du groupe, vous me diriez, mais c'est Fool's Garden. On n'en avait pas tellement entendu parler depuis, mais on réécoute avec bonheur leur chanson Lemon Tree.

0: vous aviez oublié leur nom, mais certainement pas leur chanson Lemon Tree. C'était le groupe allemand, Fool's Garden. Eh ben oui, c'était des Allemands. Je précise parce que ça s'entend pas Zergout.
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0: Yoa, elle a été couronnée en 2025 aux 40e victoires de la musique. Révélation scène de l'année. La jeune Yoa qui a vraiment cartonné avec son premier album, La Favorite, et qui reprend des chansons de son album en duo régulièrement. On l'a ainsi entendu chanter récemment avec Ben Mazoué, Solane ou encore Stilto. Elle a invité Yoa Marine. Marine qui a gagné la Starac, Marine qui nous a fait un ici live formidable au Louvre-Lens il y a quelques semaines. Marine donc a partagé avec elle une de ses chansons signature, Princesse K.O. C'est Yoa et Marine et c'est notre coup de cœur du jour dans Décibel.

0: Marine, invitée de Yoa sur cette chanson Princesse K.O. Marine, qui après une belle série de festivals d'été, attaquera une grande tournée française à partir du 2 octobre, première date à Niort.
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0: C'est l'anniversaire de Dieu aujourd'hui. Oui, enfin Paul McCartney, mais pour moi, donc ce qui se trouve sur Terre de plus proche d'un dieu, de la musique notamment, c'est Paul McCartney. Il a 84 ans aujourd'hui et cette chanson merveilleuse qu'il a composée et chantée a 60 ans, elle.

0: 12 albums avec les Beatles, 7 avec les Wings et 19 en solo. Joyeux anniversaire, Dieu. Paul McCartney à 84 ans aujourd'hui. Merci les amis d'avoir écouté Décibel. Merci à l'équipe de l'émission. Il y avait Iris Guitoni, Florent Hanoun, Antoine Griffin, Elodie Bianca Maria, Yanis Kalem et Franck Moilier. Demain, notre invité sera Grand Corps Malade.
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0: Bonjour la France, j'espère que tu vas bien la France. J'espère que tu n'as pas trop chaud la France. Comment ça va Éric Bastien?
5: Ça va, on tente de respirer, ça va pas aller en s'arrangeant, on le sait, mais on s'y prépare.
0: Ah ouais, ok, le gars est négatif au possible. Tu ne peux pas dire bonjour, on espère que ça va aller. Quand même, il fait chaud, c'est dur. Il faut s'habituer, ça ne va pas s'arranger.
5: Oh non.
0: Allez, je vous rappelle que c'est le dernier jour pour se qualifier pour la finale.
5: C'est vrai.
0: La personne a deux candidats, je n'ai qu'un candidat. Autant vous dire que j'aimerais que mon candidat gagne aujourd'hui.
5: Ouais.
0: Je rappelle les prix. Pour demain, premier prix, deux jours en famille ou entre amis au Festival des Grandes Marées à Jullouville, au cœur de la baie du Mont-Saint-Michel. C'est un séjour pour quatre personnes, hein. Donc vous pourrez écouter plein d'artistes, dont Julien Clerc. Il y aura aussi évidemment Benabar.
6: On s'en fout, on n'y va pas.
0: Et la la la la la la la. Et papa, il y aura Zaz.
7: On ira écouter Harlem au coin de
0: Et il y aura aussi Christophe Maé, Kenji, les Cooks. Vous dormirez à l'hôtel du musée à Granville et vous aurez 100 euros de carburant pour y aller. Si vous ne gagnez pas ça, génial. Vous gagnez quoi?
5: Oh, vous parlez du Mont-Saint-Michel, vous savez que la spécificité, bien sûr, c'est les galettes, mais c'est aussi l'omelette de la mère Poularde. Et quand on a mangé une bonne omelette de la mère Poularde et qu'on veut digérer, on prend un bon petit café. Un petit café Nespresso du Mont-Saint-Michel, du Mont-Saint Joe Malongo et ses 32 dosettes. Cyberanvers, la cafetière est à gagner demain, vendredi.
0: Magnifique jingle, on accueille les candidats. Alors, on accueille Christophe. Alors, attention là, attendant, c'est une compète 100% breton. Parce que Christophe, il joue avec ici Brazizel et Christine avec ici Armorique. Ça
5: Exactement.
0: Va la Bretagne?
5: C'est le derby là.
8: Ça va.
5: Bonjour.
8: Bonjour Valérie, bonjour Christophe.
0: Et voilà. Et ben quoi qu'il arrive, c'est la Bretagne qui gagne, hein. Donc voilà.
5: Oui, son année alors.
8: C'est
5: réglé.
0: Alors j'espère quand même que c'est Christophe qui va gagner. Rapport que c'est lui qui joue avec moi. Bien. Voilà. Alors tu joues, comme je l'ai dit, avec ici Brazizel. Tu as 56 ans. Tu habites à Plounéour-Ménez.
8: C'est ça bien. C'est ça même.
0: C'est ça bien. Et comment on appelle les habitants de Plounéour-Ménez?
8: Des aînés ou rien.
0: Ah oui, alors rien à voir avec oui. La choucroute, quoi. Ok, d'accord.
8: Non. Alors, je te confirme.
0: Ah, ok, d'accord, bon.
8: Avec le petit gaffard, ça la rigueur, mais la ouais. Choucroute, absolument pas.
0: Rien du tout. Non, c'est, oui, c'est vrai que là, on est sur le Queen Amman, on est sur le beurre, on est sur le sel.
5: Le léger,
0: tout ce qu'on ça. Aime.
8: C'est bien ça.
0: Alors, tu vis avec Marie-Noël, tu as deux enfants, Christopher et Benoît.
8: Oui.
0: Et tu ça, as... un chat psychopathe qui s'appelle Dexter.
8: Dexter, que j'ai hérité de mon fils.
0: Oh my God. Et alors Dexter, tue toutes les souris et les choses nuisibles dans la région, comment ça se passe?
8: Non, il les ramène juste dans la maison, ce qui fait hurler ma femme.
0: Ah bah oui, tu m'étonnes.
8: Il les ramène vivantes, évidemment.
0: Bah oui, sinon c'est pas drôle.
8: Non. Évidemment.
0: Et
8: il est plutôt trouillard.
0: Ah.
8: Monsieur ne comprend pas que le jardin, c'est son territoire, donc il se laisse chasser par les autres chats.
0: Ah non, mais d'accord.
8: Et okay. Il rentre en courant dans la maison.
0: Oui, mais alors donc, ça...
8: Il a que le nom. Hein.
0: Oui, mais ça, c'est ce qu'il te laisse voir. Parce que tu sais, moi, j'ai fait la vie secrète des chats. Et je peux te dire qu'en fait, la nuit, il a peut-être une autre vie et tu ne la connais pas.
5: Ah oui, la vie cachée. Il est danseur dans un cabaret.
8: C'est pas impossible parce que quand il peut fuguer la nuit, il se gêne pas.
0: Exactement. Tu serais peut-être surpris de savoir ce qu'il fait la nuit.
5: Il est chez Michou.
0: Non, la nuit, il se venge. T'inquiète qu'il doit y avoir des disparitions multiples. Alors, tu étais conducteur.
8: J'espère que personne n'écoute après de chez moi.
0: Les voisins de Plounéours, Ménez, faites-vous connaître. Alors, tu étais conducteur routier, mais depuis quelque temps, tu es sur les quais et au bureau.
8: C'est ça même, et voilà.
0: Et ben voilà.
8: Là, je suis en formation.
0: Eh bien, très bien. Alors, on va tout de suite marquer un point. Je te rappelle que tu dois gagner. Tu es dans la team d'Amis d'Hollande. Oui. Tu dois gagner. Alors, écoute bien. Une nouvelle compétition cycliste, inspirée du Tour de France. Ouais, le petit klaxon. Une nouvelle compète cycliste inspirée du Tour de France doit voir le jour cette année en Chine. Petite différence, elle durerait 68 jours. Est-ce que c'est vrai ou faux que une compète cycliste en Chine va durer 68 jours et s'inspire du Tour de France? Top chrono, 5 secondes.
8: Allez, je veux dire oui.
0: Et non, c'est faux. Parce que déjà, la Chine, ils ont déjà des courses cyclistes. Ils ont le tour du Guangxi, le tour du lac Qinghai, le tour du lac Taïyu. Mais la course de 68 jours, comment te dire, non, c'est trop long. Bon.
5: Voilà, le Tour de France qui est à suivre cet été, tout au long du mois de juillet, sur votre radio, ici et ici.fr, avec des émissions spéciales et des reportages. Christine, donc le derby breton, Christine qui vit à Camors, dans le Morbihan. Oui. Alors Céline Lebras, qui est bretonne et qui réalise l'émission, m'a dit Camors, c'est dans la forêt, c'est dans la pampa.
9: C'est vrai.
5: Oui,
9: c'est à côté de la forêt.
5: C'est quoi la ville la plus proche?
9: La ville, on a Beau, Puvigné, Auray, peut-être. Auray vous dit quelque chose?
0: Ah oui, Auray, quand même.
9: Auray, Vannes, Lorient, Pontivy.
5: Bah bien sûr, non, mais on voit parfaitement, voilà. Évidemment. Ah, voilà. Bah, c'est sympa de vivre dans la forêt. Enfin, je veux dire,
9: ah oui, on est bien.
5: Tu souffres peut-être un peu moins de la chaleur, d'ailleurs. C'est quand même très ombragé.
9: Oui, aujourd'hui, de toute façon, on a un peu de pluie. On a eu un peu de pluie ce matin, puis là, c'est agréable. Hein.
5: Oui, on a tous envie d'aller vivre en Bretagne.
0: Non, il faut laisser les Bretons tranquilles, monsieur.
5: Tu es mariée. Tu es mariée avec qui, Christine?
9: Je suis mariée avec Jo.
5: Jo, ça fait longtemps que tu es avec Jo?
9: Ça fait longtemps, oui. On s'est mariés en 82, donc regarde.
5: 82,
9: ans.
5: 46 ans de mariage. Et puis des grands enfants que tu as eu plutôt jeunes.
9: Oui.
5: Laurent, 43 ans. Aurélie, 40 ans. Et Delphine, la petite dernière, 32 ans.
9: Voilà, c'est ça, exactement.
5: Est-ce que tout le monde a bien travaillé? Tu as des petits-enfants ou pas?
9: Ah oui, j'ai 4 petits-enfants.
5: Comment
9: j'ai donc une grande fille qui a 18 ans.
5: D'accord.
9: J'ai après deux petits garçons qui ont 12 ans et 11 ans.
5: Hugo et Julien.
9: Et mon dernier petit-fils qui vient de naître, là, qui a 3 mois.
5: Et Timothée. Timothée, je suis tout mignon. Oui. Je suis tout mignon. Tu es à la retraite, Christine. Tu as fait 1000 métiers. Qu'est-ce que tu as fait dans ta vie?
9: La plus grande carrière que j'ai faite, c'est dans le nettoyage industriel.
5: Okay.
9: C'est travailler dans les abattoirs la nuit.
5: D'accord, pas facile.
9: Et autrement, j'ai fait de la garde d'enfants pendant 7 ans à domicile. J'allais au domicile des parents.
5: Oui.
9: Et puis, entre-temps, j'ai fait des heures de ménage dans les entreprises. J'ai gardé une personne qui s'occupait de la maladie, qui avait de la maladie d'Alzheimer. Enfin,
5: t'as fait plein de choses. Ah ouais, non, j'ai l'impression que t'as beaucoup donné aux autres. Comme toutes les petites filles, tu voulais être maîtresse. Voilà, ça c'était ton petit rêve quand t'étais plus jeune.
9: C'est ça.
5: Christine, déjà bravo pour tout ce que tu as fait. On prendra le temps de faire davantage connaissance, mais on va t'offrir, je l'espère, un premier point. T'as compris que j'aimerais bien avoir 3 candidats à la fin de cette émission pour la finale de demain. Ce qui me mettrait quand même un peu pas
0: mal. T'entends, Christophe?
5: Ouais, bien sûr. Extrait. Petit souvenir avec Otawan et le mot OK, t'es bat, c'est l'expression ça, quelques années. Le mot OK est l'abréviation de Zero Killed, c'est-à-dire zéro mort, utilisé par l'armée américaine. Top chrono, vrai ou faux? Le mot OK, c'est l'abréviation de Zero Killed, c'est-à-dire aucun mort, utilisée par la même.
9: Oui, moi je dis que c'est vrai.
5: Non, c'est faux, je suis désolé, Christine. L'origine la plus probable de hockey remonte aux États-Unis à des années 1830 où on s'amusait à écrire certains mots avec des fautes volontaires. Et hockey viendrait ainsi de All Correct, une version humoristique de All Correct qui signifie que tout est correct.
10: Voilà, All Correct, qu'ils auraient écrit O2L correct avec un K au lieu de All A2L correct avec un C. Voilà.
5: Motus.
10: Eh non, mais sinon les gens ne comprennent pas. Ça vient de All Correct, c'était une version humoristique de All Correct. Donc, faut expliquer, sinon les gens ils sont perdus.
5: J'ai tiré la noire, je suis désolé.
10: C'est ça. Allez. Donc 0-0, et là tout de suite, l'aventurier contre tout ennemi. Ouais, allez, l'aventurier, Indochine, je vous aime, à tout de suite. Ah bah l'aventurier, c'est pas toi.
5: Oui, on va donc.

0: croit me connaître. Elle a dit que j'étais pas un aventurier.
1: Non, ça c'est vrai.
0: Alors qu'elle me connaît si mal.
1: Oui, monsieur. Allez, jingle, mon petit Kinan, vas-y.
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0: J'ai un aventurier de la danse, je vous l'ai prouvé il y a deux secondes.
1: Ouais, bien sûr. Bah, ça, c'est sûr.
0: Bah, t'as pas vu ?
1: Ah là là, j'aimerais tellement que cette émission soit diffusée en direct sur des écrans géants pour que les gens se rendent compte.
0: Ah non, pas de vidéo.
1: Alors, je suis avec Christophe qui joue avec ici Brazizel contre Christine ici à Armorique, la Bretagne en force, hein, les gars. Eh bien, Christophe, qui est donc, qui habite Plounéou en Ménèze, il paraît que t'es une pointure en bricolage décoration.
3: Ouais, si on veut.
1: Non mais attends, excuse-moi là.
3: Non, arrête-toi.
1: Tu viens de monter un abri de jardin. Bah oui, tu sais faire du carrelage, de la plomberie. T'as changé le ballon d'eau chaude. Tu bricoles. Alors.
3: C'est vrai. J'ai fait tout le carrelage de mon frère l'été dernier. Oui, j'ai monté l'abri de jardin, changé le ballon d'eau chaude, le carrelage à la maison, dans la salle de bain. Tout le sol. Et là, je me bagarre avec ma femme parce que je voudrais mettre du carrelage comme il nous en reste dans l'abri de jardin, mais elle veut pas.
1: Pourquoi ?
3: Bah, parce qu'elle n'a pas envie. Elle a décidé que non, ça c'est pas la place du carrelage dans un abri de jardin. Ça va, on va passer du temps, on va l'abîmer.
1: Parce que là, c'est quoi ? C'est du bois ?
3: Oui, c'est du bois.
1: Et pourquoi tu veux mettre du carrelage ? J'ai pas compris. Qu'est-ce que ça change ?
3: Eh ben pour le rehausser, pour éviter qu'il y ait des infiltrations d'eau, comme il y a chez beaucoup d'amis qui ont des abris de jardin. Voilà.
1: Alors, tu sais ce
3: pour
1: que
3: rehausser
1: tu...
3: le sol à l'intérieur. J'ai mis une petite ceinture de ciment, de béton plutôt.
1: En dessous, t'as fait une chape ? Ouais.
3: Ah, il y a une chape déjà.
1: Et ben alors ?
3: Et sur la chape, je l'ai rehaussée. Qui fait que quand tu rentres dedans, il y a une petite marche, et du coup, il y a un petit trou. Donc, où faudrait que je refasse un petit centimètre de ciment ou de ragréage. Mais moi, j'avais en projet de mettre du carrelage. Voilà.
1: Et tu peux mettre ce que tu veux, tu n'es pas obligé de mettre du carrelage, genre un gros.
3: Non, mais je sais ce que je vais faire.
1: Moi, ouais, tu vas faire quoi ?
3: Je sais ce que je vais faire. Il y a des dalles de gravillon lavé qu'on met dans les jardins, là, ça vaut pas cher.
1: Ah, bah voilà.
0: Non, excusez-moi. Si vous avez besoin de conseils, bois, ciment, carrelage, jardin, arrêtez d'écouter au taquet, parce qu'on n'a pas le temps de tout se dire. En revanche,
1: oui,
0: soyez
1: allez,
0: au rendez-vous sur M6 à la rentrée, parce que déco revient. Je dis ça, je dis rien.
1: Bon, alors.
3: C'est vrai.
0: Ben oui, c'est vrai.
1: Mon chat, il y a 0-0. Cri-cri, il va falloir que tu marques le point là, tout de suite.
3: Ah, il serait temps que je me réveille.
1: Ouais, réveille-toi. Alors écoute bien, tiens, je te mets Julien Doré.
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1: Alors, on va parler des Seychelles, ces îles paradisiaques. Moi, j'affirme qu'il y en a 115. Alors, l'archipel des Seychelles compte 115 îles au total. Est-ce que c'est vrai ou faux ? Top chrono, 5 secondes.
0: Allô.
3: Bah
0: oui, Christophe.
1: T'as dit quoi ?
3: Ça me paraît beaucoup, donc je dis non.
1: Eh ben, dommage, parce que c'est vrai. Il y a 115 îles qui sont d'origine granitique ou corallienne. Voilà, bon. Et l'hôtel est mort de rire derrière.
0: C'est normal, elle est là en fourberie.
1: Hein ? Alors, non seulement ils sont bretons tous les deux, mais ils s'appellent Cricri tous les deux. Ben, ça suffit.
0: Bon, comme on a jusqu'à 15h, je vais vous citer donc les 115 îles. Alors, Moréa, Yaouane... Ah oui, non, on n'a pas le temps du tout. Christine, ne sois pas totalement dans la moquerie, tu sais, ça pourrait nous retomber dessus.
5: Oui, je pense, oui.
0: Oui.
5: De toute façon, j'aurais pas su non plus. Je pense que j'aurais dit peut-être comme lui ou...
0: Ça m'arrange. On va voir ce que tu vas faire dans un instant. On continue de faire connaissance. On l'a dit, c'est le derby breton. Tu vis dans la forêt à Camors, ça c'est dans le Morbihan.
5: Voilà.
0: Tu prépares, alors moi j'aime bien parler de bonne cuisine à cette heure-ci. Voilà. Donc, je sais que tu prépares des pâtisseries, tes bretonnes.
1: Le gars est un ventre.
0: Bah oui, bien sûr. Parle-moi un peu de tes pâtisseries bretonnes, tes phares aux pruneaux.
5: Alors le phare aux pruneaux, exactement. Oui. La tarte aux pommes, les flans, mais ça vous connaissez aussi toujours. Mais essentiellement le phare breton quand même que j'aime bien faire, ouais. Ou la tarte aux pommes, c'est une tarte, je mets des pommes et puis je mets, c'est une tarte normande qu'on appelle ça, et avec je mets un petit peu de crème de, je fais une petite sauce à base de crème de, et je mets mes pommes et c'est drôlement bon.
0: Bah bien sûr que c'est bon.
1: Et alors j'explique à tout le monde, le gars non seulement est un ventre, mais pendant que tu racontes ta petite recette, ma Cricri, il bave.
0: Mais oui, mais surtout je pensais aussi à son mari qui lui s'occupe du salé, moi je suis plutôt salé, et ton mari fait du sauté de porc, du bœuf bourguignon.
5: Civet de lapin, tout ce qui est les, tu vois, les bons plats pour l'hiver, pour réchauffer.
0: Pour le summer body. Ouais. Ah oui, non, je vois parfaitement. Et en plus, tout ça au milieu de la forêt, ça doit être bien, avec un petit feu de bois. J'ai envie d'aller vivre avec toi. Quitte Joël.
5: Il y a de la place.
0: Partons à l'aventure. Allez, Christine, jouons.
1: Ouais, reprends-toi et pose ta question.
0: Oui, je vais m'en prendre quand même. Oui, c'est important. Avec une chanson, vous vous souvenez d'Indila? Ah oui. Là, il y a quelques années, on se souvient encore, bien sûr,
1: que c'est l'artiste. Dans le vide.
0: Et alors, elle parlait de tourner dans le vide. Alors, on va un peu parler de ça, tu vas voir pourquoi je t'emmène là-dessus. Déjà, nous partons en Hongrie. Et en Hongrie, il existe un rond-point à plus d'un million d'euros qui ne mène nulle part. Ils auraient fait un rond-point à un million d'euros qui mène nulle part. Vrai ou faux, top chrono, 5
5: secondes. Ouais, moi, je dis que ça pourrait être vrai, oui.
0: Tu dis que c'est vrai?
5: Oui.
0: Christine, t'as raison. C'est vrai, c'est un aménagement construit pour desservir une future zone industrielle. C'est devenu viral sur les réseaux sociaux. Le problème, c'est que pour l'instant, il n'y a aucune route. Alors que je l'ai dit, ça a coûté 1 million d'euros. Un bel investissement qui tourne en rond. On attend la suite.
1: Ouais, comme le sketch de Desproges. Alors, non, pas de Desproges d'ailleurs, de notre autre ami. Alors, nous avons quoi? Ah oui.
0: Qu'est-ce qu'il y a?
1: Christophe a pas de points.
0: Ah oui, vous réalisez quand même, ça y est.
1: Christophe! Christophe?
0: Ben voilà, il a même fait forfait.
1: T'as pas de points, chérie. Hein. Donc là, on va écouter.
6: Quelque chose.
1: Voilà, donc après les frérots de La Vega et Sweet Darling, on va jouer, tu vas marquer. Allez, vous écoutez ici, on va onduler nos petits bodies. Frérots de La Vega, Sweet Darling.
0: Allons-y. Frérots de La Vega, on adore les frérots de La Vega.
1: À tout de suite.
0: On va siffler.

0: c'est issu de la famille. Frère de la Vega, ils sont pas deux, ils sont trois, mais ça personne le sait.
1: Vas-y Kina, n'hésite pas, tu sais, quand tu sens qu'il y a de la gênance.
2: Ici à midi, on est au taquet.
1: Je sais mon Kiki, tu n'as pas beaucoup travaillé avec nous, mais non, tu as bien vu que cette personne est gênante. Oui. Fais oui avec la tête si tu te sens menacé. Voilà. Donc dès que tu sens un grand moment de gênance comme ça, par exemple...
0: Tu enchaînes
1: mon chat, n'hésite surtout pas.
0: Couper mon micro.
1: Je serai toujours de ton côté Kiki. Alors, cri-cri.
3: Il est là, Cricri, il est là.
1: Ouais, il est là, Cricri.
3: Cricri au masculin, il est là.
1: Cricri, tu sais que là, il y a deux points. Il y a deux points à marquer. Hein. Alors, tu vas me les marquer, ces points, mon Cricri.
3: Bah, il serait peut-être temps.
1: Voilà.
0: Il a dit pareil il y a 5 minutes.
1: Hein. Oui, bah écoute, tu aimes chanter. Tu aimes la chanson française. Tu aimes la chanson française.
3: Oui.
1: Oui.
3: Oui, oui.
1: Avec Marie-Noël, vous chantez sous la douche.
3: Ça nous est arrivé, c'est vrai.
1: Eh ben voilà. Vrai. Alors écoute-moi bien, je vais te faire. Il y a deux artistes à trouver, mais tu ne vas pas entendre leur voix. Tu vas juste entendre l'intro de la chanson.
0: Eh oui.
1: Et grâce à cette intro, tu vas me dire tout de suite le premier artiste. Qui c'est ? Vas-y.
3: Francis Cabrel.
1: Bon. Ah. Bon. Allez, vas-y, c'est Francis Cabrel. On l'écoute. Moi, je n'étais rien et voilà qu'aujourd'hui.
0: Ah oui. Ah c'est le deuxième là. Allez.
1: Ah oui. C'est parti vite.
0: Allez-y, envoyez le deuxième.
1: Excusez-moi, remettez le deuxième là, parce que là, c'est n'importe quoi.
0: Allez.
3: Eddie Mitchell, la dernière océane.
1: La dernière océane, bien sûr. Alors, qu'est-ce que c'était les paroles déjà ? C'était.

0: Eh ben, ça te fait deux points, mon cri-cri, tu t'es réveillée, bravo.
1: Christine.
2: Oui.
1: Tu te rends compte à quel point les cinq dernières minutes sur cette bande FM, c'était un véritable brouillon.
0: Excuse-moi, tu n'as pas marqué que ta candidate a marqué
1: un point. C'était d'un brouillon ce qui s'est passé là, avec la team d'Amido. La bande FM ne s'en remet pas. C'était n'importe quoi. Donc, nous, on va faire ça correctement.
0: Oui, vas-y, parce que t'as plus beaucoup de temps.
1: C'est vrai que j'ai plus beaucoup de temps, mais je vais quand même prendre mon temps avec Christine pour lui dire que, attention ma Christine, on a deux points à prendre. C'est l'intro, c'est un chanteur, tout le monde le connaît. On écoute le tout premier. On y va.
2: Michel Delpech.
1: Eddy Michel Delpech, cette espèce de mix.
2: Ah non, c'est Michel Delpech.
1: Ah oui, Eddy Michel Delpech quand même.
2: Ah
1: hein.
2: Bah oui.
1: Oui, non, mais je te soutiens, ma cri-cri, bien sûr.
0: Bah oui. Vite dans le corps et cher, ces gens-là ne font pas de
2: mal.
0: Oh yeah.
1: Oh yeah.
0: La la la la la la.
1: Ça, c'est un point de plus, Christine, qui collectionne les dés à coudre, qu'on a une cinquantaine à la maison. Voilà, c'est juste, j'avais envie de vous le dire. Voilà, on aime les dés à coudre. Oui, c'est important de le dire.
3: Oui, c'est bien, bah, écoutez, c'est super. Moi, par exemple, Cricri, il se brosse les dents et part jamais sans sa brosse à dents. Voilà, j'avais envie de vous le dire aussi.
1: Oui, alors attendez, elle fait 30 minutes de marche tous les matins sur prescription du médecin. Tout le monde peut pas faire en dire la même chose. Hein.
3: Oui, excusez-moi, il fait du vélo et de la course à pied. Alors, excusez-moi.
1: Pardon, elle a le vertige, donc pas d'activité à sensation. Que les choses soient claires.
3: Oui, que moi, il aime les trucs à sensation. Attention, il aime la vitesse, on en parlera tout à l'heure. Allez.
1: Évidemment. Allez, voici la deuxième.
2: Dave.
1: Pardon ?
2: Dave.
1: Mais oui, mais ne me dans les oreilles non plus. Oui, ne m'en gueule pas.
0: De chez Swan, revoir mon premier amour qui me donne rendez-vous.
1: Oh, Christine aurait peut-être fait un sans faute. Oui.

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2: Alors, je vous rappelle qu'on joue avec Cricri et Cricri, Cricri à 2, Cricri à 3, et que voilà. Alors, je vous rappelle que demain, c'est la finale. Le premier prix, c'est 2 jours en famille ou entre amis, 2 jours pour 4 en fait. Au Festival des Grandes Marées à Julouville, au cœur de la baie du Mont-Saint-Michel, il y aura Kenji, Julien Clerc, Benabar, Zaz, Christophe Mahé. Vous aurez 2 jours sur place, une nuit avec petit-déj à l'hôtel du musée de Granville, 100 euros de carburant pour y aller. Si vous ne gagnez pas ce magnifique voyage, vous gagnez la magnifique machine à café Malongo, les 32 dosettes, les 6 verres en verre. On reprend la compète, c'est parti. Alors, comme ça, on aimerait déjeuner avec Jean. Allez-y, mon cri-cri.
3: Ah oui, ça me plairait.
2: Ah oui,
3: étant fan de Formule 1, vu que c'est un personnage très généreux, qu'on voit rarement dans les médias, j'aimerais bien, si j'en avais la possibilité, déjeuner avec lui.
2: Ah bah oui, oui, bah oui, je comprends.
3: Ça ne me déplairait pas.
2: Je comprends.
3: J'ai fait partie de son fan club dans le passé.
2: Je ne savais même pas qu'il y avait un fan club de Jean. Allez-y, dis.
3: Ah si, le nom du fan club, c'était le Loup.
2: D'accord. Alors, tu as fait partie du fan club de Allez-y, mais tu as aussi fait partie d'un club de moto et d'une asso, tu fais partie d'ailleurs, qui sauvegarde le patrimoine breton. Comment s'appelle ce club et cet asso?
3: Ploun Patrimoine.
2: Ploun Patrimoine, ça veut dire quoi?
3: Ben, c'est le patrimoine de Ploun et Hourmenez. Voilà.
2: Ah d'accord.
3: Ploun, c'est l'abréviation de Ploun et Our.
2: Okay. Donc par exemple, vous avez refait une très belle fontaine en pierre, en pleine campagne, en pierre de taille. Ça
3: ouais.
2: C'est fait pour quoi? Vous sauvegardez les choses qui s'abîment, c'est ça?
3: Oui, on sauvegarde les choses qui s'abîment, on les refait. Et la fontaine avait totalement été détruite, donc elle n'existait plus. Il n'y avait plus que des peintures, des vieilles photos, et on l'a refaite entièrement avec l'aide de tailleurs de pierre. Et pour poser les pierres, on s'est même servi en partie de ma chèvre qui sert à sortir les moteurs, une grue d'atelier.
2: Ah ouais, d'accord, carrément.
3: Pour okay. Les pierres les plus lourdes, ouais, pour les pierres les plus lourdes.
2: Eh ben, d'accord. Alors, on va parler amour, on va parler de ta rencontre avec Marie-Noël. Vous aviez des amis communs, elle bossait avec la femme de ton futur patron. Vous faisiez plein de trucs ensemble, acquis des rassemblements de motos. C'était en 1985, tu avais 16 ans. Et puis bon, bah ça s'est pas fait tout de suite.
3: Ah non, du tout.
2: Vous êtes mis ensemble 4 ans plus tard.
3: C'est ça.
2: Et voilà, et 37 ans que vous êtes ensemble. Mon Dieu, magnifique.
3: Oui.
2: Marino.
3: Qu'est-ce que le temps file,
2: En bas 37.
3: Qu'est-ce que le temps passe vite.
2: C'est trop.
3: Ah là là.
2: Trop.
3: Ah là là. Oui, ça fait.
2: Alors, on va voir si tu vas marquer 3 points de plus grâce à la question au choix multiple. Je pose la question, je te propose des réponses à mon top chrono. Tu as 10 secondes pour me donner ton choix. Aujourd'hui, 18 juin, c'est la journée internationale de quoi? Alors, attention. La journée internationale du sommeil, du pique-nique, du selfie ou des chaussettes d'Éric Bastien. Alors, c'est quoi aujourd'hui la journée internationale? Sommeil, pique-nique, selfie, chaussettes d'Éric Bastien. Top chrono, 10 secondes.
3: Du sommeil.
2: Et non, c'est la journée du pique-nique.
3: Oh là là.
2: Voilà.
3: Ah, oh, le con.
2: Eh ouais, bon, c'est pas grave. Allez.
4: Et vraiment pas au top, hein, votre Christophe. Enfin, bon.
2: Après toi, je fermerai physiquement mon corps.
4: Ah, Christine, tu sais, à un moment donné, il a trouvé, je sais pas comment il a fait, il a réussi à trouver la Cabrel et Eddie Mitchell. Bon, à coup de bol, voilà. Quelqu'un qui l'a aidé à la maison, probablement.
2: Mais ouais, là, c'est ça, ouais.
4: Alors que nous, Christine, on est dans la continuité.
5: Bien sûr.
4: Mais évidemment, Christine, qui est avec ici Armory, qui habite à Camors, dans la forêt. Je l'ai dit rapidement, t'es rancunière. Ah, ça fait partie de tes petits défauts, quand même. Hein.
5: Un petit peu, oui.
4: Ouais.
5: Un petit peu.
4: Tu peux,
5: c'est-à-dire que oui, si on me fait une crasse, quand même, bon, je pardonne pas facilement non plus, quoi.
4: C'est ce principe d'être rancunière, voilà. Effectivement.
5: Exactement.
4: Si t'étais un animal, parce qu'on aime bien savoir un peu nos candidats, voilà, tu serais quoi, toi?
5: Qu'est-ce que j'ai dit?
4: Petit poisson,
5: Un poisson.
4: Bah, c'est marrant.
5: Exact, un poisson. Mais
4: je sais pas, toi qui vis dans la forêt, on est plutôt sur les renards et les loups, là.
5: Oui, et puis j'en ai un de poisson aussi, hein, j'en ai un à la maison. Ah. Et le matin, dès que je me lève, ben, je lui parle, enfin, je lui dis bonjour. Alors il me regarde, puis bien sûr, il est content.
4: Bah, évidemment.
5: Il est vieux, hein, il a 5 ans.
4: Ah, je ne sais pas combien de temps ça vit un poisson.
5: Bah, c'est poisson un poisson que... rouge, hein, ah, normalement rouge. La durée de vie, je crois que c'est pas si long, si vieux que ça.
4: Ah ouais, bah, donc, écoute, il est en forme.
5: Ah bah ouais, il a un aquarium assez grand, tu vois, et puis bah, il est arrivé assez gros, hein, je ne sais pas comment il fait. Bon, on pourrait bientôt faire des brochettes avec, mais pas encore.
4: C'est parce que, c'est horrible ce que tu viens de dire quand même. Tu veux faire des brochettes avec ton pauvre poisson.
5: Ah bah non, mais je dis, il est gros, il est arrivé gros.
4: Oui. Non, mais c'est moi qui allais dire que tu lui donnais de l'amour et que c'était pour ça qu'il vivait aussi longtemps.
5: Ah oui,
4: et maintenant,
5: mais si, mais aussi, oui.
4: Le pauvre est au courant que tu vas le passer à la brochette. Passe-moi le poisson, non. On va lui annoncer.
5: Non, c'est une bêtise, hein. Ne crois pas.
4: Non, mais bien sûr, je sais que tu plaisantes. T'as un porte-bonheur, c'est un fer à cheval en bijoux.
5: Exactement.
4: Ça, c'est pas mal. Et t'as aussi un vrai fer à cheval, ce qui te fait double
5: chance. C'est un vrai fer à cheval que j'emmène avec moi parce que chez nous, ici, dans notre région, ici, on a beaucoup de lotos. C'est-à-dire, c'est des lotos, c'est des associations qui organisent des lotos.
4: Mais t'en fais beaucoup, toi.
5: J'en ai fait dans le temps, ouais, j'ai gagné beaucoup de lots et maintenant j'en fais beaucoup moins, mais j'en fais encore.
4: Mais oui, t'as fait partie d'un club.
5: Des petits lotos de clubs, ouais, j'ai fait dans des clubs, maintenant que je suis à la retraite, et puis deux fois par mois, en début de mois, en fin de mois, je fais des petits lotos. Quoi.
4: T'es généreuse comme femme, et d'ailleurs t'as tendance à donner tout ce qu'elle a, tout ce que tu as, donc il faut vraiment qu'on se rencontre, hein, si tu es prêt à faire une donation,
5: ah oui, ah bon.
4: ça y a pas de problème.
2: Mais tu n'as pas honte.
4: On peut régler.

0: 60 pays.
1: Pas du tout, hein. Tous les jours de la Midolande.
2: Bah oui.
1: Enfin voyons, c'était de la Midolande. Enfin voyons. Tu cries.
0: Non,
1: t'as dit combien? T'as dit 120?
2: Non, 60.
1: T'as dit 60? Non, t'as dit 100. Moi j'ai entendu 120.
0: Non, hein. J'ai dit 120, ouais.
2: Non, ça suffit la triche là.
1: Ouais, non, c'est 120 la bonne réponse. Ça a été créé en France en 1882. Effectivement, 120 pays à travers le monde. Parce que c'est un beau langage universel, la musique.
2: Bien sûr. Alors, ça fait 3 pour Christine, 2 pour Christophe. Attention les gars, ça se resserre. Et là, tout de suite, vous écoutez ici. Et on va écouter Instant Karma avec John Lennon. À tout de suite.

0: Instant Karma, John Lennon.
1: Bien sûr, John Lennon, Instant Karma.
0: Voilà, bien sûr, allez,
2: voilà,
0: jingle.
2: Bien sûr, allez.
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0: Ici, on est avec Cricri, ici Brazizel, Cricri, ici Armorique, la Bretagne en force.
5: Il serait temps. Il serait temps pour le Finistère.
0: Alors, mon petit
5: fils. Je passe pas honte au Finistère.
0: Ça serait bien, ouais, surtout que tu sois là demain avec moi, parce que sinon, ça veut dire que je vais avoir qu'un seul candidat et pas deux. Et alors,
5: quel dommage.
0: Ah bah c'est non, ce serait surtout que l'autre, il a tellement d'ego. D'abord, ça va être compliqué. Il va falloir un treuil pour le faire rentrer dans Radio France.
1: Il n'y a que quand j'en ai eu quatre qu'on a utilisé le treuil.
0: Oh là là là là.
1: Après, vous êtes foutu de gagner en ayant qu'un. Hein.
0: Alors,
5: il faudra agrandir les portes.
0: Exactement. Il paraît que tu, bah, comme dans la chanson de Laurie.
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0: Tu adores la vitesse.
5: Oui, c'est vrai.
0: Et t'adorais même les montagnes russes. Et puis, qu'est-ce qui s'est passé?
5: Eh ben, j'ai été malade. À en faire trois fois de suite. La plus grande montagne russe d'Europe, à Port Aventura, en dessous de Barcelone. J'en ai fait trois fois de suite avec mon super ami. Et en redescendant, je tenais plus debout. Et j'ai rendu, quoi.
0: Ah ouais, donc du coup, bon, là, c'est terminé.
5: Donc, du coup, maintenant, je m'arrête à un tour.
0: Ouais, voilà.
5: Voilà.
0: Bon. Il paraît que t'as voulu sauter en parachute, et puis...
5: Oui, j'aurais préféré qu'on n'en parle pas, parce que j'ai vraiment honte. J'ai vraiment honte, j'ai emmerdé tout le monde.
0: Ouais.
5: C'était mon...

0: rêve depuis des années de faire un saut en parachute. Donc, on était un week-end, on était aux eaux de la Palmyre, puis après, en Charente, il y avait un meeting aérien. Et je suis fan d'avion, donc nous y sommes allés. Il y avait possibilité de faire des sauts en parachute. C'était 350 euros les deux sauts. C'est pas une blague. J'ai cassé tout le monde, les pieds à tous les gens qui étaient avec moi pour y aller. Il fallait attendre, donc on a attendu. L'avion a décollé. La personne, bon, il y en a plusieurs qui ont sauté. La personne qui était devant moi a hésité, n'a pas sauté. Et sérieux, je me suis retrouvé devant la porte, c'était en toute sécurité, et je me suis dégonflé.
1: Ah, t'as eu peur de sauter, je comprends.
0: Peur,
1: eh ben oui, mais je comprends le vide.
0: Peur. L'avion bougeait et tout, ouais. Et autant je ne veux surtout pas faire de saut à l'élastique, autant je voulais à tout prix sauter en parachute, et c'est un mauvais souvenir. J'ai vraiment eu peur. J'ai regretté après, mais quand je repense vraiment, non, j'ai vraiment eu peur, sincèrement.
1: Bon.
0: Est-ce que c'est pas la personne devant moi qui a eu...
1: Peut-être. Mais on ne saura jamais. Tu n'y retourneras pas.
0: Voilà. Non. Madame ne va pas être contente. D'accord, pardon. C'est pas la peine que je lui en parle.
1: Okay.
0: Elle l'a en travers de la gorge.
1: Alors, tu vas marquer tout de suite les 5 points. OK ? Immédiatement. Avec ma question de cash. Théodora, vas-y. On va parler de mode. Quelle enseigne de vêtements en ligne, fondée en Chine, est devenue l'un des symboles de la fast fashion caca? Quelle enseigne de vêtements en ligne, fondée en Chine, est devenue l'un des symboles de la fast fashion? Top chrono.
0: Shine.
1: Et c'est une bonne réponse, c'est Shine, voilà. Et d'ailleurs, adieu Shine au BHV. Merci, au revoir.
2: Elle chante plus Shine ? Elle chante plus au BHV ?
1: Il était temps d'arrêter cette cochonnerie.
2: Comme ça n'a rien à voir avec la chanteuse. Excusez-moi, j'ai pas.
1: Oh là là. Mais...
2: Je croyais qu'on parlait de Shine, moi, excusez-moi. Je croyais qu'elle était dans le cabaret.
1: Tu sais que t'es pas drôle là. Arrête, c'est gênant.
2: Je fais ce que je peux. C'est la fin de saison.
1: Oui.
2: Je recycle les dernières blagues.
1: Voilà, allez.
2: Bon, alors Christine,
3: oui.
2: On s'en fout. Elle ne trouve pas drôle.
3: Oui.
2: Nous, l'intérêt, c'est qu'on est en avance. Qu'on a des points.
1: Non, il a 7 là. Il vient de prendre 5.
2: Mais elle a pas encore joué.
3: Pas encore joué.
2: Elle est capable de passer devant parce qu'avec 5 points de plus, elle aurait 8. Notre Christine. On va parler de la rencontre, allez, quand même, parce que là, avec Jo, on va parler un petit peu de Jo. Vous aviez le même groupe d'amis, il y a déjà longtemps, hein, fin des années 70.
3: Très longtemps.
2: Vous sortiez souvent. Bon,
3: on allait en boîte, on allait dans les discothèques, on allait faire du bowling souvent avant de partir en boîte, et puis on s'est rencontrés comme ça, quoi.
2: Ouais. Vous alliez au Podium 2000, j'adore les noms.
3: C'est vrai.
2: 2000, c'était où ça? Il existe toujours en plus, on me dit.
3: Ah oui, il existe encore.
2: C'est génial.
3: Exactement.
2: Vous alliez danser à la Chimère aussi, c'est où ça la Chimère?
3: Ça n'existe plus, mais c'était l'après-midi, surtout le dimanche après-midi, quoi. Ouais. Il y avait des après-midi, c'était, voilà.
2: Ça a parlé à plein de gens de ta région, t'allais dans les bars, les bowling, les réveillons, et à un moment donné, Christine.
3: Voilà.
2: Christine
3: voilà.
2: se retrouve au chômage. C'est des choses qui sont malheureuses, des choses qui.
3: Ouais.
2: Et Joe, il avait un élevage de poulets, de vaches laitières.
3: Voilà.
2: Et qu'est-ce qu'il t'a proposé?
3: Il m'a proposé de venir lui donner un coup de main, puisque comme il était tout seul.
1: Eh ben.
3: Et que j'ai accepté, bien sûr.
2: L'amour
3: bien
2: est dans
3: sûr.
2: Le pré.
3: Voilà.
2: Cette belle histoire au milieu des poules et des vaches, il t'a proposé de venir.
3: Ouais.
2: Et ça fait. Et du coup,
3: puis on est restés ensemble. On a vécu ensemble pendant un an à peu près. Mais bon, ça, c'était à l'époque, c'était assez mal vu, par les parents.
2: Vous êtes mariés. Ouais. C'est devenu officiel. Voilà. Tout ça, noce de topaz, très belle histoire.
3: Ah,
2: bravo.
3: Je
2: savais
3: pas
2: que
3: c'était ça.
2: Ouais. Franchement, on est très heureux pour vous, Christine. Allez, on tente de prendre la main là et de prendre le dessus avec les 5 points qui arrivent tout de suite. Tiens, on reste un petit peu dans l'univers de la rencontre et des mariages. Quel sélectionneur est resté célèbre pour avoir demandé Estelle Denis en mariage juste après une élimination de l'équipe de France? Top chrono, 10 secondes. Célèbre sélectionneur d'équipe de France qui a demandé Estelle Denis en mariage. Alors
3: qui sait déjà? Qui sait?
2: L'équipe venait de perdre. Comment il s'appelle? Comment?
3: Pas Domenech?
2: Oui, c'est Domenech,
3: ouais,
2: bien
3: c'est
2: sûr.
3: Domenech, ouais.
2: Raymond Domenech, il a demandé Estelle en mariage et je crois que voilà. Hein.
1: Voilà.
2: Elle a mal réagi.
1: Alors, Christophe 7, Christine 8, il restera le bingo pour vous départager. Mais avant ça, Vous écoutez ici, on va écouter Le Petit Pêcheur, Manon Lisa. À tout de suite.

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1: Le petit pêcheur Manon Lisa, spéciale dédicace au poisson de Christine qu'elle veut mettre en brochette.
2: Arrêtez, ça me fait peine.
1: Elle l'a dit, hein.
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2: Nous sommes au taquet avec Christophe qui joue avec ici Braise, Isel qui a 7 et Christine qui joue avec ici Armorique et qui a 8. C'est vraiment un petit poil de cucu, hein. Voilà.
4: Ah oui. C'est le point qui fait toute la différence.
2: Voilà. Alors, je vais raconter une dernière anecdote sur notre petit Christophe. Il paraît qu'en 1989, donc il y a pléthore d'années, tu reviens des Landes en moto et qu'en roulant, ta poche se déchire et tu perds ton portefeuille, ta carte, le ticket d'autoroute. Ta femme a rien sur elle pour payer quoi que ce soit, on peut pas remettre d'essence. Qu'est-ce qui s'est passé? Comment t'as fait au final pour rentrer?
4: Eh ben, j'ai demandé à droite, à gauche, je me suis arrêté à la station pour ravitailler à du monde, j'ai demandé à des routiers, j'ai demandé à des motards, j'ai demandé à plein de gens, j'ai expliqué, et...
2: T'as fait la manche, quoi.
4: Voilà, c'est ça.
2: Et alors?
4: Jusqu'au moment où il y a un monsieur d'un certain âge qui a un espace... à qui j'ai demandé juste de quoi à faire un plein, sortir de l'autoroute, payer le péage pour pouvoir sortir de l'autoroute, et puis pouvoir joindre des amis en région parisienne, pour que quelqu'un vienne à mon secours, parce qu'il était près de minuit.
2: Ah oui, quand même.
4: Ouais, et il y a un monsieur charmant comme tout, de région parisienne, qui avait du liquide sur lui. Donc quand je lui ai demandé l'équivalent de 30 euros, il m'a dit « Mais avec cet engin-là, vous n'allez même pas faire 200 km avec 30 euros. »
2: Il t'a donné combien?
4: Il m'a sorti l'équivalent de près de 150 euros.
2: Ah ouais, sympa. Hein.
4: Il m'a donné.
2: Eh ben génial.
4: Et donc...
2: Et tu l'as rendu, parce que quand t'es rentré chez toi, tu lui as renvoyé non seulement l'argent, mais aussi des fleurs.
4: Oui, je fais envoyer par Interflora à l'époque, ma famille s'en est occupée, un bouquet de fleurs pour son épouse.
2: Oh là là, donc, mais quelle gentillesse.
4: C'est normal, j'étais dans une mer de noir, moi.
2: Eh ben ouais, comme quoi il y a quand même des gens gentils, quand même.
4: Et c'est surtout quelle gentillesse, ce monsieur.
2: Bah oui, il est sympa.
4: Sans lui, je serais rentré, mais combien de temps ça m'aurait pris?
2: T'aurais galéré, bon.
4: Quelle galère, ah ouais. Je déprimais, j'étais fou, j'avais tout paumé.
2: Ah là là, bon alors, tu vas pas tout paumer, tu vas gagner, et je vais t'encourager avec ça. Foule sentimentale. Calmez-vous. Il est chonchon à côté de moi, il tourne en rond, il râle. Il est insupportable. Oh là là.
1: J'ai envie de gagner, moi.
2: Ouais, allez, Christophe, écoute-moi bien. À mon top chrono, tu auras 10 secondes pour me donner un maximum de parfums qu'on trouve dans les yaourts. C'est quoi les parfums des yaourts? Combien il y a de parfums de yaourts? Enfin, tu me dis tout ce qu'il y a dans les yaourts comme parfum. Top chrono, 10 secondes.
4: Vanille, pêche abricot, orange, citron, caramel.
2: Ça fait 6.
4: Ouais,
2: voilà, il y avait mûre, cerise, coco. Voilà, c'est trop tard.
4: Orange.
2: C'est trop tard, chérie, tu m'en as donné 6.
1: Génial. Ouais. 6, Christine, va falloir faire pareil. Hein.
5: Oui. Ouais.
1: Alors, t'es en tête, 8-7, mais on est sur le bingo, il a fait 6. Si tu fais 7, c'est gagné. T'es là demain,
5: voilà.
1: Si tu fais, faut faire 7, quoi.
5: Voilà.
1: Ah oui, non, mais voilà, c'est très clair. Bon, juste un petit mot, t'avais ta petite dernière, on en a parlé tout à l'heure, qui s'appelle Delphine.
5: Oui.
1: Elle a marché un petit peu tard, hein, c'est-à-dire qu'à 2 ans, elle marchait pas.
5: Oui. Bon, voilà. Oh là là, non.
1: Non, mais.
5: Même plus que 2 ans, elle a presque 3 ans, tu peux dire, oui.
1: Ah, effectivement. Alors, c'est souvent les enfants qui décident, mais il faut les aider.
5: Juste pour
1: raconter que voilà, t'as tout essayé, les bonnes chaussures, mais ça le faisait pas.
5: Tout, et ça fonctionnait pas. Voilà. Et finalement, j'ai eu recours finalement à un guérisseur. Enfin, on y croyait, hein, c'était quelqu'un de déclaré. Hein. Et j'ai tenté, je me dis, c'est une personne qu'on connaissait bien. Je lui ai dit à mon mari, il faut qu'on aille absolument la voir. Parce qu'on commençait quand même à déprimer. Et puis, donc, on est allé la voir. Et bon, elle a travaillé un petit peu sur elle avec son pendule. Et quand on est sorti de chez elle, elle avait une véranda à l'époque. On l'a vu tapoter sur l'épaule de notre fille. Donc, c'est resté comme ça. Et rentrer à la maison, parce que j'ai fait, parce que je la mettais toujours en appui contre le frigo, mais elle voulait rien savoir. Elle se laissait tomber.
1: Et là, elle est partie.
5: Je dis à mon mari, ben écoute, on va faire pareil. Ah, ben elle est partie, elle fait le tour de la table. Et après, elle n'a jamais arrêté. Hein.
1: C'est top, ça. Comme quoi, voilà, il faut leur donner un petit coup de pouce.
5: Voilà.
1: Le coup de pouce, c'est surtout Florent Pagny que tu adores.
5: Ah oui, voilà.
1: Ouais, je sais, t'es fan. Et pourtant, tu l'as jamais vu en concert.
5: Non, je suis jamais allée parce que il n'est pas vraiment venu dans le coin non plus. Bah,
1: Florent, il faut aller à Camors, dans la forêt, dans le Morbihan.
5: Bah oui, il faut venir.
1: Bah bien sûr. Allez, voici ton bingo. Score à battre 6, tu as compris. Oui. Je te demande en 10 secondes un maximum de parfum de glace. Pas de sorbet, donc pas de fruits. Maximum de parfum de glace, top chrono, 10 secondes.
5: Citron, pas de sorbet, citron, fraise, abricot aussi.
1: Non.
5: Citron, fraise.
1: Et non, parce que tu me donnes des fruits. Les glaces, choco, vanille, pistache, café, rhum, caramel, stracciatella, il y en a plein. Et donc, c'est pas des fruits. Ouais. Oh non.
2: Eh bien, sur le gong, mon Christophe, demain, t'es avec moi. Oh là là. Bravo mon Christophe. Je suis désolée pour toi Christine.
1: Oh Christine.
2: Mais je suis ravie quand même pour mon Christophe parce que voilà.
1: Il a été bon.
2: Demain mon Christophe, tu tenteras de gagner un séjour pour 4 au festival Grande Marée à Julouville au cœur de la baie du Mont-Saint-Michel avec une nuit avec petit-déj à l'hôtel du musée de Granville, 100 euros de carburant pour y aller ou
1: eh ben la machine à café Malongo, c'est 32 doses ATC 6 verres en verre.
2: Allez, à demain. Merci à toute l'équipe. On vous embrasse tous. On se retrouve demain pour la finale. Je vous aime. Bisous. Il est 5h, Paris s'éveille et Yoann Guérin arrive.
1: Il est très en forme, Yoann Guérin. Il vous accompagne jusqu'à 6h du matin. Donc c'est dans les prochaines minutes. On vient quand, nous, Valérie?
2: Oh bah nous, on revient à midi, mon chat.
1: Ah bah on va se faire une petite chaise quand même avant.
2: Évidemment.
1: À tout à l'heure.

0: Eddie Mitchell, il ne rentre pas ce soir et il a bien raison de profiter d'un petit peu d'air à l'extérieur ce matin. Bon réveil.
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0: Bonjour, très bon réveil, petit point canicule, on espère que vous n'en souffrez pas trop, évidemment, on est de tout cœur avec vous, votre radio ici reste à vos côtés, l'équipe des Leftos, Emeline Savaria, Mélodie Basile et Lucie Amadieu. Bonjour Lucie.
3: Bonjour Johan, bonjour tout le monde.
0: On va parler évidemment canicule dans le journal de 5h parce qu'on a encore battu des records de température hier.
3: Oui, journée la plus chaude avec en moyenne 30 degrés. Alors pour trouver un peu de fraîcheur, on ira au cinéma et on est nombreux à avoir eu cette idée, Johan.
0: Ça, on valide, on adore. Tiens, regardons votre facture de gaz ce matin. La hausse est bien là et Valère Correa vous explique pourquoi et surtout, il vous donne des solutions pour limiter l'impact. Rendez-vous dans 5 minutes. 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
0: Jeudi 25 juin, excellent réveil. Heureux de vous accompagner, 5h. Le journal Lucie Amadieu.
3: Beaucoup de monde tentait de se rafraîchir sur la plage de Miramar hier soir à Biarritz quand un pan de falaise s'est effondré directement dans la mer au pied du phare. La photo est à voir sur ici.fr. Les secours sont arrivés vite parce que 3 personnes ont été emportées. Si l'une d'entre elles est choquée mais indemne physiquement, Paul Nicolai, 2 autres ont été ensevelis.
4: C'est alors que la nuit venait de tomber que le corps d'une jeune femme de 35 ans a été retrouvé par les secours, mis en œuvre très rapidement, sapeurs-pompiers et plongeurs en milieu périlleux notamment. L'autre victime, un homme âgé d'une trentaine d'années, n'a pas été retrouvé. Tous les deux ont été pris dans la chute brutale d'environ 2000 mètres cubes de roches tombées d'une hauteur de plusieurs dizaines de mètres. Le choc a été entendu sur toute la plage où se trouvaient Romy et plusieurs baigneurs.
5: J'ai surtout entendu un énorme bruit et après vu une énorme vague. Genre ça a fait comme une énorme détonation en fait. Et après j'ai vu des gens revenir de là-bas, courir, appeler. Et après les secours sont arrivés super vite. Genre en 10 minutes tout le monde était là. D'abord la police, ensuite les pompiers, puis les plongeurs. Les bateaux, les jet skis, l'hélicoptère, etc.
6: Tout le banc de falaise en fait qui a glissé et qui s'est écroulé.
5: C'est triste, oui. C'est vraiment être là au mauvais endroit, au mauvais moment encore.
4: Le maire de Biarritz, Serge Blanco, s'est rendu sur place, ainsi que le sous-préfet de Bayonne, Mathieu Duhamel, afin de coordonner les secours et tenter de comprendre ce qui s'est passé.
7: Là, il est beaucoup trop tôt pour se prononcer sur des phénomènes qui sont parfois des phénomènes d'érosion de longue durée également. Des spécialistes devront se pencher sur la question, des spécialistes géologues.
4: Depuis hier soir, l'ensemble du secteur concerné, proche de l'hôtel du Palais, est totalement bouclé. Interdiction d'y accéder.
3: Une expertise de stabilité de la falaise sera menée ce matin pour permettre la reprise des recherches de la troisième victime. L'autopsie du corps de la petite Liana n'a pas permis de déterminer avec certitude les causes de sa mort. La collégienne de 11 ans a été tuée dans le Gers il y a 3 semaines après avoir été violée. Le principal suspect, Jérôme Barella, est maintenant poursuivi pour meurtre et viol sur mineur.
0: À 5h02 sur votre radio ici, l'actualité c'est aussi cette canicule qui se poursuit.
3: Et qui est toujours plus intense, chaque jour plus chaud que le précédent. C'était à craindre à cause du réchauffement climatique, mais les records ne cessent de tomber, Guillaume Fariol.
8: D'abord celui de la journée la plus chaude jamais mesurée, jusqu'ici détenue par les canicules d'août 2003 et de juillet 2019. Record battu mardi, puis de nouveau hier. Pour la première fois depuis le début des relevés, la température moyenne en France sur une journée atteint 30 degrés. Autre seuil symbolique, celui des 40 degrés, atteint dans plus de 50 départements depuis le début de cette vague de chaleur du jamais vu, signe de l'étendue exceptionnelle de cette canicule. 72 départements en vigilance rouge aujourd'hui. Avant cet épisode historique, 20 départements au maximum avaient été placés simultanément en alerte maximale en juillet 2019. Reste un record qui résiste, la température la plus élevée jamais mesurée en France, 46 degrés à Vérargues dans l'Hérault à l'été 2019.
3: Face à cette situation, la menace sur le feu de végétation est de plus en plus forte, au point que la Haute-Garonne et les Deux-Sèvres basculent en danger très élevé de feux de forêt. Un tel niveau n'était jamais arrivé avant. Autre conséquence sur les transports cette fois, de nouveaux trains sont supprimés sur la Polt, la ligne Paris-Orléans-Limoges-Toulouse. 21 trains annulés jusqu'à samedi dans les deux sens. Les chaleurs extrêmes sont attendues encore jusqu'à la fin de semaine. La ministre de la Santé Stéphanie Rist a appelé hier soir sur France de tout le monde à se mobiliser pour les personnes qui sont isolées. L'une des solutions pour trouver un peu de frais, ce sont évidemment les lieux climatisés, comme par exemple les cinémas. Celui de Valenciennes voit des gens faire la queue dès l'ouverture des portes. Ces 6 salles climatisées sont devenues un véritable refuge pour ces nordistes.
2: On est venu trouver un petit peu de fraîcheur parce qu'il faisait chaud à la maison et qu'on n'a pas la clim, donc il fallait bien trouver un endroit climatisé et le cinéma pour aller voir Toy Story, c'était parfait. Il faut bien s'occuper et après on tourne en rond, donc le cinéma c'était bien.
9: On est venu au cinéma déjà pour la sortie du film Mignon et puis en fin de compte pour la fraîcheur surtout.
10: Ah non, on cherche la fraîcheur parce qu'il fait vraiment très très chaud.
11: Bon, il y a la piscine dans le jardin, mais voilà quoi, ça dure qu'un temps. Donc voilà, avant de passer une soirée tranquille à la maison, on a choisi de venir se mettre au frais au cinéma.
12: Comme j'ai déjà 65 ans et un appartement à 30, il fait 30 dans l'appart, là aujourd'hui j'ai trop de mal. Peut-être demain je reviendrai parce que c'est pas gérable.
13: C'est de passer un petit moment avec les enfants et qu'on soit au frais en même temps.
3: Des personnes en quête de fraîcheur au micro d'Ici Nord. Les cinémas vont continuer d'attirer parce que c'est la fête du cinéma à partir de dimanche jusqu'à mercredi. Les places sont au prix unique de 5 euros dans toutes les salles de cinéma.
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0: Et si votre nuit a été compliquée, ça s'explique, oui, parce que les minimales de cette nuit ne sont pas descendues en dessous des 23 voire 26 degrés de la Bretagne à l'Île-de-France jusqu'au nord de l'Aquitaine et Midi-Pyrénées. On va le rappeler, hein, 72 départements placés en vigilance rouge canicule ce jeudi. Chaleur exceptionnelle qui concerne les trois quarts du pays, affichant des valeurs la nuit comme le jour, donc remarquable. Alors après une matinée ensoleillée sur l'ensemble de nos régions, le ciel devient plus menaçant cet après-midi sur la façade atlantique avec des ondées qui peuvent se déclencher de la Aquitaine à la Bretagne, du Poitou au Cotentin. Des orages peuvent se produire d'ici la soirée, apportant localement un peu de grêle et de fortes rafales de vent. Un temps qui devient également instable l'après-midi en montagne, jusqu'à l'orage sur les Alpes et la montagne Corse. Et puis ailleurs, un temps qui va rester très ensoleillé et donc très chaud. Les températures en ce moment, à Chambéry, on a relevé 21 degrés, à Strasbourg et à Caen, 22, à Lille, Dijon, Metz et Guéret, 23, 24 à Rennes, 26 à Paris, Marseille, Toulouse et Tours, 27 degrés à Nantes et Bordeaux pour les maximales, compris généralement entre 34 et 39 degrés sur le pays, et puis le seuil des 40 degrés qui sera à nouveau atteint cet après-midi de l'intérieur de la Bretagne au bassin parisien en passant par le centre Val-de-Loire jusqu'à l'Aquitaine.
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0: 5h07, le réveil vient de sonner, premier réflexe de la journée, on ouvre les fenêtres et évidemment on écoute Ici des 5h qui vous accompagne avec la musique de Jeanne Masse et toute première fois, soyez les bienvenus.

0: Zanma, ceci, c'est la toute première fois que vous vous branchez sur Ici dès 5h. Soyez les bienvenus, on vous accompagne. Bon réveil.
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0: Bon, suivre les Bleus aux États-Unis pour le Mondial, c'est bien, on est d'accord, Lucie, mais mener l'enquête en même temps, c'est mieux. Lundi dernier à Philadelphie, avant le match France-Irak, un groupe de supporters tricolores a volé la vedette aux joueurs. Pourquoi ? Leur arme, une banderole géante avec le visage de Xavier Dupont de Ligonnès, accompagné d'un message en anglais. Have you seen this man? Avez-vous vu cet homme? Une initiative plutôt loufoque qui surfe sur la folle rumeur du printemps avec un shérif texan qui avait lancé un appel à témoins, persuadé que le fugitif se cachait chez les cow-boys avec un labrador noir. Rappelons que la police française, elle, privilégie toujours la thèse du suicide depuis 15 ans, mais en attendant, eh bien, Xavier Dupont de Ligonnès est devenu la mascotte plutôt improbable de certains supporters de foot français. 5h12, Lucie, retour en France avec un mot d'ordre, interdiction d'allumer le four en ce moment.
3: Ah oui, vu ces températures, même faire cuire des pâtes, hein, c'est douloureux. Alors on ne mange que des salades, des fruits et des glaces, et ça se voit dans les supermarchés. On ira dans la Sarthe où certains rayons se vident.
0: On va en parler évidemment dans 5 minutes. Côté musique, on se fait plaisir de bon matin avec Marine et Status Quo. You're in the army. Des Arménas arrivent dans 5 minutes, mais avant, par ici, les économies.
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0: Bonjour Valère Coréard.
5: Bonjour Yoann.
0: Chaque jour avec vous, un bon plan pour notre pouvoir d'achat. Aujourd'hui, vous vouliez nous parler du prix du gaz.
5: Oui, vous avez peut-être déjà lu dans la presse que nous attendons une augmentation du prix du gaz de 7,4% à partir du 1er juillet. Alors, je vous propose de faire le point aujourd'hui à ce sujet pour comprendre de quoi on parle, y voir plus clair et savoir les solutions qui existent. Cette hausse du prix de référence a été annoncée par la Commission de régulation du prix de l'énergie le 10 juin dernier. En fait, ça va concerner à peu près 60% des abonnés particuliers, donc 6 millions de ménages environ qui ont une offre indexée sur ce prix moyen du gaz. Mais quel sera le montant à payer en plus à la fin du mois ? 2,70 € en moyenne. Une augmentation donc certes, mais qui reste généralement très raisonnable, même si on préférerait tous parler davantage de baisse que de hausse des tarifs.
0: Ça c'est clair. Est-ce que vous avez quelques astuces pour éviter cette hausse ?
5: Alors vous avez deux leviers pour l'éviter, voire faire baisser votre facture. D'abord, changez un peu vos habitudes de consommation, baissez la température de votre chauffe-eau à 55 degrés, limitez l'utilisation de l'eau chaude, et quand la saison sera propice, régulez le chauffage. Comme le baisser fortement dans les pièces inoccupées en journée, par exemple, c'est efficace, et ça joue pas sur le confort. Ensuite, comme chaque fois, je vous le répète, faites jouer la concurrence, comparez les offres pour trouver la mieux-disante, celle qui vous correspond le mieux. Pour ça, évitez une recherche sur Google. Clairement, moi, je vous conseille toujours le site du comparateur d'offres de gaz du médiateur national de l'énergie, gratuit et indépendant. Si vous avez des astuces pour faire baisser la note de gaz, je suis preneur de vos bons plans. Mon mail, vous le connaissez, par ici les économies, @radiofrance.com.
0: Merci beaucoup Valère, et tous les bons plans. On se retrouve en détail sur ici.fr, page par ici les économies.
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0: 5h15, Lucie, les conséquences de la canicule jusque dans nos assiettes.
3: Ne parlez pas de gratin, de mijoté ou de plat en sauce. On préfère tous en ce moment les salades composées, les glaces, les pastèques en dessert. Mmh. Et ça se voit jusque dans les rayons de nos supermarchés. Certains produits sont en rupture de stock au Super U de Saint-James-sur-Sarthe. Yann Lastenet d'y s'y mène.
6: Le rayon fromage frais est bien clairsemé, il n'y a quasiment plus de mozzarella et de feta. Pareil pour les salades composées. Comme la plupart des clients, Jacques et Anne-Marie ont changé leurs habitudes de consommation.
7: Bon, on mange froid, il ne faut plus rien chauffer, c'est terminé.
8: Beaucoup plus de salade et j'ai aussi de la glace là qui est en train de fondre, excusez-moi.
6: Anne-Marie a de la chance de trouver des glaces. La semaine dernière, elles étaient en rupture de stock et ce n'est pas le seul produit à manquer, constate Camille Samel, le responsable du magasin.
9: Même dans le rayon conserve, tout ce qui est macédoine, maïs, cœur de palmier, après tout ce qui est melon, pastèque, enfin les légumes avec une grosse teneur en eau, ça les gens ils sont à la recherche de ça.
6: Les packs d'eau aussi partent très vite, alors Sandrine Letendard, la responsable du rayon frais, attend avec impatience le ravitaillement.
10: La livraison de surgelés, elle arrive en retard. Au lieu d'arriver à 5h le matin, le chauffeur, il arrive à 9h30. Moi, mon collègue, on était dans le camion en train de prendre les palettes pour mettre au plus vite dans le magasin parce que les clients, dès l'ouverture, il y a une vingtaine, trentaine de clients qui sont déjà là à la porte.
6: Et à cause de la chaleur, certains clients passent plus de temps dans les rayons du supermarché. C'est le cas de Delphine et de ses deux enfants.
11: Bah oui, on sent la différence de fraîcheur. On prend notre temps pour faire les courses pour une fois. D'habitude, c'est vraiment la course. Là, on prend le temps parce qu'il fait vraiment très chaud dehors et à la maison.
6: Le contraste de température est saisissant. On passe de 23 degrés dans les rayons à 41 sur le parking du supermarché.
3: Oui, la journée d'hier a été la plus chaude jamais enregistrée avec une moyenne à 30 degrés.
0: Vous aussi, vous changez vos habitudes de consommation, Lucie, en ce moment?
3: Ah oui, là, c'est pas possible de faire cuire quelque chose, c'est pas possible.
0: On est bien d'accord. Hier, je suis tombé sur une pastèque dans le magasin près de chez moi. J'étais comme hyper heureux, franchement. Ça a refait ma journée. 5h17, TF1 tient remis au goût du jour la série Zodiac, une nouvelle saison qui continue ce soir. Rencontre avec l'héroïne de la série, elle se confie dans les coulisses télé. Mais avant, In the Army Now, c'est Status Quo, parfait pour bien démarrer la journée avec votre radio ici. Bon réveil.

Status Quo in the Army Now, 5h20, l'éphéméride de ce 25 juin. C'est la Saint-Prosper aujourd'hui et c'est aussi l'anniversaire de Benson Boone, 24 ans. Beaucoup entendu ce titre sur l'antenne et on l'adore. Pensez également ce jeudi pour Philippe Lachaud, l'acteur qui a 46 ans, 58 ans pour PEF, et puis Robert Charlebois, 82 ans. Alors,

0: partons aussi côté cinéma, puisque le film Blade Runner sortait, lui, le 25 juin 1982. Chef-d'œuvre absolu de la science-fiction cyberpunk, réalisé par Ridley Scott, avec Harrison Ford. Alors, c'est un échec commercial à sa sortie, mais c'est devenu, malgré tout, l'un des films les plus influents de l'histoire. Et puis, en musique, 25 juin 1995, Michael Jackson sortait History. Le double album du roi de la pop qui contenait des tubes comme You Are Not Alone. Et il était distribué en France donc le 25 juin 1995. Il s'agit de l'un des albums les plus vendus de tous les temps.
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0: On retrouve Patrice Gascoigne avec ses coulisses télé. Aujourd'hui, Patrice, vous êtes reparti sur le tournage de la saga de l'été de TF1, Zodiac. La semaine dernière, vous étiez avec Francis Huster et aujourd'hui, vous êtes avec l'héroïne.
2: En ce moment, le jeudi soir sur TF1, les secrets ne meurent jamais.
3: C'est la fille de la procureure. Elle devait se marier aujourd'hui.
4: Tu te souviens de Mathias Rousseau, celui qu'on a surnommé le Zodiac?
5: Il est mort.
3: On n'a jamais retrouvé son corps. C'est le symbole qu'il utilisait pour ses meurtres.
2: La traque du tueur en série qui choisit ses victimes en fonction de leurs signes continue ce soir sur TF1. Zodiac a fait son retour plus de 20 ans après sa première diffusion. Effectivement, jeudi dernier, les coulisses télé étaient avec Francis Huster, qui a repris son rôle de commissaire Keller. Mais l'enquête, elle est dirigée par une jeune capitaine de police, Nadia Roman, jouée par la non moins jeune Philippa Phoenix. Donc, cette semaine, c'est à elle que j'ai demandé si finalement, la mort du personnage joué par Claire Kem il y a 20 ans, Philippa Phoenix, ça vous permet de devenir la nouvelle enquêtrice de Zodiac, finalement.
6: Écoutez, je vois pas les choses tout à fait de la même manière, parce que la dynamique de relation entre les personnages d'Antoine Keller et Nadia Roman est complètement différente aujourd'hui. Donc, ce qui est à Claire Kem et au personnage de Claire Kem appartient à Claire Kem.
2: Vous êtes trop jeune pour avoir des souvenirs du premier Zodiac, non?
6: Détrompez-vous. J'avais regardé les premiers épisodes avec ma famille et tout ça, et on était au rendez-vous. Hein.
2: Vous jouez Nadia Roman, capitaine de police. Qu'est-ce qu'on ressent quand on joue à avoir une arme de flic dans la main?
6: Effectivement, moi qui aime bien justement construire mes personnages en partant du réel, je m'étais formée à savoir tenir une arme et tout ça. Et je pense que ça sert le personnage. C'est-à-dire que tout d'un coup, ça vous donne une autorité naturelle d'avoir une arme à la ceinture.
2: Je me souviens que face à Florent Père dans la série Commandant Saint-Barthes, vous disiez que votre plus grand challenge, c'était de ne pas exploser de rire. Et donc, face à Francis Huster, comment ça se passe?
6: Oui, vous avez bonne mémoire. On ne se connaissait pas avant, on ne s'était pas rencontrés. Et puis, le premier jour où on tourne ensemble, la caméra s'allume, on tourne, la caméra s'éteint, et on se regarde, et il me dit « Oh, c'est formidable !» J'ai l'impression qu'on se connaît depuis toujours. Et j'ai dit, mais tu sais quoi, moi aussi. Et donc ça s'est très très bien passé avec Francis. Le défi n'était pas d'avoir peur d'exploser de rire, le défi était d'être carrément à la hauteur.
2: Philippa Phoenix, la révélation de ce nouveau Zodiac qui se poursuit ce soir sur TF1. À demain pour d'autres révélations dans les coulisses télé.
0: Merci beaucoup Patrice Gascoigne. 5h24, allons trouver un peu de fraîcheur dans une église ce matin, parce que on va parler du Concile de Tours qui, pour la première fois, a reconnu officiellement que la langue du peuple n'était plus le latin. Un bouleversement pour les croyants sur lequel revient ce matin Stéphane Bern. Mais avant, c'est Marine et son titre Escroc. Très bon jeudi avec nous.

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1: Marine est son titre escroc, 5h27, un peu d'histoire avant l'actu. Stéphane Bern, ce matin, on voyage au temps où, à l'église, tout le monde faisait semblant de comprendre.
2: Imaginez une nef pleine à craquer. Le prêtre parle, personne ne saisit un mot. Et même pas de Google Translate pour traduire. Tours, automne 813. Dans la grande basilique Saint-Martin, les évêques de l'Empire se rassemblent à la demande de Charlemagne. Un brunch, un goûter d'anniversaire, que nenni, un bon vieux coup de pression, oui. L'empereur veut de l'ordre, de la clarté, de l'efficacité. Sur le parchemin, le latin est impeccable.
3: Mirabile dicto, n'ai-je pas raison ?
4: Tu parles latin ?
2: Mais dehors, dans les campagnes, on parle autrement. Le latin s'est transformé, il a glissé, évolué, perdu ses déclinaisons, gagné des sons nouveaux. Bref, il n'est plus le latin de Rome. Même les fidèles au premier rang lâchent des amen un peu au pif. Alors les évêques tranchent. Désormais, les prêtres devront prêcher en rustica romana lingua, en langue romane rustique, ou, selon les régions, en tudesse, c'est-à-dire en germanique. C'est une décision pragmatique. Il faut que le message passe. Que la peur de l'enfer soit intelligible par tous. Louper le paradis pour un problème de trad, ce serait ballot. Symboliquement, c'est immense. L'Église reconnaît que la parole doit être comprise pour être crue. Aller à la messe, c'est bien. Comprendre la messe, c'est mieux. Pour la première fois, on reconnaît officiellement que la langue du peuple n'est plus le latin.
5: Ô tempora, ô mores.
4: Quoi ?
5: C'est du latin, ça veut dire drôle d'époque. Et quand j'ai drôle d'époque, je minimise.
2: 12 siècles plus tard, un simple courrier administratif peut parfois être incompréhensible. Et personnellement, j'en perds mon latin.
1: Merci beaucoup Stéphane Bern. 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Nous sommes le jeudi 25 juin, il est 5h30. Toute l'actualité en français et dans le monde, c'est le 90 secondes qui vous est tout de suite présenté par Lucie Amadieu.
6: La journée d'hier a été la plus chaude jamais enregistrée dans le pays. 30 degrés de moyenne. Le record de la veille, mardi, a été battu. Il était de 29,8 degrés. On a observé des records, par exemple, à Nantes, Le Mans, Tours, Lorient. C'est à retrouver sur ici.fr. Et pour aujourd'hui, les trois quarts de la France sont en vigilance rouge, canicule, du jamais vu. 72 départements sont concernés par cette alerte, soit 14 de plus qu'hier. C'est le quart nord-est qui bascule en rouge. Une légère amélioration est attendue en soirée sur la façade atlantique. Mais la canicule n'a pas fini de nous assommer. L'impact de la chaleur arrive 5 à 10 jours après le début de la canicule, a rappelé hier soir sur France 2 Stéphanie Rist, la ministre de la Santé. Face à ces températures, 48 départements sont aussi en vigilance orange au feu de forêt. Deux autres, la Haute-Garonne et les Deux-Sèvres, sont même en rouge. Danger très élevé. C'est la première fois cette année que ça arrive. 5 personnes sont placées à l'isolement parce que possible cas contact. Elles étaient dans l'avion qui revenait en France avec le médecin qui a contracté Ebola. Il revenait de République démocratique du Congo où il y a une épidémie de la maladie en ce moment. 2 séismes très puissants de plus de 7 de magnitude ont frappé le Venezuela cette nuit. Aucun bilan humain n'a été encore communiqué pour le moment. L'aéroport de la capitale est fermé parce qu'endommagé. L'état d'urgence est décrété. Au mondial de football, de nouveaux pays qualifiés. Brésil, Maroc, Canada, Suisse, Bosnie et Afrique du Sud font partie des nations qualifiées pour les 16e de finale de la compétition.
1: L'info du jour, on revient en France avec cette canicule intense.
6: Santé publique France constate un pic rarement, voire jamais observé de recours aux urgences. Ça se voit en Ille-et-Vilaine, plus 40% d'appels au SAMU, plus 15% de passages aux urgences. Théo Bauchet s'est rendu à l'hôpital Pontchaillou à Rennes.
7: Camille et Nuno sortent des urgences où ils sont arrivés dimanche soir pour une complication post-opératoire et ils ont vu les admissions grimper.
8: Il y avait à peu près 60 patients en urgence dimanche.
0: dimanche soir. Et après, à partir de lundi, ouais, ça commence à être blindé. Il y a eu plus de 90 personnes.
4: Beaucoup de personnes âgées, peut-être aussi, qui avaient l'air d'avoir peut-être fait des malaises, des trucs comme ça.
8: Pas spécialement, ouais.
9: Il y avait un peu de tout, honnêtement. Ouais.
8: Ils ont mis du temps à trouver une chambre pour m'hospitaliser.
7: Heureusement, Camille a fini dans une chambre où il faisait frais. Dans le bâtiment de radiologie, plus ancien, Jacques n'a pas trop ressenti la chaleur.
10: Il fait une température normale à l'étage où on était. Par contre, après avoir discuté avec des brancardiers, ils nous ont dit, le bâtiment a à peu près 20 ans, que la clim n'était pas installée dans les chambres. Donc les gens qui étaient au-dessus, c'était un four, voilà ce qu'il a dit.
7: Des dires confirmés par une soignante de l'hôpital de jour. Il fait jusqu'à 35 degrés dans certaines chambres. S'envoler aux fenêtres, c'est le système D pour se protéger du soleil. On voit d'ailleurs à l'extérieur des couvertures de survie scotchées ou des draps suspendus aux fenêtres. Même dans le tout nouveau centre chirurgical, il n'y a pas de climatisation partout, regrette un autre soignant.
11: Donc vous imaginez un peu un patient qui est alité, là, comment ça peut se passer pour lui.
7: Lionel Le Pagnol est secrétaire général CGT au CHU de Rennes.
11: Les professionnels n'ont pas le temps de leur donner forcément à boire comme il faudrait. Les patients alités, c'est une perte de chance également pour eux.
7: Et il est en colère face à ce que subissent ses collègues épuisés par la canicule.
11: On a déjà quelques remontées de collègues qui ont fait des malaises dans leur service. D'autant plus que maintenant, on a beaucoup de secteurs en 12 heures. Donc vous imaginez que 12 heures à plus de 35 degrés, ça a une incidence sur la santé.
7: Il demande des mesures d'urgence comme au moment du Covid et s'inquiète pour les prochaines heures avec la fatigue accumulée par 4 jours de canicule.
6: Théo Bauchet d'ici Armorique. Yoann, 72 départements en vigilance rouge canicule aujourd'hui.
1: Ouais, avec cette chaleur exceptionnelle qui concerne les trois quarts du pays, qui vont afficher des valeurs la nuit comme le jour, très remarquable. Après une matinée ensoleillée sur l'ensemble des régions, le ciel devient plus menaçant cet après-midi sur la façade atlantique, avec des ondées qui peuvent se déclencher de l'Aquitaine à la Bretagne, du Poitou au Cotentin. Des orages qui peuvent se produire d'ici la soirée, apportant localement un peu de grêle et de fortes rafales de vent. Et un temps qui devient également instable cet après-midi en montagne, jusqu'à l'orage sur les Alpes et la montagne Corse. Ailleurs, c'est un temps qui va rester très ensoleillé et donc très chaud. Les températures, on a 21 en ce moment à Chambéry, à Strasbourg et à Caen, 22, à Dijon, Metz et Guéret, 23, 24 à Rennes, 26 à Paris, Marseille, Toulouse et Tours, 27 à Nantes ou encore à Bordeaux. Il y a aussi vos messages sur la page Facebook ici. 21 degrés relevé en Haute-Savoie par Tina, c'est à Rumilly. 21 degrés 3 à Mulhouse, on salue Kevin. On a 22 près de Lille, merci Marie-André. 23 Péronne, c'est dans la Somme. On salue Olivier. 23 Rion, Emmerich qui nous donne cette info. Et puis 23 degrés 8, ça c'est à Prades dans les Pyrénées-Orientales. On salue André. Pour les maximales, généralement comprises entre 34 et 39 degrés, avec un seuil des 40 qui sera à nouveau atteint cet après-midi, de l'intérieur de la Bretagne au bassin parisien, du centre-val de Loire jusqu'à l'Aquitaine.
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1: 5h35, bon réveil, les cloches sonnent, vous les entendez? C'est pour vous annoncer qu'il est l'heure de vous réveiller avec info, musique et bonne humeur. On pense fort à vous qui partez au travail avec ces chaleurs, et pour vous donner un peu de courage, voici Renaud et Miss Baggy. Bon début de journée.

0: et Miss Maggie, 5h38, très bon réveil.
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0: Le matin, on est là pour vous éviter les pièges et les arnaques, c'est votre rendez-vous, c'est pas vrai?
3: On s'intéresse à une vidéo qui tourne beaucoup en ce moment, un homme qui transforme son balcon en piscine, en pleine canicule. Vrai ou faux? On en parle avec Aude Razzo dans 5 minutes.
0: Côté musique, je vois arriver notamment Coldplay. Feels like I'm falling in love. Coldplay, on l'écoute dans 5 minutes. Le temps d'accueillir Cyril qui est en Meurthe-et-Moselle à Nancy. Bonjour Cyril.
4: Bonjour Yoann, bonjour tout le monde.
0: Soyez le bienvenu. Comment ça va ce matin, 5h39?
4: Très bien, chaudement, mais on fait avec.
0: Ouais, chaudement, on est d'accord. Vous avez des petites techniques pour passer une bonne nuit, tenter de passer une bonne nuit ou pas?
4: Avec les ventilateurs à fond à la maison, puis c'est pas trop bon, mais c'est le seul moyen que j'ai trouvé.
0: On est dans la même situation, évidemment, avec toute l'équipe, Cyril. Je découvre que vous êtes, vous, conducteur de camion de poubelle. Ça veut dire que, avec les températures très chaudes, ça doit aussi vous impacter?
4: Beaucoup, surtout les personnes qui travaillent derrière le véhicule, ils ont très très très chaud.
0: Ah ouais, pour les reapers, c'est vrai que c'est ouais. Compliqué. Est-ce que vous adaptez peut-être les horaires? Est-ce que vous commencez plus tôt ou pas les tournées?
4: Ils nous font commencer à 3h du matin.
0: Ah ouais, donc là vous êtes en pleine tournée?
4: Ouais, tout à fait.
0: Ouais, franchement, vous avez bien du courage et on est nous ravis en tout cas de vous accompagner dans le camion, Cyril. Vous savez que, parce que je découvre que vous êtes un amoureux de foot, vous savez que demain il y a un match important en Coupe du Monde pour l'équipe de France?
4: Ouais, tout à fait, mais ça va être difficile contre la Norvège.
0: Ouais, on est bien d'accord. France-Norvège, vous allez le suivre?
4: Je suis plutôt l'Argentine que l'équipe de France.
0: Ah, vous faites une infidélité?
4: Tout à fait.
0: Mais pourquoi l'Argentine? Il y a un lien particulier?
4: Pas du tout, parce que j'aime bien certaines personnes de l'équipe nationale argentine, et puis voilà.
0: Comme par exemple Lionel Messi?
4: Ouais, tout à fait. Puis leur gardien Martinez, ouais. Je crois que c'est... J'aime bien les personnes là.
0: Bon, en tout cas, nous demain, ce sera face à la Norvège. Vous avez un petit prono ou pas à nous donner?
4: Un petit 1-1 France-Norvège.
0: Allez, 1-1, on le note et on verra si vous avez raison, Cyril. En tout cas, on vous envoie toutes nos meilleures pensées. On vous souhaite bon courage à vous et à toute l'équipe pour cette tournée donc avec le camion. Et nous, on vous offre un exemplaire du guide de voyage Michelin qui fête cette année ses 100 ans. Courage, Cyril, et bonne journée.
4: Je vous remercie, de même, courage à vous.
0: À bientôt, merci.
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0: C'est pas vrai, le rendez-vous anti-arnaque. Aude Razzo, c'est une vidéo qui nous intéresse ce matin. Celle d'un homme qui a transformé son balcon en piscine.
8: Oui, je suis sûre que beaucoup d'entre vous l'ont vu passer. Elle engrange des millions de vues sur les réseaux sociaux en ces jours de canicule. On voit un homme torse nu dans l'eau sur le balcon de son appartement. Il a calfeutré tout son balcon avec une grande bâche. Et oui, c'est fou. Il en a littéralement fait une piscine. On voit un tuyau d'arrosage qui sort de la fenêtre. Un habitant de Moulins dans l'Allier tente de se rafraîchir avec les moyens du bord. Voilà ce qu'on nous écrit.
0: Ouais, sauf que, Aude, ces images n'ont rien à voir avec la canicule qu'on est en train de vivre.
8: Et non, j'ai farfouillé et j'ai trouvé quasiment la même image, mais postée cette fois en 2017. Même immeuble, même balcon, même bâche, même tuyau d'arrosage. La différence, c'est que la personne dans la piscine est un enfant et que ce n'est pas une vidéo, c'est une photo. Elle a même eu droit à un article à l'époque dans un média espagnol, puisque l'image, en fait, oui, nous vient d'Espagne. La vidéo que nous, on voit circuler en ce moment, c'est un détournement, c'est un trucage, j'ai vérifié, c'est de l'intelligence artificielle. Alors, pourquoi un tel succès? Parce que la scène, forcément, suscite des débats passionnés. Est-ce que c'est pas ultra dangereux, quand même, de remplir un balcon comme ça, avec de l'eau, cette piscine de fortune?

0: pèse forcément plusieurs tonnes, dit un internaute. Chacun y va de son diagnostic pour savoir si le balcon risque ou pas de s'effondrer. Bref, c'est toujours pareil. Une image choquante, étonnante, c'est la garantie de cumuler des millions de vues en quelques heures. Et ça, certains l'ont bien compris.
1: Merci beaucoup, Aude Razzo. La chronique, c'est pas vrai, à retrouver sur ici.fr. Et puis pour nous alerter face à une arnaque, une fake news, on vous met une adresse à votre service, ici.arnaque avec un s@radiofrance.com. 5h43, voici Coldplay, Feels Like I'm Falling in Love.

0: Rien de mieux au réveil que Coldplay pour démarrer la journée. Feels like I'm falling in love. Un grand requin blanc filmé à 40 mètres de profondeur dans la Méditerranée il y a quelques jours. Vous allez comprendre que c'est un bon signe pour la planète. On en parle avec le magazine Science et Avenir. Rendez-vous dans moins de 2 minutes. Chaque matin sur votre radio ici, on parle de ce qui fait votre quotidien, l'actualité qui marque votre journée. 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Bonjour.
1: Bonjour Joanne Guérin, bonjour à toute la Sarthe. Ça nous fait très très plaisir de vous retrouver, de vous accompagner évidemment dès 6h et jusqu'à 9h. Bonjour Julien Penouf.
2: Bonjour Bruno, bonjour à tous.
1: Alors à la une, aujourd'hui, il y a quoi?
2: À la une, eh bien la prévention contre les baignades sauvages. Reportage sur les berges de l'Huisne et de la Sarthe où des jeunes ont pris l'habitude de plonger dans les rivières sarthoises malgré l'interdiction. Reportage à Montfort-le-Génois dans le journal de 6h, pas que les jeunes d'ailleurs. Un homme de 51 ans est mort noyé mardi soir à Saint-Pavas, là aussi pour aller se rafraîchir. On ira aussi dans les cinémas qui cartonnent en ce moment. Et puis quand la canicule change nos habitudes alimentaires, c'est l'info d'ici à 6h30.
1: Alors on peut se poser la question, est-ce qu'on mange plus ou est-ce qu'on mange moins?
2: Alors on mange moins de viande et plus de salade en fait.
1: C'est pas, vous avez parlé de cinéma il y a quelques instants, je me trompe pas.
2: Oui.
1: Eh bien bonne nouvelle pour ceux et celles qui ont envie d'aller voir un bon film. Il n'y a que des bons films, me direz-vous, au frais. Nous aurons le plaisir de vous offrir 2 places ciné pour aller voir le film de votre choix au CGR Colisée. C'est rue du Port-Romand. 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Et puis nous aurons également le plaisir, alors évidemment, de mettre en avant tout un tas d'éléments, d'événements. Et 8h48 avec Hubert Géga, nous allons saluer le coup d'envoi du festival qui cloche, là, pour entamer quelque part dignement et avec évidemment un esprit festif. Cet été 2026, c'est déjà aussi le 20e anniversaire. Quand on regarde la programmation, elle est incroyablement riche en diversité, en qualité. On en parlera avec Hubert Géga, 8h48. Terminez bien la nuit avec Julien, on se retrouve dès 6h. À dans quelques minutes.
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0: 5h49, la une de la presse.
4: Requin, le mystère du grand blanc en Méditerranée. C'est l'article à lire dans le dernier numéro du magazine Science et Avenir.
0: Et on est avec son auteur, le journaliste Olivier Lascar. Bonjour Olivier.
5: Bonjour.
0: Merci d'être avec nous ce matin. C'est vrai, le grand requin blanc qui fait l'actualité parce qu'on l'a vu récemment en Méditerranée.
5: Oui, oui, très récemment. Hein. C'est vraiment les hasards de l'actualité. Il a été filmé sous l'eau par une campagne d'exploration faite par des ONG. Ils étaient en train de découper des filets accrochés à des épaves, qui sont des pièges à poissons, évidemment. Et ils ont eu la surprise de se retrouver nez à nez avec un grand requin blanc qui a été tout à fait tranquille, qui leur est passé à côté et qui a disparu. C'est la toute première fois qu'une caméra sous-marine filme sous l'eau le grand requin blanc. En Méditerranée, hein, évidemment en Méditerranée. Ça n'est pas la première fois qu'on le voit en Méditerranée et qu'on le filme en Méditerranée, mais les fois précédentes, c'était depuis la surface.
0: Mmh. Mais c'est une bonne nouvelle parce que ce grand requin blanc, il est en danger critique d'extinction.
5: Absolument, c'est une très bonne nouvelle. L'Union internationale pour la conservation de la nature, l'UICN, a mis le grand requin blanc en Méditerranée sur la liste rouge des espèces en danger d'extinction. Donc, à chaque fois qu'on en voit un vivant en Méditerranée, c'est une très bonne nouvelle et une très bonne surprise. Alors, il faut pas que la bonne surprise nous fasse croire que la situation est gagnée, si je puis dire. Les experts savent qu'il y a très peu de spécimens de grand blanc en Méditerranée. Ils estiment même qu'il pourrait y en avoir simplement 80 dans l'entièreté de la Méditerranée. Ça n'est qu'une estimation à partir de statistiques passées, mais ça donne quand même un ordre de grandeur. En l'occurrence, grandeur est un terme mal choisi, et ça montre bien qu'il y a très peu de spécimens en Méditerranée.
0: Mais qu'est-ce qui a amené justement ce requin blanc à disparaître petit à petit ?
5: La surpêche est une des causes principales de la disparition du grand blanc. En Méditerranée, non pas qu'il était visé lui personnellement, mais on a beaucoup pêché le thon rouge, notamment avec l'utilisation d'un dispositif qui s'appelle les madragues. Ce sont des systèmes de filets qui peuvent être accrochés au plancher de la Méditerranée, sous l'eau, et qui procèdent en des sortes de couloirs. dans lesquels les thons vont s'infiltrer parce que ces couloirs de filets sont installés sur leur route de migration et les thons sont coincés dans ces sortes de labyrinthes. Le grand blanc, qui les chasse parce qu'il se nourrit des thons, se retrouve lui aussi coincé. Et ces madragues ont été un lieu où on a attrapé, finalement de façon accidentelle, énormément de grands blancs. Mais parfois, il a aussi été chassé exprès, notamment parce que c'était un prédateur des thons, et que du coup, c'était une sorte de compétiteur des pêcheurs. À la fin du 19e siècle, du côté de la mer Adriatique, par exemple, il y a eu une pêcherie qui ciblait le grand blanc spécifiquement.
0: En tout cas, Olivier Lascar, merci pour ce voyage sous-marin ce matin. Article à retrouver dans Science et Avenir. C'était la une des kiosques. 5h53. Vous avez sans doute remarqué dans les bars, les restaurants, qu'on vous impose de laisser un pourboire avec des sommes déjà établies. Une tendance qui fait grincer des dents, comme l'a constaté Muriel Jordan. On en parle avant, mais c'est Voyage en Italie et c'est Lily Cube.

0: vent d'Italie qui souffle sur votre radio ici ce matin avec Lily Cube. 5h56, chaque jour, elle est notre radar des tendances. Muriel Jourdan, avec elle, on décrypte une tendance qui raconte notre monde, notre société. Et ce matin, on parle des pourboires.
1: Oui, pourboires qui, à Kansas City, aux États-Unis, sont devenus obligatoires pour les touristes pendant la Coupe du Monde de football. Pour protéger les salaires, des restaurants imposent un pourboire automatique. Kansas, faut savoir que c'est la plus petite ville à accueillir des matchs du Mondial. Sa population double en ce mois de juin et doublera aussi en juillet. Comme en Amérique, les pourboires représentent l'essentiel de la paye du personnel de restauration. Les salariés craignent que les touristes ne leur donnent rien. Et en général, vous savez, ce pourboire s'élève entre 10 et 30% de la note au moment de l'addition. Tiens, et vous, que je croise dans la rue, est-ce que vous donnez des pourboires ?
2: J'en laisse très peu, sauf dans les pays où c'est la coutume, c'est-à-dire où, par exemple, vous allez au Maroc, il faut laisser des pourboires systématiquement. Ça fait partie de la coutume.
3: Aux États-Unis, je crois que c'est 12% ou 15%. Mais c'est aussi, ils n'ont pas forcément le même salaire qu'en France.
1: Exactement, monsieur, vous avez tout compris. Et parfois, la question des pourboires crée des situations cocasses, comme le raconte ce couple de trentenaires.
4: Il y a juste à Londres un moment, en fait, on savait qu'il y avait un pourboire obligatoire. Donc en fait, on donnait à chaque fois un pourboire. En fait, c'était déjà dans la note. Donc,
5: en fait, à chaque fois, forcément, ils étaient tous très contents.
4: Ouais, et on ne comprenait pas, on s'est dit, bah, c'est obligatoire. Pourquoi ils sont super contents qu'on leur donne 5 pounds ou des trucs comme ça? Et en fait, on a vu que c'était dans la note à chaque fois.
5: Donc, en fait, on donnait 10 euros de pourboire sans s'en rendre compte, quoi. Donc, c'était assez marrant.
1: Et c'est le portefeuille qui a tiré la tronche en rentrant.
6: Et Muriel, sur la question des pourboires, il paraît qu'il y a une pratique qui a tendance à nous exaspérer en France.
1: Oui, en France, on en a ras-le-bol de la sollicitation excessive de pourboire. Ça nous irrite. On ne veut pas se sentir forcé. Si on donne, c'est parce que le service nous a plu. Et on n'aime pas que le terminal de paiement nous demande d'appuyer sur oui ou non. Voulez-vous laisser un pourboire? Ou alors, vous savez, cette petite phrase, laissez le montant de votre choix. Et l'option qui est précochée, c'est 4%. Donc là, on n'ose pas dire non et on se sent forcé. C'est le cas, par exemple, de cette quadragénaire.
7: Alors moi, j'ai souvent l'habitude de donner parce que j'ai travaillé dans la restauration et pour moi, c'est important. C'est un complément de salaire qui est quand même important pour les personnels de restauration. Par contre, ce que j'apprécie pas, c'est maintenant, il y a cette tendance avec les TPE qui vous proposent automatiquement un pourcentage de pourboire. Donc le serveur va venir et va vous dire vous souhaitez donner 5%, 10%, et lorsque le service n'est pas forcément bien passé et que vous ne souhaitez pas donner, on se retrouve un peu devant le fait accompli. Ça vous impose un peu le pourboire, en fait. Voilà, je trouve ça pas forcément plaisant.
1: Bref, le pourboire imposé, faudrait pas que ça devienne trop la tendance chez nous en France. Moi, je sais pas vous, mais je préfère le pourboire sans déboire.
0: Ça, c'est clair, on est bien d'accord. Merci beaucoup, Muriel Jourdan. Je dois vous avouer que cette matinale a un goût un peu particulier ce matin parce que c'est ma dernière à vos côtés. J'ai passé 2 formidables années avec vous, on s'est réveillé ensemble, on a partagé des rires, c'est vrai, des instants de vie, des moments d'actualité parfois denses. Je voulais très sincèrement vous remercier pour votre fidélité à Ici des 5 heures. Merci à vous chers auditeurs pour les messages aussi envoyés sur mes réseaux sociaux. Un bonheur de vous lire chaque jour. Une chaleureuse pensée évidemment pour Aude Razeau que j'embrasse, avec qui ça a été un immense plaisir de travailler. Merci à Mélodie Scheib, notre attaché de production qui a porté aussi ce rendez-vous et qui a été d'un très grand soutien. Merci à l'ensemble des chroniqueurs, des équipes de la rédaction, de la technique. Merci à Savaria au standard. Je salue évidemment et bien évidemment les copains d'ici matin parce que le passage de relais a toujours été un vrai plaisir. On se retrouvera ici ou peut-être ailleurs. En tout cas, je vous garde avec moi et je vous embrasse.
8: Merci beaucoup, Jeanne Guérin. Voilà qui est très touchant tout cela, comme c'est effectivement chaque matin du bonheur et rien d'autre que du bonheur de vous retrouver en espérant que vous soyez tout de même bien reposé, que vous avez pu trouver le sommeil réparateur, n'est-ce pas Julien Penaud?
9: Bonjour. Oui, Julien. Ça va un peu mieux là.
8: Bon, allez, on se pose plein de questions aujourd'hui à propos de météo, mais d'abord, le journal.
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8: Nous sommes le jeudi 25 juin et oui, il est 6h. Le journal, Julien Penaud, les baignades sauvages, elles augmentent en Sarthe en période de canicule.
11: Et oui, ils sont beaucoup à braver l'interdiction, ce qui peut être fatal même dans un cours d'eau d'à peine 1 mètre de fond. Un homme de 51 ans est mort noyé avant-hier soir à Saint-Pavas. Le maire sera d'ailleurs notre invité à 7h45. Et d'ici là, on vous emmène sur la passerelle de la Maison de l'eau au Mans qui enjambe l'Huisne, quartier des Sablons. Passerelle qui devient vite un plongeoir pendant la canicule, Marie Mutrici.
12: Vu la chaleur extrême dehors, on les comprend, ça fait du bien.
13: Quand je vais chez moi, je transpire, j'en ai marre un peu. Ça fait du bien, c'est agréable, plus l'eau elle est bonne, rien à dire.
14: En plus, c'est pas loin d'où on habite.
12: Ça fait pas peur de sauter aussi haut, moi j'aurais
14: au
12: trop
14: début,
12: peur.
14: Au début, si, mais après, non, après, on s'habitue. Olé !
12: Le centre aquatique n'est qu'à quelques pas de chez eux, mais là...
15: C'est gratuit, du coup c'est carré.
12: Est-ce que tes parents sont au courant ?
15: Ah oui, mon Dieu, fais comme tu veux.
12: Arsène et ses copains enchaînent les sauts depuis la passerelle qui mène à l'Arche de la Nature.
16: Moi, je vais plus à l'école parce qu'il fait trop chaud.
12: Est-ce que c'est un endroit autorisé de baignade ici ?
16: Non, mais ils nous laissent, les contrôleurs.
12: Ah, il y a déjà des gens qui sont passés ?
16: Ouais.
12: Qu'est-ce qu'ils vous disent ?
16: Bah, ils vous disent, vous n'avez pas le droit de sauter du pont, mais vu qu'il y avait des adultes derrière, bah, ils nous laissaient.
12: Ils sont pourtant bien conscients des dangers qu'ils encourent.
17: À moi, quand tu sais pas nager, tu sautes ici, tu es vers ici, là, là, elle va t'emporter là-bas. Du coup, après, tu vas te coincer en bas et tu vas mourir. Ben, la vie, c'est vrai.
12: Et comment tu le sais, ça ?
17: Parce que les contrôleurs, ils nous avaient dit ça la dernière fois. En fait, il y a un truc qui tourne. Même là-bas, il y a un trou. Ça le fait descendre direct, c'est profond là-bas, de l'autre côté.
12: Et toi, alors, comment tu t'appelles ?
15: Hakim.
12: C'est quoi le danger ici ?
15: Il n'y a pas trop un vrai danger, c'est juste que, genre, tu peux te blesser dans les pierres là-bas. Et, genre, si on saute mal, on peut blesser notre tête ici ou ici.
11: Baisser notre tête, dit ce jeune, et risquer donc la noyade en cas de perte de connaissance. C'est bien pour ça qu'elle est interdite, cette baignade, dans l'ensemble des rivières de la Sarthe. Plus de 50 millions de Français voient encore rouge ce matin. 72 départements au plus haut niveau d'alerte canicule, dont la Sarthe, où Le Mans a encore atteint des sommets hier, 41,8 degrés. Nouveau record battu toute saison confondue. Notre pays est tellement anormalement chaud que seul 1% de la planète connaît des températures supérieures aux nôtres, comme le Sahara et le Moyen-Orient, signe que cet épisode caniculaire est hors norme en lien avec le réchauffement climatique causé par l'activité humaine. Et nous ne sommes pas au bout de nos peines, car si la canicule perd en intensité ce week-end, puis se retire la semaine prochaine, elle risque de reprendre dès la semaine d'après. Une cinquantaine de patients de l'hôpital du Mans transférés vers des bâtiments plus frais par précaution face à ces températures extrêmes. Le CHM active son plan blanc, le plus haut niveau de mobilisation de l'établissement de santé. Tout le monde est sur le pont, nous disait hier le directeur médical de crise du centre hospitalier du Mans. 1600 à 1700 appels par jour aux urgences, mais aucune déprogrammation d'opérations n'est prévue à ce stade.
8: Les restrictions d'usage de l'eau s'étendent en Sarthe.
11: À cause de ces fortes températures et l'absence totale de pluie, la sécheresse s'installe dans notre département. Le niveau des cours d'eau baisse brutalement, annonce la préfecture qui appelle la population à limiter son usage en eau. Le bassin de l'Argance dans le sud Sarthe passe en alerte renforcée. 5 autres bassins sont désormais en alerte. Il vous est demandé d'éviter de laver votre voiture et de ne pas arroser le potager en pleine journée. Les restrictions en détail sont sur icimen.fr. Plus d'une cinquantaine de pompiers hier en fin de journée à Luché-Pringé pour un incendie dans un champ de blé. Des foyers ont été privés d'électricité et 2 maisons inhabitées ont été touchées par les flammes. À Saint-Pierre-de-Chevillers, ce sont 8 hectares de cultures qui sont partis en fumée. Il n'y aura pas école aujourd'hui à Saint-Marc-la-Brière en raison de la canicule. La mairie suspend les cours pour des raisons, dit-elle, de température insupportable dans les classes. Les parents peuvent toujours déposer leurs enfants en cas de besoin. La canicule qui change nos habitudes alimentaires. On préfère une salade fraîche à un plat chaud, comme l'a remarqué Camille Samel, responsable du supermarché Super U de Saint-James-sur-Sarthe, dans le Nord-Sarthe.
18: On a une forte baisse sur tout ce qui est viande. Les gens cherchent beaucoup plus la fraîcheur avec tout ce qui est salade. Donc même dans le rayon conserve, hein, tout ce qui est macédoine, maïs, cœur de palmier, il y a une grosse consommation. Après, tout ce qui est melon, pastèque, enfin les légumes avec une grosse teneur en eau, ça les gens ils sont à la recherche de ça. Bah, là, en ce moment, tout ce qui est mozzarella, feta, les glaces, c'est toujours un peu compliqué à recevoir parce que forte demande, donc les lignes de production sont beaucoup plus en flux tendu. On a des semis complets qui nous sont livrés de la part de Cristaline, du coup, parce que c'est l'eau la plus vendue dans le magasin. Donc oui, il y a une forte demande. On s'est même fait dépanner par un de mes confrères un peu plus au nord de la Sarthe. Ils mettent une semaine à nous venir nous rapprovisionner en camion complet.
11: Et on reviendra sur ce changement de consommation en raison de la canicule dans l'info d'ici de 6h30, reportage dans les allées de ce supermarché. Vous allez voir que les rayons ont un certain succès, tout comme...
8: Décidément, en fait, hein, c'est ça, qui vont jusqu'à doubler leur fréquentation quand on a la clim.
11: Et les salles obscures font le plein depuis le début de la canicule. Non pas que la programmation est exceptionnelle, mais la climatisation attire les foules, tout comme la glace de la patinoire du Mans. Et oui, 18 degrés sous les patins. Alors forcément, ça fait la différence, Jules Jouet.
19: Sur une table, Marie dispose bonbons, gâteaux et ballons. Elle a eu la bonne idée d'organiser l'anniversaire de son fils au cinéma.
20: On voulait le faire au trampoline park, mais on s'est dit que ça allait être compliqué. Vu les chaleurs annoncées, je cherchais une activité au frais pour les enfants. Et du coup, le cinéma, c'était la bonne occasion.
19: Les enfants peuvent jouer au frais en attendant leur film, tout comme Patricia, venue voir Toy Story 5 avec son petit-fils.
21: On attend ici pendant une heure. On est sous la clim, donc c'est très bien. Chez moi, là, dans mon appart, il fait 31. Donc là, c'est une bonne solution. Ouais.
19: Le thermomètre affiche 25 degrés dans les salles, mais pour être encore plus au frais, direction la patinoire.
20: C'est l'endroit idéal.
19: Marjorie observe sa fille sur la glace avec un pull sur le dos.
20: C'est vraiment très très bon par rapport aux 42 de dehors.
19: Ici, la température avoisine les 18 degrés. Monique est ravie.
0: Pourquoi vous êtes venue ?
22: Prendre le frais. Il fait 30 degrés dans ma maison et je crois que je vais revenir avec un bouquin.
23: Emmanuel Huette, gérant et fondateur de City Glass Patinoire. C'est plutôt d'habitude très très calme. Et là, je pense qu'on est peut-être au double de fréquentation, puisque les gens, nous, ils viennent surtout patiner pendant les vacances de Noël et les vacances de février. À l'été, les gens n'ont pas le réflexe. Pourtant, c'est l'occasion d'avoir le réflexe de venir patiner, parce que là, c'est hyper agréable.
19: Et vu les fortes chaleurs, le directeur propose un tarif spécial canicule. L'entrée est à 5 euros au lieu de 12,50 euros habituellement.
0: Et c'est le dernier jour de ce jeudi pour profiter de ce tarif canicule. La patinoire City Glass au Mans est ouverte de 16h30 à 18h. Peut-être l'endroit idéal d'ailleurs, oui. Au moment l'endroit le plus frais, puisque sinon il fait particulièrement chaud, hein, Bruno.
24: Et en plus, on peut y aller en tramway à la patinoire. Oui. Le terminus est juste à côté. Très chers amis, un chiffre 42. On va tout de suite à l'essentiel. Cet après-midi, Météo France annonce pour la Sarthe des températures qui pourront atteindre les 42 degrés. À 6h07, les températures du moment entre 25 et 26 degrés sur tout le Mans Métropole. 25 degrés à Pruy et le Chétif, à Maraîcher et à Torcé-en-Vallée. Pour 11h selon Météo France, nous aurons déjà à 11h 35 degrés à Saint-Calais, 37 degrés à Sablé-sur-Sarthe et donc cet après-midi jusqu'à 42 degrés. Vous avez envie d'en savoir plus pour la fin de la semaine ? C'est bien logique. Quelques mots pour demain et à partir de demain, plus de température au-dessus des 40 degrés. Demain quand même, 38 degrés. Pour samedi, 35 degrés annoncés par Météo France. À partir de dimanche et pour au moins mercredi de la semaine prochaine, 1er juillet, les températures les après-midi ne dépasseront pas les 30 degrés. Entre 26 et 28 degrés. J'espère que ces annonces-là vont vous apporter une première bulle de fraîcheur pour aujourd'hui. Attention, les quais de la gare du Mans affichent déjà pas beaucoup, mais quelques retards. Une double suppression de TER pour Alençon, pour Château-du-Loir. Les trains respectivement de 6h46 et de 6h49 et le TGV de 6h48 à 10 minutes de retard. Sur la route, pas de phénomène particulier.
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24: Si vous savez comme nous sommes contents, très sincèrement, de vous retrouver, de vous accompagner jusqu'à 9h ici matin, avec donc oui, plein de rencontres, plein de surprises, de découvertes. Ah bon, tiens, je savais pas. C'est aussi cela l'essence quelque part de ici matin avec Ici Maine. Et puis il y a la musique. Daniel Balavoine, mon fils, m'appelle.

0: 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Nous sommes le jeudi 25 juin déjà, et ouais.
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0: 176e jour de 2026, c'est votre anniversaire. Bravo, bon anniversaire, vous êtes né le même jour que ce chanteur américain Benson Boone, 24 ans, qui a connu le succès, notamment en 2025 avec Mystical Magical. Il a été révélé sur TikTok notamment. Si vous êtes un accro d'Instagram, il compte près de 7 millions de followers. Ah ouais, quand même. Il a 82 ans qui, Robert Charlebois, né à Montréal au Québec. Louise Forestier l'avait accompagné notamment dans Lindbergh.
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0: Yep, Lindbergh, je me suis un peu pincé hier, parce que je ne me rappelle pas du tout l'année de sortie de cette chanson. Vous vous en souvenez? 1968, ah ouais, quand même. Et puis c'était il y a 17 ans. Ouais, 17 ans que c'était un Michael Jackson, le roi de la pop et le monde à ce moment-là, vraiment en émoi. Et aujourd'hui, c'est aussi l'anniversaire de George Michael, souvenez-le, le chanteur du groupe Wham. Aujourd'hui, il aurait eu 63 ans. Dans un petit instant, vitiligo et soleil, c'est quoi? Eh bien, c'est simple, c'est la crainte de nos maladies de peau exposées au soleil.
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0: Ici matin, et des conseils quotidiens pour bien se porter avec le docteur Gérald Kierzek. Ce matin, docteur, nous allons parler de vitiligo et de soleil. Bonjour docteur.
7: Bonjour à toutes et à tous. Cette semaine a lieu la journée mondiale du vitiligo. Et alors que l'été arrive à grands pas, vous le sentez, vous êtes nombreux à vous préparer à profiter du soleil. Mais pour près d'un Français sur 100, c'est 1% des Français, cette période est souvent une inquiétude. Je parle du vitiligo et des patients qui sont atteints de cette maladie de peau qui se manifeste par l'apparition de taches blanches un peu décolorées. Alors c'est à la fois bénin et en même temps très lourd de conséquences. La maladie qui peut toucher tout le monde débute souvent avant 30 ans et dans un tiers des cas, c'est même avant 12 ans. Et les zones dépigmentées, ben on imagine bien qu'elles sont plus vulnérables au coup de soleil. Elles sont privées de mélanine, c'est pour ça qu'elles sont blanches, qu'elles sont dépigmentées. Et la mélanine, c'est le pigment qui nous protège naturellement. Un coup de soleil sévère va aggraver le vitiligo. Un traumatisme cutané va entraîner l'apparition de nouvelles taches. Bref, on voit bien que c'est un cercle vicieux. Il faut donc se protéger rigoureusement. Mais attention, cela ne signifie pas fuir le soleil. La photothérapie qui utilise les UVB, c'est même l'un des traitements de référence pour stimuler la repigmentation. En revanche, la clé, c'est vraiment l'équilibre entre une bonne exposition et trop d'exposition. On va utiliser une crème à très haute protection, on évite les heures les plus chaudes et on porte des vêtements couvrants. Et contrairement à ce que l'on pourrait craindre, le risque de cancer cutané n'est pas augmenté chez les patients de vitiligo. Il serait même un peu moins élevé.
0: Alors docteur, pour les jeunes qui souffrent de cette maladie, comment vivre leur été et leur quotidien sans complexe ?
7: Les choses bougent. On a aujourd'hui des traitements efficaces et c'est ça la bonne nouvelle. Alors ça peut être des crèmes, des dermocorticoïdes ou des médicaments qu'on prend par la bouche ou en pommade. Et puis il y a des anticorps monoclonaux. C'est un peu une révolution thérapeutique. On va traiter vraiment la cause puisque la cause c'est une auto-immunité. C'est notre système immunitaire qui se retourne contre notre cellule de la peau. Et donc on a maintenant des médicaments qui vont stopper l'évolution et faire revenir la couleur repigmentée avec des résultats qui sont spectaculaires, notamment sur le visage. Et puis, il y a des astuces cosmétiques, des auto-bronzants spécifiques qui peuvent masquer les taches. L'important, c'est de ne pas rester seul. Et si vous, votre enfant, votre entourage est concerné, parlez-en vraiment à un dermatologue. Allez, d'ici là, portez-vous bien.
0: Vous aussi, docteur, et rendez-vous demain, même heure. Vous nous parlerez de chaleur et de santé mentale. C'est important. Il est 6h16. Avoir 1000 vies dans une vie, vous pensez que c'est possible? Apparemment, oui. C'est le cas pour Johan Roussel. C'est la rencontre à suivre. Les gens d'ici par Tom Vanier. Mais avant cela, Abba et money, money, money. Très bon réveil, belle fin de nuit.

0: Police, c'est maintenant avec Abba. Money, money, money. Chaque jour, ici même, vous propose de faire de très belles rencontres avec les gens d'ici. Récemment installé à Arnage, l'agent immobilier Johan Roussel partage son parcours de vie au micro de Tom Vanier.
1: Quand on jette un œil à son parcours de vie, Johan a eu tout simplement 1000 vies. Le sport, le monde associatif et maintenant l'immobilier. Johan Roussel, les gens d'ici.
2: Bonjour, alors moi c'est Johan Roussel et je suis actuellement agent immobilier. J'ai un parcours quand même assez atypique, j'ai beaucoup vadrouillé en fait, on va dire. J'ai travaillé 20 ans pour la mairie du Mans et puis après, suite à des épreuves un petit peu compliquées, j'ai voulu changer en fait totalement de travail. Et puis oui, comme on dit, j'ai bourlingué entre le sport, le taf et puis aussi une association que je gère en parallèle. Je suis quelqu'un en fait qui a toujours besoin de challenge et puis de me donner des objectifs en fait. Maintenant, je me dis, prends des risques. Et puis après, c'est lié aussi, cet esprit de compétition est lié beaucoup avec le sport, puisque j'ai fait du sport quand même à un niveau assez intéressant. Donc, je suis passé par ça s'appelait le MUC 72, maintenant le Mans FC. Et en fait, on est formaté à la compétition. Donc, ce qui fait qu'aujourd'hui, je suis vraiment un compétiteur. Sur chaque chose que je fais, en fait, faut toujours que je me donne des objectifs. Et c'est peut-être ce qui m'a aussi tiré vers le haut jusqu'à maintenant. C'est des valeurs que mes parents m'ont transmises, en fait, d'aider les autres. Et puis surtout d'être dans l'humain. Je pense qu'aujourd'hui, d'autant plus avec la conjoncture actuelle, les gens, ils ont besoin de cette approche. Et moi, si vous voulez, dans l'ouverture de mon agence, c'était une valeur qui était très importante, c'est-à-dire être proche du client, être réactif, être là si besoin. Et si vous voulez, moi j'ai tissé en amont un réseau de travailleurs qui gravitent autour de l'immobilier, justement pour pouvoir être hyper réactif pour mes clients dans un seul but, et c'est la satisfaction quoi. La Sarthe, pour moi, ça représente beaucoup parce que je suis natif du Mans. Et puis, par rapport à tout mon parcours, que ce soit professionnel ou sportif, j'ai toujours été sur le Mans. Le fait d'avoir bourlingué, comme j'ai dit tout à l'heure, sur le département, ce qui fait que j'ai un très très gros réseau et c'est ce qui m'aide énormément aujourd'hui. D'ailleurs, moi, je remercie tous les jours via les réseaux, tout ça, toutes les personnes qui me recommandent, mon environnement familial, mes proches, parce que je pense qu'aujourd'hui, il faut pas oublier, si je suis là aujourd'hui, c'est aussi grâce à eux. Il y a pas que moi. Donc c'est tous les gens qui gravitent autour qui ont fait qu'aujourd'hui j'en suis rendu où je suis là, d'avoir réalisé mon rêve en fait d'ouvrir ma propre agence. Merci de m'avoir écouté, au plaisir de vous accueillir à Arnage.
0: Merci beaucoup Johan Roussel, rencontre du jour. Les gens d'ici avec Tom Vanier, il est 6h22, je regarde vos messages de météo. Ouais, 24, 25, 26 degrés en ce moment partout en Sarthe. Voyez-vous la lune, je ne sais pas si elle est là, mais à défaut de la voir, on va l'entendre. Chante

0: Avec Christophe Maé, la Lune, et c'est vrai, un coucou à toutes les mamans qui le soir aussi sont mises à contribution par les enfants qui ont du mal à trouver le sommeil avec la chaleur. Bisous à vous les mamans, il est tout de suite 6h26. Ah, vous êtes Capricorne, eh, il paraît qu'il va falloir vous décider. L'horoscope à suivre avec Catherine Viguier.
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0: L'horoscope de ce jeudi, Catherine Viguier, on parle d'une opposition.
7: En effet, avec la Lune au Scorpion et Mars au Taureau.
8: Bélier, vous rencontrez un souci ou vous êtes indécis côté finance, mais rien de grave.
9: Taureau, une relation vous pose-t-elle problème? Vous aurez l'énergie pour agir et vous faire entendre.
10: Gémeaux, seul celui qui est attentif à vous saura vous comprendre et vous écouter. Vous en avez besoin.
11: Cancer, journée à fleur de peau, vous y trouvez votre compte. Vous en ressortirez quelque chose de bénéfique.
12: Lion, la jolie Vénus vous sortira d'une difficulté liée à votre maison ou à l'un de vos proches.
13: Vierge, quoi qu'il se passe, vous en sortirez bien. Cela joue au sujet d'un déplacement ou d'une communication.
14: Balance, vous ferez des merveilles en consacrant votre temps à une personne qui a besoin de vous.
15: Scorpion, un jeudi intense en émotions à cause ou grâce à un engagement ou à un départ.
16: Sagittaire, vous serez sensibilisé à une situation et vous ferez tout pour que ça aille mieux.
17: Capricorne, au sujet d'un ou d'une autre, vous devez vous décider, vous vous sentirez plus léger après.
18: Verseau, si vous travaillez et selon votre rôle en société, il y a un enjeu. Bon, ce soir, ça ira mieux.
19: Poisson, vous serez à l'écoute de vos enfants, de votre élu de cœur et inspiré si vous êtes artiste.
0: Et pour nous tous, on bâtit des châteaux et ce ne sont pas des châteaux de sable. Mais des châteaux forts, forcément. Merci Catherine Viguier. Bon réveil à toutes et tous. Aujourd'hui, il va encore faire chaud. Nouvelle émission Ma France ce jeudi avec le rendez-vous entre 13h et 14h. Wendy Bouchard pour justement recevoir aussi en plateau aujourd'hui le docteur Kierzek, Pierre Fabin, vétérinaire, et vous aussi pour vos interrogations, vos questions, vos problématiques sur la sécheresse du moment. 02 43 29 10 10. Vous pouvez appeler maintenant pour être sur le registre, intervenir à partir de 13h aujourd'hui et posez vos questions en direct.
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0: Bonjour à toutes et tous, quand arrive 6h30, c'est le moment aussi très attendu qui arrive, celui où les auditeurs d'Ici Men et les téléspectateurs de France 3 Pays de la Loire se retrouvent. Bonjour à toutes et tous. Bonjour Julien Penaud.
15: Bonjour Bruno et bonjour à tous.
0: Bon, évidemment, vous dites s'ils vont bien nous parler de météo, de temps. Oui, vous posez aussi plein de questions et notamment est-ce le dernier jour avec des températures d'au moins 40 degrés. Allez, on va pas vous faire de fausses joies, mais oui, manifestement, à lire les bulletins de Météo France. Évidemment, nous allons pouvoir y revenir dans les tout prochains instants. En tout cas, allez, soyez forts aujourd'hui encore. Clairement, nous sommes avec vous et partageons aussi vos infos météo. Julien Penaud, l'info d'ici en Sarthe. Oui, c'est la canicule donc qui change nos habitudes alimentaires.
12: Et oui, les plats chauds et caloriques qui ont laissé place à des salades fraîches, repas légers avec une petite glace en dessert. On en parle juste après ce reportage à Saint-James en Sarthe, après le 90 secondes de Lucie Amadieu. L'actualité en France et dans le monde.
13: Une femme est morte, un autre plongeur est porté disparu après l'effondrement d'un pan de falaise à Biarritz hier soir. 2000 mètres cubes de roches et de terre sont tombés dans la mer au pied du phare. Les recherches doivent reprendre après une analyse de la stabilité de la falaise. La canicule s'étend encore aujourd'hui. 14 départements du quart nord-est basculent en vigilance rouge. On compte maintenant 72 départements en alerte maximale, c'est du jamais vu. Et ça arrive alors que les records de température ne cesse d'être enregistré. 42,2 à Nantes, 41,6 au Mans ou encore 39,8 à Lorient. Hier a été la journée la plus chaude jamais observée, 30 degrés de moyenne, encore plus que mardi, journée qui battait déjà tous les records. Face à cette situation, la Haute-Garonne et les Deux-Sèvres passent en alerte maximale pour les feux de forêt, danger très élevé. 48 autres départements sont en alerte orange. La SNCF continue d'annuler des trains à cause de la chaleur. 21 intercités sont supprimées jusqu'à samedi sur la Polt, la ligne Paris-Orléans-Limoges-Toulouse. C'est pour prévenir les pannes potentielles de climatisation liées aux très hautes températures, explique la SNCF. La cause de la mort de Liana est toujours inconnue. L'autopsie du corps de la collégienne de 11 ans n'a pas permis de déterminer avec certitude l'origine de sa mort, indique le parquet d'Agen. Le principal suspect, Jérôme Barella, est poursuivi pour meurtre et viol sur mineur. Et puis au mondial de football, 6 nouveaux pays se sont qualifiés cette nuit pour les 16e de finale. Afrique du Sud, Brésil, Maroc, Canada, Suisse et Bosnie.
12: L'info d'ici en Sarthe, les courses alimentaires s'adaptent aux fortes chaleurs, en témoignent les ventes de produits frais, glaces, salades, pastèques. Certains rayons sont même en rupture de stock. Yann Lastenette, vous êtes allé au supermarché Super U de Sainte-James-sur-Sarthe, dans le nord du département.
20: Le rayon fromage frais est bien clairsemé, il n'y a quasiment plus de mozzarella et de feta. Pareil pour les salades composées. Comme la plupart des clients, Jacques et Anne-Marie ont changé leurs habitudes de consommation.
21: Bon, on mange froid, il ne faut rien chauffer, c'est terminé.
22: Beaucoup plus de salades et j'ai aussi de la glace là qui est en train de fondre, excusez-moi.
20: Anne-Marie a de la chance de trouver des glaces. La semaine dernière, elles étaient en rupture de stock et ce n'est pas le seul produit à manquer, constate Camille Samel, le responsable du magasin.
23: Même dans le rayon conserve, hein, tout ce qui est macédoine, maïs, cœur de palmier, après tout ce qui est melon, pastèque, enfin les légumes avec une grosse teneur en eau, ça les gens ils sont à la recherche de ça.
20: Les packs d'eau aussi partent très vite, alors Sandrine Le Tendard, la responsable du rayon frais, attend avec impatience le ravitaillement.
24: La livraison de surgelés, elle arrive en retard. Au lieu d'arriver à 5h le matin, le chauffeur, il arrive à 9h30. Moi, mon collègue, on était dans le camion en train de prendre les palettes pour mettre au plus vite dans le magasin parce que les clients, dès l'ouverture, il y a une vingtaine, trentaine de clients qui sont déjà là à la porte.
20: Et à cause de la chaleur, certains clients passent plus de temps dans les rayons du supermarché. C'est le cas de Delphine et de ses deux enfants.
25: Bah oui, on sent la différence de fraîcheur. On prend notre temps pour faire les courses pour une fois. Parce que d'habitude, on s'y a vraiment à la course. Là, on prend le temps parce qu'il fait vraiment très chaud. Dehors et à la maison.
20: Le contraste de température est saisissant. On passe de 23 degrés dans les rayons à 41 sur le parking du supermarché.
12: Et jusqu'à quasiment 42 degrés au Mans, les records de température tombent les uns après les autres et les baignades sauvages dans la Sarthe et dans l'Huisne deviennent de plus en plus tentantes. Reportage dans le journal de 7h à Montfort-le-Génois, à l'est du Mans, où les élus locaux s'inquiètent de cette pratique. La météo, pardon.
26: Oui, bon, pas de problème. Non, on arrive pour parler tout de suite de météo. Naturellement, j'étais aussi intrigué par ce que Lucie Amadieu nous disait à propos des trains. Il y a quelques annulations en gare du Mans. On y revient dans un instant. Car évidemment, ce que vous voulez savoir, c'est s'il va faire beau aujourd'hui. La réponse sans suspense, c'est oui. Est-ce que les températures vont de nouveau atteindre, voire dépasser les 40 degrés au Mans, en Sarthe? Oui, pour la réponse, jusqu'à 42 degrés pour cet après-midi avec plein soleil. Alors donc, nous conservons le placement de la Sarthe en vigilance rouge pour le phénomène canicule. Alors vigilant jaune aussi, mais j'ai l'impression que c'est un principe désormais pour les orages qui finalement n'arrivent jamais, comme vous l'avez constaté. Température en ce moment, on a 24 degrés à Saint-Saturnin, nous dit Emmanuel, à Mulsanne, nous dit Nancy, à Cure. C'est l'indication de Françoise, 25 degrés à Arnage. Merci à Emeline, Le Mans Chasseur Royal, la fidèle auditrice qui est Ghislaine, nous envoie ses infos. 25 degrés aussi, donc Chasseur Royal, et à Sablé sur Sarthe, nous dit mer veilleuse. Et enfin, on va saluer Marie à Fresnes sur Sarthe qui a relevé 26 degrés. Et donc, cet après-midi, les températures vont atteindre les 42 degrés encore. Mais, et on le dit bien, mais c'est manifestement la dernière journée. À partir de demain, les températures approcheront les 40, 37, 38, mais a priori pas au-dessus. 43 degrés aussi pour cet après-midi annoncé en Sarthe du côté de la Flèche. Ce sera plus respirable à compter de ce week-end et pour la semaine prochaine. Au niveau des quais à la gare du Mans, dans quelques 5 minutes de retard, des trains supprimés. Le Alléop pour Alençon de 6h46, le TER pour Château du de 7h49, le TER pour Angers-Saint-Lô de 7h52 et un parcours modifié pour le TER Château du Loir qui à l'origine et part toujours d'ailleurs à 8h20. Ça, il n'y a pas de changement, c'est le parcours qui est modifié. Sur la route, en ce moment, globalement, vous profitez de bonnes conditions de circulation.
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26: On va retrouver une ambiance 24 heures du Mans, mais côté coulisses dans les prochains instants avec un pilote de voiture de sécurité, safety car. Ce sera juste après Maxime Le Forestier qui arrive là, en bas, là-bas, pour vous accompagner avec un petit peu de fraîcheur. Bon réveil.

0: de 49 10 10 et bien sûr laissez-nous un message météo sur la page Facebook de Ici Mène.
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0: Allez, on retourne faire un petit tour du côté du circuit des 24 heures du Mans. On va s'intéresser à la course côté safety car Lilian-Bro en se penchant sur les fameuses voitures de sécurité, les safety cars.
2: Et même sur un pilote de safety car plus précisément. On le connaît surtout pour sa casquette de team manager du Suzuki Endurance Racing Team en moto. Il est aussi engagé avec le junior team Suzuki depuis plus de 25 ans. Et à côté de tout ça, il est pilote de safety car. Vous savez, les voitures qui maintiennent le peloton lors d'accidents. Pourquoi cette casquette supplémentaire pour Damien Saulnier?
3: Parce que depuis un certain nombre d'années, je suis instructeur à l'école de pilotage de circuit du Mans. Et puis de fil en aiguille, de rencontre en rencontre, je me suis retrouvé à être dans une des voitures safety. Je crois que je dois être sur la 17e ou 18e année. On a commencé avec les Audi à l'époque, les Audi RS4, les R8 après. Et puis là, on est sur les Porsche 992. Donc, une chouette aventure, de belles rencontres. Et puis, j'ai l'impression de faire. On fait une petite course aussi, nous.
2: Oui, c'est vrai que c'est une chance de pouvoir rouler sur le circuit en plus lors des 24 heures. Mais il y a tout de même des consignes strictes à respecter.
3: D'être vigilant à tout ce qui se dit à la radio, d'être à l'écoute tout le temps. Et puis, à partir du moment où on va prendre la piste, d'être hyper rigoureux, de se caler correctement par rapport à ce que va nous donner la direction de course comme information, les écarts, à surtout être très très bien calé pour pas que la course se joue. Vous imaginez bien que si un safety est en train de rattraper l'autre et qu'un prend du retard, et bien en fin de course, si on fait ça d'une façon maladroite deux ou trois fois pendant la course, on peut très bien faire gagner ou perdre une équipe et que la course se joue à 3 secondes ou 5 secondes à l'arrivée, donc ce qui pourrait être catastrophique pour les teams. Donc, de la rigueur.
2: Bon, il n'y a pas tout le temps des safety cars sur la piste, heureusement. En revanche, lorsqu'un pilote safety prend son car, il reste dans sa voiture quoi qu'il se passe.
3: Effectivement, quand on est en opération safety, quand on y est pour 4 heures. Donc là, on ne descend pas de la voiture, on est casqué pendant 4 heures, on attend dans le baquet, éventuellement en désanglant un petit peu les harnais et en restant bien vigilant et à l'écoute de la radio. Et on a bien comme consigne de soit laisser la voiture en marche si on est en plein soleil, ou soit de l'éteindre, mais d'être sûr qu'elle redémarre, qu'il n'y ait pas un problème de batterie, etc. Vigilance oblige, ça c'est clair.
2: Voilà, on en connaît un peu plus désormais sur les coulisses de ces voitures indispensables.
0: Ouais, c'est bien de le faire. Merci à Damien Saulnier, à vous Lilian-Bro, Maxime Bonhomé sera au micro d'Ici Mène ce soir à 18h pour nous parler de sport et répondre à cette question: à quoi va ressembler l'équipe Le Mans Sarthe Basket la saison prochaine? Vincent Loriot sera avec nous pour en parler. À suivre, les conseils de Pierre Fabin, le vétérinaire de service, et cette question: nos animaux craignent aussi le coup de chaleur, c'est le danger numéro un de l'été. Nous, que faire? Reste avec nous pour le savoir.
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0: Ah là là les amis, c'est l'été, ça fait clairement du bien l'été. Là il y a vécu le danger numéro un pour nos animaux en cette période, c'est le coup de chaleur. Pierre Fabin, vous êtes vétérinaire, alors pourquoi sont-ils, nos animaux, si fragiles face à la canicule?
7: En fait, on fait souvent l'erreur de comparer leur corps au nôtre. Quand on a chaud, nous, on transpire de la tête aux pieds pour refroidir notre peau. Nos chiens et nos chats, eux, ne transpirent pas. Leur seule zone de sudation se trouve sous les coussinets, ce qui est complètement dérisoire. Pour évacuer la chaleur, le chien est obligé de halter pour recracher l'air chaud. Mais quand l'air extérieur est déjà brûlant, ou pire, qu'il est enfermé dans une voiture au soleil, ce système de refroidissement s'effondre. Sa température interne va grimper en flèche et dépasser les 41 degrés en quelques minutes. À ce stade, c'est comme si son cerveau et ses organes cuisaient littéralement. C'est une urgence vitale absolue.
0: Et c'est terrifiant, c'est vrai, la vitesse à laquelle ça dégénère. Si on se balade au parc, mettons l'après-midi, quels sont les signes d'alerte immédiats qui doivent nous faire réagir avant que l'animal ne s'effondre?
7: Alors, le premier signe, c'est un allaitement très rapide et frénétique. Votre chien ouvre la gueule en grand, tire la langue au maximum et respire très bruyamment. Regardez ses gencives aussi, d'habitude elles sont roses, là elles deviennent rouge foncé, voire violacées, avec une salive très épaisse et collante. S'il refuse d'avancer, qu'il cherche frénétiquement le moindre coin d'ombre pour s'y écrouler, ou que sa démarche devient titubante, comme s'il était ivre, le coup de chaleur a déjà commencé. Ne le forcez jamais à continuer.

0: et c'est encore plus fulgurant chez des chiens à nez écrasé, comme les bulldogs ou les carlins, qui respirent déjà mal en temps normal. Pour eux, 10 minutes en plein soleil à midi peuvent être fatales.
1: Et face à ce allaitement frénétique, comme vous dites, ou même si le chien s'écroule, comment nous devons réagir concrètement pour le sauver, et même quelles sont les pires erreurs à ne surtout pas commettre dans la panique?
0: Alors la pire erreur, c'est de le plonger dans un bain très froid. Ses vaisseaux sanguins vont se fermer d'un coup sec et la chaleur mortelle restera bloquée à l'intérieur de ses organes. Ce qu'il faut faire, c'est le refroidir progressivement. Douchez-le avec de l'eau tempérée pendant 5 à 10 minutes en insistant sur son ventre, ses aisselles et ses coussinets. Dès que sa respiration s'est calmée, mettez la climatisation dans la voiture et foncez en urgence chez le vétérinaire. Même s'il semble aller mieux après ce refroidissement, ses reins ou son foie peuvent lâcher en quelques heures.
1: Ouais, merci pour ces conseils, très bons comme chaque jour. Pierre Fabin, vétérinaire, demain vous nous parlerez d'une journée mondiale qui est triste, mais malheureusement qui fait partie des réalités, l'abandon de nos animaux de compagnie. Et je rappelle aussi que Pierre Fabin sera avec aussi le docteur Gérald Kierzek parmi les spécialistes en direct aujourd'hui. Ma France, émission spéciale animée par Wendy Bouchard à partir de 13h, entre 13h et 14h, et toute la France, donc la Sarthe, peut intervenir, vous posez vos questions. 02 43 29 10 10. Oh, déjà 6h45. Allez, on y va avec Robbie Williams pour poursuivre cette fin de nuit en musique, le lever du soleil avec Suprême, donc pour vous accompagner tout simplement et vous souhaiter une belle journée.

0: Ici matin avec Robbie Williams et Supreme. C'est vrai qu'on parle beaucoup de baignade dans des lieux interdits en ce moment, mais à propos, en Sarthe, où les piscines sont-elles les moins chères dans notre département? Réponse à suivre là dans moins de 2 minutes avec Fabien Bric. Que l'on retrouve là maintenant, mais deux minutes, c'est l'instant d'étaler tous ces sujets qui constituent les fameux 3 plus d'ici matin, plus comme pratique locale utile et sympa avec quelqu'un de sympa, c'est vous Fabien. Bonjour Fabien.
1: Bonjour Bruno, bonjour à toutes, bonjour à tous.
0: On commence avec des travaux reportés.
1: Exactement, l'épisode de canicule en vigilance rouge oblige le département de la Sarthe à reporter les chantiers prévus sur la départementale 323. Les secteurs Montfort-le-Génois, Soulitré, Conneré sont concernés par ces travaux qui devaient se dérouler cette semaine. Ils sont reportés à une date ultérieure, il fait encore très chaud aujourd'hui.
0: Oui, encore au moins 42 et pourquoi pas 43 degrés dans le secteur de la Flèche. Mais on aura un peu moins chaud demain.
1: Oui, le mercure va afficher 5 degrés de moins vendredi après-midi. On est d'accord, un 35 degrés, cela reste élevé. Mais ce sera tout de même un petit peu plus respirable pour profiter du festival Pop au Parc. L'événement est maintenu. 5000 spectateurs sont attendus dans le parc du château de Sablé-sur-Sarthe pour 2 soirs de concert. Demain soir, musique soul avec Iwayo, reggae avec Kifaz et à 22h30 ce vendredi. La première tête d'affiche. Charlie Winston, Pop au Parc, qui va se poursuivre samedi avec du cirque dans l'après-midi, avec en soirée de l'afro-pop R&B avec John Gelly, puis électro-techno avec Atom. Tout est gratuit, aussi bien les concerts de demain que ceux de samedi, je le redis. C'est la bonne nouvelle, hein. Le festival Pop au Parc à Sablé est maintenu, pas d'imprudence quand même. Pensez à vous hydrater.
0: Oui, ce sera, c'est vrai, une très belle programmation. Le troisième plus, Fabien Bric, pardon, et là nous y arrivons. Où sont donc les piscines les moins chères du département?
1: Et la réponse, c'est Alonne et Coulaine. Deux piscines accessibles à 1 euro en cette période de canicule à Coulaine. C'est même gratuit pour les moins de 12 ans sur justificatif et accompagné d'un adulte. C'est un bassin extérieur en plus. À Coulaine, on se baigne dehors.
0: Très bien. Et c'est bon également de le saluer. En tout cas, merci à vous, mon cher Fabien. Et au plaisir de vous retrouver ce matin après les infos de 9h. Le thème que vous allez aborder ce matin, cambriolage. Que faites-vous pour protéger votre maison? C'est clairement un sujet d'actualité. Donner pour donner, c'est la chanson qui arrive. Et pourquoi je parle comme ça d'un seul coup? C'est parce qu'il y a Elton John et il y a France Gall qui chantent ensemble. Et on espère que vous fredonnez également à la maison en ce moment, peut-être en train de prendre le petit-déj au frais.

0: Ici matin avec France Gall, Elton John, donné pour donner, je dois rectifier une info, c'est Simon Péverelli qui sera ce matin avec ici même le rendez-vous de la vie quotidienne après les infos de 9h sur le thème cambriolage. Que faites-vous pour protéger votre maison? Est-ce que la domotique peut nous y aider? Parce que la domotique c'est fantastique ou pas, ça c'est clair, c'est l'objet à suivre, le thème du jour de l'humour en tube avec Fred Ballard.
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2: Il neige, souffle. 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
5: C'est clair, l'intelligence artificielle est en train d'envahir notre quotidien. Les objets connectés sont soi-disant là pour simplifier notre vie. Mais dans l'humour en tube, Fred Ballard a remarqué que la technologie, eh ben, parfois prend un petit peu trop de place dans nos foyers.
6: Tu rentres dans une pièce, ça s'allume. Tu sors de la pièce, ça s'éteint. Tu rentres dans la pièce, la baraque, elle te dit « Arrêtez de jouer avec la lumière !»« C'est moi qui paye le jus !»
7: Oui, la domotique, c'est fantastique, c'est économique, c'est chic et c'est magique, mais il faut pas abuser de sa patience non plus. Hein. Et puis parfois, la technologie a une longueur d'avance sur nous. Céline en a fait les frais au rayon frais.
6: J'ai un frigo, je vous jure, c'est vrai, mon frigo, il est relié à Internet et tous les jours, il commande de la bouffe sans me demander mon avis. Tous les matins, j'ai des livraisons. En plus, je me prends la tête, je lui dis « qu'est-ce que c'est que ça ?» Il me dit « c'est des poireaux ». Je dis « j'aime pas les poireaux ». Il me dit « faut manger 5 fruits et légumes par jour ». Je lui dis « je t'emmerde ».
7: C'est beau, hein, cette complicité entre l'humain et la machine. Il y a presque un petit début de rapport amoureux. Hein. Mais bon, en attendant le premier mariage entre un humain et son frigo, rassurons-nous, il y a encore des domaines où l'intervention de l'homme est indispensable au fonctionnement de la machine.
8: Quand il n'y a plus de pile dans la télécommande, il n'y a plus de pile dans la télécommande. Point final, ça sert à rien d'appuyer fort sur les boutons. C'est pas du dentifrice. C'est comme si l'électricité à l'intérieur des piles allait faire « non, là, faut y aller, là ». Si, je le connais, quand il est énervé comme ça, là, il appuie fort. Après, il va ouvrir la trappe, il va nous rouler les piles.
7: Oui, avouons-le, on a tous un jour roulé les piles de la télécommande pour leur redonner un petit coup de boost. Mais bon, d'après Verino, c'est voué à l'échec. Hein. Ce qui est sûr, en revanche, c'est que les progrès technologiques nous promettent un avenir ultra comique.
5: Merci Fred, demain même heure. Dans l'humour en tube, vous poserez, pardon, je suis en train de m'engouer, une question. Dieu a-t-il le sens de l'humour? Jean-Luc, vous êtes avec nous. Bonjour Jean-Luc.
9: Bonjour.
5: Ah, ça fait très plaisir de vous accueillir depuis Conly. Jean-Luc, comment est le ciel et quelle température vous avez relevé à Conly?
9: J'ai 23 degrés avec un petit peu de gaz.
5: D'accord, 23 degrés dans le secteur de Conly. Ça va Jean-Luc, vous avez pu dormir quand même cette nuit?
9: Avec du mal.
5: Bon, merci quoi qu'il en soit d'entamer vos journées avec Ici Matin. Ne changez rien, prenez soin de vous et à bientôt du comté de Conly.
9: Merci.
5: Et bon réveil à toutes et tous.
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5: Bienvenue, nous sommes le jeudi 25 juin, il est 7h, le journal. Journal avec vous, Julien Penaud et des maires sartois qui sont confrontés à des baignades sauvages en pleine canicule.
10: Et oui, comment expliquer que la baignade soit interdite dans les cours d'eau alors qu'il fait 40 degrés en pleine journée en Sarthe? C'est le risque de noyade qui revient en première explication, surtout avec la présence d'installations hydroélectriques, puis aussi la mauvaise qualité de l'eau. Mais malgré la prévention, le message ne passe pas. Un homme de 51 ans est mort noyé mardi soir à Saint-Pavas. Il y a pourtant là-bas un panneau interdiction de se baigner, tout comme sur les berges de l'Huisne à Montfort-le-Génois, Marie Mutrici.
11: La plupart des baigneurs profitent de l'Huisne depuis le pont romain, témoigne le maire Anthony Trifot.
12: Ils sont venus ce week-end, hein. Les gendarmes sont passés également, parce que j'ai fait face à des gens qui ne comprenaient pas vraiment et qui étaient plutôt même insultants envers moi en disant que c'était n'importe quoi de réglementer une interdiction à cet endroit-là, etc.
11: Alors les élus passent régulièrement faire de la prévention.
12: Parce qu'on a des petits bouts quand même, hein. Ce week-end, moi j'ai eu une petite fille de 8 ans qui était là avec ses parents, qui était sur le barrage et qui sautait, quoi. Je lui ai expliqué qu'on avait du courant dans le fond de l'eau également, qui était à l'inverse du courant qu'elle voyait, et que si elle tombait dans le courant du fond, en fait, elle allait être envoyée vers le barrage, en fait. Hein. Ça fait un peu machine à laver. Hein.
11: Pourtant, les archives de la Sarthe regorgent de photos de bains dans les rivières du département. C'était il y a un siècle. Ça n'est pas si simple aujourd'hui.
12: Parce qu'il y a aussi des retenues d'eau qui se font sur l'Huisne, avec notamment des barrages hydroélectriques, et qui à un moment font des lâchers d'eau. Parfois, j'ai une augmentation du niveau de l'eau d'un mètre en l'espace d'une heure.
11: Et dans la rivière Sarthe s'ajoute le risque de la leptospirose, une maladie bactérienne transmise via l'urine des ragondins qui peut être fatale à l'homme comme aux chiens.
10: Et c'est surtout le risque d'hydrocution qui peut être fatal lorsqu'on saute dans l'eau avec des températures extérieures de plus de 40 degrés. On revient sur ces risques de noyade dans l'info d'ici à 7h30. 41,8 degrés au Mans, nouveau record dans la capitale sartoise, toutes saisons confondues. La vigilance rouge est prolongée demain, indique Météo France, avec une baisse des températures dans le week-end, puis une fin de canicule la semaine prochaine. Mais dès la semaine d'après, à partir du 6 juillet, ça risque de repartir. L'ensemble se fait sur fond de réchauffement climatique causé par l'activité humaine. Et les sorties à l'extérieur deviennent de plus en plus difficiles. Les terrasses se vident, personne ou presque dans les rues de midi à 17h, voire plus, ce qui pénalise grandement les commerçants. Surtout que les soldes viennent de commencer. Autant dire que les promotions dans les magasins du Mans ne font pas fureur, Yann Lastenet.
13: Oui, il n'y a pas que les prix qui fondent au soleil, la fréquentation des magasins aussi.
14: C'est très calme, extrêmement calme.
13: Fabrice Fournier, le gérant de la boutique de prêt-à-porter Armor Luxe.
14: Ma clientèle, c'est des gens qui sont quand même un peu âgés, quoi, des gens retraités, donc c'est des gens qui craignent la chaleur et qui me le disent, moi cet après-midi je sors pas, quoi. Je l'avais même mis sur la porte, magasin climatisé, mais la rue ne l'est pas, quoi.
13: Cette canicule ne fait pas du tout les affaires de Sophie Chevalier qui gère la boutique Kawai.
15: C'est pas ce qu'on aurait souhaité pour le premier jour des soldes, des chaleurs comme ça, avec notre marque, c'est compliqué. Malgré le fait que nous ne faisions pas que de la veste de pluie.
13: 40 degrés dans la rue, il n'y a pas beaucoup de clients qui osent braver la fournaise et c'est tant mieux pour Nora et Océane qui ont fait quelques emplettes.
16: Il faut se motiver pour sortir, par contre dans les magasins il fait super bon, dans le tram il fait bon. Il n'y a pas trop de monde, c'est top en fait, on se retrouve à pouvoir faire les salles tranquillement sans la cohue habituelle.
17: De base on devait juste aller rembourser quelque chose et au final on s'est fait avoir par des shorts, ce qui fait trop chaud.
13: Et puis il ne faut pas mettre tout sur le dos de la canicule, estime Fabrice Fournier.
14: Si on met tout l'un sur l'autre, c'est-à-dire le coût du carburant, la chaleur, le panier moyen, le coût de la vie qui a augmenté, l'inflation à tous les niveaux. Bon bah forcément, ça va décourager plus d'une personne, ça c'est évident quoi.
13: Selon lui, le démarrage des soldes d'été est beaucoup plus timide depuis la crise du Covid.
10: Et ce sont les grands centres commerciaux qui tirent ici leur épingle du jeu avec des espaces plus frais, des changements aussi de consommation. On verra ça avec David Ossiou dans Mon œil à 7h15. La pression augmente encore un peu plus à l'hôpital du Mans qui déclenche son plan blanc, comprenez le plus haut niveau de mobilisation pour absorber la hausse des prises en charge. 1600 à 1700 appels au quotidien pour les urgences. Une cinquantaine de patients va être transférés vers des bâtiments mieux isolés pour améliorer leur prise en charge et les soignants sont eux-mêmes aussi pris dans ces chaleurs extrêmes. Force ouvrière et la CGT parlent de danger grave et imminent. Les ouvriers du BTP ont eu la possibilité de faire tourner les marteaux-piqueurs dès 5h du matin et jusqu'à 22h pour éviter justement les températures les plus fortes, dérogation de la préfecture qui alerte également sur les risques de sécheresse, Bruno.
5: Oui, de nouvelles restrictions sont tombées ici.
10: Ne pas remplir sa piscine, laver sa voiture, sa terrasse ou encore arroser son jardin en pleine journée, tout ça c'est désormais interdit. Les autorités vous demandent de limiter votre usage de l'eau car les nappes phréatiques et les cours d'eau baissent de manière brutale. 6 bassins versants sont placés en alerte, dont celui de l'Argance qui est en orange. À la sécheresse s'ajoutent les risques incendies. Le feu d'artifice d'Ivry l'évêque du 14 juillet prévu le 4 juillet est annulé pour des raisons de sécurité car les départs de feu peuvent vite se développer sous pareille température. 8 hectares d'orge et de blé ont ainsi été ravagés par les flammes hier à Saint-Pierre-de-Chevillers dans le sud de Sarthe. 17 pompiers mobilisés et plus d'une cinquantaine à Luché-Pringé pour un autre incendie, 2 maisons inhabitées de brûlées et des foyers privés d'électricité. Plusieurs habitants sans électricité également à La Flèche hier après-midi, 2 heures sans lumière. Enedis ne l'explique pas pour l'instant, mais cela pourrait venir des très fortes températures qui provoquent des pannes dans les installations électriques. La mairie de Saint-Marc-la-Brière, près de Champagnier, ferme son école pour aujourd'hui en raison de salles de classe trop chaudes. Les enfants peuvent toujours être accueillis si besoin. Votre radio qui fait gagner des places de cinéma et c'est d'ailleurs l'occasion idéale d'y aller pour échapper aux fortes chaleurs et profiter voilà, exactement, de salles climatisées. C'est d'ailleurs peut-être le gros argument en fait de ces cinémas puisque ils trouvent des fréquentations qui doublent, comme le CGR de Saint-Saturnin près du Mans qui a doublé sa fréquentation depuis le début de la canicule. Son directeur Laurent Baricot.
18: À titre privé, j'aime pas ces fortes chaleurs. À titre professionnel, ben, j'en profite, effectivement, je surfe dessus. Donc on essaie de rester correct dans notre demande de climatisation. Et il doit faire 25-26 dans les salles de cinéma, ce qui est quand même beaucoup moins chaud que dehors. J'ose même pas sortir d'ailleurs. Puis voilà, après, est-ce que je suis un rempart à la canicule? Je sais pas. En tout cas, si les gens se sentent bien pendant l'espace de 2-3 heures et qu'en plus ils visionnent un bon film, alors je me dis que tout le monde est content. La chaleur, inévitablement, favorise le fait que les gens aillent au cinéma. Les personnes âgées, je vois le matin, arrivent dès 9h30, une bonne demi-heure avant l'ouverture du cinéma. Donc effectivement, il y a une population qui est à la recherche de la fraîcheur. Et puis, comme je dis à bon nombre de gens, au moins pendant 2 heures, même si le film n'est pas à la hauteur de vos attentes ou de vos espérances, vous serez au frais. Curieusement, c'est plus calme le soir, mais les séances de 11h, celles de 14h et celles de 16h sont beaucoup plus fortes qu'à l'habituel, quoi.
10: Le Mans FC égrène les prolongations de contrat cette semaine après l'attaquant Erwan Kola, le gardien Augustin Delbecq. C'est le milieu de terrain Isaac Amoudi qui signe chez les 100 et or. Premier contrat pro pour ce jeune de 21 ans formé au Mans FC.
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10: Et après ce message de prévention, on passe à la météo, Bruno.
5: Oui, j'ai reçu là vraiment le tout dernier des bulletins de Météo France. Donc concentration tout le monde, parce que je vais avoir des informations à vous donner et je pense que vous les attendez d'ailleurs. Ce qui est une vérité, c'est que la Sarthe est toujours en vigilance rouge pour le phénomène canicule, en vigilance jaune pour le phénomène orage. Là, j'ai envie de dire à ce niveau-là, rien de nouveau. J'ose à peine les annoncer, les orages pour ce soir. Ce que l'on peut d'ores et déjà dire, c'est que ce matin, le ciel est globalement bien dégagé. Même si, à lire vos messages, il y a quelques nuages ici. Et là, les températures du moment, 24 degrés au Mans côté Miroir, on nous dit Dominique. À la Chapelle Saint-Rémy, il y avait quelques nuages, indique Ronan. Le Mans-Batignolles, Marie a relevé 25 degrés. Joe Allen, 26 degrés. Même chose à Saint-Gervais, nous dit Dominique. Cet après-midi, en Sarthe, avec le soleil, les températures vont atteindre les 43 degrés. Dans le Sud-Sarthe, en particulier, La Flèche, Montval-sur-Loire, 41 à 42 degrés sur l'ensemble du reste du département. Alors, est-ce que c'est la dernière journée avec des températures supérieures à 40 degrés? Ça, je pense que ça fait partie des questions que vous vous posez. Je vous réponds oui. Pour Météo France, demain vendredi, pas plus de 37 degrés. Nous serons proches. Pour samedi, pas plus de 35 degrés. Pour dimanche, température maxi entre 27 et 30 degrés. Et pour le début de semaine prochaine, les prévisions qui s'affichent vont jusqu'à jeudi semaine prochaine. Les températures l'après-midi de 24 à 26 degrés. Et confirmation également pour le prochain week-end. Même dès vendredi après-midi, quelques ondes et quelques pluies qui pourraient nous accompagner, surtout vendredi et samedi. Maintenant, ces fortes températures, on le sait, on va bien le confirmer, ont des incidences au niveau du trafic ferroviaire. Je ne vais pas tous vous les donner, les retards, ce ne serait pas très très digeste pour vous à écouter ou à regarder, mais clairement, vous devez prendre vos précautions. Pas mal de TER, des TGV également sont en retard ce matin. Moi, je trouve, je ne sais pas ce que vous en pensez, Julien, et quelque part, le commerçant qu'on a entendu quelques instants plus tôt le confirme. Il y a une circulation quand même moindre en ce moment. Ça circule quand même globalement moins. Oui, oui. Donc à 7h-ci, 7h-10, franchement les conditions de circulation sont plutôt bonnes en ce moment. Il y a un petit piège en ce moment avec des travaux qui sont en cours. Normal hein, s'ils sont en cours. Cette avenue Henri-Pierre Klotz, je le dis parce que pour ceux et celles qui ont des rendez-vous médicaux, clinique du Pré ou centre de cancérologie, parfois vous pouvez vous faire piéger. Donc évidemment, soyez anticipatifs par rapport à cela. Peut-être la bonne idée, c'est de sortir par l'avenue Rubillard ou bien vous faites la boucle en passant par l'avenue Rhin et Danube. On se prolonge pas trop, mais c'est important de savoir que cette rue en ce moment, plutôt l'avenue Henri-Pierre Klotz, elle est fermée.
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5: Allez, que la chaleur du moment ne vous empêche pas d'enlever la poussière là où il y en a. Les murs de poussière, voici tout de suite Francis Cabrel. Bonne journée, chien.

0: Ici matin, Francis Cabrel, les murs de poussière. Et vous savez quoi, en ce moment, il paraît qu'on consomme énormément de clim et de tomates. David Ossiou nous en parle dans même pas deux minutes dans mon œil.
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0: Deux places à gagner pour aller voir le film de votre choix au CGR Colisée Le Mans. La question pour les gagner, il faut reconnaître un personnage en écoutant ce générique. Écoutez bien. Il y a 10 ans, 2016, un film lui était consacré. Lambert Wilson, d'ailleurs, incarnait le personnage. J'ai envie de reprendre mon masque de plongée. C'était un commandant, un homme au bonnet rouge. De qui s'agissait-il ? C'est bien encore ce générique. Allez, à propos de son bateau, pensez à une chanson de France Gall. 02 43 29 10 10. Qui était ce personnage qu'on avait souvent à la télévision le dimanche soir? À tout de suite.
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0: 7h15 à la seconde près, c'est mon œil, tout simplement Julien Penaud.
7: La chronique de David Ossiou avec forcément la canicule qui provoque quelques changements de consommation au quotidien, David.
8: C'est le patron de Carrefour, oui, qui affirme qu'on est passé en mode canicule au rayon climatiseur. Fois 1000. Chez U, c'est pareil. Le PDG disait hier soir sur les réseaux sociaux que ses magasins avaient vendu en 7 jours autant de climatiseurs qu'en une saison entière. Mais le vrai record dont il parle aussi, ça concerne les fruits et légumes. Au point que les camions ont manqué pour aller chercher les volumes commandés chez les fournisseurs. Toute l'année, les producteurs français nous supplient de penser à eux. Cet hiver encore, 5 enseignes ont dû baisser les prix du poireau pour écouler une production qui était trop abondante. En décembre, c'était le chou-fleur, une filière en crise, un appel à l'aide, une promo pour sauver la récolte. Cette fois, c'est la météo qui fait ce travail. Personne n'a eu besoin de baisser le prix de la tomate ou du melon pour qu'on se précipite dessus. Ça nous fait du bien, parce que le reste de l'année, plus de la moitié de ce que nous mangeons vient de l'industrie. L'ultra-transformé, lui seul, représente 3 apports caloriques sur 10 chaque jour. Mais là, il fait trop chaud pour mal manger. Sans étiquette, sans Nutri-Score, nous avons renoncé aux plats préparés. On revient à la tomate, au melon, au concombre. L'ANSES, notre agence de la sécurité sanitaire, le dit, les fruits et légumes de saison sont gorgés d'eau et de vitamines, exactement ce dont le corps a besoin quand il fait chaud. Finalement, la chaleur fait ce que 20 ans de politique nutritionnelle n'ont jamais réussi à faire. Et chaque été, c'est la tomate, la star de l'été. 14 kilos consommés par Français. Mais là, c'est vraiment la ruée vers la marmande, la cœur de bœuf et surtout la tomate cerise. L'an dernier, les producteurs de tomates cerises ont dû jeter une partie de leur récolte quand la chaleur est retombée d'un coup en septembre. Cette fois, l'amour de la tomate durera peut-être plus que 3 mois.
9: Sommes les tomates, ouais les boss de la street, on tâche ton t-shirt blanc, c'est notre t-shirt.
0: Mon œil, David Ossiou, à réécouter sur l'application Ici Mène avec ce petit morceau de rap. Oui, clairement, presque du lancer de tomate tout cela. Arnaud Brette-Lépin, 26 degrés. Alors c'est vrai qu'il fait très chaud, ça je vous l'apprends pas. Il y a un message de Elisabeth sur la page Facebook d'Ici Mène. Pensez également à mettre quelques petites coupelles d'eau. Même les lézards en ont besoin. Et vous avez raison, Elisabeth, de le dire. Chanson là, je trouve qu'elles sont bonnes l'été. Voici Baila Morena pour poursuivre ici matin.

0: s'y mettre avec Zucchero et Mano. Je l'avais à peine dit juste avant avec Bailam Rena. Des fois, on se pose la question à propos de vie des entreprises. Ça sert à quoi un club d'entreprise? En tout cas, il y en a qui marche bien en Sarthe, c'est celui de la Haute-Sarthe. Tom Vanier s'est entretenu avec son président, c'est Souba Toudavé. Entretien après Corinne. Bonjour Corinne.
1: Bonjour Bruno.
0: Depuis Le Mans, et quel quartier du Mans, Corinne?
1: Plutôt les Maillets.
0: Très bien, on est complètement marteau là-bas. Oh, n'importe quoi. Corinne, attention, j'ai largué les amarres. Ce générique était le générique de quelle émission?
1: Le commandant Cousteau.
0: Oh, bravo. Est-ce que vous l'avez regardé à la télévision? Je ne sais pas quel âge vous avez, mais est-ce que des fois le dimanche soir, vous le regardiez à la télé?
1: Oui, je regardais. Oui.
0: Eh bien, génial. Voilà, alors en fait, pourquoi le commandant Cousteau a fait allusion aujourd'hui à lui? C'est très simple, c'est parce que le commandant Cousteau, et pendant ce temps-là, je retrouve la page, il nous a quittés tout simplement. Eh bien, c'était un 25 juin. Il avait 87 ans, c'était il y a 29 ans déjà. Corinne, bravo, vous gagnez vos places pour aller faire un tour au CGR du côté de la rue du Port. Allez voir un film au frais en plus, c'est ça qui est pas mal.
1: C'est ça, oui, avec de la clim, je pense.
0: Il y a de très très fortes chances, en tout cas, de très bons films en ce moment. Je trouve la programmation de cet été franchement sympa. Corinne, au quotidien, votre radio en Sarthe, c'est?
1: C'est France Bleu
0: Maine. Ici Maine, mais ça passe aussi.
1: Excusez-moi.
0: Mais je vous en prie, pas de souci. On vous embrasse, Corinne. Comme on dit au cinéma, coupé, elle est bonne. À très vite. Bye bye.
1: Au revoir.
0: Ouais, ici, en Sarthe, ça marche. Tom Vanier, on va s'intéresser avec vous à un club d'entreprise qui fonctionne grâce à une valeur ô combien nécessaire dans le monde du travail.
2: Oui, en misant sur le contact humain pour développer les entreprises de Haute-Sarthe. Bonjour Soubat.
3: Bonjour.
2: Soubat Toudavé, président du club d'entreprise de la Haute-Sarthe. Soubat, déjà pour démarrer, présentez-nous les missions de ce club.
3: Le club d'entreprise Haute-Sarthe, c'est un réseau local qui rassemble les entrepreneurs, artisans, commerçants, industries, professions libérales et acteurs économiques de territoire.
2: Quelles entreprises font partie de ce club, Soubat?
3: Il y en a plus petites jusqu'à la plus grande. Il y a plus grand, par exemple, il y a la Super U de Beaumont-sur-Sarthe. Il y a 50 employés. Et puis plus petites, comme Matisson, la Pantelec, les peintures, les sécurités. On est 50 adhérents actuellement.
2: Tout le monde est le bienvenu, j'ai l'impression, de la plus petite entreprise à la plus grande.
3: Ah oui, il n'y a pas de sélection. Il faut juste s'asseoir dans le secteur Haute-Sarthe. Mais à part ça, il n'y a aucune restriction pour rejoindre notre club.
2: Dans ce club, vous côtoyez énormément. Comment ça fonctionne finalement? Vous avez des réunions, des soirées à thème? Racontez-nous, Soubat.
3: Une fois par mois, nous, on a une réunion entre les membres des clubs dans le conseil d'administration et le bureau. Et puis on décide pour trouver des événements. Et puis surtout, événements comme le mois de mars, le salon d'entrepreneuriat. Donc, ça veut dire que c'est toute l'entreprise dans le club et l'extérieur du club qui sont réunis dans la salle de fête de Beaumont. On était une cinquantaine d'entreprises. On a fait un salon d'entrepreneuriat pour la première fois au mois de mars. Donc, ça sera reconduit l'année prochaine. Là, vous pouvez trouver des emplois et surtout trouver des stages pour écoliers. C'est très important de découvrir toutes sortes de métiers.
2: Si aujourd'hui une entreprise, peut-être un entrepreneur ou une entrepreneuse de la Haute-Sarthe nous écoute, comment on rejoint le club, Soubat?
3: C'est plus simple, soit vous m'appelez, sinon un petit mail contact @cehs.fr, club d'entreprise Haute-Sarthe.fr. Bon, voilà.
2: On laisse toutes les coordonnées nécessaires au standard à l'accueil d'Issimène. Merci beaucoup, Soubat.
3: Merci beaucoup.
2: Soubat Toudavé, président du club d'entreprise de la Haute-Sarthe. Le club d'entreprise de la Haute-Sarthe, c'est un club qui marche.
0: Absolument. Et tout ça, c'est des bonnes infos qui sont, comme dirait l'autre, tombées du ciel. Ça a inspiré un jour Jacques Higelin.

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8: Je souris pour ne rien vous cacher dans une dizaine de minutes, 72 secondes pour nous convaincre Simon Peverelli qui veut nous convaincre que la seule solution pour survivre à la chaleur, c'est quoi Julien selon vous? C'est
9: je sais pas.
8: C'est le naturisme naturellement. Et donc je me pose la question, okay. Dans quelle tenue sera-t-il quand il va nous rejoindre voilà. Dans les prochains instants dans ce studio? Attendons-nous au meilleur bien sûr, l'info d'ici en Sarthe, la prévention contre les baignades interdites évidemment.
10: Oui, le casse-tête des maires confrontés à des baignades sauvages dans leur commune en cette période caniculaire, comme ça a été le cas mardi soir à Saint-Pavas. On voit ça, on est en reportage dans l'Uine, dans les berges de l'Uine, après le 90 secondes de Lucie Amadieu, l'actualité en France et dans le monde.
11: La canicule toujours plus étendue, 72 départements seront en alerte rouge à midi, 14 de plus qu'hier, avec le quart nord-est désormais concerné par cette alerte. C'est inédit, une légère amélioration est attendue en soirée sur la façade atlantique. L'impact de la chaleur arrive 5 à 10 jours après le début de la canicule, rappelé hier soir sur France 2 la ministre de la Santé. Stéphanie Rist invite tout le monde à se mobiliser pour les personnes isolées. Notre végétation, elle aussi, est menacée. Le risque de départ de feu à cause de la canicule s'intensifie. La Haute-Garonne et les Deux-Sèvres sont en alerte maximale. Rouge, danger très élevé pour la première fois de l'année. 48 autres départements sont en orange. Beaucoup de monde hier soir sur la plage à Biarritz pour essayer de se rafraîchir. Mais la foule a été marquée par un grand boom. Un pan de falaise s'est décroché. Il est tombé dans l'eau au pied du phare. 3 baigneurs ont été ensevelis. Un s'en est sorti. Une femme de 35 ans est morte et un homme est toujours porté disparu. Les recherches doivent reprendre. Un double séisme très puissant de plus de 7 de magnitude a frappé le Venezuela cette nuit. Il y a au moins 32 morts et plus de 700 blessés selon un premier bilan. De nombreux immeubles se sont effondrés. Et puis le constructeur automobile Renault annonce la suppression de plus de 600 postes dans l'activité ingénierie. La majorité des emplois concernés se trouvent au Technicentre de Guyancourt dans les Yvelines.
10: L'info d'ici en Sarthe, on revient ce matin sur cette noyade à Saint-Pavas, au nord du Mans. Un homme de 51 ans a péri dans les eaux de la Sarthe alors qu'il y avait bien un panneau interdiction de se baigner. La pratique devient de plus en plus courante en période de canicule, comme au niveau de la maison, de l'eau, quartier des Sablons au Mans. La passerelle qui enjambe l'Uine devient rapidement un plongeoir, Marie Mutrici.
12: Vu la chaleur extrême dehors, on les comprend, ça fait du bien.
13: Quand je vais chez moi, je transpire. J'en ai marre un peu. Ça fait du bien, c'est agréable. En plus, l'eau, elle est bonne. Elle a rien à dire.
14: En plus, c'est pas loin d'où on habite.
15: Ça fait pas peur de sauter aussi haut, moi j'aurais trop peur.
14: Au début, si, mais après, non. Après, on s'habitue.
16: Olé !
17: Le centre aquatique n'est qu'à quelques pas de chez eux, mais là.
18: C'est gratuit, du coup, c'est carré.
17: Est-ce que tes parents sont au courant?
18: Ah oui, mais tu fais comme tu veux.
17: Arsène et ses copains enchaînent les sauts depuis la passerelle qui mène à l'Arche de la Nature.
19: Moi, je vais plus à l'école parce qu'il fait trop chaud.
17: Est-ce que c'est un endroit autorisé de baignade ici?
19: Non, mais ils nous laissent, les contrôleurs.
17: Ah, il y a déjà des gens qui sont passés?
19: Ouais.
17: Qu'est-ce qu'ils vous disent?
19: Bah, ils vous disent, vous n'avez pas le droit de sauter du pont, mais vu qu'il y avait des adultes derrière, bah, ils nous laissaient.
17: Ils sont pourtant bien conscients des dangers qu'ils encourent.
20: À moi, quand tu sais pas nager, tu sautes ici, tu es vers ici, là. Là, elle va t'emporter là-bas. Du coup, après, tu vas te coincer en bas et tu vas mourir. Ben, la vie, c'est vrai.
17: Et comment tu le sais, ça?
20: Parce que les contrôleurs, ils nous avaient dit ça la dernière fois. En fait, il y a un truc qui tourne. Même là-bas, il y a un trou. Ça te fait descendre direct. C'est profond là-bas, de l'autre côté.
17: Et toi, alors, comment tu t'appelles?
21: Hakim.
17: C'est quoi le danger ici?
21: Il n'y a pas trop un vrai danger. C'est juste que, genre, tu peux te blesser dans les pierres là-bas. Et, genre, si on saute mal, on peut blesser notre tête ici ou ici.
10: Et pour les élus locaux, les maires, c'est une crainte au quotidien, comme à Arnage, au niveau du lac de la Gémerie, où plusieurs jeunes sont morts au fil des années, des accidents après avoir sauté depuis le pont au-dessus de la Sarthe. La maire d'Arnage, Isabelle Cossic-Guillaume.
9: On a eu des jeunes, qui sont des très jeunes même, qui sont morts en sautant, en se réceptionnant mal, en se cognant sur des pierres qui sont sous les ponts. Et on a eu aussi, malheureusement, un mort d'un jeune qui voulait récupérer son ballon qui était tombé dans la Sarthe. Et malheureusement, il s'est noyé, certainement un choc thermique. Tous les ans, à la même époque, là, il y a la fin des cours, il fait chaud et on retrouve des ados à sauter sur ce pont. Voilà, on a remis, lors de l'épisode caniculaire du mois dernier, on a remis des panneaux, parce qu'on avait déjà de nombreux jeunes qui sautaient du pont, donc on a mis des interdictions de sauter, et je pense que je vais faire mettre une plaque par rapport au décès qu'il y a eu à cet endroit. Peut-être que là, ça va marquer un petit peu plus les esprits, et ça fera peut-être plus réagir les jeunes et qu'ils prennent conscience du risque qu'ils prennent en faisant ça.
10: Mieux aménager nos rivières pour les ouvrir à la baignade, on posera la question à notre invité à 7h45, le maire de Saint-Pavas, c'est dans cette commune où un homme s'est noyé mardi soir. À 8h, on ira prendre des pop-corns et un peu de climatisation aussi dans les cinémas sartois, ils font le plein, double leur fréquentation depuis le début de la canicule. Canicule qui se poursuit encore aujourd'hui.
8: Alors, le dernier bulletin de Météo France confirme le placement de la Sarthe en vigilance rouge. Canicule jaune orage ce jeudi matinée sous les nuages. Avec déjà à 7h35, 24 degrés, Isabelle nous dit... Champagny, nous dit Isabelle, dans le bon sens, s'il vous plaît. Le Mans, également du côté du quartier Saint-Pavin, nous dit Simone. 27 degrés à Écomois par Janine. Jacqueline Aguesselard, 25 degrés. Même température à Fay et à Courcelles-la-Forêt. Cet après-midi encore, 43 degrés. Annoncé dans les rues de, eh bien, tout simplement de la Flèche, mais dans le Mans, on n'en sera pas loin. 41, 42 degrés à Fresnay-sur-Sarthe, comme dans le secteur de la Ferté-Bernard, mais aussi de Mamers. Est-ce que c'est la dernière journée avec des plus de 40? Oui, selon Météo France. Demain, quand même, 37 degrés. Les températures maxi pour ensuite samedi, 35 degrés et pas plus de 30 degrés à partir de dimanche, voire 28 degrés à partir de lundi. Va-t-il pleuvoir ce week-end? Éventuellement, un tout petit peu vendredi, un petit peu également samedi. Du côté des quais de la gare du Mans, les retards sont assez nombreux, avouons-le. La circulation routière, autoroutière, ça se passe plutôt bien. Une alerte au niveau de l'A11, secteur de Saint-Saturnin, dans le sens Paris-Nantes. Un véhicule arrêté à hauteur du point route 171, mais a priori ne gêne pas la circulation. Bonne route.
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8: Quand j'y suis en retard, Jimmy dépêche. C'est ce que Jimmy dit, et quand Jimmy dit, c'est la chanson que voici avec Patricia Cass.

0: Et sans imaginer que ça puisse empirer avec ces records de température et ces nuits insoutenables. On est tous cramés de chaleur, de fatigue, on n'en peut plus. Mais rassurez-vous, tout ça, c'est fini. J'ai la solution à tous vos problèmes. Mettez-vous tout nu, on n'a qu'à tous devenir naturistes. Pour preuve, voilà, j'ai fait sauter le t-shirt et j'ai 72 secondes pour vous en convaincre. Le naturisme, ce mode de vie qui consiste à se rapprocher de la nature en pratiquant, entre autres, le nudisme.
1: Les nudistes, cruchots, je les aurais. Il y a trop longtemps qu'ils me narquent.
0: Et si c'était ça la solution? Parce qu'actuellement, de toute façon, on est tous chez nous en slip, alors autant se mettre tout nu toute la journée. Ça nous évitera, un, de mettre une plombe à choisir quoi prendre le matin pour nous habiller. Deux, de faire une tonne de machines à laver. Pas de vêtements, pas de problème. Alors certes, ça demande de mettre un peu plus de crème solaire, mais plus besoin de se casser la tête. Plus besoin d'accrocher vos couvertures de survie aux fenêtres ou bien d'y étaler du blanc de meudon. Plus besoin de bouillotte glacée à vous mettre sous la nuque ou entre les jambes. Plus besoin de courir comme vous, Julien, pour aller acheter le ventilateur dernier cri silencieux à 100 balles. C'est bien. Vous avez les moyens, 8 vitesses en plus. Ça sert à quoi d'avoir 8 vitesses? On se pose la
2: J'ai
0: question.
2: J'ai vu la différence.
0: Ah ouais, bon, on se pose quand même la question. En tout cas, moi je crois que ça sert à rien. Avec le naturisme, oubliez le ventilateur. Un peu de zizicoptère comme Patrick Sébastien et vous voilà rafraîchi. Ça, c'est la classe. Pas d'excuse pour ne pas vous y mettre. Le naturisme, ses adhérents dans le département, l'association des naturistes sartois, tout simplement créée en 1954 près d'Ardonnay-sur-Mérise. Ils sont maintenant du côté de Saint-Mard-d'Outillet. Ils organisent régulièrement des événements dans l'année. Bowling naturiste à Solesmes, piscine naturiste à Coubertin au Mans. Le prochain rendez-vous, c'est dimanche 5 juillet de 10h à 17h, porte ouverte et bien ouverte, avec au programme thé, café, pique-nique ou encore grillade. Tous nus, tous égaux, voilà leur devise. Un monde dans lequel personne ne se juge et où seule la bienveillance règne. C'est la solution pour ne plus dégouliner de chaleur, mais aussi celle qui sauvera peut-être carrément l'humanité. Alors mettons-nous au naturisme et j'espère que 72 secondes suffisent à vous en convaincre. Alors, convaincu?
2: Bon, c'est parce que c'est vous, alors.
0: Allez, ça bronzé. Fait péter le t-shirt.
2: Voilà,
0: c'est
2: bon
0: parti.
2: Comme ça. Yeah.
0: On n'est pas mieux
2: parfait.
0: Là quand même.
2: Ah, c'est vrai que c'est vrai. Voilà. J'aurais pas pensé ça un jour.
0: Il
2: n'y
0: a plus de problème.
2: Ouais, ouais, on est bien.
0: Il n'y a plus de problème.
2: On n'avait plus de problème. Parfait.
0: Bon, impeccable. On est bien comme ça.
2: Vous pouvez faire la même chose à la maison si vous le voulez. Il n'y a pas de ridicule. Merci beaucoup, mon cher
0: Merci
2: Simon. Vous revenez naturellement dans une heure.
0: Avec un test toujours, parce que je teste toujours plein de choses en Sarthe.
2: Oui, et j'ai toujours une bonne mémoire, comme vous le voyez.
0: Alors, que vous avez
2: testé de Géraud, tout est en théorie.
0: Un vieux métier, pareil. Un très vieux métier. Éclusier, bien sûr, avec l'écluse des planches au Mans. Très, très jolie écluse. Ce métier, on vous le fera découvrir dans son intégralité parce qu'on a testé nous-mêmes, on a tourné la manivelle.
2: Et voilà. Oui, qui est-ce qui lâche les vannes? Chaque matin, c'est Simon Péverelli. Allez, très sérieusement, un maire de Sarthe nous en visite dans un instant.
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2: Oui, les baignades sont interdites en Sarthe. Le danger réel est même mortel. Thierry Nord, le maire de Saint-Pavas, en sait quelque chose. Entretien à suivre après Benabar et cette chanson « Quoi qu'on dise ».

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1: Ben oui, c'était Benabar à l'instant.
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1: Oui, c'est vrai, il fait beau, mais il va encore faire chaud aujourd'hui par ces grosses chaleurs. Clairement, il est très tentant de se baigner dans les rivières sartoises. Attention, c'est interdit, nous en parlons tout de suite avec l'invité d'Issimène, Julien Penouf.
3: Bonjour Thierry Nord.
4: Bonjour.
3: Vous êtes le maire de Saint-Pavas au nord du Mans, commune où un homme de 51 ans est mort noyé mardi soir au niveau de la promenade du Domé sur les berges de la Sarthe. Oui. Zone non autorisée à la baignade. C'est quoi qui prédomine chez vous ce matin? L'impuissance peut-être face à cette pratique?
4: Oui, d'abord le drame de ce décès, quand même, premièrement. Et des gens sont venus, cinq personnes sont venues passer du bon moment ensemble, pique-niquer, et ils repartent à quatre. C'est ça, le drame, il est là. Hein. Et effectivement, c'est de l'impuissance, parce que nous, on a mis, comme beaucoup d'endroits, on met des panneaux, on rappelle les règles. Après, on peut pas être derrière les gens. Chacun est responsable de ses faits et gestes. Et malheureusement, là, ça tournait au drame. Alors, je ne connais pas les raisons. Il y a une autopsie qui est faite aujourd'hui, je crois.
3: Ils se sont baignés à 5 et...
4: Ils sont baignés à 5, à un moment donné. Et puis, au bout de 10 minutes, ils sont revenus sur la berge, 4. Et le cinquième n'était pas sur la berge. Alors, je ne sais pas combien de temps ça a duré. Mmh. Et ils se sont aperçus qu'il n'était pas là. Ils ont fait appel aux pompiers. Et c'est les plongeurs qui ont retrouvé le monsieur au fond de l'eau. Alors qu'il n'y a pas beaucoup d'eau là où ça se trouve.
3: 80 centimètres. Hein,
4: c'est 80 centimètres, ouais. Peut-être un mètre. Mais c'est pas... Ça semble, entre guillemets, pas dangereux d'un point de vue profondeur.
3: Et alors, pour le coup, peut-être que c'est ça le problème. Est-ce qu'on n'explique pas assez aux gens que malgré ces 80 centimètres de profondeur, bah, c'est quand même dangereux de se baigner?
4: Oui, mais probablement. J'écoutais tout à l'heure le reportage sur des jeunes qui disaient « on connaît le danger ». Et ils savaient, le danger sur la partie risque de tomber sur des pierres, hein, ou se fracasser le crâne. Y a d'autres risques, hein. Le risque dans les rivières, c'est de se prendre un tesson de bouteille dans le pied, ou un hameçon. Il y a des pêcheurs, hein.
3: Un fil de pêche.
4: Des hameçons qui restent. Et puis il y a la leptospirose, la maladie du rat, que vous pouvez choper. Il y a quelques déversements d'eau usée qui peuvent apparaître dans la Sarthe, donc qui amènent des bactéries. Donc c'est pas sans danger. C'est pour ces raisons-là, c'est pour des raisons sanitaires qu'il y a eu un arrêté préfectoral, que nous on a émis un arrêté en 2002, du temps de Philippe Omeyou. Prévenir les gens, c'est difficile de faire plus. Parce que le garçon qui parlait tout à l'heure, il disait, oui, nos parents sont au courant qu'on saute dans l'eau. Les parents, ils ont pas dit aux enfants qu'il y avait un danger pour la santé de leur enfant. Indépendamment de la partie technique, je dirais, de se fracasser, voire même...
3: Est-ce que là, vous voulez peut-être frapper un grand coup, si j'ose dire? Il y a la maire d'Arnage qui réfléchit, par exemple, à mettre une plaque. Est-ce que ça, c'est en réflexion à la mairie de Saint-Pavas?
4: On n'a pas eu le temps d'y penser. Oui, je comprends sa remarque de la mairesse de d'Arnage. Peut-être, je ne sais pas dire. Écoutez, aujourd'hui, je vais prendre un autre exemple. On a des stops dans la commune.
3: Oui,
4: les gens ne s'arrêtent pas au stop. Ils font des stops coulés. Alors, trottinette, ils ne s'arrêtent jamais. Vélo, parents avec enfants derrière, ils ralentissent. Hein, c'est clair, ils ne grillent pas le stop à fond. Mais ils ne s'arrêtent pas au stop. Donc, ils ne montrent pas l'exemple aux parents. Des gens de la commune, en voiture, font des stops coulés. Donc, il y a un stop. Tout le monde sait à quoi sert un stop. Tout le monde a passé le permis de conduire, connaît la règle. Que faire de plus? Que faire de plus? C'est un problème de fond qui va bien au-delà de la baignade. Alors sur la baignade, on peut toujours faire plus. Bien sûr, on peut toujours faire plus. Nous, on n'a pas les moyens d'avoir un garde champêtre qui passe, qui dit, bon, avec un micro, attention, on vous rappelle que la baignade est interdite. Ça peut aider, hein.
3: Thierry Nord, je rappelle, vous êtes le maire de Saint-Pavas, invité sur Ici Même après la mort d'un homme de 51 ans dans les eaux de la Sarthe au niveau de la promenade du Domé. Est-ce que tout de même, il y a une réflexion sur peut-être aménager la baignade? Parce que peut-être que si les gens se baignent, c'est que ils en ont envie et
4: oui, alors,
3: si elle serait aménagée, ça se passerait mieux.
4: Oui, j'ai vu sur le site de nos copains de Coulaines une très bonne remarque. Ne vous baignez pas dans la Sarthe, c'est trop dangereux. Venez à la piscine de Coulaines, c'est 1 euro. Ben, ils ont un peu raison. Alors, nous, on n'a pas
3: votre
4: les moyens.
3: Message, c'est, il y a des lieux qui font. Qui
4: oui, il y a des lieux pour recevoir des gens s'ils veulent se baigner. Bon, alors, à proximité du Mans, hein, il y a les piscines. Plus loin, bon, il y a les lacs.
3: Mais il n'y a aucune réflexion chez vous
4: pour l'instant, non, parce que il y a eu le décès mardi soir. On n'a pas fait une réunion de crise pour savoir ce qu'on allait faire dans les années à venir. Par contre, la réflexion, oui, peut-être qu'à un moment donné, sur nos bords de Sarthe, d'un point de vue touristique, pour attirer du monde. Là, dans la Comcom Maine Cœur de Sarthe, ils ont remis en place un système de canoë à Montbiseau, qui existait dans le passé, qui avait été abandonné, pour attirer pour faire plaisir aux gens locaux et peut-être amener quelques touristes. Peut-être qu'il faut réfléchir à comment aménager certains endroits, mais ça demande quand même un travail assez conséquent, parce qu'il faut qu'en amont, on neutralise, on soit capable de dire l'eau dans laquelle vous baignez, elle est propre, elle est nickel.
3: Oui. Et donc, ça va avec l'ARS, c'est beaucoup de travail.
4: Mais pourquoi pas? Il ne faut pas s'arrêter à
3: d'accord.
4: Il faut réfléchir, effectivement.
3: Merci Thierry Nord, maire de Saint-Pavas, invité sur Issy-Maine pour évoquer donc les risques de noyade dans la Sarthe.
4: Merci.
1: Merci à tous les deux. Et donc, rappelons-le, oui, la baignade en Sarthe et partout en Sarthe, en rivière, quel que soit l'intitulé de la rivière, c'est interdit. Rappelons également qu'il y aura 13h une émission spéciale Ma France consacrée à la canicule avec Wendy Bouchard qui aura pour invité le docteur Kierzek, le vétérinaire Pierre Fabin, des experts de météo, mais aussi vous pouvez intervenir. 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Ici matin, la suite c'est en chanson. Oh, alors ça fait plaisir de retrouver Jimmy Cliff, vous vous souvenez?

0: Voilà, c'est sympa
1: ça de réécouter avec ici matin Jimmy Cliff. We all are one. Est-ce que vous aimiez le latin à l'école? Bon, en tout cas le concile de Tours et la fin du latin, c'est à suivre avec le voyage dans le temps mené chaque jour par Stéphane Bern.
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8: Une petite page d'histoire toujours sympa avant le journal de 8h avec Stéphane Bern. Ce matin, on va voyager au temps où à l'église, Stéphane, eh bien c'est simple, tout le monde faisait semblant de comprendre.
9: Imaginez une nef pleine à craquer. Le prêtre parle, personne ne saisit un mot. Et même pas de Google Translate pour traduire. Tours, automne 813. Dans la grande basilique Saint-Martin, les évêques de l'Empire se rassemblent à la demande de Charlemagne. Un brunch, un goûter d'anniversaire, que nenni, un bon vieux coup de pression, oui. L'empereur veut de l'ordre, de la clarté, de l'efficacité. Sur le parchemin, le latin est impeccable.
10: Mirabile dicto, n'ai-je pas raison?
11: Tu parles latin?
9: Mais dehors, dans les campagnes, on parle autrement. Le latin s'est transformé, il a glissé, évolué, perdu ses déclinaisons, gagné des sons nouveaux. Bref, il n'est plus le latin de Rome. Même les fidèles au premier rang lâchent des « amen » un peu au pif. Alors les évêques tranchent. Désormais, les prêtres devront prêcher en « rustica romana lingua », en langue romane rustique, ou, selon les régions, en tudesse, c'est-à-dire en germanique. C'est une décision pragmatique. Il faut que le message passe. Que la peur de l'enfer soit intelligible par tous. Louper le paradis pour un problème de trad, ce serait ballot. Symboliquement, c'est immense. L'Église reconnaît que la parole doit être comprise pour être crue. Aller à la messe, c'est bien. Comprendre la messe, c'est mieux. Pour la première fois, on reconnaît officiellement que la langue du peuple n'est plus le latin.
12: Ô tempora, ô mores.
11: Quoi ?
12: C'est du latin, ça veut dire drôle d'époque. Et quand je dis drôle d'époque, je minimise.
9: 12 siècles plus tard, un simple courrier administratif peut parfois être incompréhensible. Et personnellement, j'en perds mon latin.
1: Dominus domine dominum. Demain, la lune peuplée par un journal, ce sera le thème du voyage dans le temps, Stéphane Bern. Ce chanteur-là... propose un dernier pestacle, et ce n'est pas une faute de français, c'est du ciné-concert. Deux places à gagner pour le ciné-concert de Julien Doré au Pâté Le Mans, jeudi 2 juillet à 19h30, à gagner dans le prochain quart d'heure. Julien Doré au ciné, vous allez adorer.
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1: Nous sommes le jeudi 25 juin, place au journal, car il est 8h. Et Julien Penaud, échappé aux fortes chaleurs, c'est possible en allant au cinéma.
14: Les salles obscures font le plein depuis le début de cette canicule. La fréquentation a doublé dans certains cinémas. Non pas que la programmation est exceptionnelle, mais la climatisation attire les foules comme la glace de la patinoire du Mans. 18 degrés sous les patins, forcément ça fait la différence. Notre reporter Jules Jouet a alterné ainsi les séances entre cinéma et séances de patinage.
15: Sur une table, Marie dispose bonbons, gâteaux et ballons. Elle a eu la bonne idée d'organiser l'anniversaire de son fils au cinéma.
16: On voulait le faire au trampoline park, mais on s'est dit que ça allait être compliqué. Vu les chaleurs annoncées, je cherchais une activité au frais pour les enfants. Et du coup, le cinéma, c'était la bonne occasion. Quoi.
15: Les enfants peuvent jouer au frais en attendant leur film, tout comme Patricia, venue voir Toy Story 5 avec son petit-fils.
17: On attend ici pendant une heure. On est sous la clim, donc c'est très bien. Chez moi, là, dans mon appart, il fait 31. Donc là, c'est une bonne solution. Ouais.
15: Le thermomètre affiche 25 degrés dans les salles, mais pour être encore plus au frais, direction la patinoire.
16: C'est l'endroit idéal.
15: Marjorie observe sa fille sur la glace avec un pull sur le dos.
16: Il fait vraiment très très bon par rapport aux 42 de dehors.
15: Ici, la température avoisine les 18 degrés. Monique est ravie.
18: Pourquoi vous êtes venue ?
19: Prendre le frais. Il fait 30 degrés dans ma maison et je crois que je vais revenir avec un bouquin.
4: Emmanuel Huette, gérant et fondateur de City Glass Patinoire. C'est plutôt d'habitude très très calme. Et là, je pense qu'on est peut-être au double de fréquentation, parce que les gens, nous, ils viennent surtout patiner pendant pendant les vacances de Noël et les vacances de février. À l'été, les gens n'ont pas le réflexe. Pourtant, c'est l'occasion d'avoir le réflexe de venir patiner, parce que là, c'est hyper agréable.
15: Et vu les fortes chaleurs, le directeur propose un tarif spécial canicule. L'entrée est à 5 euros au lieu de 12,50 euros habituellement.
14: Et c'est le dernier jour ce jeudi pour profiter de ce tarif canicule. La Sarthe se réveille encore en rouge ce matin. La vigilance canicule maximale se prolonge jusqu'à demain, annonce Météo France, qui prévoit une baisse des températures ce week-end, puis la fin de l'événement climatique la semaine prochaine. Mais attention, les prévisionnistes tablent sur une nouvelle canicule à compter de la semaine d'après, celle du 6 juillet. Le Mans a encore atteint des sommets hier, 41,8 degrés, nouveau record battu toute saison confondue, signe que cet épisode caniculaire est hors norme en lien avec le réchauffement climatique causé par l'activité humaine. Une cinquantaine de patients de l'hôpital du Mans transférés vers des bâtiments plus frais par précaution face à ces températures extrêmes. Le CHM active son plan blanc, le plus haut niveau de mobilisation de l'établissement de santé. Tout le monde est sur le pont, nous disait hier le directeur médical de crise du centre hospitalier du Mans. 1600 à 1700 appels par jour aux urgences, mais aucune déprogrammation d'opération n'est prévue à ce stade.
8: Les restrictions d'usage de l'eau s'étendent dans Sarthe.
14: À cause des fortes températures et l'absence totale de la pluie, la sécheresse s'installe dans notre département. Le niveau des cours d'eau baisse brutalement, annonce la préfecture qui appelle la population à limiter son usage en eau. Le bassin de l'Argance dans le sud Sarthe passe en alerte renforcée. Cinq autres bassins sont désormais en alerte. Il vous est demandé d'éviter de laver votre voiture par exemple et de ne pas arroser le potager en pleine journée. Le détail de ces restrictions est sur ici.fr. Plus d'une cinquantaine de pompiers hier en fin de journée à Luché-Pringé pour un incendie dans un champ de blé. Des foyers ont été privés d'électricité et deux maisons inhabitées ont été touchées par les flammes. À Saint-Pierre-de-Chevillé, ce sont 8 hectares de culture qui sont partis en fumée. Il n'y aura pas école aujourd'hui à Saint-Marc-la-Brière en raison de la canicule. La mairie suspend les cours pour des raisons, dit-elle, de température insupportable dans les classes. Les parents d'élèves peuvent toujours déposer leur enfant en cas de besoin. Des températures qui font chauffer le bitume et qui pourraient être à l'origine d'une coupure d'électricité à La Flèche. 2 heures sans électricité hier après-midi en raison d'ouvrages électriques mis à rude épreuve. La canicule aussi qui change nos habitudes alimentaire. On préfère une bonne salade fraîche à un plat chaud, comme l'a remarqué Camille Samel. Elle est la responsable du supermarché Super U de Saint-James-sur-Sarthe dans le Nord-Sarthe.
0: On a une forte baisse sur tout ce qui est viande. Les gens cherchent beaucoup plus la fraîcheur avec tout ce qui est salade. Donc même dans le rayon conserve, hein, tout ce qui est macédoine, maïs, cœur de palmier, il y a une grosse consommation. Après, tout ce qui est melon, pastèque, enfin les légumes avec une grosse teneur en eau, ça, les gens, ils sont à la recherche de ça. Bah, en ce moment, tout ce qui est mozzarella, feta, les glaces, c'est toujours un peu compliqué à recevoir parce que forte demande, donc les lignes de production sont beaucoup plus en flux tendu. On a des semis complets qui nous sont livrés de la part de Cristaline, du coup, parce que c'est l'eau la plus vendue dans le magasin. Donc oui, il y a une forte demande. On s'est même fait dépanner par un de mes confrères un peu plus au nord de la Sarthe. Ils mettent une semaine à venir nous rapprovisionner en camion complet.
14: Camille Samel, le responsable du supermarché Super U de Saint-James-sur-Sarthe. On reviendra sur ce changement de consommation alimentaire dans l'information d'ici à 8h30. Vous allez voir que les rayons ont un certain succès.
8: Ouais, c'est tout comme les cinémas, les musées et donc la patinoire du Mans.
14: Tous à la recherche d'un coin fraîcheur, Bruno. Les centres commerciaux sont d'ailleurs assez prisés, surtout que c'est le début des soldes. Mais alors que dans les rues, pas un chat, c'est ce qui ne fait pas les affaires des petits commerçants du centre-ville du Mans. Sophie Chevalier à la tête de la boutique Kawe, vous savez, cette célèbre marque de vêtements de pluie.
11: C'est pas ce qu'on aurait souhaité pour le premier jour des soldes, des chaleurs comme ça, avec notre marque, c'est compliqué. On fonctionne avec la pluie, le vent. Donc là, quand il y a du soleil et de la chaleur, on ne pense pas tout de suite à notre marque, malgré le fait que nous ne faisions pas que de la veste de pluie. On va faire du prêt-à-porter, des maillots de bain, des shorts, des t-shirts, mais c'est vrai qu'on ne pense pas tout de suite à ça quand on vient nous voir. Donc ouais, là ça démarre très doucement effectivement avec les fortes chaleurs. Ouais. Les clients viennent vraiment chercher un article précis rapidement, mais par contre ils vont pas flâner et profiter en fait des soldes en se baladant. Et effectivement ça a un impact sur l'achat en fait, tout simplement. Ouais. Heureusement on a eu les ventes privées 15 jours avant. On a très bien travaillé, mais là c'est vraiment la vague de chaleur qui freine tout le monde. Ouais.
14: Sophie Chevalier qui attend donc la pluie avec impatience. Les soldes d'été se termineront le mardi 21 juillet. Il jouait en Régional 1 de football l'année dernière. Il va maintenant évoluer en Ligue 1 de football avec le Mans FC. Le footballeur Isaac Amoudi, 21 ans, a signé son premier contrat pro avec les 100 et or. Deux autres joueurs ont annoncé leur prolongation cette semaine, Erwan Cola et Augustin Delbecq. Et puis, parmi les matchs de préparation du Mans FC avant sa saison en Ligue 1, les 100 et or affronteront le FC Nantes le 25 juillet. Ça sera à Sablé-sur-Sarthe.
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14: Et après ce message de prévention, on passe à la météo, Bruno.
8: Oui, il va faire beau chaud, hein, vous n'en doutez pas. Les températures en ce moment, 25 degrés à Beaumont-Pied-de-Bœuf, nous dit Loïc. À Montval-sur-Loire, nous dit Lynn. À Aigny, nous dit Mickaël. 27 degrés à Rue-Audin, c'est l'information de Jacqueline, Météo France. Pour 11h, alors qu'il n'est que 8h07, prévoit 38 degrés sur tout le Mans Métropole. 37 degrés à La Ferté-Bernard, 35 degrés à Saint-Calais. Et donc cet après-midi en Sarthe, oui, il va faire jusqu'à 43 degrés. 43 degrés. Une température que nous atteindrons et partagerons dans le Sud-Sarthe en particulier. Et vous posez la question, est-ce que c'est le dernier jour? Alors, j'ai envie, je ne voudrais pas vous donner des faux espoirs, car nous restons évidemment dans un département en canicule rouge, donc en vigilance rouge, pardon, canicule, mais également en vigilance jaune pour les orages. Et apparemment, oui, c'est le dernier jour avec des températures de plus de 40 degrés, mais demain, on atteindra quand même les 37 degrés. Samedi, avec peut-être quelques passages nuageux et pluvieux, 35 degrés et pas plus de 30 pour tous les après-midi à partir de au moins dimanche et jusqu'à jeudi, semaine prochaine inclus. En gare du Mans, des retards très très clairement. Suppression également du TER pour Alençon de 8h46. Le TGV, là je vous lis pour 9h26, même s'il n'est que 8h08, a déjà affiché 1h10 de retard. Effectivement, quelques dysfonctionnements sans doute liés à la chaleur sont à l'origine de ces retards. Sur la route par contre, globalement vous circulez, allez j'ai envie de dire, assez bien. Je vais oser dire cela avec les travaux en cours du côté de Pont-Lieu ou même encore de l'avenue Félix-Eugène Hesley, quelques ralentissements et une fermeture partielle de l'avenue Henri-Pierre-Klotz oblige à un report de la circulation vers notamment les sorties du boulevard du Général Patton vers les avenues Olivier-Messiaen ou rue Billard, raison pour laquelle là en ce moment le trafic est aussi assez chargé.
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8: Bonjour, bienvenue. Je crois que c'est les Prosper aujourd'hui. Tu en l'as peut-être pas dit qui sont à l'honneur. Saint Prosper. Et puis, c'est vous aussi. Voilà. Vous êtes avec nous. On est ensemble. Et j'ai envie de dire pour le meilleur, pour la fraîcheur aussi. Tombez pour elle. Voici Pascal Obispo.

0: papa. C'était à l'instant Pascal Obispo. Yep.
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0: Pourquoi on rigole comme ça? Bah, écoutez, on est de bonne humeur parce que vous êtes là, on le sait, et on a envie de vous offrir deux places pour aller au dernier Pestacle. 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Pour gagner ses places, le jeu, le qui a fait ça, une chanson très accélérée, très ralentie. C'est vous, Julien, qui choisissez, c'est vous qui reconnaissez.
3: Oui, un expresso, s'il vous plaît.
0: Qui chante, alors ?

0: de places à gagner. Mais la question c'est, qui chante? Il est 8h15, tout de suite on va se retrouver pour C'est pas vrai. Tiens, on va parler de balcon et de piscine. Vous avez un balcon chez vous, une piscine aussi? Même sans cela, restez avec nous.
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2: Ici Ben, c'est au quotidien, rendez-vous anti-arnaque et c'est maintenant Julien Penaud. Ce rendez-vous, c'est pas vrai.
3: Avec Aude Razeau et ce matin, c'est une vidéo qui nous intéresse. C'est celle d'un homme qui a transformé son balcon en piscine.
4: Oui, je suis sûre que beaucoup d'entre vous l'ont vu passer. Elle engrange des millions de vues sur les réseaux sociaux en ces jours de canicule. On voit un homme torse nu dans l'eau sur le balcon de son appartement. Il a calfeutré tout son balcon avec une grande bâche. Et oui, c'est fou, il en a littéralement fait une piscine. On voit un tuyau d'arrosage qui sort de la fenêtre. Un habitant de Moulins dans l'Allier tente de se rafraîchir avec les moyens du bord. Voilà ce qu'on nous écrit.
3: Sauf que Aude, ces images n'ont rien à voir avec la canicule qu'on est en train de vivre actuellement.
4: Et non, j'ai farfouillé et j'ai trouvé quasiment la même image, mais postée cette fois en 2017. Même immeuble, même balcon, même bâche, même tuyau d'arrosage. La différence, c'est que la personne dans la piscine est un enfant et que ce n'est pas une vidéo, c'est une photo. Elle a même eu droit à un article à l'époque dans un média espagnol, puisque l'image, en fait, oui, nous vient d'Espagne. La vidéo que nous, on voit circuler en ce moment, c'est un détournement, c'est un trucage, j'ai vérifié, c'est de l'intelligence artificielle. Alors, pourquoi un tel succès? Parce que la scène, forcément, suscite des débats passionnés. Est-ce que c'est pas ultra dangereux, quand même, de remplir un balcon comme ça avec de l'eau? Cette piscine de fortune pèse forcément plusieurs tonnes, dit un internaute. Chacun y va de son diagnostic pour savoir si le balcon risque ou pas de s'effondrer. Bref, c'est toujours pareil. Une image choquante, étonnante, c'est la garantie de cumuler des millions de vues en quelques heures. Et ça, certains l'ont bien compris.
3: C'est pas vrai. Le rendez-vous anti-arnaque de votre radio Ici Men avec Aude Razeau à réécouter, bien sûr, sur notre application.
2: Oh là là. Si vous amusez à cela, en effet, faites attention. Déjà, il y a la conso d'eau et en effet, la solidité de votre balcon. 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Thelma Houston, c'est maintenant. Voici Don't Leave Me This Way. 8h18.

0: Ah là là, Thelma Houston dans Cleve Midi Sway. Vous aimez le sport, vous aimez la vie associative. Yann Roussel aussi, c'est la rencontre du jour, légende ici avec Tom Venier. Aujourd'hui, Yann Roussel est agent immobilier. Son parcours est inspirant. Ce sera dans quelques instants. Céline est avec nous. Bonjour Céline.
1: Bonjour Bruno.
0: Bienvenue Céline. Dites-moi de quelle ville êtes-vous, d'où nous appelez-vous?
1: De Cancale.
0: Oh là là.
1: Oui.
0: Comment ça se fait que vous êtes en Sarthe là avec nous? Vous nous écoutez comment? Vous nous regardez comment?
1: Alors la petite histoire, c'est que moi, France Bleu, enfin ici même maintenant, oui, c'est mon coup de cœur. J'étais sartoise. Ah. Et en fait, je suis à Cancale depuis 2 ans et je ne peux pas m'empêcher de vous écouter.
0: Via l'appli ici, on est bien d'accord.
1: Voilà. Oh. Et oh en là fait, là. J'adore tellement votre émission que voilà, je suis fan.
0: Nous aussi, nous sommes fans de vous, j'entends par là. Céline, ceci étant, on va revenir sur cette chanson. Rappelons-le, pour gagner des places, pour aller au dernier spectacle de Julien Doré, qui chante.
1: Super, Michael Jackson.
0: Eh ouais, bon, c'était assez facile, mais le but du jeu, c'est de s'amuser, de faire gagner des personnes. Évidemment, c'est aujourd'hui l'anniversaire de sa mort. Céline, bravo. Alors attendez, maintenant, les places Julien Doré, c'est pour qui là?
1: C'est pour ma belle-maman.
0: Elle en a de la chance.
1: Oui. Et je vais voir si je vais pas descendre sur le Mans, en fait.
0: Je pense que vous aurez complètement raison. Je vous y invite. Céline, merci beaucoup. Merci de rester imprégnée à la Sarthe avec ici matin. Absolument. On vous embrasse. On vous dit à très très bientôt. Bye bye.
1: Merci Bruno.
0: Bisous. Bon été.
1: Merci.
0: Yann Roussel, un agent immobilier, trajectoire de vie avec vous, Tom Vanier.
2: Quand on jette un œil à son parcours de vie, Johan a eu tout simplement 1000 vies. Le sport, le monde associatif et maintenant l'immobilier. Johan Roussel, légende ici.
3: Bonjour, alors moi c'est Johan Roussel et je suis actuellement agent immobilier. J'ai un parcours quand même assez atypique, j'ai beaucoup vadrouillé en fait, on va dire. J'ai travaillé 20 ans pour la mairie du Mans et puis après, suite à des épreuves un petit peu compliquées, j'ai voulu changer en fait totalement de travail. Et puis comme on dit, j'ai bourlingué entre le sport, le taf et puis aussi une association que je gère en parallèle. Je suis quelqu'un en fait qui a toujours besoin de challenge et puis de me donner des objectifs en fait. Maintenant, je me dis, prends des risques. Et puis après, c'est lié aussi, cet esprit de compétition est lié beaucoup avec le sport, puisque j'ai fait du sport quand même à un niveau assez intéressant. Donc, je suis passé par ça s'appelait le MUC 72, maintenant le Mans FC. Et en fait, on est formaté à la compétition. Donc, ce qui fait qu'aujourd'hui, je suis vraiment un compétiteur. Sur chaque chose que je fais, en fait, faut toujours que je me donne des objectifs. Et c'est peut-être ce qui m'a aussi tiré vers le haut jusqu'à maintenant. C'est des valeurs que mes parents m'ont transmises, en fait, d'aider les autres. Et puis surtout d'être dans l'humain. Je pense qu'aujourd'hui, d'autant plus avec la conjoncture actuelle, les gens, ils ont besoin de cette approche. Et moi, si vous voulez, dans l'ouverture de mon agence, c'était une valeur qui était très importante, c'est-à-dire être proche du client, être réactif, être là si besoin. Et si vous voulez, moi j'ai tissé en amont un réseau de travailleurs qui gravitent autour de l'immobilier, justement pour pouvoir être hyper réactif pour mes clients dans un seul but, et c'est la satisfaction quoi. La Sarthe, pour moi, ça représente beaucoup parce que je suis natif du Mans. Et puis, par rapport à tout mon parcours, que ce soit professionnel ou sportif, j'ai toujours été sur le Mans. Le fait d'avoir bourlingué, comme j'ai dit tout à l'heure, sur le département, ce qui fait que j'ai un très très gros réseau et c'est ce qui m'aide énormément aujourd'hui. D'ailleurs, moi, je remercie tous les jours via les réseaux, tout ça, toutes les personnes qui me recommandent, mon environnement familial, mes proches, parce que je pense qu'aujourd'hui, il faut pas oublier, si je suis là aujourd'hui, c'est aussi grâce à eux. Il y a pas que moi. Donc c'est tous les gens qui gravitent autour qui ont fait qu'aujourd'hui j'en suis rendu où je suis là, d'avoir réalisé mon rêve en fait d'ouvrir ma propre agence. Merci de m'avoir écouté, au plaisir de vous accueillir à Arnage.
0: Clairement, ce sera notre satisfaction. Merci Johan Roussel, 8h25. Oh ma Sarthe, que tu es belle. Et clairement, nous aimons sur ici parler de toi. Ce sera le cas aussi dans les prochains instants, et notamment 8h48 pour être précis, avec à Saint-Aubin-de-Lauquenay, une activité particulière ce week-end. C'est le coup d'envoi du festival qui cloche, 20e anniversaire. C'est quoi ce festival? C'est quoi le programme? Réponse avec Hubert Jäger, ce sera à 8h48. Tout de suite, c'est Marc Lavoine avec Qu'est-ce que... Eh ben,

0: 6 matin avec Marc Lavoine et Catherine Ringer. J'ai pas dit Catherine Ringer en ouverture de ce titre sympa à réécouter. Qu'est-ce que t'es belle?
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0: Bienvenue, il va faire beau, il va faire chaud, je pensais à cela aussi. Est-ce que vous avez, parce que peut-être que des seniors autour de vous ne prennent pas le temps d'eux, de vérifier que la mairie, dans votre municipalité, votre village, si ça se trouve, elle l'accueille beaucoup dans les salles de mariage, j'ai remarqué, les seniors notamment, parce qu'il y a de la clim. Regardez bien cela autour de vous. Julien Penaud, la canicule, clairement, elle change aussi en Sarthe nos habitudes alimentaires.
2: Oui, les plats chauds et caloriques ont laissé place à des salades fraîches, repas légers avec une petite glace en dessert. Les fortes températures nous poussent également à acheter plus d'eau. On voit ça juste après le 90 secondes de Lucie Amadieu. L'actualité en France et dans le monde.
3: La SNCF continue d'annuler des trains à cause de la chaleur. 1000 ont été supprimés rien que pour la journée d'hier. La plus chaude jamais enregistrée avec 30 degrés de moyenne. Mais la très grande majorité des trains continue à rouler, assure le PDG d'SNCF Réseau. 21 intercités sont supprimées jusqu'à samedi sur la POLT, la ligne Paris-Orléans-Limoges-Toulouse. Autre conséquence de cette vague de chaleur exceptionnelle, 13 500 écoles seront fermées ou avec des aménagements d'horaires aujourd'hui. Annonce du ministre de l'Éducation. La canicule s'étend encore aujourd'hui. 14 départements du quart nord-est basculeront en vigilance rouge à midi. Ça fera 72 départements en alerte maximale. C'est du jamais vu, mais une légère amélioration est attendue en soirée sur la façade atlantique. Sauf que des orages aussi sont à prévoir avec de la grêle et de fortes rafales. Hier soir déjà, des arbres et des poteaux électriques ont été arrachés en Charente-Maritime. En Haute-Savoie aussi, des orages ont provoqué une coulée de boue. Un hameau a été évacué. Une femme est morte, un autre plongeur est porté disparu. Après l'effondrement d'un pan de falaise à Biarritz hier soir, un gros bloc de terre est tombé dans la mer au pied du phare. Les recherches doivent reprendre après une analyse de stabilité de la falaise. La greffe a pris sur Elio, annonce son papa ce matin. Le petit garçon souffre d'un cancer du sang très rare et très agressif. Son histoire avait beaucoup ému parce que ses parents appelaient à une greffe de moelle osseuse sur les réseaux sociaux.
2: L'info d'ici en Sarthe, les cours alimentaires s'adaptent aux fortes chaleurs, en témoignent les ventes de produits frais, glaces, salades, pastèques. Certains rayons ont même des ruptures de stock. Yann Lastenette, vous êtes allé au supermarché Super Rue de Sainte-James-sur-Sarthe dans le nord du département.
4: Le rayon fromage frais est bien clairsemé, il n'y a quasiment plus de mozzarella et de feta. Pareil pour les salades composées. Comme la plupart des clients, Jacques et Anne-Marie ont changé leurs habitudes de consommation.
5: Bon, on mange froid, il ne faut rien chauffer, c'est terminé.
6: Beaucoup plus de salades et j'ai aussi de la glace là qui est en train de fondre, excusez-moi.
4: Anne-Marie a de la chance de trouver des glaces. La semaine dernière, elles étaient en rupture de stock et ce n'est pas le seul produit à manquer, constate Camille Samel, le responsable du magasin.
7: Même dans le rayon conserve, hein, tout ce qui est macédoine, maïs, cœur de palmier, après tout ce qui est melon, pastèque, enfin les légumes avec une grosse teneur en eau, ça les gens ils sont à la recherche de ça.
4: Les packs d'eau aussi partent très vite, alors Sandrine Letendard, la responsable du rayon frais, attend avec impatience le ravitaillement.
8: La livraison de surgelés, elle arrive en retard. Au lieu d'arriver à 5h le matin, le chauffeur, il arrive à 9h30. Moi, mon collègue, on était dans le camion en train de prendre les palettes pour mettre au plus vite dans le magasin parce que les clients, dès l'ouverture, il y a une vingtaine, trentaine de clients qui sont déjà là à la porte.
4: Et à cause de la chaleur, certains clients passent plus de temps dans les rayons du supermarché. C'est le cas de Delphine et de ses deux enfants.
9: Bah oui, on sent la différence de fraîcheur. On prend notre temps pour faire les courses pour une fois. D'habitude, c'est vraiment la course. Là, on prend le temps parce qu'il fait vraiment très chaud. Dehors et à la maison.
4: Le contraste de température est saisissant. On passe de 23 degrés dans les rayons à 41 sur le parking du supermarché.
2: Et jusqu'à 42 quasiment au Mans. Les records de température tombent les uns après les autres et les baignades sauvages dans la Sarthe et dans l'Uine deviennent de plus en plus tentantes. Reportage dans le journal de 9h à Montfort-le-Génois, à l'est du Mans, où les élus s'inquiètent de cette pratique.
0: Et il va faire encore chaud, chaud en Sarthe.
10: Une Sarthe toujours en vigilance rouge canicule, jaune orage et le soleil déjà bien présent ce matin. Parfois, il peut y avoir quelques, allez, on va dire quelques petites traces de nuages blancs, mais sincèrement, la pluie, c'est pas pour aujourd'hui, éventuellement pour samedi. Température en ce moment, globalement, 26 à 27 degrés à Voivre, les Le Mans, André a relevé 27 degrés dans les rues du Mans Métropole. Globalement, la température aussi, elle est entre 26 et 27 degrés. Pruyer, le Chétif, mais également dans le secteur de Maisoncelles ou encore si on va faire un petit tour du côté de Bonnétable, les températures 26 degrés en ce moment, 43 degrés cet après-midi. Ouais, ouais. Ce sera la température qu'on lira sur les stations météo à la flèche. 42 degrés dans les rues du Mans, globalement 41, 42 degrés. C'est la dernière journée avec un affichage au niveau des bulletins de Météo France de température au-dessus des 40 degrés. Demain, quand même 38 degrés. Vendredi, donc demain, 37 à 38 degrés. Pour samedi, les températures 35 degrés et pas plus de 30 à partir de dimanche et pour les jours de la semaine prochaine. Alors oui, si vous devez prendre un train, je vous dirais simplement ceci. Prenez vos précautions, les retards sont assez nombreux, parfois conséquents. TGV par exemple pour Paris-Montparnasse de 9h26, 1h10 déjà affiché et quelques trains supprimés également au niveau des Aléop ou des TER, par exemple le Aléop pour Laval de 9h48. La circulation routière, autoroutière en Sarthe, ça se passe globalement bien. Je vois en ce moment quelques ralentissements avenue Rhin-Danube aux portes nord du Mans, pardon, boulevard des Morieux également dans les deux sens de circulation et tout le secteur Le Mans, Université, avenue Messiaen et Rubillard, là aussi ça coince pas mal.
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0: Quand un manager d'une équipe d'endurance moto se met à conduire des safety cars à l'occasion d'une course d'endurance auto, c'est le 2 minutes chrono, sujet à suivre après Jean-Jacques Goldman et tourne les violons. Quand de fait...

0: ce matin. Elle est belle, cette chanson de Jean-Jacques Goldman, Tourne les violons. Il est beau aussi le métier d'éclusier, vous auriez aimé un jour le faire. Simon Peverelli l'a testé pour nous, ce métier. Il nous rend sa copie dans à peine 5 minutes.
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0: Place au sport. Côté coulisses ce matin, en 2 minutes chrono, Lilian Brou, un retour sur les 24 heures du Mans. Nous nous intéressons aux voitures de sécurité. On se penche même sur les safety cars.
2: Et même sur un pilote de safety car plus précisément. On le connaît surtout pour sa casquette de team manager du Suzuki Endurance Racing Team en moto. Il est aussi engagé avec le junior team Suzuki depuis plus de 25 ans. Et à côté de tout ça, il est pilote de safety car. Vous savez, les voitures qui maintiennent le peloton lors d'accidents. Pourquoi cette casquette supplémentaire pour Damien Saulnier?
3: Parce que depuis un certain nombre d'années, je suis instructeur à l'école de pilotage de circuit du Mans. Et puis de fil en aiguille, de rencontre en rencontre, je me suis retrouvé à être dans une des voitures safety. Je crois que je dois être sur la 17e ou 18e année. On a commencé avec les Audi à l'époque, les Audi RS4, les R8 après. Et puis là, on est sur les Porsche 992. Donc, une chouette aventure, de belles rencontres. Et puis, j'ai l'impression de faire. On fait une petite course aussi, nous.
2: Oui, c'est vrai que c'est une chance de pouvoir rouler sur le circuit en plus.

0: on est casqué pendant 4 heures, on attend dans le baquet, éventuellement en désanglant un petit peu les harnais et en restant bien vigilant et à l'écoute de la radio. Et on a bien comme consigne de soit laisser la voiture en marche, si on est en plein soleil, ou soit de l'éteindre, mais d'être sûr qu'elle redémarre, qu'il n'y ait pas un problème de batterie, etc. Vigilance oblige, ça c'est clair.
1: Voilà, on en connaît un peu plus désormais sur les coulisses de ces voitures indispensables.
2: Merci Lili Ambrot et un coucou également à Damien Saunier. À quoi va ressembler le MSB la saison prochaine? Vincent Loriot sera en direct ce soir ici même avec Maxime Bonhomé pour en parler dans 100% sport. Dans un instant, il lâche les vannes.
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2: Bienvenue au rendez-vous de 72 secondes pour vous convaincre, la mission que Simon Péverelli remplit chaque matin à 7h40. Alors aujourd'hui, bonne nouvelle, vous avez aussi, j'ai l'impression que je ne me suis pas...
7: Non, j'allais vous dire, ça drôle, c'était tout à l'heure.
2: Oui, c'était tout à l'heure,
7: mais on peut le recommencer si vous voulez.
2: Ouais, parce que finalement, il y a un petit côté fraîcheur dans tout cela, c'est autour vrai. D'un très vieux métier que vous avez testé pour nous.
7: Mais oui, que beaucoup d'entre nous connaissent de nom, souvent victimes de clichés. Éclusiers, passent-ils vraiment leur temps à attendre sans rien faire? Quel est leur quotidien? Quelle mission? Aujourd'hui, j'ai testé pour vous l'écluse des planches au Mans. Direction les environs de la gare, en longeant la rivière de la Sarthe, c'est là que se trouve l'écluse des planches. J'y arrive à vélo, un homme sort d'une maison en bois et m'accueille.
8: Bonjour Simon, bienvenue à l'écluse des planches.
7: C'est Olivier, quarantaine d'années, deuxième saison pour lui en tant qu'éclusier. Dans ce petit coin de verdure dans la ville, Olivier courait souvent devant mais ne pensait pas un jour y travailler. Il a postulé un peu par hasard après que son activité de moniteur de plongée aux Philippines se soit arrêtée à cause de la Covid-19. Résultat, le voilà aujourd'hui à fond dans ses multiples missions.
8: Première chose à faire quand on arrive le matin, c'est de changer les panneaux de signalisation. Panneau bleu, l'éclusier n'est pas présent, donc les gens doivent s'auto-écluser. Panneau jaune, présence de l'éclusier, donc moi le matin je mets le panneau jaune. Ensuite je relève les niveaux d'eau, que ce soit en amont de l'écluse ou en aval de l'écluse, donc il y a des cotes d'eau à relever.
7: Et il se charge aussi de l'entretien de l'écluse, des espaces verts, il recense le nombre de randonneurs, cyclistes et personnes qui s'arrêtent à l'écluse dans la journée. Mais sa mission la plus importante, bien sûr, écluser.
8: Donc le port, c'est le point de départ de la Sarthe navigable. Donc on va imaginer qu'un bateau parte du port, hein, donc il arrive ici, donc il descend la rivière, il part du haut de la rivière, il est en train de la descendre. On le fait rentrer, en fait c'est un ascenseur à bateau, donc une fois que le bateau est à l'intérieur, on referme la porte, on va plus tard vider le sas pour que le bateau descende et rejoigne le niveau du bas de la rivière.
7: Parce qu'entre le haut et le bas de la rivière, le niveau de l'eau n'est pas le même, 1,50 m de différence. Pour le comprendre, je vais faire le test. Première étape, le gilet de sauvetage, équipement obligatoire quand on écluse. Ensuite, direction le haut de la rivière sur l'écluse. Pour ouvrir la première porte, je tourne la manivelle.
8: Ça tourne pas mal, ça va.
7: Ça va?
8: Ouais. C'est assez graissé.
7: C'est ça. Une fois le bateau rentré, je tourne à nouveau la manivelle pour fermer la porte, puis je pars tourner des volants pour lever ce que l'on appelle des ventelles sous l'eau. Elles permettent de vider le sas et redescendre le bateau au niveau du bas de la rivière. Et je tourne comme ça pendant 2-3 minutes, on ne se rend pas compte, mais c'est assez physique. Et puis, enfin, lorsque c'est terminé, 5 minutes plus tard...
8: Donc tu vois que l'eau se vide, dès qu'il n'y a plus de mouvement ici, c'est qu'on est à niveau. Donc on pourra enfin ouvrir, et une fois que la porte est ouverte, le bateau sort.
7: Et ça y est, le bateau est parti, on referme les vannes, et je vous laisse imaginer l'organisation que ça demande, parce qu'un bateau peut aussi venir du bas de la rivière pour remonter vers le port, donc quand tout le monde arrive en même temps des deux côtés, il faut être un petit peu patient, mais ça se passe toujours dans la bonne humeur, d'avril à septembre. Venez rencontrer Olivier à l'écluse des planches, éclusier, un métier bien complet, testé et approuvé par Issimène. Avec le tampon.
2: Et j'ai l'impression que vous aviez 72 secondes pour nous en convaincre,
7: ben voilà.
2: Quelque part aussi. Mais c'est un petit côté fraîcheur qu'on a adoré, éclusier. Merci beaucoup Simon, 8h45 dans un petit instant. Le festival qui cloche, ça va être quoi le sommaire cette année? Un très très beau programme, on en parle après Louane et conduire.
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1: Ici matin avec Louane et conduire. Vitiligo et soleil, est-ce que ça peut faire bon ménage? C'est la question santé que le docteur Kierzek posera avec nous dans moins de 4 minutes. Événement pour ce premier grand week-end de l'été 2026 en Sarthe, c'est le festival qui cloche, ça y est, qui démarre. Hubert Jéga, bonjour.
2: Bonjour.
1: Et bienvenue, vous êtes directeur artistique. Je salue également la présidente Sylvie Leveilly de ce festival qui cloche. Avant d'en revenir évidemment sur le programme, on va rappeler où c'est ce week-end. C'est à Saint-Aubin-de-Locney, Hubert Jégal.
2: Oui, au cœur du village de Saint-Aubin-de-Locney, à deux pas de la ville de Fresnay-sur-Sarthe.
1: Et c'est donc tout samedi, tout dimanche. On s'intéresse un petit instant à un chiffre, si vous le permettez, Hubert. 20 pour 20e anniversaire, 21e édition, mais 20e anniversaire quand même.
2: Oui, bah on a démarré en 2006, on est en 2026, donc ça fait 20 ans que le festival existe. Et voilà, c'est un petit jeu de chiffres, hein, puisque c'est 21e édition.
1: Absolument. Voilà. Alors, pour qui ne connaît pas, allez, imaginons, nouvel arrivant en Sarthe, le festival qui cloche, son esprit, c'est quoi?
2: Eh ben, c'est un festival convivial, populaire, familial, qui propose des petites formes spectaculaires à la campagne. Donc, c'est l'idée d'inviter les gens à découvrir les villages du Nord Sarthe, puisque qui cloche, c'est qui change de clocher. On change de village tous les ans et on se balade de village en village en proposant à la fois une découverte du patrimoine, de l'architecture, des lieux un peu insolites du village, puisqu'il y a plein de spectacles qui jouent dans des espaces un peu singuliers et on propose une vingtaine de spectacles, concerts, propositions artistiques dans ces lieux entre samedi et dimanche. Et petite forme parce que ce sont des formats très courts, donc pas très courts, des spectacles qui durent entre 10 et 30 minutes. Donc on peut voir plusieurs spectacles dans la journée, on peut partir dans des imaginaires différents et c'est vraiment un voyage qu'on fait et on a l'impression de vivre en concentré en une journée un festival, un petit peu comme on serait plongé à Avignon dans les remparts, là, puis aller de passer de salle en salle, aller voir plein de spectacles, c'est un peu cet esprit-là.
1: Et c'est impressionnant parce que alors il y a du théâtre, il y a de la musique hein, également, il y a des formes marionnettiques également, Hubert, et quand je regarde le programme de samedi et de dimanche, j'ai même du mal presque à donner quelques exemples parce que ce serait oublier des artistes, mais vous avez franchement une programmation extraordinaire, il me faut une réponse en 20 secondes.
2: Alors oui, il y a une programmation déjà internationale. On a des compagnies du Brésil, du Québec qui viennent cette année, et puis des formes marionnettes très innovantes. On a du théâtre de papier, on a du théâtre d'objets, on a du théâtre miniature, on a de la marionnette plutôt traditionnelle à fil, de la marionnette portée. Alors il y a plein de formes de marionnettes et qui sont pas forcément pour les enfants. Il y a un tiers de la programmation et sur les 15 spectacles, il y en a 5 qui sont visibles par les enfants sans problème. Et puis voilà, une autre d'autres propositions qui sont plutôt à partager en famille, entre amis, voilà.
1: Les petits, les grands s'y retrouvent. Il y a des spectacles alors payants, disons-le. Il y en a aussi beaucoup qui sont gratuits, mais j'ai l'impression qu'à l'arrivée, tout le monde s'y retrouve et c'est une performance. Hubert Jéga, bravo à vous.
2: Il y a un pass spectacle qui permet, en fait, pour 10 euros, de voir 15 spectacles. Donc vraiment, on est.
1: On est bien, voilà. Profitons-en. Hubert Jéga, merci beaucoup.
2: Merci à vous.
1: Et que le succès vous accompagne avec le festival qui cloche. Et en plus de cela, élément qui va faire que le succès va aussi vous accompagner. Il va faire moins chaud ce week-end. Alors quelque part, c'est peut-être l'occasion de retrouver le goût à la sortie, le plaisir d'aller applaudir aussi des artistes et d'en prendre plein les yeux. Pourquoi pas en allant taper dans les mains aussi en écoutant tout de suite Opus avec Live is Life pour poursuivre ici matin.

0: Ici matin en plus, Live is Live, c'est l'heure de retrouver le docteur Kierzek, info santé comme chaque matin. On parle de vitiligo et de soleil. Bonjour docteur.
1: Bonjour à toutes et à tous. Cette semaine a lieu la journée mondiale du vitiligo. Et alors que l'été arrive à grands pas, vous le sentez, vous êtes nombreux à vous préparer à profiter du soleil. Mais pour près d'un Français sur 100, c'est 1% des Français, cette période est souvent une inquiétude. Je parle du vitiligo et des patients qui sont atteints de cette maladie de peau qui se manifeste par l'apparition de taches blanches un peu décolorées. Alors c'est à la fois bénin et en même temps très lourde conséquence. La maladie qui peut toucher tout le monde débute souvent avant 30 ans et dans un tiers des cas, c'est même avant 12 ans. Et les zones dépigmentées, on imagine bien qu'elles sont plus vulnérables au coup de soleil. Elles sont privées de mélanine, c'est pour ça qu'elles sont blanches, qu'elles sont dépigmentées. Et la mélanine, c'est le pigment qui nous protège naturellement. Un coup de soleil sévère va aggraver le vitiligo. Un traumatisme cutané va entraîner l'apparition de nouvelles taches. Bref, on voit bien que c'est un cercle vicieux. Il faut donc se protéger rigoureusement. Mais attention, cela ne signifie pas fuir le soleil. La photothérapie qui utilise les UVB, c'est même l'un des traitements de référence pour stimuler la repigmentation. En revanche, la clé, c'est vraiment l'équilibre entre une bonne exposition et trop d'exposition. On va utiliser une crème à très haute protection, on évite les heures les plus chaudes et on porte des vêtements couvrants. Et contrairement à ce que l'on pourrait craindre, le risque de cancer cutané n'est pas augmenté chez les patients de vitiligo. Il serait même un peu moins élevé.
0: Alors pour les jeunes qui souffrent de cette maladie, docteur, comment vivre et l'été et le quotidien sans complexe ?
1: Les choses bougent. On a aujourd'hui des traitements efficaces et c'est ça la bonne nouvelle. Alors ça peut être des crèmes, des dermocorticoïdes ou des médicaments qu'on prend par la bouche ou en pommade. Et puis il y a des anticorps monoclonaux. C'est un peu une révolution thérapeutique. On va traiter vraiment la cause puisque la cause c'est une auto-immunité. C'est notre système immunitaire qui se retourne contre notre cellule de la peau. Et donc on a maintenant des médicaments qui vont stopper l'évolution et faire revenir la couleur repigmentée avec des résultats qui sont spectaculaires, notamment sur le visage. Et puis il y a des astuces cosmétiques, des auto-bronzants spécifiques qui peuvent masquer les taches. L'important c'est de ne pas rester seul et si vous, votre enfant, votre entourage est concerné, parlez-en vraiment à un dermatologue. Allez, d'ici là, portez-vous bien.
0: Vous aussi docteur, demain matin, sujet vraiment d'actualité, compatibilité entre chaleur et santé mentale. Merci Julien Penaud.
2: Oui, merci à vous Bruno.
0: Voilà, parce qu'il est déjà presque 9h, l'occasion de vous dire encore une fois merci, c'est un grand bonheur de vous accompagner dans Ici Matin, quoi que vous fassiez, prenez soin de vous et surtout très bonne journée.
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0: Et la suite, c'est avec Bienvenue chez vous. Oh, bonjour Sophie Elie.
13: Oh, bonjour Bruno Vandestique.
0: Bon, ça fait très plaisir de vous retrouver. On est bienvenus chez vous, c'est-à-dire que nous sommes des visiteurs désirables.
13: Ah oui, exactement. Bien vu Bruno, car ce matin nous allons quand même aborder un sujet qui peut être traumatisant. Ouais. Évidemment, pour les personnes qui en ont été victimes, les cambriolages, comment s'en protéger ? Vous-même, est-ce que vous avez mis en place des choses dans votre logement pour éviter les cambriolages ? Vous avez été malheureusement victime, vous pouvez témoigner au 02 43 29 10 10. Les conseils précieux du commandant Maldan, notre invité, ouais, sont à partager ce matin.
0: Comme notamment pour dire sur les réseaux sociaux qu'on part, parce que ça peut donner des idées parfois à certains.
13: Ça fait partie des choses à ne pas faire. Attention, Bruno, avec vos millions de followers, voilà, évitez de nous dire où vous allez. On vous souhaite en attendant une très belle journée. Merci, merci Bruno.
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13: Excellente matinée, merci d'écouter Ici Même, il est 9h. Les infos, Julien Penaud, bonjour.
2: Bonjour Sophie, bonjour à tous.
13: L'impuissance des maires sartois face aux baignades sauvages en pleine canicule.
2: Plonger dans la Sarthe ou dans l'Uine est interdit, mais beaucoup de jeunes ne respectent pas la règle en cette période caniculaire. Un homme de 51 ans est mort noyé mardi soir à Saint-Pavas. Il y a pourtant là-bas un panneau interdiction de se baigner. Tout comme sur les berges de l'Uine à Montfort-le-Génois, Marie Mutrici.
6: La plupart des baigneurs profitent de l'Uine depuis le pont romain, témoigne le maire Anthony Trifot.
10: Ils sont venus ce week-end, hein. Les gendarmes sont passés également, parce que j'ai fait face à des gens qui ne comprenaient pas vraiment et qui étaient plutôt même insultants envers moi en disant que c'était n'importe quoi de réglementer une interdiction à cet endroit-là, etc.
6: Alors, les élus passent régulièrement faire de la prévention.
10: Parce qu'on a des petits bouts quand même, hein. Ce week-end, moi j'ai quand même eu une petite fille de 8 ans qui était là avec ses parents, qui était sur le barrage et qui sautait, quoi. Je lui ai expliqué qu'on avait du courant dans le fond de l'eau également, qui était à l'inverse du courant qu'elle voyait, et que si elle tombait dans le courant du fond, en fait, elle allait être envoyée vers le barrage, en fait. Hein. Ça fait un peu machine à laver. Hein.
6: Pourtant, les archives de la Sarthe regorgent de photos de bains dans les rivières du département. C'était il y a un siècle. Ça n'est pas si simple aujourd'hui.
10: Parce qu'il y a aussi des retenues d'eau qui se font sur l'Uine, avec notamment des barrages hydroélectriques, et qui, à un moment, font des lâchers d'eau. Parfois, j'ai une augmentation du niveau de l'eau d'un mètre en l'espace d'une heure.
6: Et dans la rivière Sarthe s'ajoute le risque de la leptospirose, une maladie bactérienne transmise via l'urine des ragondins qui peut être fatale à l'homme comme aux chiens.
2: Et c'est surtout l'hydrocution qui peut être fatale lorsqu'on saute dans l'eau avec des températures extérieures de plus de 40 degrés, 41 degrés 8 même au Mans, nouveau record dans la capitale sartoise, toutes saisons confondues. La vigilance rouge est prolongée demain, indique Météo France, avec une baisse des températures dans le week-end, puis une fin de canicule la semaine prochaine. Mais dès la semaine d'après, celle du 6 juillet, ça risque de repartir. L'ensemble se fait sur fond de réchauffement climatique causé par l'activité humaine. Force ouvrière et la CGT Santé s'inquiète d'un danger grave imminent pour les soignants de l'hôpital du Mans. Ils sont sous la pression des arrivées aux urgences en raison de la canicule, tout en étant confrontés eux-mêmes aux fortes chaleurs dans des bâtiments non climatisés. Le CHM a par ailleurs activé son plan blanc pour mobiliser au maximum son personnel. Les ouvriers du BTP ont eux la possibilité de faire tourner les marteaux piqueurs dès 5h du matin et jusqu'à 22h pour éviter les températures les plus fortes. Dérogation de la préfecture qui alerte également sur le risque de sécheresse, Sophie.
13: Oui, de nouvelles restrictions sont tombées.
2: Ne pas remplir sa piscine, laver sa voiture, sa terrasse ou encore arroser son jardin en pleine journée. Les autorités vous demandent de limiter au maximum votre usage de l'eau car les nappes phréatiques et les cours d'eau baissent de manière brutale. 6 bassins versants sont placés en alerte, dont celui de l'Argance qui est en orange. À la sécheresse s'ajoutent les risques incendie. Le feu d'artifice d'Ivraie-l'Évêque du 14 juillet prévu le 4 juillet est annulé pour des raisons de sécurité, car les départs de feu peuvent vite se développer sous pareille température. 8 hectares d'orge et de blé ont ainsi été ravagés par les flammes hier à Saint-Pierre-de-Chevillers dans le sud Sarthe. 17 pompiers mobilisés et plus d'une cinquantaine à Luché-Pringé pour un autre incendie. 2 maisons inhabitées de brûlées et des foyers privés d'électricité. La mairie de Saint-Marc-la-Brière près de Champagné ferme son école pour aujourd'hui en raison de salles de classe trop chaudes. Les enfants peuvent toujours être accueillis si besoin.
13: 9h04 sur votre radio ici même qui vous fait gagner des places de cinéma et c'est d'ailleurs l'occasion idéale d'y aller.
2: Oui, pour échapper aux fortes chaleurs et profiter de salles climatisées, c'est d'ailleurs peut-être le gros argument du moment pour vendre des places de cinéma. Le CGR de Saint-Saturnin près du Mans a doublé sa fréquentation depuis le début de cette canicule. Son directeur Laurent Baricot.
14: À titre privé, j'aime pas ces fortes chaleurs. À titre professionnel, ben j'en profite effectivement, je surfe dessus. Donc on essaie de rester correct dans notre demande de climatisation. Et il doit faire 25-26 dans les salles de cinéma, ce qui est quand même beaucoup moins chaud que dehors. J'ose même pas sortir d'ailleurs. Puis voilà, après est-ce que je suis un rempart à la canicule, je sais pas. En tout cas, si les gens se sentent bien pendant l'espace de 2-3 heures et qu'en plus ils visionnent un bon film, alors je me dis que tout le monde est content. La chaleur inévitablement favorise le fait que les gens aillent au cinéma. Les personnes âgées, je vois le matin, arrivent dès 9h30, une bonne demi-heure avant l'ouverture du cinéma. Donc effectivement, il y a une population qui est à la recherche de la fraîcheur. Et puis, comme je dis à bon nombre de gens, au moins pendant 2 heures, même si le film n'est pas à la hauteur de vos attentes ou de vos espérances, vous serez au frais. Curieusement, c'est plus calme le soir, mais les séances de 11h, celles de 14h et celles de 16h sont beaucoup plus fortes qu'à l'habituel.
2: Laurent Baricot, le directeur du CGR de Saint-Saturnin près du Mans. Le Mans FC égrène les prolongations de contrat cette semaine après l'attaquant Erwan Cola et le gardien de but Augustin Delbecq. C'est le milieu de terrain Isaac Amou Mahmoudi qui signe chez les 100 et Or. Premier contrat pro pour ce jeune de 21 ans formé au Mans FC. La météo toujours et encore cette vigilance rouge.
13: Et
2: à la
13: oui,
2: canicule.
13: Avec 38 degrés au Mans à 11h un 25 juin, eh bien oui, on comprend pourquoi la Sarthe est placée en vigilance rouge jusqu'à demain. D'après les dernières prévisions de Météo France, le soleil est très présent. En soirée, quelques nuages et peut-être de l'orage. Vigilance jaune à ce sujet. Le mercure au pic de la journée, c'est jusqu'à 43 dans le sud de Sarthe, 41 à Parigny-l'Évêque, 40 à Mamers. Patience, il fera 23 la nuit prochaine à Sablé, à Saint-Calais. Demain vendredi, le soleil donne encore la maximale, perd quelques degrés. 37 degrés quand même au Mans et à La Ferté-Bernard. Samedi matin, c'est 20 degrés à 8h à Fresnay-sur-Sarthe. On va un peu respirer. 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
13: Après la nuit qu'on a passée, pas étonnant d'avoir cette sensation de fièvre dans le sang. Alain Chamfort transforme la canicule en poésie. 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

0: Chamfort, la fièvre dans le sang sur Ici Mène.
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0: Se protéger contre les cambriolages, c'est le sujet que nous vous proposons ce matin dans Bienvenue chez vous, votre émission témoignage. Et vous pouvez prendre la parole pour partager votre ressenti. Avez-vous des astuces pour sécuriser votre habitation? Existe-t-il une solidarité dans votre quartier pour garder un œil sur les logements des voisins? Avez-vous déjà été cambriolé et comment avez-vous vécu cette épreuve? On vous écoute dès maintenant au 02 43 29 10 10 en présence de notre invité, le commandant Olivier Maldan de la gendarmerie de la Sarthe. Bonjour.
3: Bonjour.
0: Apparemment, vous appréciez la climatisation du studio d'Ici Mène.
3: Confirme, c'est très agréable.
0: Pas forcément le cas dans l'endroit où vous travaillez. C'est l'été, bientôt les grandes vacances. Est-ce qu'on considère que c'est une période particulièrement sensible et propice au cambriolage ou s'agit-il d'une idée reçue? Je vous laisse répondre à cette première question, commandant.
3: Alors c'est effectivement une période un peu plus propice puisque les domiciles sont désertés, si je puis dire, par de nombreux vacanciers, pas toujours prudents d'ailleurs, et qui ne prennent pas nécessairement les mesures adaptées pour protéger leur domicile en leur absence.
0: Dont nous allons bien sûr parler de manière générale. À quel moment ont lieu les cambriolages?
3: C'est très divers. Ça dépend vraiment des périodes de l'année. C'est difficile de dégager quelque chose de précis. Effectivement, sur les périodes de vacances scolaires et en particulier sur la période estivale, on note une tendance à l'augmentation des cambriolages.
0: Et de manière générale d'ailleurs, est-ce que les chiffres des cambriolages en Sarthe notamment sont en hausse ou pas?
3: Non, ils ne sont pas en hausse. On a même une baisse d'une manière générale de tout ce qu'on appelle les atteintes aux biens. Ensuite, ce qui concerne les cambriolages, c'est très fluctuant. Il y a des périodes de l'année avec un peu plus de cambriolages que d'autres. Et puis ensuite, bien, ça dépend aussi parfois du passage de bandes criminelles organisées qui arrivent d'un petit peu partout sur le territoire national et qui opèrent par raid dans des zones géographiques très importantes.
0: Difficile à prévoir. Alice nous rejoint au 02 43 29 10 10. Bonjour Alice.
4: Bonjour Sophie. Bonjour à toute l'équipe de Ici Mène.
0: Alors, vous habitez Le Mans et votre maison a été cambriolée deux fois. Qu'est-ce qu'on ressent quand on rentre chez soi et qu'on constate qu'on a été cambriolé?
4: Ben, ça provoque un très gros choc émotionnel, comme un viol, parce que des personnes pénètrent dans notre espace de vie à notre insu, ben, contre notre volonté, bien sûr, d'où un sentiment de révolte.
0: C'est très fort, hein, ce que dit Alice. Olivier Maldan, comment les gens réagissent en général après un cambriolage? Comment les services de gendarmerie accompagnent ces personnes comme Alice?
3: Alors c'est un traumatisme hein, puisqu'on a pénétré votre intimité. Alors les termes sont peut-être vous faire penser à des choses plus physiques, mais c'est clairement de cette manière-là que c'est ressenti. Donc nous ne sommes pas psychologues évidemment, mais on essaye de par la parole de les réconforter, de les aider dans leur démarche, et puis surtout le cœur de notre métier, c'est quand même à un moment donné d'identifier le ou les auteurs pour les traduire devant la justice. Et lorsqu'on y parvient, il y a une forme de, je n'ose pas dire de guérison, mais de soulagement,
0: de réparation
3: effectivement.
0: Alice, est-ce qu'on vous a volé des objets de valeur?
4: Oui, des bijoux, des choses comme ça. Et ben, de toute façon, ils cherchaient de l'argent. Donc, ce qui est très dur, c'est que, en fin de compte, les armoires ont été tout a été par terre. On retrouve toutes nos affaires. C'est vraiment très. C'est pas facile. Hein. C'est vrai qu'on se sent très triste et vulnérable.
0: Alice, vous restez avec nous. On a d'autres questions à vous poser. Merci beaucoup pour votre témoignage qui peut aider nos auditeurs et auditrices. Commandant Maldan, alors Alice, elle s'est fait voler des bijoux. C'est ça que recherchent en priorité les cambrioleurs?
3: Alors, il y a quelques années, on était sur des biens plus faciles à vendre, plus rares. C'était de la hi-fi, de l'informatique. Aujourd'hui, clairement, on va chercher de l'argent liquide et des bijoux parce que l'or, ça s'écoule assez facilement. Chez des gens qui ne sont pas forcément très regardants sur la provenance. De l'or. Oui.
0: Et à l'inverse, est-ce qu'il y a des objets qu'on pense de valeur et qui n'intéressent pas plus que ça les cambrioleurs?
3: Eh ben écoutez, il y a des biens qui ne sont aujourd'hui plus rares. Donc, par exemple, un écran plat. ou du matériel informatique assez basique, c'est un peu moins volé que ça n'a pu l'être. En revanche, effectivement, si vous avez vraiment quelque chose de très technologique, il vaut mieux faire attention.
0: Comme Alice, vous pouvez prendre la parole. Hein. Si vous avez des astuces pour sécuriser votre habitation, existe-t-il une solidarité dans votre quartier à ce sujet? Avez-vous déjà été cambriolé? Comment avez-vous vécu cette épreuve? 02 43 29 10 10. On vous attend, on vous accueille avec le commandant Olivier Maldan, puis on va donner des conseils évidemment pour tenter le plus possible d'éviter les cambriolages. Musique avec Jérémy Frérot.
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0: C'est une nouveauté de Jérémy Frérot et le titre c'est Frérot, tout simplement, que vous découvrez sur Ici Mène.
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0: Et cette question importante ce matin, comment se protéger contre les cambriolages? Notre invité, c'est le commandant Olivier Maldan de la gendarmerie de la Sarthe. Et justement, en Sarthe, est-ce qu'il y a des communes ou des zones plus touchées que d'autres par les cambriolages?
3: Oui, d'une manière générale, l'agglomération Mancelle, au sens large, est la cible plus régulière de vagues de cambriolages que le reste du territoire. Mais je temporise, on a quand même parfois des phénomènes ici et là sur le reste du territoire. Donc, personne n'est vraiment à l'abri du cambriolage.
0: Mais sinon, l'agglo Mancelle plus que le reste, pour quelle raison?
3: Sans doute parce que l'agglomération, c'est une zone dortoir la journée, avec énormément de gens qui travaillent, qui quittent leur domicile. Donc, ce sont des cibles assez faciles à trouver.
0: Alice est toujours avec nous au 02 43 29 10 10. On rappelle, Alice, que vous habitez le Mans. On précise à celles et ceux qui nous prennent en cours que votre maison a été cambriolée deux fois. Alors, depuis, est-ce que vous avez pris des mesures pour sécuriser votre maison?
4: Oui, on a mis une alarme, ça rassure quand même. Et puis, on a tellement un sentiment d'insécurité qui a persisté quelques mois. Donc, personnellement, j'avais peur d'être seule à la maison.
0: Une alarme, c'est une bonne idée, commandant?
3: Ça fait partie des dispositifs de protection passive qui peuvent être installés. Alors, je ne suis pas commercial en système d'alarme, mais il y a énormément de dispositifs auprès de sociétés de télésurveillance ou de dispositifs que vous pouvez installer vous-même avec un renvoi sur votre téléphone qui peuvent rassurer. Et puis ensuite, il y a des gestes plus simples qui doivent accompagner l'installation éventuelle d'un système d'alarme.
0: Oui, alors une alarme factice, est-ce que ça peut être une bonne idée?
3: Alors, j'allais dire que, si vous me permettez l'expression, pour des pieds nickelés, de voir sur une façade de maison une signalétique alarme et une fausse caméra, ça peut les dissuader. Sur des gens qui sont un peu plus habitués, un peu plus professionnels, même avec un système d'alarme, en fait, ils rentreront.
0: Alice, une dernière question. Il y a un avant et un après. Qu'est-ce qu'on se dit après un cambriolage?
4: Eh bien, on se dit qu'en fin de compte, on a encore l'impression, on a l'impression que l'événement pourrait se renouveler, que le danger guette et que notre domicile pourrait encore à nouveau être cambriolé. Quand on sort de chez soi, on regarde de gauche à droite pour voir si quelqu'un nous guette pas. C'est vrai que c'est pas toujours. On devient un peu parano, en fin de compte. C'est vrai que quand on subit des choses comme ça, c'est très dur.
0: Merci beaucoup, en tout cas, pour votre témoignage, Alice. Bonne journée à vous, commandant Maldan. On peut retenir ces mots très forts d'Alice, on devient parano. Pas étonnant, tout ça?
3: Pas étonnant, dans le sens où on s'aperçoit qu'on est quand même dans une société, je vais faire peut-être un peu de sociologie, qui semble un peu plus individualiste qu'elle n'a pu l'être. On a un passé aussi qui fait que regarder un petit peu ce qui se passe chez les autres, ça a une connotation.
0: Ça se fait pas.
3: Ça ne se fait pas. Or, le premier maillon de la chaîne de sécurité, c'est monsieur et madame tout le monde. Ça veut dire que dans le voisinage, si on constate quelque chose qui semble inhabituel, sans doute que le premier réflexe, c'est d'aller voir peut-être la maison qui semble surveillée ou le voisin qui semble visé. C'est d'avertir sa mairie, c'est de faire le 17, c'est de mettre en place une petite chaîne de communication en fait dans le voisinage. Et ça permet de restaurer un climat de confiance et de sécurité. Et puis, comme pour votre auditrice, lorsque vous quittez le domicile, que vous savez que vos voisins vont être là et avoir une présence bienveillante, vous êtes quand même rassuré.
0: Avec de l'humain aussi, ça peut aller beaucoup mieux. Il y a également l'opération Tranquillité Vacances, dont vous allez nous parler dans un instant, si vous le voulez bien. Si vous voulez témoigner dans cette émission comment se protéger des cambriolages, c'est tout à fait possible. Vous êtes les bienvenus au 02 43 29 10 10.
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0: 7 Seconds, Youssou N'Dour et Néné Chéri, vous écoutez Ici Mène, il est presque 9h30.
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0: Avec cette question, comment se protéger contre les cambriolages? Notre invité, le commandant Olivier Maldan de la gendarmerie de la Sarthe. Et sur nos réseaux sociaux, Marie-Jeanne nous écrit: on met des barres de sécurité au volet quand nous partons en vacances et on déclare notre absence à la gendarmerie. Avec l'opération Tranquillité Vacances, nous sommes rassurés. C'est bien ce que fait Marie-Jeanne, commandant?
3: Oui, c'est très bien, puisqu'elle met en place des mesures de sécurité passives. Ça veut dire qu'elle identifie, elle, ce qu'elle pense être une faiblesse sur son domicile. Donc les barres, effectivement, je confirme, ça dissuade et ça empêche en tout cas les gens d'entrer. C'est très efficace. Tranquillité Vacances, c'est très efficace également. Nous, ça nous permet d'indiquer à nos patrouilles que tel ou tel domicile est vide. Et donc, dans le cadre des patrouilles du quotidien, il y a un petit passage qui permet de jeter un petit coup d'œil. Et puis, s'il y a quelque chose qui semble anormal, on a les coordonnées du propriétaire et on peut lui passer un coup de téléphone.
0: Ça, c'est très bien à retenir. Guillaume nous demande si les maisons ou les appartements sont plus cambriolés, lesquels des deux?
3: Alors, les maisons. Les appartements, en tout cas pour la zone de compétence gendarmerie, c'est assez rare.
0: Alors la question qui tue, comment les voleurs entrent-ils dans nos maisons? Et vous allez me répondre?
3: Par la porte, voyons.
0: Ouais, ça fait peur.
3: Évidemment, par la porte. Pourquoi? Parce que la porte, ça se force. Alors, ça dépend du type de porte. Très concrètement, lorsque vous avez un pavillon assez récent, en général, vous mettez une belle porte à l'entrée, oui, avec une porte renforcée, avec une fermeture 5 points, qui n'est pas facile à forcer. Et derrière, souvent, le constructeur va vous proposer une porte en PVC assez classique. C'est assez simple malheureusement à ouvrir pour quelqu'un qui a l'habitude. Il passe d'ailleurs moins de temps à forcer une porte qu'à forcer une fenêtre.
0: Un interphone, ça c'est une bonne idée ou pas?
3: Ça peut. J'allais dire que toutes les mesures de sécurité passive sont utiles.
0: Alors, on est en été, il fait particulièrement chaud, dès qu'il y a un peu d'air, on veut ouvrir les fenêtres, hein, même la nuit. Alors ça, voilà, on peut se dire bonjour, j'ouvre pas, ça peut favoriser les intrusions.
3: Ça peut, mais c'est quand même assez rare.
0: Ah oui, d'accord.
3: Oui, non, c'est assez rare. Je pense que les cambrioleurs ont chaud aussi. Il faut, surtout par les temps qui courent, il faut pas hésiter à ouvrir sa fenêtre.
0: D'accord.
3: Évidemment, si on ouvre sa fenêtre, on est dans son domicile.
0: Oui.
3: Je ne saurais que trop déconseiller l'ouverture des fenêtres et la petite promenade de santé autour du domicile. Non. Si vous êtes présent, au moins dans la maison, vous ouvrez les fenêtres. Si vous êtes absent, il faut absolument que le domicile soit fermé.
0: Et la porte de garage, commandant?
3: Pas un point qui est souvent visé par les cambrioleurs. Ça peut à la marge. En fait, ils vont regarder quel est le point faible de la maison. Donc, c'est l'ouvrant qui est le plus faible de votre pavillon, ce point sera visé, évidemment.
0: Après, il y a tout ce qui est courrier, colis qu'on va recevoir, démarchage à domicile et les réseaux sociaux. Ça, on va y revenir, hein, parce que vous y tenez, parce que vous constatez au quotidien justement que ça peut poser énormément de problèmes. Le commandant Maldan de la gendarmerie de la Sarthe est notre invité ce matin. Vous voulez témoigner au sujet des cambriolages. Vous avez installé des choses chez vous, particulièrement pour éviter d'être cambriolé. 02 43 29 10 10. Ici Mène, tous les jours à vos côtés, avec Fabien Aubric qui nous livre quelques actus locales et on commence avec une actu liée bien sûr aux fortes chaleurs.
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4: On a trois infos pour vous. L'épisode de canicule, vigilance rouge, oblige le département de la Sarthe à reporter les chantiers prévus cette semaine sur la départementale 323. Ce sont les secteurs Montfort-le-Génois, Soulitrey, Conneret qui sont concernés par ces travaux qui devaient se dérouler cette semaine. Ils sont reportés à une date ultérieure. On aura un peu moins chaud demain. Le mercure va afficher 5 degrés de moins ce vendredi après-midi. Alors on est d'accord, hein, 35 degrés, cela restera élevé, mais ce sera plus respirable pour profiter du festival Pop au Parc. L'événement est maintenu. 5000 spectateurs sont attendus dans le parc du château de Sablé-sur-Sarthe pour deux soirs de concerts gratuits demain soir et samedi. Demain, vous pourrez voir Charlie Winston. Je le redis, le festival Pop au Parc à Sablé s'est maintenu. Pas d'imprudence toutefois, pensez à vous hydrater. Où sont les piscines les moins chères du département? À Allonne et Coulaines, 1 euro en cette période de canicule.
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0: On parle aussi de sujets parfois compliqués mais importants. Et tout cela en musique avec vos chansons préférées. William Scheller, Les filles de l'aurore, sur votre radio Ici Maine.

0: Merci d'écouter Ici Mène et William Scheller, les filles de l'aurore.
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0: La question est simple, la réponse pas si simple que ça. Comment se protéger contre les cambriolages? Nous sommes avec le commandant Olivier Maldan de la gendarmerie de la Sarthe. Si vous souhaitez témoigner, c'est tout à fait possible au 02 43 29 10 10 ainsi que sur nos réseaux sociaux. On entend pas mal cette astuce pour éviter les cambriolages, donner l'illusion que notre maison est occupée, notamment grâce au développement de la domotique. Commandant Maldan, ça c'est quelque chose qui peut marcher?
3: Oui, c'est une bonne idée.
0: Oui.
3: Il faut vraiment donner l'impression à quelqu'un qui surveillerait votre domicile que le domicile est occupé, qu'il vit. Donc ça peut passer par la domotique, mais ça peut aussi passer par quelque chose de plus humain avec des visites régulières à des horaires irréguliers de vos voisins ou de vos proches.
0: Oui.
3: Il ne faut pas verser dans la routine. À partir du moment où vous êtes dans la routine, ce sera assez simple pour les gens qui souhaitent oui. cambrioler votre domicile de savoir quand il faut le faire.
0: Comme si on veut cambrioler une banque, hein, on voit ça dans les films, on note les passages voilà, de chacun et c'est un petit peu la même chose. Il faut faire attention aussi à la boîte aux lettres, au
3: courrier. Oui, il faut la faire vider, la boîte aux lettres, donc à vider avant de partir et puis demander à des proches de vider la boîte aux lettres assez régulièrement. Et il y a également un autre sujet, parfois, c'est pas toujours visible au premier abord, la maison fait l'objet d'un marquage. Nous avons eu des phénomènes comme ça avec des papiers qui étaient posés oui. dans la boîte aux lettres
0: oui.
3: et qui dépassaient ce qui voulait dire que la maison était libre, elle était inoccupée.
0: Oui c'est ça, c'est-à-dire personne n'a pris le
3: Exactement.
0: Papier, personne n'a
3: Donc,
0: vidé la boîte aux lettres.
3: Oui.
0: Là aussi on demande à un voisin ou à un ami de passer et de
3: Tout
0: faire
3: à fait.
0: Le nécessaire.
3: Et faire attention aux petits signes. On peut avoir des marquages avec une branche qui
0: Mais
3: est posée,
0: pas une légende,
3: un
0: ça,
3: caillou.
0: Hein.
3: Non, c'est pas une légende, ça existe vraiment. Et il faut y être très vigilant.
0: Les lumières à détection de mouvement, c'est efficace ça?
3: Ça fonctionne, ça peut dissuader, oui, tout à fait.
0: Mais le gros sujet que vous voulez aborder aussi avec nous, hein, parce que quelquefois on aime bien se mettre en avant et c'est pas toujours une bonne idée, c'est nos publications sur les réseaux sociaux. Alors là, c'est souvent dramatique, c'est presque une invitation aux cambrioleurs de venir chez nous.
3: Complètement. Beaucoup de nos auditeurs... aiment mettre des photos de leurs vacances,
0: ah
3: des
0: oui.
3: vidéos sur les réseaux sociaux,
0: oui.
3: sur des comptes qui ne sont pas qui sont accessibles à tout le monde, qui ne sont pas verrouillés. Aujourd'hui, c'est assez facile via un compte sur un réseau social de retrouver l'adresse du titulaire de ce compte. Et effectivement, ben, quand vous mettez vos photos de vacances en temps réel à Tahiti,
0: on sait que vous n'allez pas débarquer en 5 minutes.
3: Exactement.

0: être un indice qui peut conduire des personnes à visiter votre domicile.
1: Il vaut mieux publier un truc du genre, oh là là, pas de bol, je reste chez moi, je ne peux pas partir en vacances cette année, et puis pendant ce temps-là, on est au bout du monde, et c'est
0: complètement
1: parfait. Comment se déroule un cambriolage? Ça, c'est une question importante, vous avez des statistiques à ce sujet, on va y revenir dans un instant, parce que ça peut vraiment nous alerter sur la façon dont on va parfois cacher des objets dans des endroits qu'on croit très sûrs, et ce n'est pas forcément le cas. On y revient dans quelques minutes avec le commandant Olivier Maldan de la gendarmerie de la Sarthe. Comment éviter les cambriolages? C'est la question qu'on se pose ce matin. On se pose ce matin sur votre radio Ici-Maine.
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0: Dans pour illustrer le sujet du jour, quand la ville d'or, Niagara, sur Ici Mène.
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0: Et oui, car le sujet, c'est comment se protéger contre les cambriolages. On est d'accord, Olivier?

0: Mal donc, il n'y a pas de solution miracle, mais quand même, plus on va mettre en place de choses pour éviter les problèmes, plus on va pouvoir se protéger. La question qu'on peut se poser aussi, c'est est-ce qu'un cambriolage se fait forcément quand on est absent ?
1: Non, il existe des cambriolages qui se font lorsqu'on est présent dans son domicile. Le plus traumatisant, c'est ce qu'on appelle le home jacking, où ça se fait généralement la nuit pendant que vous dormez et que vous découvrez souvent le matin. Et là, je repensais au témoignage de votre auditrice tout à l'heure. C'est psychologiquement, c'est très très compliqué à vivre. Vous pouvez avoir également le cambriolage qui se fait pendant que vous êtes dans votre jardin, bien tranquillement installé. Ça arrive parce que le cambrioleur est quand même assez discret. Et puis, aujourd'hui, par exemple, avec cette chaleur, vous avez un certain nombre de vos ouvrants qui sont ouverts, accessibles. Et donc, ça facilite l'entrée. On a eu par le passé des tendances avec des cambriolages de nuit, des cambriolages de jour. Oui. C'est moins vrai aujourd'hui. Ça se fait un peu à n'importe quelle heure du jour et de la nuit. Maintenant, ça se fait quand même en général en l'absence des occupants, donc soit pendant qu'ils sont en vacances, soit pendant qu'ils sont au travail.
0: Alors souvent, on a tendance à se dire, mais c'est pas possible, comment ils ont fait ? Parce qu'on se dit que ça prend du temps, un cambriolage, ça peut aller très vite au contraire.
1: Ça peut aller très vite. Pour certains cambriolages pour lesquels on dispose d'images de vidéosurveillance ou de vidéoprotection, on a déjà constaté des cambriolages de 2 à 3 minutes, effraction comprise.
0: C'est-à-dire, on cible quelque chose, on sait où on va ?
1: Oui, oui, oui. Dans un domicile, aujourd'hui, on cherche de l'argent liquide et des bijoux. Généralement, c'est dans un tiroir, dans la chambre à coucher ou dans la salle de bain. Donc, le cambrioleur, quand il a ouvert la porte, il se dirige directement vers les placards.
0: Il évite très rapidement,
1: et il ressort très, très, très, très vite du domicile.
0: Ouais. Après, il y a des cachettes qui peuvent paraître une bonne idée, qu'ils ne sont pas.
1: Hein. Oui, je vous confirme. Alors, ça a été un peu la mode, ça a été montré un petit peu à la télévision. Alors, on va éviter aujourd'hui le congélateur, le frigo, on va éviter la chasse d'eau. Il faut être un peu plus discret. Alors, je ne vais pas vous donner de conseils à l'antenne, mais il y a clairement des endroits à éviter. On ne met pas ça dans le four non plus. Voilà. J'allais dire que si, par exemple, vous avez des bijoux de valeur et que vous disposez d'un coffre à la banque, mettez-le quand vous partez, mettez votre bijou au coffre à la banque.
0: Sauf s'il y a un hold-up, évidemment, mais là, bon, ça c'est une autre histoire. L'opération Tranquillité Vacances, on en a parlé tout à l'heure, vous avez dit que c'était une bonne idée. Comment on fait pour s'y inscrire ?
1: Alors, vous avez deux solutions. La première, si vous n'avez pas Internet, c'est de vous présenter dans une brigade de gendarmerie, un commissariat de police ou même dans un bureau de police municipale, puisque toutes les forces de sécurité intérieure participent à cette opération. Sinon, via Internet, vous pouvez aller sur le site Ma Sécurité et vous allez avoir les indications pour vous expliquer comment vous inscrire à l'opération Tranquillité Vacances. C'est extrêmement simple. On vous demande assez peu d'informations, votre adresse, une personne à un numéro de contact, votre période d'absence. C'est à faire au minimum 24 heures avant votre départ. Et nous avons une information automatique. Donc, votre brigade ou le commissariat de police de votre domicile va recevoir un petit message et on saura que vous êtes absent. Et ça fera l'objet d'une surveillance un petit peu plus attentive lors de nos patrouilles.
0: Voilà, en mettant en place toutes les astuces qu'on vous a présentées ce matin, ça peut aider, ça peut freiner. C'est important, notez-le bien, n'hésitez pas. Commandant Olivier Maldan, merci beaucoup d'être venu partager tous ces conseils ce matin sur Ici Mène. Et on vous souhaite de bonnes vacances, je vous espère de bonnes vacances. Je ne vous demande pas quand vous partez, bien sûr, mais merci encore d'être venu ce matin. Suivre les bons plans de Valère Coréard pour faire des économies sur notre facture de gaz qui risque de grimper. Ce sera juste après Teddy Swims.

0: Cruise Control, Teddy Swims, on vous passe de la bonne musique et on vous aide à faire des économies, c'est ça votre radio Ici Mène.
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0: Tous les jours, Valère Coréard partage ses bons plans pour notre pouvoir d'achat. Aujourd'hui, vous vouliez nous parler du prix du gaz.
3: Oui, vous avez peut-être déjà lu dans la presse que nous attendons une augmentation du prix du gaz de 7,4% à partir du 1er juillet. Alors, je vous propose de faire le point aujourd'hui à ce sujet pour comprendre de quoi on parle, y voir plus clair et savoir les solutions qui existent. Cette hausse du prix de référence a été annoncée par la Commission de régulation du prix de l'énergie le 10 juin dernier. En fait, ça va concerner à peu près 60% des abonnés particuliers, donc 6 millions de ménages environ qui ont une offre indexée sur ce prix moyen du gaz. Mais quel sera le montant à payer en plus à la fin du mois ? 2,70 € en moyenne. Une augmentation donc, certes, mais qui reste généralement très raisonnable, même si on préférerait tous parler davantage de baisse que de hausse des tarifs.
0: Et est-ce que vous avez quelques astuces pour éviter cette hausse ?
3: Alors, vous avez deux leviers pour l'éviter, voire faire baisser votre facture. D'abord, changez un peu vos habitudes de consommation. Baissez la température de votre chauffe-eau à 55 degrés. Limitez l'utilisation de l'eau chaude. Et quand la saison sera propice, régulez le chauffage. Comme le baisser fortement dans les pièces inoccupées en journée, par exemple, c'est efficace et ça joue pas sur le confort. Ensuite, comme chaque fois, je vous le répète, faites jouer la concurrence, comparez les offres pour trouver la mieux-disante, celle qui vous correspond le mieux. Pour ça, évitez une recherche sur Google, clairement, moi je vous conseille toujours le site du comparateur d'offres de gaz du médiateur national de l'énergie, gratuit et indépendant. Si vous avez des astuces pour faire baisser la note de gaz, je suis preneur de vos bons plans. Mon mail, vous le connaissez, parisilleséconomies@radiofrance.com.
0: Et oui, une fois ce mail envoyé, vous partagerez l'astuce à nouveau sur Ici Mène. Merci beaucoup Valère Coréard. À suivre toute l'actu locale en Sarthe avec Julien Penaud, les infos de 10h. Et de la musique encore, votre chanteuse préférée peut-être. Et oui, Véronique Sanson.
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0: magnifique amoureuse Véronique Sanson. On salue les belles initiatives sartoises, coup de projecteur sur une nouvelle association qui accompagne les victimes des accidents de la vie. Les Ailes du Renouveau, son président sera notre invité dans quelques minutes.
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0: Merci d'écouter ici même, belle matinée, il est 10h, les infos avec Julien Tonneau. L'autopsie du corps de l'homme qui s'est noyé à Saint-Pavas mardi est attendue pour aujourd'hui.
2: Elle doit permettre de mieux comprendre les circonstances de cette noyade dans la Sarthe, la première du département depuis le début de la canicule. C'était au niveau de la promenade du Domet. D'après nos informations, lui et ses amis ont fait un concours d'apnée qui a mal tourné. 4 personnes sont ressorties de l'eau, mais la victime à elle était emportée par les courants puis retrouvée par les plongeurs en aval de la rivière. Le maire de Saint-Pavas était notre invité ce matin. C'est un drame et on ne peut pas mettre un policier derrière tout le monde, réagit Thierry Nord. Son interview complète est à retrouver sur icimême.fr. La Sarthe sera toujours en vigilance rouge demain, vendredi, avant un week-end qui devrait amorcer une première baisse des températures. La nuit qui arrive sera donc tout aussi chaude que les précédentes. Plusieurs restrictions d'eau, d'usage de l'eau en Sarthe, arroser le jardin en pleine journée, nettoyer sa voiture, encore remplir sa piscine. Tout cela est désormais interdit, annonce la préfecture qui alerte sur la baisse brutale des cours d'eau et des nappes phréatiques. La sécheresse menace avec le bassin de l'Argance dans le Sud-Sarthe qui passe en alerte renforcée. 5 autres bassins sont désormais en alerte. Les détails de ces restrictions sont à retrouver sur icimène.fr. À la sécheresse s'ajoutent les risques incendies. Plus d'une cinquantaine de pompiers hier en fin de journée à Luché-Pringé pour un incendie dans un champ de blé. Des foyers ont été privés d'électricité et 2 maisons inhabitées ont été touchées par les flammes. À Saint-Pierre-de-Chevillers, ce sont 8 hectares de culture qui sont partis en fumée. Il jouait en Régional 1 de football l'année dernière et va maintenant évoluer en Ligue 1 avec le Mans FC. Le footballeur Isaac Amoudi, 21 ans, a signé son premier contrat pro avec les 100 et or. 2 autres joueurs ont annoncé leur prolongation cette semaine, Erwan Kola et Augustin Delbecq. Et puis parmi les matchs de préparation du Mans FC avant sa saison en Ligue 1, les 100 et or affronteront le FC Nantes le 25 juillet à Sablé-sur-Sarthe. La météo, et il fait toujours aussi chaud.
0: Oui, oui, toujours en vigilance rouge à la canicule, vous l'avez dit, Julien, on y reste demain aussi. Aujourd'hui, jaune aux orages également, hein, cette vigilance. Alors, on en parle depuis plusieurs jours, hein. Pour l'instant, apparemment, ça n'a pas vraiment donné de pluie, mais on reste quand même prudent par rapport à ça. On annonce aussi du vent en rafale autour de 85 km par heure en soirée. Aujourd'hui, pour les températures, on vous dit que cet après-midi, ça plombe encore énormément, notamment à Clermont-Créan, près de la Flèche avec 43 degrés hein, au pic de la journée. Demain, à la même heure, 37 degrés. On commence à se dire qu'on va enfin pouvoir voir baisser les températures. On vous parle des maximales. Les minimales restent élevées encore hein, la nuit prochaine, autour de 25 degrés. Ça va commencer à baisser doucement la semaine prochaine. Quand on aura 16 degrés le matin, je pense que ça va nous faire bizarre, mais on va bien respirer. En attendant, vous restez bien prudents. Il faut s'hydrater, se protéger du soleil le plus possible.
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0: Gourde d'eau à proximité, on profite de la musique d'Ici même, Alain Bachung, Osée Joséphine.

0: José, Joséphine, Alain Bachung, vous écoutez Ici Mène.
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0: Bienvenue chez vous, le MAG, c'est parti jusqu'à 11h, conseil rencontre solidarité en Sarthe. Stéphane s'est trouvé démuni après un accident de vie, il ne savait pas vers qui se tourner pour trouver une écoute réconfortante. Il a créé l'association Les Ailes du Renouveau pour accompagner les victimes de burn-out, de licenciement, de maladie, de divorce, pour leur donner un espace de parole libre en dehors du cercle familial qui ne peut pas toujours tout. Cette nouvelle association pleine de projets, il nous la présente ce matin sur votre radio Ici Mène, après le nouveau titre de Charlotte Cardin.

0: Mais celle-là, c'est sûr, on la garde sur notre playlist des vacances d'été de Way We Touch, le nouveau Charlotte Cardin sur votre radio Ici Mène.
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0: Comment aider et accompagner les Sartoises et les Sartois victimes d'accidents de la vie? Une nouvelle association a vu le jour en Sarthe. Elle a été créée par Stéphane Foustoul. Bonjour.
3: Bonjour.
0: Les ailes du renouveau, voilà. On voit bien l'idée, joli nom, hein, pour,
3: tout à fait. Les ailes du renouveau.
0: Association que vous avez créée quand, Stéphane?
3: Alors, les ailes du renouveau ont été créées le 10 décembre 2025 sur un constat. On va dire, moi-même ayant eu plusieurs accidents de vie, je me suis retrouvé un peu, alors au niveau médical, en Sarthe, rien à dire, on est vraiment bien pris en charge. Là, je parle des accidents de vie médicaux, mais au niveau ensuite, quand on rentre chez soi, on n'a plus l'asso qui nous accompagne pour pouvoir retrouver un peu notre dignité, notre confiance en soi. Voilà. Et en fait, les ailes du renouveau, ça va servir à combler un peu ce vide.
0: C'est parti, voilà, d'une expérience personnelle. Vous vous êtes rendu compte que l'accompagnement médical n'est pas forcément suffisant. Certaines personnes qui se retrouvent donc isolées, et ça doit concerner beaucoup de gens, j'imagine.
3: Oui, c'est alors. Moi, je suis parti de mon constat, mais bon, je me suis dit, peut-être que je vais être tout seul, je sais pas. Et en faisant des recherches justement pour cette association, je me suis aperçu que non, j'étais pas tout seul. On était très nombreux, en tout cas en Sarthe, à avoir vécu ou vivre en ce moment même un accident de vie, et on n'est pas vraiment accompagné. Quand j'entends accompagner, alors il y a des accompagnements. Hein. Moi, on m'avait proposé plusieurs associations. Quand j'avais fait un AVC, on m'avait proposé France AVC. Quand j'avais fait un burn-out, on m'avait proposé une association de burn-out. Mais nous, on voudrait aller au-delà. Ça veut dire comprendre tous les accidents de vie, tel qu'il soit, que ce soit médical, social ou psychologique.
0: Familial aussi.
3: Ouais, familial, voilà, ça peut être effectivement, ça peut être un AVC, ça peut être un burn-out, ça peut être également un licenciement, ça peut être aussi un divorce, ça peut être un deuil, voilà. Alors, on ne prend pas la place des autres associations, mais en tout cas, on fait en sorte que les personnes puissent échanger en toute liberté. L'association se base sur deux piliers bien très importants, et ça c'est des choses qu'on va pas du tout remettre en cause en aucun cas que ce soit. C'est premier pilier, c'est la pérennence, parce que je trouve que une personne qui a traversé une tempête peut accompagner une personne qui en traverse une.
0: Hein, on se comprend mieux.
3: Voilà, on se comprend mieux. Et le deuxième pilier, c'est la co-construction, parce qu'en fait, on va pas imposer. Parce que en fait, l'association, il y a une écoute, il y a un échange, il y a aussi des groupes de parole, mais il y a aussi des ateliers de co-construction. Donc, des ateliers pour retrouver un peu confiance en soi. Ça peut être des ateliers théâtre, des ateliers bien-être, sophrologie, etc., etc. On a un panel large, mais aussi on peut créer des ateliers à partir des bénéficiaires. C'est-à-dire si par exemple quelqu'un a une compétence par exemple en couture, ben pourquoi ne pas partager ça avec les autres bénéficiaires?
0: Voilà. En fonction, voilà, de ce que chacun a apporté.
3: C'est ça. Voilà. Il faut que les personnes qui viennent puissent retrouver la confiance en elles, et donc ça passe aussi par la co-création de leur propre accompagnement.
0: Cette association s'appelle les Ailes du Renouveau. Elle a des projets, bien sûr, mais aussi des besoins d'un local, notamment pour accueillir le public. On en parle avec Stéphane Foustoul ce matin dans Bienvenue chez vous, le MAG. On vous offrira aussi des invitations pour la projection sur grand écran du dernier Pestacle, c'est son nom, de Julien Doré, un concert haut en couleur, à voir au Pâté Le Mans jeudi 2 juillet. Restez à l'écoute. Et partagez avec nous vos souvenirs musicaux des années 80 avec Cookie Dingler et Famille Berry.

0: Vos souvenirs musicaux, vos chansons préférées sur votre radio ici, Mène après Cookie Dingler, dans un instant, Bonnie M, Ma Baker. 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

0: Ici Men avec Bonnie M.
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0: Bienvenue chez vous, le MAG, coup de projecteur sur l'association Sartoise Les Ailes du Renouveau pour accompagner les victimes d'accidents de la vie. Une association créée par Stéphane Foustoul, notre invité ce matin, jeune association. Alors aujourd'hui, comment se fait l'accueil des personnes qui souhaitent vous rencontrer ?
3: Alors pour l'instant, on a une expérimentation qui va commencer normalement, si tout se passe bien, le 6 juillet. Donc à la salle pratique donc à Coulaines, hein, qui fait partie de l'association AFIC. Je remercie cette association de nous faire un prêt, hein, tous les lundis de cette salle, parce que on a eu beaucoup de mal à trouver une salle. Et donc là le 6 juillet commence l'expérimentation. Donc là, on va faire connaissance avec des bénéficiaires qui vont vouloir venir. Et ensuite, on va commencer à co-créer les choses. Donc, juillet, août, on va essayer de faire en sorte que les choses se passent pour beaucoup à l'extérieur, en espérant qu'il n'y ait pas de canicule, parce qu'effectivement, 40 degrés, c'est un peu
0: voilà, galère pour l'instant, faire des choses. C'est compliqué.
3: Mais ceci étant dit, on espère qu'on va avoir un bel été, qu'on va pouvoir faire des marches, des pique-niques, des randonnées, voilà. Mmh. Et d'ailleurs, les randonnées, on les mettra sur les réseaux sociaux et on invitera tout le monde à venir avec nous faire les randonnées. Je pense que c'est important aussi pour nous de nous faire connaître et de savoir qui on est et ce qu'on fait. Et donc, l'expérimentation, elle finira en décembre, où là, on fera un bilan de cette expérimentation. Et à partir de là, normalement, début 2027, on voudrait louer une maison, puisqu'on voudrait que l'association soit dans une maison, parce que le côté cocooning, c'est important. Et à partir de 2027, donc on sera pas là, on va être ouvert pour l'expérimentation, on va être ouvert une demi-journée par semaine, mais après on voudrait ouvrir beaucoup plus et accueillir les personnes si c'est possible tous les jours, si on va voir comment on fait.
0: Avoir d'accueil. Un lieu,
3: voilà, où là, ça sera ouvert et où les personnes pourront se retrouver. Parce que moi, je sais que quand j'avais fait mon AVC, mon burn-out, j'avais envie et besoin de parler à d'autres personnes que ma famille, parce que je voulais pas non plus leur casser les pieds tout le temps avec mon état d'âme, quoi. Et donc, à chaque fois, j'essayais de parler avec les médecins, tout ça, puis les médecins me disaient, on n'a pas le temps, il faut aller voir un psychologue, il faut aller voir un psychiatre, Donc, j'ai pris rendez-vous avec un psychologue, mais le rendez-vous était trois, quatre semaines après, et c'est compliqué quand on a envie de parler là.
0: Quand on a ce besoin,
3: on l'a pas trois semaines après. Donc, cette association, elle va servir aussi à co-créer un peu tout ça, y compris des groupes des paroles, et puis surtout la parole, pouvoir se libérer un petit peu au jour le jour, quoi.
0: Vous proposez une permanence aussi au centre social Simone Veil, c'est ça?
3: Alors, on a aussi le centre social Simone Veil qui nous a donc prêté une salle deux demi-journées par mois. Elle nous sert à faire des permanences. De 9h30 à 11h30, on est ouvert à tous les Sartois, voire même au-delà, hein, qui veulent venir nous rencontrer, qui veulent venir voir un peu qui on est, ce qu'on fait et comment on le fait, etc. On est là pour échanger avec les Sartois et puis autour d'un café, enfin de façon très très informelle. Voilà, c'est important. Et ce qu'on a un peu oublié de dire, c'est que c'est ouvert aux personnes qui ont fait des accidents de vie, mais c'est ouvert aussi aux aidants. Et ça, c'est très important de le dire, parce que souvent, on oublie les aidants. Et les aidants sont là pour accompagner justement leurs membres de famille. Mais aussi, il faut aussi qu'elles puissent trouver un lieu où elles puissent se poser, discuter, etc., etc. Et les ailes du renouveau seront ouvertes aux aidants également.
0: Bravo pour cette très belle initiative. On espère que tout ça va pouvoir se mettre en place. Le message est passé pour le lieu que vous recherchez, bien sûr. Et puis, on peut contacter l'association à tout moment. Merci beaucoup, Stéphane.
3: Merci.
0: Et d'ailleurs, si vous avez besoin des coordonnées de l'association, mail, numéro de téléphone, n'hésitez pas, 02 43 29 10 10. On a quelques bons plans anti-chaleur à partager avec vous dans un instant et aussi un très beau cadeau bien au frais avec Julien Doré sur grand écran. C'est dans quelques minutes, vous restez à l'écoute d'ici même. Voici Kenji Girac, Color Gitano.

0: La chaleur est insoutenable, mais la musique estivale, et ça, ça fait du bien. C'était Kenji Girac, Color Gitano, sur votre radio Ici Mène. 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La Sarthe, toujours placée en vigilance rouge à la canicule, et le risque d'incendie est accru. La préfecture interdit l'accès aux forêts de 12h à minuit jusqu'à demain, vendredi. Cela concerne aussi l'Arche de la Nature au Mans. Fermeture des parkings des Granges, du Closeau, de la Futaie et du Tertre, de jour et de nuit. Mais il est possible de rejoindre la ferme de la Prairie par le chemin qui longe l'Huisne ou depuis le parking du Verger en passant par l'étang et en suivant le fléchage. On peut aussi aller plonger à Coco Plage à Sille-Guillaume, mais attention, la baignade sera surveillée à partir du 4 juillet seulement. 7 jours sur 7, on pourra aussi s'interroger sur les solutions à trouver ensemble pour s'adapter au changement climatique et adopter des habitudes vertueuses lors de la fête du développement durable à la recyclerie. La ressource, entrée libre et gratuite, ce sera donc le samedi 4 juillet. Et puis une salle de cinéma climatisée en compagnie de Julien Doré, super bon plan, le dernier Pestacle, concert filmé lors de l'ultime date de sa tournée triomphale et diffusé en exclusivité au cinéma pour une soirée unique, poétique et onirique. Entre humour et émotion, ça lui ressemble tant. C'est jeudi prochain, le 2 juillet, au Pâté Le Mans à 19h30. Et devinez quoi, on a deux invitations qui vous attendent au 02 43 29 10 10. Servez-vous.
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0: Que du bon ce matin, comme tous les jours. Hein. Vos artistes préférés sur votre radio Ici Mène, il aura Santa tout à l'heure et là tout de suite Noir et Blanc, Monsieur Bernard Lavilliers.

0: Et blanc, Bernard Lavillier, il fait chaud, on a envie de manger des bons fruits frais, on a ce qu'il vous faut, bonne adresse gourmande en Sarthe.
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0: C'est la ferme des Bleuets, Havas, qui organise la fête des myrtilles ce dimanche. Et les myrtilles, on peut aussi venir les cueillir à certains moments de la semaine. Fabienne Agneau, bonjour.
3: Bonjour.
0: Ces myrtilles sont cultivées en plein champ, en agriculture biologique depuis pas mal d'années. Et votre ferme d'ailleurs est aussi une ferme équestre.
3: Oui, tout à fait. Ça fait une vingtaine d'années que nous existons. Alors, nous avons une partie équestre où actuellement on propose de la pension de chevaux. Avant, nous avions d'autres activités équestres, mais aujourd'hui, on a arrêté ces autres activités et nous gardons la pension de chevaux.
0: Voilà. Alors, en ce moment, forte chaleur, comment se portent les vergers ?
3: Alors, c'est vrai que c'est un peu difficile. Nous avons changé nos horaires. Nous avons donc, dans un premier temps, ouvert un petit peu plus tôt et changé les horaires pour adapter par rapport à la chaleur. Donc, on ouvre beaucoup plus tôt le matin. Et un peu plus tard l'après-midi.
0: Voilà, car le principe, c'est que les personnes viennent directement sur la ferme pour cueillir les fruits.
3: Tout à fait. Donc, les heures et jours d'ouverture, ce sont les mardis et samedis matin, donc les horaires habituels de 9h à 13h, et vendredi après-midi de 15 à 19h.
0: Il n'y a que des myrtilles dans le verger ?
3: Oui, tout à fait.
0: Pourquoi ce choix et qu'est-ce que ce fruit a de si particulier, de si intéressant, Fabienne ?
3: Eh bien, premièrement, parce que ce fruit se plaît sur nos terres. Donc ça, c'était un premier critère d'implantation de verger. Et ensuite, c'est un fruit qui est intéressant sur le plan de la santé, qui est très bon. On peut l'utiliser dans beaucoup de recettes. Donc c'est vraiment un fruit vraiment intéressant.
0: Vous avez une petite recette à nous proposer comme ça ?
3: Oh, bah, une recette toute simple, hein. On peut faire des crêpes, faire une petite chantilly, rajouter des myrtilles fraîches dedans. C'est tout simple, c'est gourmand et voilà.
0: Oh, je pense que ça mettra tout le monde d'accord, effectivement. Pour la cueillette, on fait comment ? On doit prendre rendez-vous avec vous ou on vient directement sur la ferme ?
3: Alors non, nous sommes ouverts, donc c'est ouvert sans rendez-vous. Et pour avoir des infos vraiment pour le suivi, par rapport à la période d'ouverture et de fermeture, l'idéal c'est d'aller voir notre page publique Facebook, la ferme équestre des Bleuets.
0: Et de vous suivre.
3: Tout à fait.
0: Comme ça on a toutes les infos en temps voulu. Dimanche, cette animation que vous organisez, la fête des myrtilles, c'est une première à la ferme ?
3: Alors non, avant le Covid, nous avions déjà organisé des fêtes des myrtilles où il y avait vraiment beaucoup de choses, il y avait même de la musique. Là aujourd'hui, on reprend doucement et il n'y a pas la partie musicale, donc des concerts, mais nous proposons, on cherche vraiment à faire du local, donc soit des découvertes, soit des découvertes culinaires ou des découvertes, ça peut être aussi, il y a des choses low-tech par exemple, enfin voilà, c'est assez varié. Il y aura donc quelques produits artisanaux, des initiatives locales, du bien-être, quelques animations et des animations aussi sur les plantes sauvages comestibles. Et nous, de notre côté, au niveau de la ferme, on va proposer quelques gourmandises aussi.
0: Avec bien sûr des myrtilles à l'intérieur. 10h-18h, les horaires pour cette fête des myrtilles à la ferme des Bleuets à Vasse. C'est donc ce dimanche. Fabienne, merci beaucoup.
3: Je vous remercie.
0: Et si vous avez besoin des coordonnées de Fabienne, il y a aussi sa page Facebook, vous n'hésitez pas, 02 43 29 10 10. Ces fortes chaleurs nous donnent envie parfois de tomber la chemise, mais de là à le faire vraiment, il faut s'appeler Simon Peverelli. Exemple à ne pas suivre dans un instant.
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0: Matin à 10h45, ça c'est une bonne heure pour retrouver Simon Peverelli.
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0: 72 secondes pour vous convaincre. Il relève le défi chaque matin à 7h40 et quel bonheur de réécouter ces facéties dans Bienvenue chez vous, le mag, avec un bon plan pour lutter contre la chaleur en compagnie de Bruno Vandestick.
3: Vous avez enfin une bonne nouvelle, la solution contre la chaleur.
4: Et oui, parce qu'en début de semaine, je vous parlais du démarrage horrible de cet été, mais c'était sans imaginer que ça puisse empirer avec ces records de température et ces nuits insoutenables. On est tous cramés de chaleur, de fatigue, on n'en peut plus. Mais rassurez-vous, tout ça, c'est fini. J'ai la solution à tous vos problèmes. Mettez-vous tout nu, on n'a qu'à tous devenir naturistes. J'ai 72 secondes pour vous en convaincre. Le naturisme, ce mode de vie qui consiste à se rapprocher de la nature en pratiquant, entre autres, le nudisme.
5: Les nudistes, cruchots, je les aurais. Il y a trop longtemps qu'ils me narquent.
4: Et si c'était ça la solution? Parce qu'actuellement, de toute façon, on est tous chez nous en slip, alors autant se mettre tout nu toute la journée. Ça nous évitera, 1, de mettre une plombe à choisir quoi prendre le matin pour nous habiller. 2, de faire une tonne de machines à laver. Pas de vêtements, pas de problème. Alors certes, ça demande de mettre un peu plus de crème solaire, mais plus besoin de se casser la tête. Plus besoin d'accrocher vos couvertures de survie aux fenêtres ou bien d'y étaler du blanc de meudon. Plus besoin de bouillottes glacées à vous mettre sous la nuque ou entre les jambes. Plus besoin de courir comme vous, Julien, pour aller acheter le ventilateur dernier cri silencieux à 100 balles. C'est bien. Vous avez les moyens, 8 vitesses en plus, ça sert à quoi d'avoir 8 vitesses? On se pose la question.
6: J'ai vu la différence.
4: Ah ouais, bon, on se pose quand même la question, en tout cas moi je crois que ça sert à rien. Avec le naturisme, oubliez le ventilateur, un peu de zizicoptère comme Patrick Sébastien et vous voilà rafraîchi, ça c'est la classe. Pas d'excuse pour ne pas vous y mettre, le naturisme, ses adhérents. Dans le département, l'association des naturistes sartois, tout simplement, créée en 1954 près d'Ardonnay-sur-Mérise. Ils sont maintenant du côté de Saint-Mard-d'Outillet, ils organisent régulièrement des événements dans l'année. Bowling naturiste à Solèmes, piscine naturiste à Coubertin au Mans. Le prochain rendez-vous c'est dimanche 5 juillet de 10h à 17h, porte ouverte et bien ouverte avec au programme thé, café, pique-nique ou encore grillade. Tous nus, tous égaux, voilà leur devise. Un monde dans lequel

0: personne ne se juge et où seule la bienveillance règne. C'est la solution pour ne plus dégouliner de chaleur, mais aussi celle qui sauvera peut-être carrément l'humanité. Alors mettons-nous au naturisme et j'espère que 72 secondes suffisent à vous en convaincre. Alors, convaincu ?
1: Bon, c'est parce que c'est vous alors.
0: Allez, ça bronzé. Fait péter le t-shirt.
1: Voilà,
0: c'est
1: bon
0: parti.
1: Comme ça. Yeah.
0: On n'est pas mieux là quand même.
1: Ah c'est vrai que c'est vrai, que c'est voilà. Vrai. J'aurais pas pensé ça un jour.
0: Il
1: n'y
0: a plus de problème.
1: Ouais ouais, on est bien.
0: Il n'y a plus de problème.
1: On n'avait plus de problème. Parfait.
0: Bon, impeccable. On est bien comme ça.
2: Et je ne peux que vous conseiller bien sûr d'aller revoir la séquence vidéo sur ici.fr. Simon Peverelli et Bruno Vandestick. Les pourboires, est-ce que vous en donnez quand vous allez au restaurant ou dans les bars? Non, on me fait non. Tout le monde dit non là dans le studio. Bah c'est tendance. Pourtant, on en parle avec Muriel Jourdan juste après Julien Clerc et Cœur de Rocker sur votre radio ici même.

0: Bientôt 10h52, on s'approche de la fin de Bienvenue chez vous, le MAG. Sans, bien sûr, la visite de Muriel Jourdan, ce ne serait pas la même chose.
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0: Et ça tombe bien, la voici avec Muriel Jourdan. Tous les matins, on décrypte une tendance qui raconte un petit peu notre monde. Qu'en est-il des pourboires, Muriel ?
3: Oui, pourboires qui, à Kansas City, aux États-Unis, sont devenus obligatoires pour les touristes pendant la Coupe du Monde de football. Pour protéger les salaires, des restaurants imposent un pourboire automatique. Kansas, faut savoir que c'est la plus petite ville à accueillir des matchs du Mondial. Sa population double en ce mois de juin et doublera aussi en juillet. Comme en Amérique, les pourboires représentent l'essentiel de la paye du personnel de restauration. Les salariés craignent que les touristes ne leur donnent rien. Et en général, vous savez, ce pourboire s'élève entre 10 et 30% de la note au moment de l'addition. Tiens, et vous, que je croise dans la rue, est-ce que vous donnez des pourboires ?
4: J'en laisse très peu, sauf dans les pays où c'est la coutume, c'est-à-dire où, par exemple, vous allez au Maroc, il faut laisser des pourboires systématiquement, ça fait partie de la coutume.
5: Alors, aux États-Unis, je crois que c'est 12% ou 15%, ouais, mais c'est aussi, ils n'ont pas forcément le même salaire qu'en France.
3: Exactement, monsieur, vous avez tout compris. Et parfois, la question des pourboires crée des situations cocasses, comme le raconte ce couple de trentenaires.
6: Il y a juste à Londres un moment, en fait, on savait qu'il y avait un pourboire obligatoire. Donc en fait, on donnait à chaque fois un pourboire. En fait, c'était déjà dans la note. Donc
7: en fait, à chaque fois, forcément, ils étaient tous très contents.
6: Ouais, et on comprenait pas, on s'est dit, bah c'est obligatoire. Pourquoi ils sont super contents qu'on leur donne 5 pounds ou des trucs comme ça? Et en fait, on a vu que c'était dans la note à chaque fois.
7: Donc, en fait, on donnait 10 euros de pourboire sans s'en rendre compte, quoi. Donc, en fait, c'était assez marrant.
3: Ouais. Et c'est le portefeuille qui a tiré la tronche en rentrant. Hein.
0: Alors, Muriel, sur la question des pourboires, il paraît qu'il y a une pratique qui a tendance à nous exaspérer en France.
3: Oui, en France, on en a ras-le-bol de la sollicitation excessive de pourboire. Ça nous irrite. On ne veut pas se sentir forcé. Si on donne, c'est parce que le service nous a plu. Et on n'aime pas que le terminal de paiement nous demande d'appuyer sur oui ou non. Voulez-vous laisser un pourboire? Ou alors, vous savez, cette petite phrase. C'est le montant de votre choix. Et l'option qui est précochée, c'est 4%. Donc là, on n'ose pas dire non et on se sent forcé. C'est le cas, par exemple, de cette quadragénaire.
8: Alors moi, j'ai souvent l'habitude de donner parce que j'ai travaillé dans la restauration et pour moi, c'est important. C'est un complément de salaire qui est quand même important pour les personnels de restauration. Par contre, ce que j'apprécie pas, c'est... maintenant, il y a cette tendance avec les TPE qui te vous proposent automatiquement un pourcentage de pourboire. Donc le serveur va venir, il va vous dire vous souhaitez donner 5%, 10%, et lorsque le service n'est pas forcément bien passé et que vous ne souhaitez pas donner, on se retrouve un peu devant le fait accompli. Ça vous impose un peu le pourboire, en fait. Voilà, je trouve ça pas forcément plaisant.
3: Bref, le pourboire imposé, faudrait pas que ça devienne trop la tendance chez nous en France. Moi, je sais pas vous, mais je préfère le pourboire sans déboire.
0: Je vous reconnais bien là, Muriel Jourdan. À suivre toute l'actu locale en Sarthe, Queen Kind of Magic dans vos oreilles. Et vous jouerez ensuite avec Tom Vanier pour gagner, comme chaque matin, de beaux cadeaux. Je vous laisse voir ça avec lui dans quelques minutes.
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0: Il faut toujours être au top niveau pour accueillir Tom Vanier, Kind of Magic avec Queen. Wow. Je trouve que c'était pas mal. C'est pour vous, Tom. Bonjour.
1: Bonjour Sophie, bonjour à tous.
0: Mais vous aussi, vous avez des choses pour nous.
1: Oh oui, des cadeaux dans le jeu de 11h cette semaine. Vous pilotez, on vous offre 3 sessions de karting du côté de K1 Speed, du karting électrique en intérieur situé avenue du Panorama au sud du Mans. 02 43 29 10 10 pour jouer avec nous ce matin.
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1: Merci d'avoir choisi votre radio ici même pour accompagner votre matinée. Il est 11h. Les informations d'ici même avec vous, Léa Dubost. Bonjour Léa.
3: Bonjour Tom, bonjour à tous.
1: Le trafic des trains perturbé en Sarthe ce matin.
3: Plus d'une heure de retard pour les trains vers Angers en début de matinée. La gare du Maine-et-Loire a dû être évacuée en raison d'un bagage oublié. Le trafic a repris dans ce secteur. En revanche, il est toujours interrompu entre Le Mans et Laval car un train de marchandises est tombé en panne au niveau de Ciel-Guillaume. La reprise du trafic n'est pas prévue avant 11h30. En plus de la vigilance rouge, canicule, la Sarthe passe en vigilance orange aux orages. Ils sont attendus dans l'après-midi avec des températures toujours extrêmement élevées, plus de 40 degrés à l'ombre en Sarthe. Hier, la France a battu son record de température maximale et les records tombent les uns après les autres. 41,8 degrés enregistrés au Mans. Il n'avait jamais fait aussi chaud. Une canicule hors norme directement liée au réchauffement climatique. Et ces températures extrêmes ont des conséquences directes sur les niveaux de l'eau. Les restrictions de l'usage de l'eau s'intensifient et s'étendent en Sarthe. On vous a mis les détails et les secteurs concernés sur le site internet d'Issimène. En cette période de canicule et de sécheresse, les feux d'espace agricole se multiplient. Hier, 8 hectares d'orge et de blé ont brûlé à Saint-Pierre-de-Chevillé dans le Sud-Sarthe. Et en fin de journée, une soixantaine de pompiers ont été mobilisés à Luché-Pringé pour un incendie dans un champ de blé. 2 maisons ont été touchées et plusieurs foyers privés d'électricité. Même s'il fait très chaud et que c'est très tentant, on rappelle que la baignade est interdite dans les rivières de la Sarthe. Le maire de Saint-Pavas, où un homme s'est noyé mardi soir, était l'invité d'Issimène ce matin. Il se sent impuissant et rappelle les différents dangers présents dans les eaux sartoises. On l'entendra dans le journal de midi. Pour faire face à la concurrence chinoise, Renault se réorganise. Le constructeur automobile annonce un plan de départ volontaire de 800 ingénieurs en France. On ne sait pas encore si le site du Mans est concerné. Il compte 400 postes d'ingénieurs. Enfin, le pont de Luché-Pringé, qui était fermé pour travaux cette semaine, vient de rouvrir ce matin. Il est emprunté par 2000 véhicules par jour. Le temps pour aujourd'hui, Tom, c'est exactement comme hier, j'ai l'impression.
1: Oui, on rajoute à ça une double vigilance, vous l'avez dit, Léa, en ce jeudi, avec tout d'abord la vigilance rouge, canicule, ça ne bouge pas. Mais Météo France vient d'ajouter la Sarthe à la liste des départements en vigilance orange pour des phénomènes d'orage à partir de 16h. On reste donc extrêmement prudent. Un coup d'œil aux températures de cet après-midi. On prend les mêmes et on recommence, hein, j'ai envie de vous dire. Autour des 39-40 degrés pour le Nord Sarthe à Crissé et Bonnétable, 41 degrés dans le centre-ville du Mans. 42 degrés à nouveau autour de Sablé et La Flèche. Pour demain, 36 degrés au maximum. Ça descend un peu et ça continuera sur cette bonne voie jusqu'à dimanche où le thermomètre ne dépassera pas les 30 degrés. Ouf, on respire. Allez, à tout à l'heure Léa pour les infos de midi.
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1: 11h03 sur votre radio, ici même, on poursuit cette matinée ensemble. On joue dans un tout petit instant, juste après Clara Luciani, La Grenade. Très bon jeudi.

0: Ici Mène avec Clara Luciani, la grenade.
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0: 11h06. 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Et donc, on vous la crédite de 3 courses. 02 43 29 10 10 pour jouer avec nous ce matin. Comme d'habitude, 4 candidats, un seul vainqueur. Une bien belle idée sortie loisir dans le jeu de 11h ce matin. Je vous laisse le temps de composer le 02 43 29 10 10. Stevie Wonder nous rejoint, part-time lover. Très belle fin de matinée.

0: Time Lover, Stevie Wonder sur votre radio ici même.
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0: 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Il y a des blind tests originaux, des quiz sur la Sarthe, sur le sport. Venez jouer, on s'amuse forcément dans le jeu des 11h. 02 43 29 10 10.
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0: Vita pour la musique sur votre radio, ici même, ça fait mal. Très bon jeudi.

0: Ici même avec Vita, ça fait mal. Ça fait mal comme un petit peu les températures hein, cette semaine. 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

0: Un morceau qui, à titre personnel, me donne envie d'apprendre la trompette. Joe Dassin sur votre radio Ici Mène avec l'été indien.
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0: Bonjour Didier.
2: Bonjour.
0: Comment ça va en ce jeudi matin, Didier?
2: Allô
0: Didier, est-ce que vous m'entendez ce matin?
2: Oui, très bien.
0: Est-ce que vous avez la radio en fond, Didier? Petite question, là.
2: Oui.
0: Est-ce que vous pouvez la couper, s'il vous plaît, parce que ça fait un petit écho.
2: Attendez.
0: Qui est pas joli. Je vous laisse le temps, Didier, on est en direct. Écoutez, on est à la cool, on est à la fraîche ce matin. Enfin, à la fraîche, oui et non. Est-ce que c'est OK, Didier? Didier qui est parti, qui a coupé le téléphone et non pas la radio, peut-être. Didier, allô. Je pense que Didier a beaucoup de mal à éteindre sa radio, qui a l'air extrêmement loin, peut-être que Didier a une grande maison. Allô Didier ?
2: Oui, j'arrive.
0: Ah bah écoutez, c'est vrai qu'on a toute la journée, Didier, qui joue avec nous. Je vais rappeler le cadeau en attendant que Didier débranche la radio. Trois sessions d'une valeur de 55€ du côté de K1 Speed. 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De quoi devenir pilote pour les pilotes en herbe. Est-ce que Didier est pilote? En tout cas, il pilote sa radio comme personne. Didier, allô?
2: Oui, allô?
0: Ah, il est de retour, Didier. Bon, j'ai eu peur, Didier, hein, je vais pas vous mentir. Hein. Mais vous êtes là et c'est le plus important, Didier. Bon, là, on va plus perdre de temps, on va tourner la roue des jeux. Didier, vous me dites stop quand vous voulez. On est parti, hop.
2: Stop.
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0: Sportivement vôtre pour notre Didier National. Ce matin, un quiz sur le sport, Didier. Est-ce que ça vous va?
2: Ben, on va essayer.
0: De toute façon, vous n'avez pas le choix, j'ai envie de dire, Didier. Six questions en lien avec le sport ce matin. Un chrono d'une minute qui va partir dans un tout petit instant. Est-ce que vous êtes prêts?
2: Oui.
0: Allez, on est parti, Didier. Première question, quels grands titres ont remporté il y a 20 ans les joueurs du MSB? Est-ce que c'est la Coupe de France ou le Championnat de France?
2: Oh, je dirais le championnat, moi.
0: Le championnat pour Didi, on corrige à la fin. Deuxième question, qui est actuellement le meilleur buteur de la Coupe du Monde? Est-ce que c'est Lionel Messi ou Kylian Mbappé?
2: Messi,
0: deuxième question. Troisième question pour Didier. Quel immense attaquant international a explosé sous les couleurs du Mans au début des années 2000 avant de briller notamment à Marseille, puis Chelsea? Olivier Giroud ou Didier Drogba?
2: Drogba,
0: quatrième question. Quel cycliste a annoncé récemment son forfait pour le Tour de France? Est-ce que c'est Jonas Vingegaard ou Wout Van Aert?
2: Van Aert.
0: Cinquième question. Quelle finale de Grand Chelem a disputé le manceau Joe Wilfried Tsonga? Est-ce que c'est Wimbledon ou l'Open d'Australie, Didier?
2: Je dirais l'Open d'Australie.
0: L'Open d'Australie sur le gong pour Didier ce matin. On passe à la correction. Quel grand titre ont remporté il y a 20 ans les joueurs du MSB? En effet, c'est le Championnat de France. C'était un 18 juin 2006. Vous en aviez souvenir, Didier, ou c'était au hasard?
2: Non, un peu souvenir, parce que c'est un peu de mon époque, ça.
0: Eh bien, écoutez, vous avez de bons souvenirs, des souvenirs clairs dans votre mémoire, Didier. Vous marquez votre premier point. Deuxième question, qui est actuellement le meilleur buteur de la Coupe du Monde? Vous suivez la Coupe du Monde, Didier?
2: Légèrement, on va dire.
0: Légèrement, bah pour autant, vous aviez le bon nom, le bon buteur, le meilleur buteur de la Coupe du Monde, c'est Lionel Messi, l'Argentin, qui est pour le moment à 5 buts. 2 points pour Didier. Quel immense attaquant international explosé sous les couleurs du Mans au début des années 2000, avant de passer notamment à Marseille et Chelsea. En effet, c'est Didier Drogba. 3 points. Quel cycliste a annoncé récemment son forfait pour le Tour de France? C'est Wout Van Aert. En effet, Didier, hein, sans faute, hein, pour l'instant, 4 points. Et on n'a pas eu le temps d'aller au bout, mais vous avez eu le temps de répondre à cette cinquième question. Quelle finale de Grand Chelem a disputé le manceau Joe Wilfried Tsonga? Et en effet, c'était l'Open d'Australie. C'est un sans faute, Didier. On n'a pas pu poser les 6 questions, mais vous marquez tout de même 5 points. Félicitations.
2: D'accord.
0: Peut-être que ça sera suffisant pour remporter ces 3 sessions à K1 Speed, le karting électrique en intérieur au Mans. Vous restez proche du poste, proche du téléphone, Didier. Peut-être que je vous repasse un coup de fil avant midi. D'accord?
2: Vous allez me rappeler alors.
0: Je vous rappellerai et on redébranchera la radio à nouveau et on essaiera de faire ça un peu plus vite que tout à l'heure. Didier, 02 43 29 10 10 pour jouer avec nous. On fait du karting cette semaine dans le jeu de 11h. Vous remportez vos 3 sessions d'une valeur de 55€ K1 Speed. C'est ça ouvert il y a un peu plus d'un an, il me semble. Un karting électrique en intérieur, avenue du Panorama au Mans. Vous l'avez reconnu, c'est iconique. Michael Jackson pour la musique sur votre radio ici même avec Billie Jean. Très bon jeudi. We'll be right back.

0: Women avec Billie Jean, Michael Jackson qui nous quittait il y a 17 ans, jour pour jour, le 25 juin 2009. Peut-être que vous avez découvert son biopic au Pâté Le Mans ou au CGR Sa Ceinture-Nain, il est toujours à l'affiche. 11h31 sur votre radio Ici Mène, Bruno Van Destick nous rejoint pour quelques infos pratiques.
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2: Solidarité, info fraîcheur et prévention baignade au sommaire. Les Restos du Cœur ouvrent leurs deux centres principaux, Sardaigne et Coulaines, aux personnes qui souhaitent se mettre à l'abri de la chaleur et se désaltérer. Une ouverture les jours de semaine entre 10h et 16h, à l'exception du mercredi pour le centre de Sardaigne, du vendredi pour le centre de Coulaines en lui-même, rue du Champ-Fleury. À compter de cette semaine et pour l'été, le bus du Cœur au Mans fera dorénavant une première halte de 20h à 20h45 au Jacobin, puis de 21h à 21h45 à Pontlieu. Comme il est difficile de créer et de maintenir de la fraîcheur dans les domiciles, n'hésitez pas, pour vous, pour des seniors, à aller sur les pages Facebook de vos municipalités. Elles sont dorénavant très nombreuses en Sarthe à proposer un accueil des habitants dans une salle climatisée. Tiens, c'est souvent la salle des mariages d'ailleurs. C'est bien pour se rafraîchir et créer du lien. C'est vrai, toutes les tentations pour se rafraîchir sont bonnes, mais gare au risque. La mairie de la Suze sur Sarthe rappelle que malgré la beauté du cadre, il est interdit de se baigner dans la rivière et donc de sauter de la passerelle aux abords de la Flèche. Les lacs de la Monnerie informent que désormais, la baignade est surveillée tous les jours de la semaine de 13h à 19h.
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0: 11h33 minutes sur votre radio Ici Mène. Je suis sûr qu'avec la belle météo, chaude certes, mais la belle météo de cette semaine, il y a de nombreux pêcheurs qui nous écoutent. Eh bien justement, le rêve du pêcheur, Laurent Voulzy sur votre radio locale Ici Mène. Très belle fin de matinée.

0: la bande originale du Soleil qui brille en Sarthe. Laurent Voulzy, Le rêve du pêcheur.
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0: Vous êtes pilote cette semaine dans le jeu de 11h. Trois sessions d'une valeur de 55 euros à gagner du côté de K1 Speed, le karting électrique indoor en intérieur. Ça veut dire situé avenue du Panorama au Mans. Trois sessions qu'on vous offre tous les matins dans le jeu de 11h.
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0: Bonjour Olivier.
2: Et bonjour Tom.
0: Vous êtes notre deuxième candidat ce matin, Olivier. Je veux pas vous cacher, on vous a entendu pousser la chansonnette en antenne sur Laurent Voulzy. C'était merveilleux, je voulais vous le dire. Voilà, bravo Olivier.
2: Merci, c'est gentil.
0: c'était formidable. Bon Olivier, est-ce que vous avez une âme de pilote, vous?
2: Bon, oui, ça me déplaît pas.
0: Ouais, vous avez déjà piloté, ouais. Je pense, je sais pas, au circuit Alain Prost, à RKM.
2: J'ai fait du karting sur la piste Alain Prost, mais pas beaucoup. Et puis, si, un petit peu, si sur la route de Paris, là. Voilà.
0: Oui. RKM à côté de Montfort. Ouais. Bah écoutez, Olivier, peut-être que vous êtes jamais allé à K1 Speed, ça serait une première.
2: Ah non, par contre, je suis jamais allé là-bas.
0: Bah écoutez, des kartings électriques, ça serait l'occasion, Olivier. Je vous rappelle que Didier a fait 5 points il y a quelques minutes. On va tourner la roue des jeux pour découvrir votre jeu ce matin, Olivier. J'attends votre stop.
2: Stop.
0: Stop rapide.
3: Tout est mot,
0: qui est le jeu que je n'arrive jamais à expliquer, mais à chaque fois je tente. Olivier, vous n'hésitez pas à me dire si vous n'avez absolument rien compris.
2: Ah, d'accord.
0: Je vais vous donner une syllabe, le début d'un mot. Il va falloir retrouver ces mots en fonction des synonymes, des contraires, des mots de la même famille que je vais vous donner. Par exemple, si je vous dis le son commence par bas et que je vous dis foot, ballon, navire, bateau.
2: Bateau. Voilà.
0: Exactement. Vous avez visiblement compris les règles du jeu, Olivier?
2: A priori, oui.
0: A priori, oui. C'est une première que, voilà. C'est rarement arrivé que j'arrive à expliquer aussi facilement et rapidement. Bon, Olivier, il y a un chrono de 30 secondes. Il y a 6 points potentiels à aller chercher. Est-ce que vous êtes prêts?
2: On est prêts.
0: On est prêts. Attention, on joue ce matin, Olivier, avec le son K-C-A. Si je vous dis Noël.
2: Cadeau.
0: Premier point pour Olivier. Boisson.
2: Café,
0: 2 points. Légumes.
2: Carotte,
0: 3 points. Oiseau.
2: Cacatoès,
0: j'en attends un autre, Olivier, mais je vous le compte, c'est pas grave. Sucre.
2: Canari.
0: Oui, c'est très bien. Sucre.
2: Sucre, canne.
0: Ouais. Canne, très bien. Salon.
2: Café, non. Salon, canapé.
0: Hop, juste avant le gong. Mais Olivier, ça fait 1, ça fait 2, 3, 4, 5, 6 points. Et oui, il avait compté, Olivier, vous avez fait le maximum de points. Félicitations, Olivier.
2: Merci beaucoup.
0: Bah, bravo. Mais ça ne veut pas dire que c'est gagné, attention.
2: Et non, je sais bien. Oui, j'ai resté fidèle au poste.
0: Exactement, il a tout compris, Olivier. Si quelqu'un fait 6 points également, il y aura une question subsidiaire pour vous départager. Oui. Merci, Olivier. Et peut-être à tout à l'heure.
2: Merci, Tom. À bientôt.
0: À très, très vite, à mon avis. Olivier, 02 43 29 10 10 pour tenter de défier Olivier, égaliser et cette question subsidiaire qui vous départagera.
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0: C'est le meilleur score, il y a 186 pilotes, donc félicitations. Ah, oui. Fabienne, bravo. Oh là là, on fait une heureuse ce matin, ça fait plaisir.
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0: C'est un grand moment d'émotion sur Ici Mène. C'est un plaisir, ouais. Fabienne. Est-ce que vous avez une radio préférée?
5: Ici
0: Mène, bien sûr, évidemment.
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0: Marine sur votre radio Ici Mène avec Cœur Maladroit.
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0: Le jeu de 11h cette semaine, vous remportez vos 3 sessions de karting d'une valeur de 55€ à K1 Speed, situé avenue du Panorama au Mans. On parle ici de karting électrique, qui plus est en intérieur, donc ça c'est l'avantage. Vous allez piloter sans avoir le soleil qui cogne sur le casque, et franchement, par les temps qui courent, on prend. 02 43 29 10 10 pour jouer avec nous ce matin, en sachant que voilà, notre meilleur candidat Olivier est à 6 points, mais je suis sûr qu'à la maison, vous pouvez venir le défier, venir chercher ses 6 points et vous départager sur une question subsidiaire. 02 43 29 10 10 pour les amoureux de karting, les amoureux de sport auto.
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0: Emma Domas pour la musique sur votre radio. Ici même avec Tu seras à 11h45. Très bon jeudi.

0: Retour en 2003 avec Emma Domas et tu seras sur votre radio ici même à 11h49. Le jeu de 11h se poursuit et on a un gagnant ce matin.
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0: Et depuis lundi matin, dans le jeu de 11h, on vous offre 3 sessions de karting d'une valeur de 55€ à K1 Speed. Le karting référence des kartings électriques en intérieur situé avenue du Panorama au Mans. Notre quatrième gagnant de la matinée s'appelle, de la semaine même, s'appelle Olivier. Rebonjour Olivier.
8: Rebonjour Tom.
0: Et surtout félicitations, vous remportez vos 3 sessions à K1 Speed. Voilà Olivier, vous n'y étiez jamais allé, vous nous l'aviez confié tout à l'heure. Eh ben ça sera une grande première.
8: Eh ben ce sera une grande première, oui. Exactement.
0: Est-ce que vous irez seul? Est-ce que vous avez peut-être des amis dans votre entourage, de la famille qui aime aussi le karting?
8: Il va falloir que j'y réfléchisse.
0: Mais en tout cas,
8: mon fils, ça lui plaira aussi.
0: Ah bah oui, en plus c'est pour tous les âges, hein, du côté de K1 Speed. C'est ça qui est chouette, c'est qu'on peut vraiment partager un joli moment en famille du côté de K1 Speed, donc avenue du Panorama au Mans. 3 sessions en plus, Olivier, vous avez franchement de quoi faire. Je sens que vous allez sortir de là-bas en étant un pilote aguerri et vous serez peut-être aux 24 heures du Mans d'ici quelques années, Olivier. Des fois, la vie, elle est bien faite, hein, vous savez.
8: Ah oui, mais ça, c'est un vieux rêve, ça. Mais bon.
0: Ah, c'était un rêve, Olivier.
8: Faire les 24 heures du Mans, mais voilà.
0: Je pense que tous les Manceaux, tous les Sartois ont au moins une fois rêvé de prendre le départ des 24 heures du Mans. Je vous le cache pas. On partage ce même rêve, Olivier. On est ravis en tout cas de vous offrir votre cadeau et quelle est votre radio locale, Olivier, qui vous offre des jolis cadeaux.
8: Eh ben, Ici-Mène, bien sûr.
0: Bien évidemment. Merci, Olivier. Vous restez fidèle à votre radio locale. Très belle journée. Oui.
8: Merci beaucoup.
0: Merci Olivier, notre grand gagnant ce matin. Il reste à une journée, et oui, demain c'est vendredi, c'est déjà la fin de semaine. 02 43 29 10 10 si vous souhaitez participer demain matin sur votre radio Ici-Mène. Les inscriptions sont déjà ouvertes. Phil Collins pour la musique et pour vous accompagner jusqu'à midi avec Two Hearts. Très bon jeudi.

Ici Maine, 11h56 avec Phil Collins et Two Hearts. Très bel accent anglais, oui, je sais. Les informations de midi arrivent dans moins de 5 minutes. Il sera, lui, sur la scène du Pop au Parc ce soir, du côté de Sablé-sur-Sarthe. Charlie Winston avec Like a Hobo. Très belle fin de matinée.

0: ça nous met dans l'ambiance avant son concert ce soir du côté de Sablé-sur-Sarthe pour Pop au Parc. Chad Winston, Like a Hobo sur votre radio ici même.
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0: Nous sommes le jeudi 25 juin et il est midi. Le journal d'Issimène, présenté par Léa Dubost. Léa, les records tombent les uns après les autres.
2: Tous les jours, depuis le début de la semaine, la Sarthe bat de nouveaux records de température. 41,8 degrés au Mans hier. Et le record de la nuit la plus chaude a encore été battu la nuit dernière. Alors quand on suffoque chez soi ou dans les salles de classe, la tentation est grande de se baigner. Mais c'est interdit dans les rivières sartoises. Pour plusieurs raisons, rappelle Thierry Nord, le maire de Saint-Pavas, où un homme s'est noyé mardi.
3: Risque de tomber sur des pierres, parce qu'il se fera casser le crâne. Il y a d'autres risques. Hein. Le risque dans les rivières, c'est de se prendre un tesson de bouteille dans le pied, ou un hameçon. Il y a des pêcheurs. Hein. Il y a des hameçons qui restent. Et puis, il y a la leptospirose, la maladie du rat, que vous pouvez choper. Il y a des déversements, quelques déversements d'eau usée qui peuvent apparaître dans la Sarthe, donc qui amènent des bactéries. Donc, c'est pas sans danger. C'est pour ces raisons-là, c'est pour des raisons sanitaires qu'il y a eu un arrêté préfectoral, que nous on a émis un arrêté en 2002. C'est difficile de faire plus. Prévenir les gens. Écoutez, aujourd'hui je vais prendre un autre exemple, on a des stops dans la commune.
4: Oui, ils sont
3: les gens s'arrêtent pas aux stops. Ils font des stops coulés. Que faire de plus? C'est un problème de fond qui va bien au-delà de la baignade.
2: Thierry Nord, invité d'Issimène ce matin, son interview est à retrouver en vidéo sur notre site internet. La Sarthe et la Mayenne passent en vigilance orange aux orages. Ils sont attendus dans l'après-midi et pourraient être violents selon Météo France. Une nouvelle vigilance alors que notre département est toujours en alerte rouge canicule. Les températures extrêmes et le manque de pluie favorisent la sécheresse. De nouvelles restrictions d'usage de l'eau sont mises en place dans plusieurs secteurs du département et le préfet invite tous les Sartois à réduire leur consommation d'eau. Par ailleurs, dans ce contexte, plusieurs incendies se sont déclenchés hier. 8 hectares d'orge et de blé ont brûlé à Saint-Pierre-de-Chevillé, dans le sud Sarthe. Et à Luché-Pringé, en fin d'après-midi, 17 hectares d'un champ de blé sont partis en fumée. Deux maisons inoccupées ont également brûlé. Près d'une soixantaine de pompiers ont été mobilisés. Il n'y a pas eu de blessés.
0: Midi 2 sur votre radio, ici Mène. Et Léa, cette question qu'on se pose tous cette semaine.
2: Où trouver de la fraîcheur? Car même au parc, avec 40 degrés à l'ombre, difficile de respirer. Alors notre reporter Jules Jouet s'est rendu dans des lieux climatisés au Mans. Et en ce moment, la patinoire et le cinéma ont la cote.
5: Sur une table, Marie dispose bonbons, gâteaux et ballons. Elle a eu la bonne idée d'organiser l'anniversaire de son fils au cinéma.
6: On voulait le faire au trampoline park, mais on s'est dit que ça allait être compliqué. Vu les chaleurs annoncées, je cherchais une activité au frais pour les enfants. Et du coup, le cinéma, c'était la bonne occasion.
5: Les enfants peuvent jouer au frais en attendant leur film, tout comme Patricia, venue voir Toy Story 5 avec son petit-fils.
7: On attend ici pendant une heure. On est sous la clim, donc c'est très bien. Chez moi, là, dans mon appart, il fait 31. Donc là, c'est une bonne solution. Ouais.
5: Le thermomètre affiche 25 degrés dans les salles, mais pour être encore plus au frais, direction la patinoire.
6: C'est l'endroit idéal.
5: Marjorie observe sa fille sur la glace avec un pull sur le dos.
6: Il fait vraiment très très bon par rapport aux 42 de dehors.
5: Ici, la température avoisine les 18 degrés. Monique est ravie.
4: Pourquoi vous êtes venue ?
8: Prendre le frais. Il fait 30 degrés dans ma maison et je crois que je vais revenir avec un bouquin.
9: Emmanuel Huette, gérant et fondateur de City Glass Patinoire. C'est plutôt d'habitude très très calme. Et là, je pense qu'on est peut-être au double de fréquentation, puisque les gens, nous, ils viennent surtout patiner pendant les vacances de Noël et les vacances de février. À l'été, les gens n'ont pas le réflexe. Pourtant, c'est l'occasion d'avoir le réflexe de venir patiner, parce que là, c'est hyper agréable.
5: Et vu les fortes chaleurs, le directeur propose un tarif spécial canicule. L'entrée est à 5 euros au lieu de 12,50 euros habituellement.
2: Le reportage ici mène de Jules Jouet. De nouveaux événements annulés en raison de la canicule, notamment la ferme en fête organisée à l'Arche de la Nature dimanche. Pour éviter de transporter des animaux et de les exposer aux fortes chaleurs, la commune de Neuville-sur-Sarthe, près du Mans, annule également sa fête de la musique qui était prévue demain soir. Le trafic des trains perturbé en Sarthe ce matin, d'abord en raison d'un bagage oublié en gare d'Angers. Dans ce secteur, la situation a repris, mais le trafic est toujours interrompu entre Le Mans et Laval, car un train de marchandises est en panne au niveau de Ciel-Guillaume. La SNCF annonce une reprise du trafic dans quelques instants. Certains trains affichent plus d'une heure et demie de retard. Enfin, il est emprunté par 2000 véhicules par jour. Le pont de Luché-Pringé a rouvert ce matin. Les travaux d'entretien débutés en début de semaine sont terminés. Le temps pour aujourd'hui, Tom.
0: Et on redouble de vigilance en ce jeudi. Et oui, il y a toujours cette vigilance rouge canicule. Mais Météo France a ajouté ce matin la Sarthe à la liste des départements en vigilance orange pour des phénomènes orageux. Vigilance qui démarre à partir de 16h. Soyez donc extrêmement prudents. Un coup d'œil aux températures de cet après-midi. Autour des 39-40 degrés pour le Nord Sarthe à Ballon et Ciel-Guillaume. 41 degrés dans le centre-ville du Mans. 41 degrés également à Champagné. 42 degrés, c'est la maximale à nouveau dans le secteur de la Flèche et de sa sur Sarthe de Mince, 36 degrés, c'est la maximale, on va respirer un petit peu. 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
2: Bonjour la France, j'espère que tu vas bien. La France, ah là là là là. Comment ça va Eric Bastien?
11: Bonjour Valérie, la France, là là là là là là. Ça va très bien, là là là là là.
2: Eh ben c'est super. Voilà. Je vous rappelle les cadeaux pour la finale de demain.
11: Déjà.
2: Oh, bah, le temps passe vite. Vous savez, on rajeunit pas.
11: Évidemment.
2: Alors, je vous rappelle que vous gagnez pour le premier prix 2 places VIP pour assister au concert de Katy Perry. Hein, c'est le 12 juillet.
11: Ah, si vous êtes
2: alors,
11: prêts.
2: C'est le 12 juillet au Zénith de Nancy. Alors, vous aurez évidemment un accès prioritaire, un accueil personnalisé, un espace privatif pour vous retrouver avant et après le spectacle dans un cocktail dînatoire, 100 euros de carburant pour aller à Nancy. Et c'est pas tout, parce que nous, on est hyper gentils. Figurez-vous que vous passerez la nuit dans une suite pour deux personnes avec deux petits déjeuners au cottage Nancy-Brabois, Maison Mangin. Voilà, un truc de fou, quoi. Et puis, c'est pas tout. Parce que oui, on est généreux. Je vous le rappelle que toute la semaine, pour tous les participants, les gagnants comme les perdants, on gagne deux places de ciné pour aller voir Les Parfaits au pluriel, Arnaque en famille, avec Audrey Fleureau et Ramzy Bédia. Donc ça, c'est pour tout le monde. Le premier prix, c'est Katy Perry. Qu'est-ce qu'on gagne si on ne gagne pas ça?
11: Eh, vous avez parlé du cottage Nancy. Je vous le dis depuis le début de la semaine.
2: Oui.
11: Toute la team et la famille Malongo sont sur place. Déjà, ils sont dans les backstage pour Katy Perry.
2: Oh, okay.
11: Et au cottage Nancy, ils sont installés. Alors, ils ont mis en place 5-6 machines espresso. Mais parmi ces machines, il y en a une qui sera pour vous. Avec 32 dosettes, 6 verres en verre. Tout ça par Joe, la légende.
2: Eh ben, on accueille tout de suite nos candidats. Bonjour Anne-Sophie, bonjour Stéphane,
12: bonjour.
2: Comment ça va?
13: Bonjour.
2: Alors Anne-Sophie, tu joues avec moi et tu joues aussi avec ICI Sud-Lorraine.
13: Oui.
2: Tu as 43 ans, tu habites Sanchez dans les Vosges.
13: Exactement.
2: Alors t'es sanchoise, t'es sanchaise, t'es quoi?
13: Sanchéenne.
2: Ah oui, d'accord, toujours, je ne trouve jamais. Sanchéenne. Tu es mariée avec Alban.
13: Oui.
2: Tu as deux filles. Comment s'appellent tes filles?
13: Alors, mes filles s'appellent Jade et Sacha.
2: Oh là là là là là là. Je vois qu'elles ont 8 et 13 ans. T'as encore une petite année de tranquillité avant les tourments de l'adolescence.
13: Ah ouais. Oh, ça commence un peu déjà.
2: Oh là là là là. Je suis de tout cœur avec
13: chaud,
2: toi.
13: Mais bon.
2: Eh oui,
13: bah oh, merci.
2: Je suis dans tout cœur avec toi. Alors, il paraît que tu as un petit chien qui s'appelle Milou.
13: Oui. Ben, il est à côté de moi d'ailleurs là.
2: Alors c'est quoi comme modèle? C'est un Milou vraiment ou...
11: Un Fox Terrier?
13: Non, c'est un Milou Crossol Terrier, un mix de deux races.
2: Ah d'accord, ok. Bon bah c'est un terrier, ça creuse. Voilà, ok.
13: Ouais, bah exactement. Bah, encore tout à l'heure, il avait la tête dans un trou. Donc...
2: Aïe. Mais c'est des chiens de terrier, ça te fait des trous, ça te...
13: Oui.
2: C'est un... Ouais,
13: pas... Eh oui, en plus des Milou.
2: Eh ouais. Alors tu es infirmière à domicile.
13: Oui.
2: Voilà. Avant, tu étais à l'hôpital, en tant qu'infirmière
13: c'est
2: aussi.
13: Ça. Oui, oui, tout à fait.
2: Mais alors, rien à voir. Petite, tu voulais être paléontologue.
13: Oui, j'étais fan de... Bah, je pense que c'est Jurassic Park.
2: Ah.
13: Et je les voyais et je disais, oh, c'est ça que je vais faire plus tard. Mais j'ai voulu longtemps, encore jusqu'au lycée, je voulais encore faire ça.
2: Et alors, qu'est-ce qui t'a arrêté?
13: Et après, En fait, fac d'histoire, tout ça, ça me branchait pas trop parce que c'est pas comme à la télé, en fait. Donc,
2: ah oui, c'est
13: de longues
3: c'est
13: études.
3: Dur.
13: C'était plus dur que ce qu'on voyait. Voilà.
2: Ouais. Oui, puis surtout, il n'y a pas des vrais dinosaures qui sont reproduits quelque part. Ah là là là là là.
13: Voilà.
2: Alors, on va essayer tout de suite, ensemble, de marquer le premier point avec la première question, vrai ou faux. T'as une petite ambiance militaire. Ça, c'est la femme d'Éric Bastien qui le réveille le matin.
3: Ah, terrible.
2: Alors, écoute bien. En Thaïlande, le service militaire se joue à la loterie. Alors, est-ce que c'est vrai qu'on joue à la loterie le service militaire ? Top chrono, 5 secondes.
13: Soyons fous, je dis oui.
2: Eh ben, t'as bien raison, soyons fous. Et oui, en Thaïlande, il y a une partie du service militaire qui fonctionne par tirage au sort. Et chaque année, il y a des hommes de 21 ans qui doivent participer à une sélection, donc à une véritable loterie. Et donc, voilà. Donc, bravo, premier point.
11: Et j'ai vu des images de ça, c'est vraiment moche. Parce qu'il y a des gars qui n'ont vraiment pas envie d'y aller. Et il y a des types qui sont là, on tire au sort.
2: Hunger Games.
11: Il y a des déceptions.
2: Voilà.
11: Stéphane est avec nous, avec ici Paris, Île-de-France. On l'accueille avec plaisir. Ça va, Stéphane?
12: Ça va très bien, et toi?
11: Ouais, ça va super. Stéphane, il est dans le train, il est comme ça, voilà. On le suit dans ses voyages et ses pérégrinations.
2: Mais où vas-tu?
11: Ben oui, où tu vas?
12: Je vais sur Paris, visiter la Tour Eiffel.
11: Ben voilà, c'est bien, oui, parce qu'il est de la région, il est de Seine-et-Marne, de Gretz-Armainvilliers. Donc, bonne visite de la Tour Eiffel. Tu verras juste en haut de la Tour Eiffel, t'as tous les émetteurs radio. Si tu bouges un peu trop, plus personne pourra nous écouter. Voilà. Ouais, alors fais attention. Stéphane, tu
2: c'est drôle, toi.
11: Ben oui.
2: C'est drôle ce que tu viens de dire.
11: Pourra vous couper la parole.
2: Ah, c'est génial.
11: Pourra vous couper la parole. Ouais, parce qu'il y a un bouton spécial d'Amido. Donc,
2: ah, c'est ça.
11: Oui, bien sûr, c'est en place. Célibataire avec un chat. Comment s'appelle ce petit chat, Stéphane?
12: Il s'appelle Pompon.
11: Pompon, c'est original comme nom.
12: Voilà. C'est comme le chat dans Le Cerveau avec Belmondo.
11: Ah oui. Avec Bourville aussi, The Brain. Pompon, je ne savais pas qu'il s'appelait Pompon dans le film. Ok. Oui. Et c'est à cause du film que tu l'as appelé comme ça ou...
12: Oui, c'est à cause du film, ouais.
11: D'accord. Tu es agent d'accueil. Alors voilà quelque chose qui est intéressant. Au mois d'août, tu vas travailler au musée Grévin.
12: Oui. Ça y est, ils vont. En fait, j'ai fait déjà un stage d'un mois chez eux au mois de mai.
11: Ouais.
12: Et ils m'ont proposé un contrat saisonnier 3 semaines au mois d'août.
11: Et tu vas faire quoi?
12: Alors, en fait, c'est pour accueillir les visiteurs. Les renseigner s'ils ont des questions sur les statues.
11: C'est génial, musée Grévin, musée avec les personnages de cire, sur les grands boulevards à Paris, avec tous les artistes que l'on aime, et puis il y a tout un pan sur l'histoire aussi, tu vas te régaler, et on te croisera avec plaisir. Petit, tu voulais être vétérinaire.
14: Oui.
11: Pour garder. Et finalement, bon, non. Pardon. Tu voulais être musicien aussi.
12: Je voulais être vétérinaire, parce que j'adore tellement les animaux que...
11: Ah, je comprends.
12: Que voilà.
11: Écoute, en tous les cas, nous, on est heureux de t'accueillir dans le train. On espère que ça ne va pas couper. T'es avec nous jusqu'à 13h. On a une première question qui arrive tout de suite. Et elle vaut un point avec... pour les nostalgiques et ceux qui aiment les pubs. Écoutez.

0: bien, ou c'est un truc bien.
1: Ah bah ça, ça nous rajeunit pas.
0: Il y avait un mec, il y avait de l'eau aussi, il faisait du rap, il faisait du canyoning, ou je sais plus.
1: Bah, il y en avait plein, hein, c'était mais vraiment la pub du chewing-gum des années.
0: Et d'ailleurs, hein, vous êtes tellement un puits de science que vous savez que cette musique vient de d'avant, c'est ça, je crois.
1: C'est une chanson américaine. Ouais. Where we went young and free. Non, c'est une chanson.
0: Ah, l'intelligence de cette femme en une seule personne, comme ça, c'est fou. Les chewing-gums peuvent mettre jusqu'à 7 semaines à être digérés lorsqu'on les avale, ce qu'il ne faut pas faire. Top chrono, 5 secondes, 7 semaines pour être digéré.
2: Je dirais que c'est vrai.
0: Alors c'est faux. Comme les autres aliments non digestibles, le chewing-gum traverse tout simplement notre système digestif. Il est éliminé en quelques jours. Donc de ce côté-là, il n'y a pas vraiment de souci. Mais bon, faut pas les avaler quand même. Hein, c'est pas terrible.
1: Hein. Ah non, moi j'en ai avalé plein quand j'étais petite. Merci bien.
0: Ah bah oui.
1: Allez, ça fait un point pour Anso, pas de point pour Stéphane. Et là, tout de suite, ah là là, Thierry Pastor. Oh bah c'est le coup de folie.
0: Bah, bien
1: quoi.
0: Sûr,
1: bah,
0: c'est oui, le coup de folie.
1: Parce
0: on
1: que
0: adore.
1: Quand vous écoutez ici, c'est le coup de folie. Allez,
0: tous les jours.
1: À tout de suite.

0: Voilà.
1: Bon, je vous prenais tout de suite mon cordidacté dans le train. Il a raccroché. De toute façon, vous faites tout pour que je perde.
0: Oh, mais ce culot.
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0: Alors, nous sommes avec Anne-Sophie qui joue avec ici, Sud-Lorraine, qui elle n'est pas dans le train. On parlait juste avant avec Stéphane, il dit qu'il adore les animaux, mais toi aussi, tu adores les animaux.
3: J'adore.
0: Tu fais des dons à 30 millions d'amis à la SPA, c'est génial.
3: Oui, c'est important. Ah, ouais. Bah, j'adore les animaux et quand je vois ce qu'on peut leur faire subir, ça me rend malade.
0: Ah, moi aussi.
3: Et c'est pour ça que je voulais être vétérinaire aussi quand j'étais gosse. Ah, mais j'ai fait un stage, c'est le stage quand t'es en troisième.
0: Ah, oui. Le fameux.
3: Et quand j'ai vu les chiens arriver dans des états, il fallait les amputer, il fallait euthanasier, et j'ai pas supporté, je pleurais tous les soirs, j'ai dit je peux pas.
0: Et comme moi. Mais par contre, bien que tu donnes des sous à 30 millions d'amis à l'SPA, parce qu'ils font un travail remarquable.
3: C'est ça, exactement, et je tiens vraiment à les féliciter pour tout ce qu'ils font pour les bêtes.
0: Alors, tu aimes les animaux, tu as le petit Milou, on a vu, mais alors tu adores jardiner, il paraît.
3: Oui,
0: qu'est-ce qu'il y a dans ton petit potager ? Fais-moi rêver.
3: Alors, il y a des courgettes, des concombres, des tomates, des poivrons, des haricots qui peinent à pousser.
0: Ah !
3: Oui, oui.
0: Pourquoi ils poussent pas ? Il fait trop chaud ?
3: Bah, soit c'est trop chaud, soit il pleut trop. C'est compliqué.
0: Ouais, c'est compliqué.
3: C'est compliqué.
0: Non, les haricots.
3: Et puis des petits oignons.
0: Bah, oh là là, bah alors du coup, après, tu cuisines tout.
3: Les ratatouilles du jardin.
0: On adore les ratatouilles du jardin. Et figure-toi, Eric Bastien, parce que c'est notre plat préféré.
1: Oui.
0: Elle fait des lasagnes.
1: Évidemment, bien sûr. Mmh. Et maison, je suis sûr.
3: Bien sûr. Je fais la sauce tomate avec aussi.
0: Oh là là là là. Mais attention, là, c'est aussi pour toi, Eric.
1: Oui, allez.
0: Et oui, parce qu'elle fait. Non, elle fait des gâteaux, des muffins à la cerise, des cookies, des crêpes et des confitures. Et voilà.
1: Anne-Sophie, 116 avenue du président Kennedy dans le 16e. Tu sais, tu mets tout ça dans un Tupperware, tu emballes dans un paquet cadeau avec un petit billet de 500 et tu nous envoies tout ça avec bonheur.
0: Voilà. Alors, tu as déjà.
3: La confiture de la cerise était bonne.
0: Oh, ça va, arrête, tu me fais rêver. On va marquer le deuxième point qui a une petite ambiance. Alors,
1: vous imitez les phoques parce que vous faites bien le dauphin.
0: Non,
1: déjà,
0: je fais le dauphin, mais je sais pas faire le phoque. Enfin, je peux faire comment il marche.
1: C'est ridicule.
0: C'est ridicule. Voilà. Alors, écoute bien. Face à la disparition de la banquise, la Norvège a installé des plateformes artificielles pour aider les phoques à survivre. Face à la disparition de la banquise, la Norvège a mis des plateformes artificielles pour aider les phoques à survivre. Vrai ou faux ? Top chrono, 5 secondes.
3: Je dirais faux. J'en ai jamais entendu parler.
0: Eh ben non, c'est vrai. Il y a des chercheurs qui ont testé des plateformes de glace artificielle pour aider évidemment les phoques. Et ça marche très très bien. Et c'est temporaire, mais au moins ils peuvent se reposer, se reproduire. Pas de points, mais tu as appris un truc.
1: Oui, donc ce qui fait toujours qu'un point pour Anne-Sophie et zéro pour Stéphane. Est-ce qu'on a retrouvé Stéphane dans son train ou pas du tout ?
4: Oui, je suis là.
1: Voilà, Stéphane qui prend des risques, qui fait le voyage avec nous, c'est bon ça. T'as payé ton ticket, tu vas pas te faire arrêter, ça va, tout roule.
4: Non, c'est bon, il y aura pas de problème.
1: Ok, on est bien. Stéphane avec ici Paris de France qui s'en va visiter la Tour Eiffel avant, je le rappelle, le travail au musée Grévin quand même, c'est exceptionnel ça, pour le mois d'août. Alors on va parler de jardin, je reprends ma guitare parce que tout à l'heure vous m'avez écouté jouer avec la guitare. Vous avez vu,
0: Tu joues très très bien.
1: Tu peux quand même trouver que je fais.
0: C'est fabuleux.
1: Exactement, fabuleux destin d'Éric Bastien. Alors tu jardines aussi. Parle-moi un petit peu de ton potager.
4: Ah oui, moi c'est une passion que mon papa m'a transmise. Et cette année, je me suis lancé, parce que maintenant il est âgé, et je me suis lancé moi-même tout seul comme un grand. Mmh. Et j'ai fait des tomates, cerises, des tomates normales, des salades, et surtout mon fruit préféré qui est les fraises.
1: Les fraises, voilà, c'est bon ça les fraises, surtout l'été, une petite envie de fraises aussi, voilà. Bon, il cuisine pas trop notre Stéphane, non, parce que quand il le fait, c'est raté, hein, c'est cauchemar en cuisine ton truc.
0: Ah ouais, ça c'est déco. Je t'adore Roxane, mais j'aimerais que tu n'associes pas mon émission à cauchemar en cuisine, non, parce que...
1: Remettons en place les choses. Le générique qu'on a écouté juste avant et qu'on va remettre,
0: c'était déco.
1: Cette excellente émission qui arrive sur M6 à la rentrée. Bien sûr. Alors que moi, je voulais parler de cauchemar en cuisine.
0: En cuisine, ouais.
1: Sur M6 également, avec Philippe Etchebest. Bon, tout ça pour dire que tu fais du trop cuit, quoi. Tu sais pas cuisiner, quoi.
0: Je sais pas.
1: Non.
4: Oui.
1: Tout ça pour ça, Stéphane. Hein. Bon, Stéphane, on va jouer. Attention, le train, destination 2, on y va dans le ticket. prochain arrêt, le point.
5: Regrette le temps sans un copain. 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
1: Tu connais ça?
0: Ah bah oui, parce que moi j'en ai fait du patin à roulettes, hein, j'ai l'âge, hein, je t'explique.
1: À la main jaune?
0: Ah, mais bien sûr, à la main jaune.
1: Pour ceux qui connaissent, ça parle de la main jaune. C'est dans le film La Boum, là, on les voit avec les patins à roulettes. Bon, Marie-Paul Bell, pour parler des patins à roulettes, Stéphane, pour un point, les patins à roulettes ont été inventés avant le vélo. Avant le vélo, vrai ou faux, top chrono?
4: Je dirais que c'est faux.
1: Eh ben c'est totalement vrai, les premiers patins à roulettes apparaissent vers 1760, c'était inventé par un Belge d'ailleurs, alors que le vélo n'arrive qu'en 1817. Voilà.
0: Et à la main jaune, c'était des rollers, hein, c'était pas des patins à roulettes.
1: Ils faisaient pas du patin à roulettes à la main jaune?
0: Non, non, les patins à roulettes, c'est un truc avec des lanières en cuir que t'attachais sur ta godasse.
1: Arrêtez, ça m'excite.
0: C'était horrible, c'était casse-gueule, alors que le roller, t'avais la chaussure et tu mettais le pied dedans. Oh, voilà.
1: Oui.
0: Allez, ça fait un point pour Anso, pas de point pour Stéphane, et là tout de suite... C'est de circonstance. Vous écoutez ici, vous écoutez Happy Pharrell Williams. À tout de suite, mes chéris.

0: Pharrell Williams, Happy, comme tous les jeudis.
1: Jenga.
0: Sur ici.
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1: Nous sommes au taquet avec Anne-Sophie qui a un point et Stéphane qui n'a pas de point. Alors, Anne-Sophie, ah là là, Anne-Sophie, elle aurait aimé déjeuner avec lui. Eh oui. Bon, ça va pas être possible, tu sais.
3: Ah, ça va être compliqué.
1: Ça va être compliqué. En plus, t'as même pas pu le voir en concert.
3: Ah, ça c'est mon grand regret, ouais. Ah, ça aurait été, je pensais, extraordinaire à voir. Ouais.
1: Ah bah oui, ça c'est sûr. Tu as vu le film qui est sorti ?
3: Ah oui, bien sûr, il est génial. Ah, il est génial.
1: Bon bah déjà au moins t'as vu le film, déjà c'est pas mal.
3: Voilà.
1: Je peux pas te promettre un déjeuner avec Michael, c'est fortement compromis.
0: Sauf pour ceux qui pensent qu'il n'est point décédé.
3: Oui,
0: bon, et qu'il a rejoint Elvis toujours, et tous les autres.
1: Ah oui, donc on est sur du complotisme. D'accord.
0: Voilà. Beaucoup pensent à cela. Hein.
1: Bien sûr. Alors, ouais. Écoute, c'est simple. Là, il va y avoir juste l'intro de la chanson. Non, non, je t'ai entendu soupirer. Non. Non, voilà, je préfère que tu dises que.
3: Allez.
1: Alors, il y a l'intro, c'est l'une après l'autre. C'est vraiment des tubes, chérie. Tu vas les reconnaître. Écoute, okay. Bien, première, d'accord, intro.

0: Allez, c'est qui chante? Top chrono.
1: C'est Imagine de John Lennon.
2: Ah bah tu vois, fallait pas soupirer. Pourquoi t'as soupiré? Alors que c'était Imagine all the people. Eh oui, living in the
3: world. Tout ça, tout ça, quoi.
2: On adore cette chanson, la plus belle chanson de John Lennon. Eh oui, donc t'as déjà un point.
1: Le texte est très beau, oui.
2: Ah, tu vois. Alors attention, c'est encore plus facile.
3: C'est pour vous ça.
2: C'est une spéciale dédicace de la programmation d'Éric Bastien. Qui sait à quel
3: c'est
2: point
3: cadeau.
2: J'aime cet artiste. Allez.
3: Fastoche.
1: C'est Michel Sardou.
3: Terre
1: brûlée.
2: Voilà, c'est Michel Sardou, les lacs du
1: lac du Connemara.
2: Brûlée.
3: Tu la chantes, hein, tu vois.
2: Je la connais quand même.
3: Allez, encore.
2: C'est pas parce que je préfère Johnny que. Voilà, ça suffit, jingle. Allez, Anne-Sophie, tu as 3, ma chérie, bravo.
3: Ah, Stéphane qui est en train, rappelons-le, hein, Stéphane que nous suivons depuis midi.
2: Voilà.
3: Un petit point SNCF, Stéphane, comment ça va? Ça se passe comment, le trajet?
2: Tu es à quel niveau de l'arrivée de la Tour Eiffel?
4: Pas loin. Je suis à Val-de-Fontenay, donc ça fait encore... quelques stations encore.
3: Okay. Écoute, avant 13h, on s'engage à ce que tu arrives au pied de la Tour Eiffel. Stéphane, merci d'être avec nous. Donc, on a bien compris que tu habitais du côté de Marseille. Et on salue tous les Marseillais. Oui, tu peux dire que la vanne n'est pas bonne. Allons-y. Voilà, c'est ça. C'est des vannes de fin de saison, je vous l'ai dit.
2: Ouais, de fin de série aussi.
3: Je reçois totalement. Juste un mot avant de faire le quiz. On va écouter un petit extrait d'Indochine. Parce que t'es le fan absolu. T'as même les tatouages. T'as le tatouage.
4: Oui, j'ai un tatouage de mes trois idoles qui sont Jean-Louis Aubert, Indochine et Renaud.
3: Ouais.
4: Et dans un carré d'as.
2: Ah, t'as mis la tête de tes chanteurs à la place des rois et tout ça.
4: Exactement.
3: C'est pas mal ça. C'est pas mal.
2: Et tu l'as où ce tatouage?
3: T'as discret ça.
4: Au biceps gauche.
2: Ah d'accord, biceps gauche.
3: Bon, okay, bah, très bien. Fan d'Indochine, il a plein de vinyles, il collectionne les cartes postales. Enfin voilà, il aime tous ses artistes comme Renaud et Jean-Louis Aubert. Alors est-ce qu'ils sont dans ton quiz?
2: On verra bien.
3: Non, enfin voilà, non, ce serait trop simple.
4: Bah non.
3: On va partir sur des intros. Hein, c'est exactement la même chose. Tu écoutes une courte intro, c'est-à-dire à peine 10 secondes. Et c'est à toi de retrouver le chanteur. Voici le premier. Voyez, les extraits sont trop longs, les auditeurs sont tellement bons, les candidats sont exceptionnels. Tu as dit que c'était
4: Bruce Springsteen.
3: Oui.
2: J'adore ce mec.
3: Ouais. Ça fait quand même déjà un premier point.
2: Bah oui.
3: Ce qui à cette heure-ci était quand même assez inattendu et inespéré pour moi. Mais...
2: J'aime ce coaching négatif.
3: Ouais, Stéphane, je sens qu'il y a un deuxième point qui arrive. Et là, on part très très loin.
2: Tu te tais, pas d'indice.
3: Tu te tais, pas d'indice. Oh là là! Et t'as le titre?
4: Belle Hiver-Mer.
3: Oh oui!

0: pour Anso, ouais. 2 pour Stéphane, c'est magnifique. Là, c'est l'heure de la réclame, mais pas que. C'est l'actualité dans toutes vos régions, grâce aux 44 locales de votre radio. Ici, à tout de suite, mes petits.
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3: On a trois infos pour vous. L'épisode de canicule, vigilance rouge, oblige le département de la Sarthe à reporter les chantiers prévus cette semaine sur la départementale 323. Ce sont les secteurs Montfort-le-Génois, Soulitré, Conneray qui sont concernés par ces travaux qui devaient se dérouler cette semaine. Ils sont reportés à une date ultérieure. On aura un peu moins chaud demain. Le mercure va afficher 5 degrés de moins ce vendredi après-midi. Alors on est d'accord, hein, 35 degrés, cela restera élevé, mais ce sera plus respirable pour profiter du festival Pop au Parc. L'événement est maintenu. 5000 spectateurs sont attendus dans le parc du château de Sablé-sur-Sarthe pour deux soirs de concerts gratuits demain soir et samedi. Demain, vous pourrez voir Charlie Winston. Je le redis, le festival Pop au Parc à Sablé s'est maintenu. Pas d'imprudence toutefois, pensez à vous hydrater. Où sont les piscines les moins chères du département? À Allonne et Coulaines, 1 euro en cette période de canicule.
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0: Je vous rappelle que demain, pour la finale, il y a deux très beaux gâteaux.
4: Oui, voilà, ah bon c'est voilà, quelle heure le brunch?
0: Alors, il y a deux places VIP pour assister au concert de Katy Perry le dimanche 12 juillet au Zénith de Nancy. Vous aurez évidemment un accueil personnalisé. Vous allez avoir un cocktail dînatoire, des places premium, un parking, 100 euros de carburant pour y aller. 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Ne vous mieux. Inquiétez même pas. Et ensuite, on aura pour tous les participants, gagnants comme perdants, deux places de cinéma pour aller voir le film Les Parfaits, Arnaque en famille avec Audrey Fleurot et Ramzy. 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Alors, je rappelle que nous sommes avec Anne-Sophie qui joue avec ici Sud-Lorraine qui a 3 points et Stéphane ici Paris-Île-de-France qui en a 2. Alors, Anne-Sophie, nous allons parler d'amour. Voilà. Oui, nous allons parler de ta rencontre.
5: Ah, c'est pas d'aujourd'hui ça.
0: C'est ça, j'ai son épaule. Oh là là. Bah oui. Alors, je vous explique, hein, Sophie, elle a 43 ans. Bon, elle rencontre son chéri, elle était célibataire. T'avais un cousin qui voulait absolument te caser. Hein,
6: oui.
0: Voilà. Du coup, il organise une fête pour un anniversaire en se disant bon, allez, j'invite plein de célibataires. Et voilà. Sauf qu'en boîte, là où il organise son truc, il y a un autre anniversaire. Et qu'est-ce qui s'est passé?
6: Alors là. J'ai vu justement mon futur mari et je l'ai vu dans cet autre anniversaire. Je me suis dit, oh purée, mais c'est qu'il est mignon comme tout lui. Hein.
0: Tu repères le beau gosse, quoi. Hein, voilà.
6: Voilà, exactement, exactement. Je repère le beau gosse. Et du coup, à force de repérage, on danse ensemble et puis on sympathise et le petit bisou de la soirée.
0: Le petit bisou de la soirée. Mais enfin, lui, il n'avait pas tout compris au début parce que tu te faisais draguer par un autre mec. Donc du coup, lui, il n'avait pas capté les signaux. Hein,
6: Non. Ouais. Et c'est toujours comme ça, il y en a un qui vous plaît, mais c'est l'autre qui vient tout le temps sur votre dos. Ouais. Et...
0: Ça, on connaît, hein, nous les femmes. Nous les femmes.
4: Et quand est-ce qu'il y a eu Kiss Me là,
0: le coup, soir, elle vient de le dire.
4: Il y a eu Kiss Me le soir, d'accord.
0: Donc il y a eu un petit bisou, échange de numéro, bim bam boum, on se revoit. Et ça fait combien de temps que vous êtes ensemble maintenant?
6: Eh ben, ça fait 16 ans.
0: Et oui, et ça fait 3 ans que vous êtes mariés?
6: C'est ça. Et qu'on a nos filles, et qu'on a, voilà, on a construit notre petite famille, donc c'est top.
0: Oh là là. Bon.
6: C'est
0: alors,
6: que du bonheur.
0: C'est que du bonheur, évidemment. Alors ma chérie, c'est le moment de marquer 3 points de plus avec la question à choix multiples. Je vais te poser la question, je vais te proposer des réponses et à mon top chrono, tu auras 10 secondes pour me donner ton choix. Allez, tiens, je vais te faire écouter un petit truc très sympa.
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0: Sous l'océan. Henri Salvador.
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0: Sous l'océan, pourquoi ? Parce qu'on va parler, bien évidemment, de la mer. Alors, sur une carte de l'Australie, si tu regardes la carte de l'Australie, où est la grande barrière de corail ? Où elle est ? Où elle se situe ? Alors, elle est... Écoute bien. Non. Écoute. Est-ce que la grande barrière de corail est au nord-est de l'Australie ? Au sud-ouest de l'Australie ? Au sud-est de l'Australie ? Ou au Damidoland ? Donc, sur la carte de l'Australie, où se trouve la grande barrière de corail ? Nord-est, sud-ouest, sud-est, au Damidoland. Top chrono, 10 secondes.
1: Allez.
0: Allez, c'est... Nord-ouest. Tu dis... Nord-ouest. Oh, non, il n'y a pas nord-ouest, il y a nord-est. Il n'y a pas nord-ouest, il y a nord-est ou sud-ouest. Alors lequel des deux tu
2: veux ? Voilà, non, c'est nord. Je dirais nord-ouest.
0: Non.
2: Nord-est, oh, décidément.
0: Voilà, okay. Je te prends parce que t'as dit nord. Mais voilà, ok, oui, c'est ça. C'est la bonne réponse.
2: Nord-est, oh là là, je suis bloquée.
0: Et ben voilà, allez, c'est bien, c'est au nord-est, évidemment.
1: Bien, je vous propose de retourner sur les rails avec plaisir pour retrouver Stéphane que nous suivons depuis midi. Stéphane, en direction de la Tour Eiffel, on s'est promis avant 13h que tu y serais. Où est-ce que tu en es ? On fait le point, hein, toutes les 5 minutes.
3: Oui, je vais bientôt y être. Je vais bientôt arriver.
0: Ah, merci. Voilà, super.
1: Merci Stéphane, notre envoyé spécial pour ici. Stéphane, alors je rappelle qu'il est fan de Jean-Louis Aubert, de Renault, d'Indochine, qu'il a même tatoué voilà, les visages sur son biceps. Hein, c'est bien ça, hein, avec tous ses artistes préférés. Je sais que tu as un mec super bien, tu fais partie en plus d'une association, tu veux peut-être nous en dire un petit mot, qui s'appelle Unissons-nous en trois mots.
3: Oui. Unissons-nous. En fait, c'est une association qui aide les plus démunis. Et par exemple, à une famille qui demande par exemple une poussette et des couches ou quelque chose comme ça, on essaye de leur avoir dans les plus brefs délais.
1: Ok, tu aides les personnes en difficulté, voilà. Tu cherches des dons, des adhérents, des vêtements. Tu fais des maraudes aussi, un petit peu ?
3: Oui, et les maraudes aussi, on fait. Oui, tout à fait.
1: C'est super. Stéphane, tu collectionnes des vinyles, des DVD, des bandes dessinées, t'adores Louis de Funès, mais t'es fan des dessins animés japonais surtout.
3: Oui, surtout ceux de mon enfance, comme Albator, Capitaine Flamme, Goldorak.
1: Albator, Albator. Et puis celle-là aussi.
4: Les chevaliers du Zodiac, ouais.
1: Ça parle à beaucoup de gens, hein, qui ont vécu, qui étaient enfants dans les années 80. C'est Capitaine Flamme, Dragon Ball Z. Ce qui permet de comprendre que t'aimerais découvrir le Japon, j'en déduis. Hein.
3: Ah oui, ça, c'est mon rêve d'aller au Japon, oui, ça c'est vrai.
1: Je te souhaite de le découvrir. Pour l'instant, découvrons ta question. Allons-y. Question à choix multiple, avec une petite ambiance. Money, c'est David Guetta. Quel animal imaginaire est aujourd'hui le surnom donné aux startups valorisées à plus d'un milliard de dollars ? Je répète, un animal imaginaire aujourd'hui qui est aussi le surnom donné aux startups valorisées à plus d'un milliard de dollars. S'agit-il d'un dragon, d'une licorne, d'un griffon ou d'un Davido Fox Terrier ? Bien que top chrono, dragon, licorne, griffon... Ou le Damido Fox Terrier entre deux rails.
3: Bien Fox. Je dirais le griffon.
1: Ah, c'était pas loin. Hein.
0: Ouais. Non, alors, c'était pas loin. C'est pas la même bête. Hein.
1: Ouais, sur mes propositions, c'était la ligne au-dessus. C'était la licorne. La licorne, dans le monde de la tech, c'est un terme qui désigne une jeune entreprise qui n'est pas encore cotée, mais qui est valorisée à plus d'un milliard de dollars. Je suis désolé.
0: Alors, Stéphane, tu restes à 2. Anso, tu as 6. Et là, tout de suite, c'est le moment de s'ambiancer un peu.
1: Oui.
0: Voilà, il est l'heure, quoi. On va se poser.
1: Il est 1h15 quasi, là. Hein,
0: donc on est à la maison, on est en voiture, on se fait une petite pause musicale. À tout de suite, Michel.

0: texto pour dire ça s'est passé comment. Et là,
1: voilà. Et là, je réponds à ma copine. Enfin, je pense répondre à ma copine en disant oh là, quelqu'un est tombé, j'ai une fille, sa papa qui se la pète. Vraiment un trou du cul. Et je reçois la réponse. Et la réponse, en fait, eh ben, c'était lui. Et je lui avais envoyé à lui le message.
0: Et il a répondu quoi, lui?
1: Il a répondu oh, bah, c'est bien, maintenant je sais ce qu'il en est. À jamais.
0: Oh mon Dieu.
1: Ah, oui. Quand j'ai raconté ça à ma copine, puisqu'on a ri. Après, ce moment, j'étais pas.
0: Bah oui.
1: Et après, j'ai dit, oh, puis après tout, bon, pas trop pis, hein, c'est fait.
0: Bon, tu l'as jamais revu ou pas?
1: Non, je l'ai jamais revu.
0: Oh, bah oui, tu m'étonnes. Oh mon Dieu. Bah oui. C'est-à-dire que c'est vraiment un fils à papa qui se la pète. Bon.
1: Oui. Oh ouais, ouais. J'aime pas les gens qui se la racontent comme ça. Qui, non, non, moi j'aime bien les gens simples.
0: Eh bah t'as bien raison, ma chérie. Moi non plus, j'aime pas les gens qui se la pètent. Alors.
1: Voilà, exactement.
0: Par contre, là, excuse-moi, mais avec ma réalisatrice Céline, on a eu un petit moment de.
2: De fraîcheur.
0: Non, non, d'angoisse. Parce que figure-toi que ma petite Anne-Sophie, elle a un talent inutile.
2: Ah.
0: Elle tord ses bras à 90 degrés à l'envers. C'est-à-dire, tu peux m'expliquer comment tu fais?
1: En fait, si tu veux, par exemple, si je pose mes mains à plat sur une table, la partie de devant le coude, en fait, et le coude vont se tordre et repartir de l'autre côté.
0: Oh my God.
1: C'est une malformation de naissance.
2: On a essayé, mais...
1: Quand je fais ça à la maison, mon mari, il est dégoûté. Mes enfants aussi, elles partent en courant. Enfin, c'est dégoûté ce que tu fais, maman.
0: En régie, il y a Roxane qui a la technique, qui fait, moi aussi, ça, c'est mon truc. Bah, tu nous montreras comment c'est, Roxane, qu'on puisse voir en vrai. Voilà.
1: C'est bizarre, ça fait bizarre.
0: Ok, ça fait bizarre.
2: On travaille avec des gens strange un peu.
0: Ouais, mais moi, j'adore. Ouais. Alors, ma chérie, écoute bien. Là, t'as 6 points, t'es en tête. Je vais te donner l'opportunité d'en marquer 5 de plus. Grâce à la question cash et cette petite musique.
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0: téléphone, on aime, c'est bon.
2: Ça a plaire à Stéphane qui adore Robert.
0: Ah, j'adore. Alors, ma petite Anne-Sophie, quel est le surnom du ministère français de l'économie et des finances? Quel est le surnom du ministère? Écoute bien, le ministère français de l'économie et des finances. On lui donne un nom plus court. Top chrono, 10 secondes. On dit... Ah si. Si, chérie.
1: Des finances.
0: On sait bien...
1: Les impôts?
0: Ah non, on n'appelle pas ça les impôts. On appelle ça...
1: L'économie des finances.
0: On appelle
1: les
0: ça...
1: Les finances publiques.
0: Bercy. On appelle ça Bercy. Mmh. Parce que leurs bureaux sont à Bercy.
2: Et merci beaucoup, hein.
0: Oh là là, bon allez,
2: je te... Ta femme travaille à Bercy, je la suis parfaitement.
0: Bon, tu restes en tête avec 6 points.
2: Faites attention, ma femme travaille à Bercy, faites attention à les dossiers.
0: Faites attention à...
2: Ah, excusez-moi, nous repartons en direct, retrouver notre reporter depuis la Grande Couronne en direction de Paris, Stéphane. Comment ça va dans le train?
4: Ça va super bien, en plus il y a la clim, alors c'est bien.
2: C'est parfait. On est où là? Parce qu'on sera... Alors, pour ceux qui nous rejoignent, on s'approche de la Tour Eiffel, c'est là que tu vas.
4: Oui.
2: On en est où là?
4: Et là, je suis à Rosa Parks, qui est juste avant Magenta.
0: Ah bah ça va, t'as encore un petit 20 minutes quand même.
2: Ça part pas grand monde tout ça, mais t'es pas loin. En gros,
0: t'arrives.
2: On y croit, il nous reste quelques minutes avant d'arriver au pied de la Tour Eiffel. Oula.
4: Oui.
2: Je sens le coup de frein.
0: Ah bah c'est le métro là.
2: Je sens que c'est bloqué. Bon Stéphane, alors nous jouons avec toi depuis tout à l'heure. Stéphane, des petits soucis quand même, un petit gaffeur aussi, Stéphane.
0: Ah oui.
2: Stéphane, il est dans une grande surface, il y a un monsieur qui propose de déguster du nougat. Qu'est-ce qu'il dit Stéphane?
4: Non merci, je suis pas très fromage.
0: Voilà. Ah bah oui, bien sûr.
2: Mais oui, le gars ne sait pas reconnaître du nougat du fromage. Bon voilà, non mais ça s'arrête pas là.
4: Ça.
2: Au cinéma, bon, Stéphane, il voudrait bien entrer dans une salle si le film a commencé. Mais qu'est-ce qu'on t'a dit?
4: Je travaille pas ici, monsieur.
2: Voilà, parce qu'il demande. Il dit, est-ce que je peux rentrer? Est-ce que je peux aller là? Le film doit. Non, je ne travaille pas. Voilà. Puis c'est comme ça, tout le temps comme ça. C'est pas fini. Il mange une galette des rois au boulot, alors qu'il a un plombage. Le plombage, il saute.
4: À cause de la fève.
0: Ah, t'as croqué la fève.
2: Eh oui, alors du coup, il y a du sang un petit peu partout, il a fallu aller chez le dentiste, et après tu travaillais. Le patron, il a pas aimé.
4: En plus, devant le directeur qui faisait un discours pour la nouvelle année.
2: Bon, je crois que je vais arrêter là parce qu'on a bien senti que voilà, du bon Pierre Richard quand même.
4: Voilà, c'est ça.
2: Nous allons tenter de t'offrir 5 points de plus, Stéphane, avec cette question. Cinéma, justement. Quel film a pour slogan, ça vaut 5 points, question cash, pas de proposition, que la force soit avec toi? Quel film a pour slogan que la force soit avec toi? Top chrono, 10 secondes.

0: C'est La Guerre des Étoiles. Star Wars.
1: La Guerre des Étoiles, Star Wars.
2: Star Wars.
1: Bien sûr, créé par George Lucas en 77, c'est l'une des sagas les plus populaires de l'histoire du cinéma.
2: Dans un monde fort, fort lointain.
3: Que la force soit avec toi.
4: Je suis ton père.
3: Ouais, je suis ton frère.
2: Alors, Stéphane, tu passes en tête, tu as 7. Anso, tu as 6. Et là, tout de suite, vous écoutez ici et vous vous dites, mon Dieu, mais vers où va-t-elle nous emmener ?
1: Tout le monde se pose cette question.
2: Évidemment. Valérie. Eh bien, je vous emmène avec Gaëtan Roussel. Tout s'en va. Tout s'en va, mais vous
1: tout
2: restez...
1: Parabolo.
2: Tout part à volo, vous restez ici, vous écoutez ici, on vous aime, à tout de suite.
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0: s'en va.
1: Gaëtan Roussel, partez pas, il y a encore pour quelques minutes avec le paquet.
2: Mais oui, surtout partez pas maintenant, parce que c'est mon moment préféré, c'est la réclame.
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2: Et nous sommes au taquet avec Anne-Sophie qui a 6, Stéphane qui a 7. Ah, Anne-Sophie, nous allons raconter une dernière anecdote avant le bingo. Oui, parce que pour son enterrement de vie de jeune fille, bon, évidemment, elle a dû se déguiser, comme tous les trucs de machin de jeune fille, là. Alors toi, t'étais déguisée en licorne.
6: Oui, tout à fait. Avec, il y avait une petite jupe multicolore arc-en-ciel, il y avait une corne sur la tête, un serre-tête avec des cornes, et maquillée, bien maquillée, quoi.
2: Ouais, comme un camion volé. Voilà. Mais sauf que, bon, tu traverses la ville comme ça, mais t'as rencontré qui?
6: Il y avait un enterrement de vie de garçon au même moment. Seulement, j'étais toute seule, mes amis m'attendaient dans un bar, et moi, je sortais d'un salon de massage. Et là, je tombe nez à nez avec un enterrement du garçon et le monsieur était déguisé en zizi.
2: Voilà.
1: C'est normal. C'est normal. Voilà. C'est la vie normale.
2: Alors, il paraît que vous avez fait une photo ensemble.
6: Écoute-moi. Ah ouais, non, mais il court vers moi. Il fait je peux faire une photo avec la licorne.
1: On veut le dossier, là.
2: Je veux cette photo.
1: Demain.
6: Mais je ne l'ai pas, cette photo.
2: Comment ça, tu l'as pas?
6: C'est le zizi qui l'a, c'est pas moi.
2: C'est le zizi qui l'a, mon Dieu. Le zizi, si tu nous écoutes. Écoute-moi bien, tu nous envoies la photo. Voilà, alors.
1: Pour les gens qui prennent l'émission en cours, c'est compliqué, là.
2: Mais les gens qui nous suivent n'ont pas pris l'émission en cours. Ce sont des gens du Dami d'Hollande. J'en suis.
1: La
2: je fais les points, ça faisait longtemps que je n'avais pas fait le point. J'en suis à 917 demandes.
1: Non, c'est vrai?
2: Oui. Alors, pour t'encourager à gagner ce bingo, je vais te faire écouter un duo que tu adores.
7: Maintenant, mais pas après. Chéri, l'instant, balayer le passé. Certains voudraient vivre vieux.
2: Eh oui.
7: C'est une erreur.
2: Vianney et Renaud, maintenant. Maintenant, bah oui, maintenant, c'est le moment du bingo, ma chérie. Alors écoute bien. Le bingo, là, on est comme il fait chaud, on est parti sur l'idée de parler de vacances. Donc à mon top chrono, tu vas me donner un maximum de noms de stations balnéaires. Donc toutes les villes qui ont des plages, hein, en gros. Voilà, toutes les villes en bord de mer où on peut aller se baigner. Pas Lyon, par exemple. Hein, voilà, allez, top chrono 10 secondes.
6: Alors, Biarritz, Marseille, Saint-Tropez, Cannes, Nice, Menton, Monaco...
2: Eh ben, tu m'en as donné 7. Il y avait Saint-Tropez, Sainte-Maxime, Saint-Raphaël, La Baule, Collioure, Lacanau, La Rochelle, évidemment, Royan, Biscarrosse, Saint-Malo. Mais tu m'en as donné 7, c'est très bien.
1: C'est une station balnéaire française, hein.
2: Alors, non, si tu veux, on peut parler de station balnéaire belge.
1: Sur Monaco, hein. Monaco.
2: Oh là là.
1: Ah bah excusez-moi.
2: Monaco,
1: ah bah excusez-moi.
2: Oui, oh, ça
1: ah là, mais excusez-moi.
2: Elle m'a pas dit Los Angeles.
1: Ah, excusez-moi,
2: elle
1: Monaco,
2: m'a dit Venice
1: Monaco
2: Beach.
1: Monaco n'est pas la France.
2: Oui, oh.
1: Alors, allez. Alors ce point on l'enlève?
2: Oui, non, on l'enlève pas, c'est 7 et voilà. Et de toute façon, elle a dit très vite, je l'ai entendu au loin, elle a dit la boule.
1: C'est
2: voilà.
1: Là qu'on voit que vous 7. Êtes la présidente du Dami d'Hollande.
2: Exactement.
1: Bon, on sera aussi indulgent avec toi Stéphane, petit point SNCF bien sûr, Stéphane que l'on suit depuis midi. Stéphane, alors on n'est plus le jingle SNCF car il n'est plus dans le train.
2: Ah, voilà. Il est où maintenant?
1: Ben, où est-ce qu'il est celui-là?
0: Ben, je suis descendu justement à Rosa Parks pour mieux participer à l'émission.
2: Ah, c'est bien.
1: C'est gentil. Voilà. Mais t'es pas la Tour Eiffel, du coup. T'es pas arrivé.
0: Pour pas que ça coupe. Non, je suis pas arrivé. Je vais arriver après.
1: On fera un point 14h, à 15h, à 16h, dans toutes les éditions d'après-midi, des journaux.
2: Et surtout, on veut la photo.
0: Surtout que j'ai déjà fait un stage chez vous. À Issy-Lorraine, justement.
1: On se souvient, on a les photos de cette époque-là.
2: Non, mais par contre, moi, je veux la photo de toi devant la Tour Eiffel quand tu arrives.
1: Ah oui, c'est pas mal.
2: Tu l'envoies à Gwen Thomas.
1: Je rappelle Stéphane, pour ceux qui aiment visiter Paris l'été, il y a beaucoup de gens de toute la France qui viennent visiter Paris l'été parce qu'il y a moins de monde. Bah oui, il y a moins de monde, c'est plus sympa. Eh bien, il sera au musée Grévin, Stéphane. Alors, c'est pas le personnage de Stéphane Merde. Hein. Stéphane, c'est un vrai, il bouge pour de vrai.
2: Il accueille les gens.
1: Exactement. Enfin, il les accueille ici, il n'y a pas de problème de douane à l'entrée, hein, parce que la douane américaine, quand tu voyages.
0: Oui, hein, je m'en souviens de ça.
1: Ouais, qu'est-ce qui t'est arrivé? T'as voulu faire un.
0: En fait, j'ai voulu. Je me suis fait un délire tout seul, c'est-à-dire de partir à Los Angeles pour voir un showcase qui s'appelle WrestleMania 21 en 2005. Et à l'arrivée à l'aéroport, j'ai fait sonner l'alarme, quoi. Voilà.
1: Tout simplement, ils n'ont pas apprécié, voilà. Mais ça s'est bien passé, t'es rentré à la maison, ça va, ça va.
0: Tout à fait, tout à fait.
1: Allez Stéphane, t'es dans de bonnes conditions, t'es sur le quai du RER, je t'imagine bien. Et tu joues avec tout, c'est 6, non? C'est 6 hein, le score à battre.
2: 7.
1: Ah non, il n'y a pas Monaco, donc c'est 6.
2: 7. Laisse-moi tranquille.
1: Voici donc ton bingo. 10 secondes pour citer un maximum de noms de stations de montagne. Noms de stations de montagne. Allez, top chrono, 10 secondes.
0: Allez, la Plagne, le Jura. Je suis jamais allé à la montagne, ça va être difficile.
2: Eh ben, t'en as qu'un, même si elle avait marqué que 6, hein, voilà.
1: Avoria, Serre-Chevalier, Chamonix, Val d'Isère, Méribel, Alpe d'Huez, où il fait même pas 20 degrés en ce moment. Eh oui, donc je vous jure que c'est vrai.
2: Bien, ma petite Anso, tu seras en finale avec nous demain.
8: Ah, super.
2: Voilà, bravo.
8: On peut retirer Monaco, du coup. Hein.
2: Oui, même tu peux retirer Monaco, t'as gagné. Ouais. Et puis Stéphane, tu gagnes les places de cinéma pour aller voir le film Les Parfaits. Ça, c'est magnifique. Je remercie Céline à la réalisation, Roxane à la technique, Sadika au standard, Maître Coupez au savoir. Éric Bastien.
1: Oui, écoutez, j'ai toujours perdu, j'ai encore perdu.
2: Oui, on fera un point demain, vous
1: s'il vous plaît.
2: Pas.
1: Oui.
2: Allez, je vous embrasse tous.
1: Final.
2: Je vous embrasse tous un par un, je vous aime très fort. Prenez soin de vous, à demain.

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1: Passez une excellente journée, soyez là demain pour la finale lorsque je... Enfin voilà quoi.
2: Voilà, vous écoutez ici, il est 13h.
1: Belle journée, prenez soin de vous. Voici Ma France avec Wendy Bouchard.
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3: Bonjour à tous, bonjour à vous qui vivez des moments compliqués, des nuits étouffantes et une fatigue qui s'ajoute à l'inquiétude accumulée pour 50 millions d'entre nous, notamment face à ce vivant si menacé dans ces périodes de météo extrêmes. Une canicule intense, plus durable qu'envisagée avec la journée d'hier, la plus chaude jamais enregistrée en France depuis le début des relevés. Nous sommes donc en émission spéciale jusqu'à 14h pour vous accompagner, pour vous entendre aussi au standard d'ici. Je vous écoute au 0810 055 055, que vous vouliez témoigner ou pousser un cri peut-être aussi face à cette situation que nous traversons. Nos journalistes, sachez-le, comme nos reporters, sont mobilisés d'Angers à la Lorraine, du Berry à la Bretagne, et nos invités vous répondent. Le docteur Gérald Kierzek, le vétérinaire Pierre Fabin, Sébastien Léas de Météo France, un colonel porte-parole de la sécurité civile, comme l'urbaniste Jean-Marc Bouillon sur le rafraîchissement intransigeant de nos communes et de nos habitats. Bienvenue à vous tous dans Ma France. Nous voici donc au cinquième jour accablant à vivre dans 72 départements en alerte rouge, canicule. La carte de France est écarlate, c'est un record absolu. Seule la Provence-Alpes-Côte d'Azur, l'Auvergne-Rhône-Alpes et une petite partie des Pyrénées-Orientales respirent un peu moins mal. On a atteint de nouveaux plafonds inédits de température. Une sensation de fournaise de plus en plus présente, nos cerveaux un peu en situation de stress finalement thermique. On va en parler avec le docteur Kierzek dans un instant. Mais j'aimerais qu'on illustre avec Marie Boueda la situation extrêmement inquiétante dans les hôpitaux du pays, dans les maternités aussi. Marie Boueda, vous qui êtes pour ici devant l'hôpital Trousseau, hôpital pédiatrique et maternité donc, vous êtes à Paris, Marie.
4: Oui, exactement. Et dans cet hôpital à Paris, hôpital Trousseau, il y a 3 services sur une petite trentaine qui ont la clim, comme le service de réanimation pédiatrique. Pour le reste, on suffoque, témoigne Dylan, papa d'un petit de 9 mois à l'entrée de l'hôpital.
5: On est rentré et en gros, on s'est pris une bouffée d'air chaud. Donc il n'y a pas du tout de clim. Donc les lumières, elles sont éteintes dans les salles d'attente.
4: Quelques ventilateurs, des couvertures de survie sur les fenêtres, comme dans la salle de naissance, le service de maternité et grossesse pathologique, ou dans les chambres où des femmes viennent d'accoucher. Les températures atteignent 35 degrés. Ayoub, un peu assommé par la chaleur, et papa depuis 2 jours. Un ventilateur dans sa chambre avec femme et nouveau-né, pas suffisant du tout. Il a failli ramener son propre climatiseur.
6: Ce qui est un peu choquant, c'est que les conditions en fait, de température à l'intérieur des salles, c'est encore des fois plus chaud que l'extérieur. Donc du coup, je comptais ramener la clim, mais c'était un peu compliqué de le faire avec la naissance d'un bébé, faire le déplacement avec une clim, la ramener, la porter. On a un peu du mal en fait, à suivre avec cette température.
4: Et d'autres parents l'ont fait, ont emmené leur propre clim, raconte la responsable CGT de l'hôpital, Isabelle Pugliese.
7: Alors en théorie, on n'a pas le droit d'amener un climatiseur mobile dans un hôpital, et a fortiori peut-être dans un hôpital d'enfants, mais on va dire qu'on laisse faire.
4: Oui, d'autant qu'avec cette chaleur, la fréquentation de l'hôpital augmente.
7: En fait, il y a un peu plus de passages aux urgences là depuis 2 jours. Par contre, du coup, les gens viennent à partir de 23h. En fait, ils attendent, puisque je ne sais pas si vous avez essayé de marcher dans la rue, même hier soir à 19h, on a l'impression qu'il est 12h en plein soleil. Donc, en fait, les gens décalent leur venue.
4: Elle déplore globalement un manque d'anticipation des pouvoirs publics. Des tenues pour les soignants beaucoup trop épaisses. Pas non plus de fontaine à eau dans l'hôpital, car risque de bactéries. Pas assez de bouteilles d'eau non plus. Il reste le robinet et son eau tiède. Conditions de travail, on l'imagine, difficiles pour les soignants, regrette Alix. Elle est infirmière en pause. Elle a la tête posée sur sa gourde.
8: Au poste de soins, il fait 33 degrés minimum. Je pense que le thermomètre, il est pas bon. C'est compliqué. Dès qu'on bouge, on a chaud. C'est difficile de se concentrer, de pouvoir se concentrer sur les pathologies des patients, de les prendre en charge correctement. Les bébés, là, ils sont vraiment à risque. Il y a des hôpitaux où les enfants étaient hospitalisés en urgence parce qu'ils étaient en hyperthermie et on était proche des 39, qui est quand même sacrément dangereux pour eux.
4: Et l'hôpital attend une climatisation dans un autre service, celui de la neuropédiatrie pour les enfants handicapés. Mais pour l'instant, elle n'est toujours pas arrivée.
3: Merci Marie Boueda pour cette illustration à l'hôpital pédiatrique et la maternité Trousseau à Paris. Bonjour docteur Kierzek, Gérald Kierzek.
9: Bonjour.
3: Merci de venir réagir, cher docteur, comme vous le faites au quotidien sur ICI, mais à ces situations douloureuses, certains disent inacceptables. On entendait finalement le système D d'un certain nombre de pères, de mères de famille. Comment on en est arrivé là? Pourquoi finalement si peu de climatisation dans les hôpitaux du pays?
9: On en est arrivé là depuis des décennies de paupérisation de l'hôpital, d'abandon de l'hôpital, du système de santé de manière générale. Moi, je peux que regretter qu'il y ait des bureaux administratifs qui soient climatisés et que les chambres des malades soient pas climatisées. C'est-à-dire qu'on s'est trompé de priorité. Ceux qui décident ne sont pas ceux qui soignent, ne sont pas ceux qui sont au chevet des malades. Et c'est une faillite du régalien. Mais c'est pareil sur les écoles.
3: Mais ça veut dire écoles. Mais Gérald, ça veut dire qu'il n'y a pas de raison sanitaire derrière ça. Il n'y a pas de plus de maladies nosocomiales, de légionelloses quand on met de la clim dans les hôpitaux. C'est une question que je vous pose.
9: Bien sûr, c'est pas contre vous, Wendy, mais j'entends cet argument, notamment certains qui défendent ces politiques aberrantes de réduction de moyens et les masquent par un argument sanitaire, qui est de dire ça donne la légionellose, etc. Il faut des systèmes de clim modernes, moins polluants, qu'on entretient régulièrement. Les services techniques de l'hôpital sont là pour ça et il n'y a pas de raison d'avoir de la légionellose si les choses sont bien conçues et construites dans un hôtel ou dans les hôpitaux du monde entier. Vous avez la climatisation. L'Asie a des hôpitaux flambant neufs. Le Moyen-Orient a des hôpitaux flambant neufs également. C'est-à-dire qu'on voit bien qu'on est... J'ai souvent dit ou écrit, c'est une tiers-mondisation du système de santé. Je regardais les titres ce matin, les services de réanimation sont saturés. Et malheureusement, ça me rappelait l'époque du Covid où on pensait que c'était un virus qui causait la saturation. Oui, le virus causait la saturation. Mais la canicule cause la saturation. L'hiver, c'est la grippe qui cause la saturation. On voit bien que structurellement, il y a eu un abandon de nos services publics, et je dis nos services publics parce qu'il y a l'hôpital, mais il y a aussi d'autres éléments du régalien, et qu'à chaque fois, on en paye le prix, et les politiques ou l'administration fin de découvrir les choses, alors que nous, soignants, on le vit au quotidien, et vous, patients et patientes, vous le subissez au quotidien.
3: Complètement, et le Premier ministre Sébastien Lecornu a beau activer, il a annoncé ce matin le plan Orsan au niveau 3, c'est-à-dire le niveau le plus élevé dans le système de santé qui renforce les effectifs hospitaliers, la médecine de ville, la coordination, ça ne changera rien au quotidien des patients dans ces chambres d'hôpitaux.
9: Vous savez, moi j'ai vécu la canicule de 2003. Qu'est-ce qui a changé à l'hôpital? La situation s'est aggravée. On n'est pas plus climatisé, on n'a pas plus de lits, on en a même moins, puisqu'il y a eu encore moins 15% depuis 2003 de réduction des lits d'hospitalisation. Donc on ne peut pas hospitaliser les gens, donc ils restent coincés sur des brancards. Il y a quelques pièces qui sont climatisées. Dans les EHPAD, il y a quelques pièces aussi, mais pas toutes les chambres. Ce qui a véritablement changé, c'est la mobilisation avant d'arriver à l'hôpital. Là, les mairies se sont coordonnées, le plan canicule, etc. Là, il y a une vraie mobilisation. Mais pourquoi? Pour éviter que tout le monde débarque à l'hôpital, parce qu'on sait très bien que l'hôpital ne peut pas tenir. On n'est pas au niveau en France et on l'est encore moins qu'en 2003.
3: Oui. Le maire de Paris, Emmanuel Grégoire, rapporte une mortalité en hausse dans la capitale avec 25 arrêts cardiaques en 24 heures à Paris contre moins de 10. Habituellement, on commence là à connaître les effets justement de l'essoufflement de nos organismes. Gérald.
9: Oui, bien sûr. Alors, il y a deux phénomènes. Il y a le premier phénomène en phase, comme ça, les premiers jours aigus. Et moi, quand je vois des sportifs courir à Paris, même torse nu, etc., c'est inconscient, c'est dangereux et on risque, bien sûr, l'arrêt cardiaque, le coup de chaleur. Ça, c'est des gens, même en bonne santé, il faut le rappeler, même des gens qui n'ont pas d'antécédents, pas de pathologie. On n'est pas des surhommes ou des surfemmes. Et donc, du coup, il faut vraiment ralentir les activités, ne pas faire de sport parce que vous risquez, malheureusement, l'arrêt cardiaque. Et puis, comme vous le dites, Wendy, la deuxième phase, c'est les organismes épuisés. Après plusieurs nuits sans redescendre en température, c'est ce qu'on appelle l'effet retard avec le cœur qui va lâcher, les poumons qui vont lâcher. Et ça, c'est plutôt chez les plus fragiles. Bien sûr. Ce n'est que le début. C'est-à-dire que même si les températures redescendent, et elles vont redescendre et on l'espère rapidement, l'effet va être retardé et on s'attend à 5-10 jours compliqués dans une période de vacances, dans une période d'été qui est toujours extrêmement compliquée.
3: Je voudrais faire réagir également l'un de nos invités jusqu'à 14h, le colonel Jérôme Boulanger. Vous êtes monsieur porte-parole de la sécurité civile. Bonjour colonel. Et on évoquait cette hausse du nombre de passages aux urgences multipliées par 3 ces derniers jours, les appels à SOS Médecins par 4 entre le 21 et le 22 juin, les urgences qui commencent à être engorgées. Est-ce que vous le constatez, vous qui venez en aide à ces personnes en détresse, très clairement sur le terrain, et de manière crescendo depuis 5 jours?
10: Sur le préhospitalier, puisque nous intervenons pour porter secours en première intention aux personnes qui en font la demande sur le secours d'urgence, nous constatons effectivement une évolution des sollicitations, mais pour l'instant, rien de très significatif, à part dans certains départements, mais sur le global, rien de très significatif et rien de très alarmant. Par contre, effectivement, on se prépare à les jours qui arrivent. On renforce nos effectifs dans les casernes, bien entendu, et on se prépare à une possible augmentation du nombre de personnes à prendre en charge. Mmh. On pense en particulier aux personnes âgées qui ont l'impression de s'hydrater suffisamment, de prendre suffisamment de précautions, mais qui ne font pas finalement suffisamment et on aura d'éventuelles conséquences. Bien c'est sûr. Pour ça aussi que nous faisons beaucoup de prévention, le plus possible. L'objectif est clair, il s'agit de ne pas engorger l'hôpital. Donc tout ce que nous pourrons faire en termes de conseils de prévention, c'est toujours cela de gagner, oui. Même si on connaît aussi les limites de la prévention.
3: On va revenir sur ces conseils, cette prévention que vous portez pour la sécurité civile, avec des patients en hausse entre 15 et 44 ans pour coup de chaleur, hein, des grosses fièvres, autrement dit une insolation, une exposition prolongée à la chaleur qui fragilise aussi très fort les organismes, même les plus jeunes. Merci beaucoup docteur Kierzek, d'abord pour votre coup de gueule sur cette réalité décrite dans les hôpitaux, et puis sur ses conseils, là encore. Il est 13h10, merci Gérald, alors que des milliers de Français sont allés chercher refuge sur le littoral pour se rafraîchir. À Marseille, par exemple, ils étaient des dizaines à dormir cette nuit sur la plage des Catalans, dans le centre-ville, ouverte 24 heures sur 24. Mais il y a aussi ce drame qui nous amène à Biarritz. C'était hier soir, vers 20h, après une journée à 40 degrés, de nombreux baigneurs qui se trouvent sur une plage proche d'une falaise, avec un pan de falaise qui glisse et qui s'effondre dans l'eau. Trois plongeurs se trouvent au pied de celle-ci à ce moment-là. Le corps sans vie d'une femme a été retrouvé. Linda Rousseau, vous nous éclairez pour ici, Pays Basque. Vous êtes à Biarritz. Un plongeur, Linda, s'en est sorti traumatisé mais indemne. Et les recherches ont repris ce matin pour retrouver le troisième plongeur.
11: Oui, et les sauveteurs viennent tout juste de rentrer sur la plage de Miramar à Biarritz. 12 plongeurs du SDIS ont été appelés en renfort pour retrouver le jeune homme de 34 ans disparu après l'effondrement de la falaise. Sauf que le risque d'éboulement est très fort, il y en a encore eu cette nuit. Donc les plongeurs secouristes ont été obligés de reculer de 50 mètres environ. En plus, l'eau est laiteuse, on ne voit pas bien le fond. Donc le SDIS des Pyrénées-Atlantiques a fait venir des drones subaquatiques pour continuer les recherches en toute sécurité. Une palme et un harpon ont été retrouvés ce matin. Après analyse, ils appartiennent à la jeune femme retrouvée morte hier soir. Mais ce qui ne permet pas aux secouristes de savoir où se trouve son conjoint. Mmh. Un arrêté a été pris par la mairie de Biarritz pour interdire toute activité autour des falaises du littoral biarrot.
3: Merci Linda Rousseau pour ici Pays Basque. Écoutez la réaction du maire de Biarritz, Serge Blanco.
12: Ce qui s'est passé hier, plonge tout Biarritz dans une vision d'horreur. Nous ferons tout, en tout cas, pour essayer d'expliquer les événements qui se sont passés. Et c'est vrai que cette plage n'était pas prédestinée à recevoir de la clientèle. Il y avait un arrêté municipal depuis quelques années qui avait été mis en place. Et cet arrêté municipal prévoyait de ne pas s'y aventurer. Et on s'est aperçu surtout qu'il y a une zone de risque puisqu'il y a encore des fissures au sommet de ce site. Et c'est vrai qu'aujourd'hui, il ne faut pas prendre de risque. Donc il va y avoir des analyses qui vont être faites pour savoir exactement quels sont les troubles auxquels on peut s'attendre, mais surtout comment on peut les éviter.
3: Voilà la réaction du maire de Biarritz, Serge Blanco, alors que ce pan de falaise s'est détaché hier soir et tombé sur des plongeurs à Biarritz, un mort et un disparu. Nous sommes en édition spéciale, je vous le rappelle, jusqu'à 14h dans ma France, avec 72 départements en vigilance rouge, 13 500 écoles fermées ou dont les horaires ont été aménagés, et puis une moyenne jour-nuit que nous avons fort bien ressentie à 30 degrés. De nouveaux records de chaleur battus cette nuit, 28 dans les Yvelines, 25 à Noirmoutier, à Paris, au Bordeaux. Merci d'être avec nous, cher Sébastien Léas, vous qui êtes prévisionniste à Météo France. Bonjour Sébastien.
13: Bonjour.
3: On va réagir avec vous sur ces nouveaux records. Est-ce qu'on peut dire tout de même qu'on est aujourd'hui dans ce pic de chaleur? On n'est plus dans le plateau, on est dans le pic. Ça ne peut donc ensuite que redescendre, Sébastien Léas.
13: Non, pas vraiment. On est encore dans le plateau, en fait, hein, le plateau qui finalement a commencé depuis deux jours avec un indicateur thermique national qui était déjà de 29,9 degrés avant-hier, puis de 30 degrés hier, et on s'attend à peu près à un équivalent aujourd'hui. On sera peut-être un proche, alors ça va se jouer à quelques dixièmes près. On sort déjà de la nuit la plus chaude jamais enregistrée, avec des records de chaleur qu'on a pu observer, que ce soit à Tours, à Orléans, à Paris, où il a fait plus de 26 degrés cette nuit, au plus frais de la nuit, c'est-à-dire très courtement en tout début de journée. Mais on peut en citer plein, hein, des records pour aujourd'hui, Valenciennes, Beauvais, Cambrai. Ouais. Enfin, c'est des records absolus où il n'a jamais fait aussi chaud durant une nuit.
3: C'est ça, et on a le sentiment finalement que de jour en jour, on a repoussé en tout cas ces derniers jours, justement, ces journées records avec cette chaleur accumulée, 39 à 42 degrés qui sont encore attendus cet après-midi sur 80% du pays. Vous parlez de records, Sébastien Léa, c'est bien, on va retrouver pour Issy-Béry, Karl de Chartres, parce que dans l'Indre notamment, on a beaucoup souffert, Karl, ces derniers jours.
14: La canicule frappe durement le Berry. Tous les records de température mensuelle, voire absolue, sont tombés et presque toutes les stations météo ont passé la barre des 40 degrés selon l'association régionale Météo Centre. Parmi ces records absolus, ce 44,3 relevé au Blanc dans l'Indre, 43,5 à Château-Meillant dans le Cher. C'est aussi la durée de cet épisode de chaleur qui est exceptionnelle. Châteauroux a déjà enregistré 3 jours consécutifs à plus de 40 degrés, du jamais vu depuis le début des relevés météo en 1893. Bourges, de son côté, n'a jamais connu de nuit aussi chaude, à plus de 24 degrés. Les conséquences, ce sont d'abord les incendies. Hier, le Berry a connu 2 destructions majeures, 30 hectares de forêt dans le nord du Cher, du jamais vu depuis 76, et 90 hectares de champs brûlés sur un seul départ de feu, un record pour le mois. Et même sans feu, l'agriculture est menacée, les rendements des récoltes s'effondrent et perdent en qualité. Côté élevage, l'herbe déjà sèche oblige les agriculteurs à entamer leurs réserves de foin beaucoup trop tôt. Quant au rendement laitier, il s'effondre. Enfin, les hommes, les femmes souffrent. Les défaillances au travail se multiplient dans des environnements non climatisés. Depuis lundi, les urgences de Châteauroux font face à un afflux croissant de patients victimes des fortes chaleurs.
3: Chez vous aussi, Karl de Chartres. Merci beaucoup pour Issy-Béry, colonel. Jérôme Boulanger voulait réagir bien à ces risques importants, ces alertes incendies sur une partie du pays.
10: Oui, votre collègue a parlé de la sécheresse de la végétation. Nous prenons cela très au sérieux, vu les fortes températures, vu éventuellement le vent qui se lève ou qui va se lever dans certaines régions. Pour nous, c'est un risque fort de feux de forêt, de végétation, de récolte aussi, puisque les agriculteurs sont confrontés par ces fortes chaleurs à un risque de feux de récolte ou de chaume. Et nous rappelons aussi des conseils de prudence, ne pas jeter de mégots de cigarettes par la fenêtre d'une voiture, ne pas faire de barbecue en cette période dans des lieux de végétation sèche et de manière plus générale, pas de barbecue sauvage. Hein, on fait le barbecue chez soi tranquillement à la maison.
3: Ça paraît logique de le dire, mais vous avez été surpris de bien des choses. Donc
10: effectivement, et puis pensez aussi, car il est encore temps, à débroussailler autour des maisons dans les zones où la végétation est sèche, parce que dans 90% des maisons détruites, elles le sont parce que le débroussaillement n'a pas été effectué, alors que c'est une obligation légale.
3: Un incendie d'ailleurs est toujours en cours dans le Maine-et-Loire, dans une forêt 120 hectares parcourus par les flammes à Saint-Macaire-du-Bois. Sébastien Léas, vous êtes avec nous pour Météo France. On entend vos collègues, comme les climatologues, s'affoler de cette situation, de ces projections qu'ils disent être prévu au fond depuis des années. Qu'est-ce qui est le plus inquiétant dans ce que nous continuons de traverser, je rappelle, cinquième jour de canicule intense, Sébastien Léas?
13: Ce qui est le plus inquiétant, ce serait peut-être de voir cette flambée des températures aussi tôt dans la saison. On s'attend régulièrement à voir des vagues de chaleur plus intenses, plus fortes, plus longues. Là, cette année, ça prend une tournure sans parler d'emballement non plus, hein. On va pas parler d'accélération au niveau global, non. Mais c'est vrai que l'Europe est une zone qui se réchauffe plus vite que le reste du globe. D'avoir déjà eu un premier épisode de forte chaleur dès la fin du mois de mai, et puis cet épisode caniculaire de chaleur intense qui sera peut-être moins courte, plus courte pardon que 2003, mais qui a des intensités qui sont au-dessus de ce qu'on avait observé 2003 aussitôt dans la saison, avec une activité socio-économique qui est encore marquée.
3: Oui, bien sûr.
13: Je pense notamment aux écoles. Oui. C'est forcément ça nous inquiète beaucoup plus. On le savait que ça allait arriver, on savait qu'on allait avoir des vagues de chaleur plus tôt dans la saison, des vigilances canicule plus tôt et plus tard. On a déjà eu d'ailleurs une vigilance orange canicule en septembre 2023. Maintenant, on ne savait pas quand ça arriverait. Mais en fait, on le vit quasiment au quotidien.
3: C'est ça, on explose les moyennes de saison de manière inédite, hein, plus 17 degrés. Vous parliez de l'Europe de l'Ouest très touchée par rapport aux autres pays du globe. Est-ce que dans cette Europe, la France est-elle de manière singulière plus touchée que les autres ou aujourd'hui se réchauffe au même rythme que le Royaume-Uni, que l'Italie ou l'Espagne, Sébastien Léas?
13: Alors non, c'est plus difficile de faire un cas particulier de la France par rapport à l'Europe de l'Ouest. En revanche, sur cette vague de chaleur précisément, il y a d'autres pays qui sont touchés, mais pas forcément à des niveaux aussi intenses que ce qu'on observe hein, sur les températures qui dépassent quasiment de manière généralisée 35 degrés sur l'ensemble du globe, parce que on parle beaucoup des départements en vigilance rouge, mais il y a aussi d'autres départements qui sont en vigilance orange et d'autres qui sont en vigilance jaune. Ils sont aussi touchés par la chaleur, à des degrés moindres, mais ils sont aussi touchés. Donc d'avoir la totalité du pays comme ça qui est concerné, même en 2003, au cœur de la canicule de 2003, on avait eu encore quelques pôles de fraîcheur. Et là, les pôles de fraîcheur, qui à l'époque étaient la Bretagne et la Basse-Normandie notamment, sont aussi impactés par ces vagues de chaleur.
3: 72 départements en vigilance rouge, canicule ce jeudi. Dans les autres, on respire un peu moins mal, on va dire ça comme ça. Et de nouveaux départements pourraient basculer eux aussi en rouge. Aujourd'hui, c'est le cas notamment de la région Lorraine. Fanette Hourte, vous allez être rattrapé en effet à l'est, Fanette, par ces chaleurs maximales.
15: Oui, absolument, on est rattrapé nous aussi. Alors, on parlait de ces pôles de fraîcheur dans l'imaginaire collectif. Peut-être que le Grand Est, la Moselle, est vu comme un pôle de fraîcheur. C'est terminé, nous sommes nous aussi en vigilance rouge canicule depuis 1h20 hein, maintenant. Ça n'était jamais arrivé, ni dans le reste des départements de la Lorraine d'ailleurs. Une vigilance rouge vécue comme un coup de massue, je vous le cache pas. Les organismes sont déjà bien usés, bien fatigués par plus d'une semaine de chaleur intense. Tous désespérés de ne plus réussir à rafraîchir nos logements. 37 degrés relevés hier à 17h à Metz. Et là, à l'heure où je vous parle, il fait déjà 36 degrés. Difficile d'imaginer pire. Et clairement, les températures des trois prochains jours ne nous rassurent pas. Le pic de chaleur arrivera dans le nord-est entre samedi et dimanche. Plus de 40 degrés annoncés. À savoir que le dernier record absolu relevé à la station Météo France de Metz était de 39,7. C'était en juillet 2019. On pourrait donc, nous aussi, dépasser cette barre comme ailleurs en France, mais c'est très probablement la nuit qu'on battra des records, avec pas moins de 26 degrés annoncés par endroit, et c'est complètement inédit en Moselle. Cette chaleur qui fait aussi chez nous des victimes. Jusqu'à présent, deux personnes sont mortes. Une femme de 64 ans et un homme de 38 ans.
3: Oui, merci Fanette et bon courage pour ce qui vous attend. Sébastien Léas, on va se projeter tout de suite. Fanette disait, dans l'Est, pic de chaleur attendu dans la nuit de samedi à dimanche. Est-ce que la France, dans son entièreté, entreaperçoit la fin bientôt de cette canicule intense?
13: Alors oui, on se dirige vers la fin, même si on est encore au cœur du plateau, hein, donc, comme je le disais précédemment. La fin, elle va quand même être extrêmement progressive, puisque si on espère retrouver des températures un peu plus raisonnables par la façade atlantique dès demain, notamment sur la Bretagne, le temps que la chaleur s'évacue définitivement sur le pays, c'est encore pas pour tout de suite, en tout cas pas pour cette semaine, sachant que même si on baisse en termes de température, on devrait quand même encore rester dans des températures qui sont 4-5 degrés au-dessus des normales de saison en début de semaine prochaine.
3: C'est ça. Et puis la chaleur stockée dans les appartements fait qu'on ne ressentira pas, ou les maisons, ses effets tout de suite. Merci beaucoup Sébastien Léas, prévisionniste à Météo France, avec ces orages qui par ailleurs éclatent de manière assez violente en Charente-Maritime, en Vendée, des orages qui ont provoqué une coulée de boue en Savoie, avec une vingtaine d'évacuations à la clé. Voilà aussi le rôle de la sécurité civile que vous représentez, colonel, et vous vouliez réagir d'ailleurs à ces températures extrêmes.
10: On parle de cet épisode de chaleur qui est intense et qui dure, et ça caractérise les phénomènes climatiques que nous connaissons depuis quelques années. Ils ont tendance à se répéter plus régulièrement, à être particulièrement intenses et à durer. Votre collègue journaliste était en Moselle en direct. Je me rappelle, week-end de Pentecôte 2024, la Moselle touchée par de grandes inondations. Il y a 6 mois, nous étions en France confrontés à des inondations. Aujourd'hui, on parle de la canicule. Mais
3: et de l'état de sécheresse dans de très nombreux départements.
10: Exactement. Et il y a tous ces phénomènes climatiques qui finalement se répètent, s'accentuent, s'intensifient et durent plus longtemps. Donc effectivement, la sécurité civile, d'une part, est là pour agir opérationnellement, les sapeurs-pompiers dans tous les territoires, les moyens nationaux de la sécurité civile, mais nous sommes là aussi pour accompagner les les élus des territoires, les préfectures, les préfets, pour amener la population progressivement à être sensibilisée à une culture de la résilience, à une culture du risque, parce que c'est tous ensemble, finalement, que nous pourrons faire face.
3: Colonel Jérôme Boulanger, vous restez avec nous jusqu'à 14h. Nous sommes en édition spéciale, alors que Sébastien Lecornu a activé dans les hôpitaux le niveau le plus élevé de mobilisation sanitaire. On vous accompagne et j'attends vos appels au standard vos réactions 0810 055 056.
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3: Et pendant ce temps-là, le sport, le foot ne s'arrête pas. Bonjour Bruno Salomon.
16: Bonjour Wendy.
3: Et surtout pas le mondial. On va regarder d'abord les résultats de la nuit avec les qualifiés, Bruno.
16: Ouais, les qualifiés. Groupe A, Mexique, Afrique du Sud. Groupe B, Suisse, Canada. Groupe C, Brésil et Maroc. On verra un peu plus tard pour les meilleurs troisièmes de chaque poule. Pour les résultats, la Suisse a battu le Canada 2-1. La Bosnie s'est imposée face au Qatar 3-1. Le Mexique a balayé la Tchéquie 3-0. Première victoire face à la Corée du Sud pour l'Afrique du Sud. Enfin, le Maroc a battu Haïti 4-2. Et enfin, c'est mon match du soir. Oui, j'ai décidé de prendre mon match du soir.
3: Vous êtes brésilien,
16: voilà, le Brésil a battu l'Écosse 3-0. Alors, sur le papier, voilà, c'est à peu près une formalité face aux Écossais. Mais non, moi, ce qui m'a plu, c'est qu'à la 76e minute de jeu, Neymar est rentré en jeu près de 3 ans après sa dernière apparition en sélection.
17: Neymar volta a vestir a camisa da seleção brasileira, o maior artilheiro, o terceiro jogador com mais jogos pela seleção brasileira na sua quarta Copa.
16: Le public qui scandait des olé olé Neymar là-bas du côté de Miami, il a provoqué une ovation générale dans ce stade. Il a touché 24 ballons en 20 minutes le Brésilien et il a fini, c'est un garçon toujours très émotionnel, il a fini en larmes, dans les bras de...
3: Comme vous, je suis sûr.
16: Oh, voilà. Ah, voilà, j'étais content pour lui, en tout cas, de le voir reprendre le chemin des terrains après autant de temps d'absence.
3: C'est une tradition désormais. L'hymne américain résonne pour annoncer dans ce journal de la Coupe du Monde l'arrivée de Nicolas Perronet.
16: On prépare la version funk demain, Wendy, ça sera pour vous. Notre reporter d'ici aux États-Unis, notre commentateur Nicolas Perronet des matchs des Bleus nous donne de ses nouvelles tous les jours. Il est dans l'Est américain et se rapproche peu à peu des Bleus puisqu'il va nous commenter le match face à la Norvège demain. Et il est dans une ville dans laquelle il se sent bien. Oui, il est bien, notre Nicolas.
18: Salut Bruno, salut Wendy, un petit coucou de Boston où se prépare évidemment le match des Bleus demain. C'est une ville qui vit à fond, hein, vraiment sa Coupe du Monde avec beaucoup de gens dans les fan zones, dans les bars comme celui où je suis là avec vue directe sur le Quincy Market. C'est une espèce de grande halle où on mange des sandwichs au homard et toutes les spécialités du coin. C'est pas étonnant que Boston se prête au jeu comme ça de ce mondial puisqu'on est ici dans la ville la plus sportive des États-Unis et ça se voit avec les franchises évidemment. Évidemment, très titré ici hein, en basket, en hockey, en foot US, en baseball. Les Celtics, les Bruins, les Patriots et les Red Sox. Et puis ça se voit aussi parce qu'il y a des coureurs et des coureuses partout. C'est la ville du jogging. Boston, c'est la ville du marathon le plus ancien du monde. Donc énormément de gens qui courent, notamment le long de la Charles River, ce qui sépare Boston de Cambridge, grand spot d'aviron hein, également ce cours d'eau. Voilà Boston, la sportive qui attend le match des Bleus. À demain.
3: Et il est heureux, Nicolas, dans cette ville. En effet, que l'on va retrouver donc pour Norvège-France. Nicolas, au commentaire, à suivre demain 21h, prise d'antenne dès 20h30.
16: Bon et le troisième match des Bleus, on le rappelle, en phase de groupe, ça sera la Coupe du Monde de foot, c'est demain contre les Vikings norvégiens. Les Bleus ont préparé la rencontre dans le plus grand des secrets. Hier, tout était fermé à la presse. C'est pas une habitude, mais on connaît un petit peu le contexte. C'est sans Didier Deschamps, rentré en France pour assister aux obsèques de sa maman. Les Bleus se sont entraînés à huis clos sous la houlette de Guy Stéphan, l'adjoint du sélectionneur. Et là, eh bien, des petites questions qui se posent autour de la composition d'équipe de cette équipe de France pour la match face à la Norvège. On voit ça avec Xavier Monferrand.
19: Aux yeux des Bleus, l'essentiel est acquis. Ils ont déjà leur billet pour les 16e de finale, mais la France n'est pas pour autant assurée de la première place du groupe et c'est tout l'enjeu de ce match contre la Norvège. Un nul suffit pour rester en pays de connaissance sur la côte est des États-Unis jusqu'à la demi-finale. Moins de déplacements, moins de fatigue. Même si Didier Deschamps est absent, il continue d'échanger avec son adjoint Guy Stéphan et les deux hommes sont tentés de laisser certains cadres au repos malgré l'enjeu. Ce que le sélectionneur a toujours fait lors de ses troisièmes matchs en compétition. depuis le début de ce mondial. William Saliba, Adrien Rabiot ou encore Jules Koundé font partie des joueurs les plus sollicités et vont peut-être souffler. En revanche, Aurélien Tchouaméni, absent contre l'Irak, mais de retour à l'entraînement dès le lendemain, postule pour une place dans le 11 de départ, tout comme Désiré Doué, seul changement attendu devant.
16: Ah tiens, j'ai un petit conseil lecture à vous proposer, je ne le fais pas souvent, mais pour en savoir un peu plus sur la Norvège, en dehors du prisme des Haaland et autres hauts de garde, je vous conseille la lecture ce matin dans l'équipe du portrait de Ståle Solbakken. C'est le sélectionneur de la Norvège, 58 ans, qui a été victime en 2001 d'un arrêt cardiaque, un accident de vie qui lui a complètement bouleversé dans son rapport à l'entraînement et à ses joueurs. Oui. À lire absolument. Et puis je vous rappelle, Norvège-France, rendez-vous demain 20h30 avec Pia Clément, Charlotte Lorgeret, notre consultante, et Nicolas Perronnet. J'ai juste un numéro de téléphone, 0810 055 056. Vous pouvez déjà laisser des numéros et des encouragements pour les Bleus.
3: Merci cher Bruno, et à tout de suite pour cette spéciale canicule.
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23: On a trois infos pour vous. L'épisode de canicule, vigilance rouge, oblige le département de la Sarthe à reporter les chantiers prévus cette semaine sur la départementale 323. Ce sont les secteurs Montfort-le-Génois, Soulitré, Conneret qui sont concernés par ces travaux qui devaient se dérouler cette semaine. Ils sont reportés à une date ultérieure. On aura un peu moins chaud demain. Le mercure va afficher 5 degrés de moins ce vendredi après-midi. Alors on est d'accord, hein, 35 degrés, cela restera élevé, mais ce sera plus respirable pour profiter du festival Pop au Parc. L'événement est maintenu. 5000 spectateurs sont attendus dans le parc du château de Sablé-sur-Sarthe pour deux soirs de concerts gratuits demain soir et samedi. Demain, vous pourrez voir Charlie Winston. Je le redis, le festival Pop au Parc à Sablé s'est maintenu. Pas d'imprudence toutefois, pensez à vous hydrater. Où sont les piscines les moins chères du département ? À Allonnes et Coulaines, 1 euro en cette période de canicule.
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3: Ma France en édition spéciale jusqu'à 14h en direct, bien entendu, à vos côtés, dans cette solidarité face à un moment inédit que nous traversons, qui nous interroge tous sur l'adaptation qui doit être la nôtre. Et nous serons en ligne avec vous, notamment avec l'urbaniste Jean-Marc Bouillon, sur le futur à écrire, en pensant à tous ces épisodes intenses. 50 millions de Français en vigilance rouge aujourd'hui et une vigilance orange pour orage dès jeudi, qui s'applique à la fois en Mayenne, dans la Sarthe, en Ille-et-Vilaine, la Manche, les Côtes d'Armor et puis ce soir un peu plus tard, la Gironde, la Dordogne, les Landes, le Lot et Garonne, le Gers, les Hautes-Pyrénées et les Pyrénées-Atlantiques, avec encore ici l'intensité de ces événements à mettre en lumière. Des conséquences qui sont sanitaires, bien entendu, écologiques, on va en parler, mais aussi économiques. Et vous allez en témoigner, Nicolas Joly, vous qui êtes pour ici dans le Maine-et-Loire, avec des chantiers qui peuvent commencer plus tôt et finir plus tard, 5h du matin jusqu'à 22h. Et vous étiez à Saint-Jean-de-Linière, en l'occurrence, avec des ouvriers qui font ce qu'ils peuvent, bien sûr, pour travailler au frais.
24: 7h du matin, le soleil est à peine levé. Antoine et Samuel garent leur camionnette à côté d'une maison en pleine rénovation.
25: On va s'occuper de finir la cuisine. Donc il y a un petit peu de casse à faire. Des passages pas trop évidents à faire.
24: Avant de sortir les outils, Samuel ouvre les fenêtres.
26: Ouais, on ouvre tout pour essayer de faire baisser un peu la température. Et puis le matin, on a encore un petit peu de fraîcheur pour pouvoir aérer sur les chantiers et voilà, gagner un petit peu en confort.
24: Attaquer plus tôt, ça fait la différence.
26: Oui, parce qu'au final, on finit quand même une heure plus tôt. Et c'est vrai que vers 16h, c'est là où les températures sont les plus élevées. Donc ça nous permet de finir une heure avant. On a hâte que ça se finisse, quoi, à la fin de la semaine, normalement. Chez nous, on a aussi un peu de mal à dormir avec cette chaleur. Donc si on dort que 3 heures la nuit, ça devient compliqué, quoi.
24: Pour tenir le coup, il faut boire beaucoup d'eau fraîche qu'Antoine garde dans une glacière.
25: Du coup, on a des pains de glace, de l'eau frais pour toute la journée.
24: Ah oui, avec le glaçon à l'intérieur.
25: Exactement. Comme ça, on met de l'eau et puis on boit frais.
24: Car travailler en pleine canicule, ça a des conséquences sur le corps.
25: Chaque moment, c'est un gros effort quand même. Donc voilà, on y va un peu plus doucement. Mais il y a des fois où on n'a pas le choix. Il faut faire les choses comme il faut. Donc des fois, c'est un peu plus dur. On sue un peu plus que d'habitude.
24: Des conséquences économiques aussi pour Stéphane Robinet, le patron de leur entreprise de plomberie.
27: Nos donneurs d'ordre, hein, les architectes et maîtres d'œuvre, on les a déjà informés que cette semaine, on n'arrivera pas à tout faire parce que, à cause de la chaleur, ils en prennent acte, ils disent bah oui, tout à fait, on comprend, il n'y a pas de souci.
24: Pas d'impact sur la trésorerie pour l'instant, mais une question, Que faire si cette chaleur exceptionnelle devient la norme ?
27: Il faut la retenir sur la longueur. Là, c'est une semaine et demie, donc on voit que ça commence à pêcher. Bon, on est jeudi, donc la semaine va arriver à ses termes. Donc si le week-end est plus rafraîchissant, ils vont pouvoir se ressourcer. Par contre, si on attaque sur 15 jours, on ne pourra pas tenir ce régime-là. Ils ne feront pas des journées de 8 heures. Évidemment, il faudra qu'on trouve une solution.
24: Il redoute aussi un effet sur le moral de ses employés. Selon une enquête de la CAPEB, la Confédération des petites entreprises du bâtiment, 53% des ouvriers ressentent de la fatigue et de la démotivation à cause des aléas climatiques, allant jusqu'à des arrêts de travail.
3: Eh oui, Nicolas Joly, que l'on retrouve dans le centre-ville d'Angers. Alors, j'ai mon thermomètre en main. 38 degrés ressenti, 39 déjà à 13h34 à Angers. Ça va, Nicolas ? C'est beau
1: oui,
3: dire.
1: Bah, écoutez, que... Wendy, il fait effectivement bien chaud. Hein. Je suis dans une des rues commerçantes d'Angers, rue Saint-Aubin, rue habituellement commerçante, parce que là, on cherche tous un petit peu le frais. Donc, on longe les façades des commerces pour essayer de trouver un petit peu d'ombre. Et effectivement, l'animation commerciale n'est pas au beau fixe. Je suis avec Loris Collin-Tresser, la présidente des Vitrines d'Angers, association de commerce et d'entreprises locales. Bonjour.
2: Bonjour.
1: Vous confirmez que l'activité commerciale est au ralenti depuis ces quelques jours de chaleur ?
2: Oui, on peut le constater. On n'a pas l'image, mais la rue est déserte. On a 5-6 personnes dans la rue. Actuellement, c'est vrai que là, les personnes cherchent plutôt le frais et les rues sont désertes au profit sûrement des galeries commerciales qui, elles, ont la clim et où les gens vont se réfugier.
1: Vous avez déjà des retours de commerçants sur l'impact économique ?
2: Alors, quelques commerçants, oui, il y a une tendance qui dirait qu'ils sont plus à moins 50% de leur chiffre d'affaires par rapport à une journée de solde classique. Ne sont même pas à moins 50, hein, sont encore en dessous.
1: Parce que vous l'avez dit, c'est effectivement la période des soldes qui a commencé hier. Effectivement, là, ça fait un peu un double impact négatif, chaleur plus solde, ça se marie pas très bien.
2: Effectivement, je vous confirme.
1: Que peuvent faire les commerçants finalement face à cette situation ? Certains adaptent leurs horaires, je crois.
2: C'est ça, c'est ce qui se passe. Ils adaptent leurs horaires, ils ouvrent un peu plus tôt, ils ferment plus tôt, puisqu'ils savent que de toute façon, en fin de journée, les gens n'ont aucune envie, c'est de rentrer chez eux au frais pour certains qui peuvent avoir du frais chez eux.
1: Parce que le problème, c'est que là, les gens en fait ne flânent pas, ils viennent parce qu'ils ont quelque chose à faire, sinon ils passent leur chemin, quoi.
2: Exactement, c'est plus des gens de passage pour aller retravailler, mais on ne voit pas de gens sortir des commerces ou ni en entrée d'ailleurs.
1: Merci beaucoup d'avoir été avec nous pour ces quelques minutes. Bonne journée, bon courage pour la suite.
2: Merci à vous, au revoir.
3: Merci cher Nicolas. En pleine période de solde, bon, on comprend bien aussi la difficulté pour ces commerçants. Allez vous rafraîchir, vous avez assez donné hein, pour notre antenne jusqu'à ce soir. Merci beaucoup Nicolas Joly, centre-ville d'Angers avec ses conséquences et la fournaise que l'on ressent en pleine rue, en pleine ville, en l'occurrence souvent un peu plus qu'ailleurs, colonel Jérôme Boulanger, chaleur qu'éprouve aussi les équipes de la sécurité civile qui battent le pavé.
10: Effectivement, et le maître mot, on l'a encore entendu précédemment, c'est le mot adaptation. Donc les sapeurs-pompiers qui sont en caserne adaptent aussi leur emploi du temps, bien sûr, à ces conditions climatiques. C'est bien sûr moins de sport en caserne. On privilégie, lorsque c'est possible, le sport en piscine. C'est aussi une hygiène de vie qui doit être encore plus irréprochable, de manière à pouvoir récupérer. Il faut savoir que sur les 250 000 sapeurs-pompiers que compte la France, 200 000 sont des sapeurs-pompiers volontaires qui font cela à côté de leur travail, à côté de leurs études. Et donc, il faut bien gérer cette double vie. Voilà, il faut s'inscrire dans la durée. Et puis, d'habitude, bien sûr, les pompiers s'entraînent tous les jours en termes de manœuvre, de formation. Et bien là, le planning est aussi adapté, allégé, de manière, je le répète, à pouvoir s'inscrire dans la durée et ne pas entamer le capital santé et physique.
3: Bah, bravo à eux, à toutes ces équipes, à ces pompiers mobilisés qui sont là au service des personnes en détresse. La chaleur qui ébranle aussi nos différents modes de transport. Bonjour Valentin Bertrand.
4: Bonjour Wendy, bonjour à tous.
3: On va en parler avec vous. Certains tramways à Nantes qui sont en rade, les bus à Caen, le ramassage scolaire qui est bien entendu suspendu dans la Marne. Au niveau des trains, alors on regarde ça plus précisément, 1 million d'entre eux sur 15 000 ont été supprimés, Valentin, sont des annulations préventives sportives, mais qui ont été reconduites encore aujourd'hui. Mais ça veut dire à la clé beaucoup de difficultés pour se déplacer. Qu'est-ce que ça donne? Alors on parle.
4: L'image est assez frappante ce midi en gare de Bordeaux-Saint-Jean. Comme la carte météo, le tableau des départs est bardé de rouge pour les trains supprimés et d'orange pour se retarder. Aucune ligne n'y échappe. De nombreuses suppressions sur les TER de Nouvelle-Aquitaine. Un TGV Ouigo retiré de la circulation en raison de l'indisponibilité de la rame. Les autres TGV qui roulent voient leur temps de trajet rallongé de près d'une heure, contre jusqu'à 4 heures relevées ces derniers jours. Ces difficultés, on les retrouve aussi dans la plupart des gares de la façade atlantique, de Pau jusqu'à Nantes, mais aussi depuis une semaine sur les lignes intercités équipées des vieux trains corail de plus de 50 ans, c'est-à-dire Paris-Limoges-Toulouse, Paris-Clermont-Ferrand et la diagonale Bordeaux-Toulouse-Marseille. J'ai compté 30 suppressions à prévoir aujourd'hui. Et parmi les rares départs maintenus, beaucoup affichent complet. La SNCF invite donc ceux qui le peuvent à reporter leur trajet. Le changement de billet est gratuit pendant cette période de canicule. La compagnie qui espère un retour à la normale à partir de dimanche au mieux.
3: Merci beaucoup Valentin Bertrand, 13h39.
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3: Au cœur de cette édition spéciale jusqu'à 14h, on est aussi très inquiet pour la faune sauvage et pour nos animaux de compagnie, les animaux de ferme également. Les vétérinaires alertent sur les euthanasies en cascade, notamment avec des chiens en hyperventilation qui n'arrivent plus à respirer avec ces fortes chaleurs. Et c'est Pierre Fabin qui nous rejoint, docteur vétérinaire et docteur référent sur l'antenne d'ici. Bonjour Pierre.
5: Bonjour.
3: Avec Urgence Vétérinaire, le 31-15, vous nous alertez depuis quelques jours sur une hausse de mortalité. Elle est ferme et claire, près de 10% supplémentaire par rapport à l'an passé, à la même période. C'est très clairement, sont très clairement
5: effectivement,
3: des décès.
5: Ont même été dépassés cette nuit. J'ai fait les statistiques là, juste tout à l'heure. Il y a des structures, certaines régions de France, on a dépassé les 23% de mortalité hier soir. C'est-à-dire qu'il y a plus d'un animal sur quatre qui décède, notamment à cause de la chaleur. Et on se retrouve dans des situations où c'est très difficilement gérable, on a un afflux de cas massifs, et le pire, c'est que même certains animaux n'arrivent pas jusqu'à chez nous, ils décèdent avant qu'on puisse les prendre en charge.
3: Bah, c'est terrible ce que vous nous racontez, ce sont des chiens qu'on vous amène et qui souffrent les
5: essentiellement,
3: premiers.
5: Les chiens sont les plus touchés, les chiens gèrent mieux la chaleur, parce qu'ils vont dormir toute la journée, ils vont rester sur le canapé, ils vont rester à l'ombre, mais en fait, on a souvent l'image du coup de chaleur qui arrive dans la voiture. J'en ai pas vu cette année, personnellement. Les coups de chaleur se passent dans la rue aujourd'hui. C'est-à-dire que les propriétaires d'animaux les sortent au mauvais moment. Et on voit beaucoup de coups de chaleur en fin d'après-midi en ce moment. En fait, on sort dans la rue vers 19-20h, on pense que le soleil est tombé, mais en fait, le macadam est encore à 60 degrés et nos animaux sont beaucoup plus proches du sol et ils sont encore exposés et c'est à ce moment-là qu'on a le maximum de coups de chaud.
3: Oui, et puis ils transpirent par les coussinets, par les pattes,
5: ils donc ce bitume pas. À 40 degrés. C'est anecdotique la transpiration des animaux, ils se régulent vraiment par la respiration.
3: D'accord.
5: Et en fait ce système est vite saturé.
3: Oui. Donc vigilance absolue, c'est-à-dire qu'on adapte son emploi du temps tôt le matin, très tard le soir, et si on a envie de sortir son chien, s'il est fatigué, incontinent, bah tant pis.
5: Il fait à l'intérieur, voilà. Ouais. C'est alors vous pouvez.
3: Non mais il faut dire les choses. Au moins vous êtes clair.
5: Voilà, il faut être très clair. Vous ne sortez pas. Je croise des dizaines de personnes avec les chiens. Je m'arrête à scooter à chaque fois pour les arrêter. Rentrez avec vos animaux. J'ai vu des promeneurs ce matin promener quelqu'un chien. J'ai dit mais c'est complètement inconscient. Là c'est de l'inconscience. C'est-à-dire que il ne faut pas sortir les animaux entre 9h et 21h, voire plus tard le soir. Et même 9h le matin, on commence à être limite. Donc c'est en dehors de ces plages. Si vous les sortez et vous avez besoin de les sortir en dehors de ces plages, vous les portez dans la rue.
3: D'accord.
5: Je ne veux pas qu'ils marchent sur le macadam, sur le bitume. Vous les portez et vous les posez dans l'herbe. L'herbe transmet beaucoup moins la chaleur. Ça, c'est OK de le faire à l'ombre, à l'herbe. Tranquille, pas d'exercice. Ça, c'est OK, mais ils ne marchent pas sur le bitume.
3: Est-ce qu'il y a des races plus exposées que d'autres ?
5: Il y a deux types de races plus exposées. Il y a tous ceux qui sont brachycéphales, donc tous ceux qui ont le nez écrasé, bulldog, carlin, boxer, parce que justement, ils respirent moins bien. Et il y a tous ceux qui sont plus proches du sol. Toutes les petites races qui sont à 10 cm, qui ont le corps à 10 cm du sol, teckel, chihuahua, petit caniche, bichon, qui sont beaucoup plus proches. Un rottweiler qui est haut sur pattes sera moins exposé à la chaleur, mais il peut quand même avoir les coups s'il est brûlé. Donc, le rottweiler, c'est plus compliqué à sortir, parce que porter un rottweiler, c'est difficile. Donc, mais le rottweiler, en général, il peut se retenir de faire ses besoins pendant 12 heures.
3: Ouais.
5: Et s'il fait pipi à l'intérieur, c'est pas grave, quoi.
3: Ouais, bah non, mais il faut gérer ça comme ça. Quand on aime son animal, bah, on le comprend et on l'accompagne. On est en situation d'urgence et vous nous en parlez, notamment avec Urgence Vétérinaire, le 31-15. Pour les animaux de compagnie, on suit vraiment vos conseils pour les animaux qui sont, les chevaux, notamment en écurie, sont douchés, ventilés en permanence. permanence, mais la canicule, elle fait aussi des ravages dans les élevages plus intensifs. On a vu ces dizaines de milliers de poulets mourir en une nuit sous un hangar métallique, mais dans les élevages bretons, les porcs aussi sont touchés, les vaches aussi le sont, les services d'équarissage sont débordés, c'est saturé, c'est quand même terrible ce qu'on vit, hein, en dehors de la faune sauvage. Pierre Fabin, vous connaissez bien les vétérinaires de campagne, comment ça se passe pour eux, quels sont les conseils qu'on peut leur donner, eux qui ont des dizaines voire des centaines de bêtes à gérer?
5: C'est très dur pour eux aussi. Alors paradoxalement, quand ça arrive dans un élevage de poulets, en tant que vétérinaire, on est rarement contacté parce qu'en fait la catastrophe arrive tellement rapidement que c'est pas nous qui allons la gérer. Là, notre mission, elle est du conseil par rapport aux éleveurs. Il faut ventiler, il faut ouvrir les bâtiments. Ceux qui ont du plein air, bon, on laisse sortir plus longtemps. On change le moment de nourrissage des animaux, mais malheureusement pour tout ce qui est élevage industriel, c'est très dur d'intervenir parce que

0: les conseils vont aussi s'adresser aux propriétaires d'animaux. D'ailleurs, le propriétaire de l'animal, c'est le premier responsable de son animal. Donc, il faut effectivement donner des conseils également pour la protection des animaux dans ces temps de canicule et appeler les secours lorsque cela est vraiment nécessaire. On peut rappeler d'ailleurs, si vous le permettez, les numéros d'urgence de manière générale. Alors pas que pour les animaux, pour le secours à personne, l'incendie également. C'est le 1812 pour appeler les sapeurs-pompiers.
1: Merci beaucoup, colonel, d'être avec nous aussi. J'ajoute que les centres de soins de faune sauvage sont débordés aussi par les milliers d'oiseaux, d'oisillons qu'on leur apporte aussi dans ces centres. On vit une période compliquée. Le vivant est touché dans toutes ses dimensions. Et ce que vous avez traversé en Bretagne notamment montre toutes ces dimensions justement. Delphine Gauthier, vous êtes là pour vous en faire le relais pour l'équipe d'ici Brasizel, toute la rédaction mobilisée pour vous informer au mieux. Delphine, vous avez vécu par exemple au cœur de ces chaleurs des dizaines de milliers de coupures de courant liées à ces températures extrêmes.
2: Ah oui, on a eu deux grosses explosions dans la banlieue de Quimper. Ça, c'était mardi soir sur un poste électrique à Ergué-Gabéric. Et conséquence, plus de courant pour 119 000 foyers mardi dans tout le sud du Finistère. Alors vous imaginez, c'était la catastrophe. Des gens avaient les volets électriques fermés, d'autres ouvert, et donc soit on n'arrivait pas à aérer parce que les volets étaient fermés, soit au contraire, le lendemain, on pouvait pas les fermer et donc la chaleur rentrait. On a rencontré aussi une dame à Douarnenez qui était au moment de la coupure devant la télévision dans son lit médicalisé électrique en position assise. Et bien figurez-vous qu'elle n'a pas pu elle était bloquée dans son lit en position assise, donc elle a dormi dans son lit en position assise. Et puis évidemment on pense à tous les commerçants, les restaurateurs qui ont jeté des dizaines et des dizaines de kilos de nourriture. On a vu un peu partout dans le sud du département, et bien des petites étiquettes fermées jusqu'à nouvel ordre. Heureusement, tout est rentré dans la normale hier soir à 22h40, et heureusement parce que on a vécu nous aussi la nuit la plus chaude jamais enregistrée dans le Finistère.
1: Oui, merci Delphine Gauthier et bon courage encore pour ce qui vous attend. Alors un petit rafraîchissement, des orages aussi à attendre du côté de l'Ouest. On n'est pas préparé à vivre ces chaleurs extrêmes. On l'a bien constaté encore cette semaine, ni dans nos logements, ni dans nos écoles, ni dans nos hôpitaux, ni dans nos EHPAD, ni dans nos bureaux, dans nos villes en général. Et l'invité qui nous éclaire a beaucoup à nous dire, urbaniste et paysagiste concepteur. Bonjour Jean-Marc Bouillon.
3: Bonjour.
1: Cette réflexion, elle guide d'ailleurs tout votre travail. Vous qui avez cofondé l'agence qui veut rafraîchir sa ville, et vous partez d'un postulat général, c'est que l'eau, c'est que le végétal doivent être au service de nos communes et au centre de toute politique aujourd'hui pour demain.
3: Oui, absolument, parce qu'il faut traiter les deux. Il faut d'abord pas d'eau, pas de végétaux. On s'est aperçu en 96 à Lyon, qui était une ville qui était connue pour la plantation d'arbres et sa façon spécifique de planter les arbres. Lyon s'était aperçu que 50% des arbres qui remplaçaient chaque année avaient moins de 30 ans, et pourtant en 1996 il faisait pas chaud et moins chaud, et on a le droit d'arroser comme on voulait. Donc on voit bien que si on bâtit nos stratégies de protection en ville avec des arbres, il faut avoir géré la question de l'eau en même temps que celle des arbres, ce qui rajoute un peu à la complexité du travail à faire.
1: Vous avez travaillé à des projets extrêmement concrets pour des villes, et on va en parler dans quelques secondes, mais je voudrais que les auditeurs puissent réagir et témoigner, peut-être crier un peu finalement vis-à-vis de cette situation que nous endurons. C'est Noémie qui nous appelle à l'écoute d'ici Provence, de Marseille je crois. Bonjour Noémie.
4: Oui, bon.
1: Bonjour Noémie.
4: Oui, on vous écoute. Merci beaucoup de me donner ce temps. Oui, je vous appelle parce que en fait, il y a vraiment des incompréhensions qui me touchent par rapport à cette canicule, et au fait que ce soit sûrement l'année la moins chaude qui nous restera à vivre. C'est de savoir en fait l'inaction des pouvoirs publics. Moi, je travaille dans une association de protection de l'environnement, et on voit que le sujet écologique, c'est plus du tout un sujet qui est mis au devant de la table. Et pourtant, on est en train de mourir de chaud. Et quand, par exemple, sur le port de la Ciotat, on marche, ça fait 10 ans qu'on dit qu'il fait trop chaud parce que tous les arbres avaient été coupés et que le marché, par exemple, du dimanche, c'est insupportable. Bah, en fait, pourquoi est-ce qu'il n'y a pas des solutions long terme?

0: sont imaginées comme des plantations d'arbres, en fait. Enfin, j'ai du mal à comprendre comment ça ne peut pas être une action envisagée par les communes et par l'État. Réfléchir long terme.
1: Ouais, bien sûr, mais c'est très fort ce que vous dites parce que il y a tant de bénévoles, de salariés dans les associations de protection de l'environnement qui aujourd'hui pleurent parce qu'ils ont prévenu. Jean-Marc Bouillon, vous entendez ce que dit Noémie, c'est très juste. Voilà, on a arraché ces gerbes, on n'a pas replanté. Or, vous le disiez vous-même, quand vous travaillez à Colmar, à Laval, à Orléans, à Tours, vous replantez, vous revégétalisez comme urbaniste.
2: Oui, tout à fait. Mais c'est vrai que, il faut dire qu'on a imaginé il y a longtemps les villes par un climat tempéré qui aujourd'hui va bientôt ne plus exister. C'est donc ça. En gros, le préfet Haussmann, par exemple, il a ouvert Paris pour donner Paris au soleil, donner Paris à la lumière, parce qu'à l'époque on était presque en train de lutter plus contre le froid que contre le chaud. Oui. Et donc les choix qui avaient été faits à l'époque étaient plutôt légitimes. C'est des choix de santé publique, d'éclairage, de chaleur, etc. Et aujourd'hui, c'est plus du tout l'actualité parce que le régime tempéré, le climat tempéré est en train de partir pour un climat des écarts. Donc la question, c'est qu'est-ce qu'on fait ? Alors moi, je suis pas complètement d'accord avec la réaction de notre interlocutrice parce qu'elle dit mais que fait les pouvoirs publics ? Mais moi, j'ai envie de dire mais que faisons-nous tous ? Parce qu'il faut savoir que dans la répartition spatiale des villes, de quoi sont constituées nos villes ? Elles sont constituées à 20% du domaine public et à 80% du domaine privé, c'est-à-dire le nôtre. Nous, il y a 80% de la surface de la ville, ce sont nos maisons, nos copropriétés, nos entreprises, nos commerces, enfin c'est nous.
1: Oui, bien sûr, mais là, il parlait de la ville de La Ciotat qui a décidé de cette politique.
2: Oui. Alors voilà, mais alors c'est vrai qu'on a malheureusement pour des questions de confort, de circulation, enfin des principes qui nous semblaient à la fin du XXe siècle des bons principes, on a favorisé la ville minérale, la ville efficace, la ville pour les voitures, etc. On a coupé beaucoup d'arbres, on a beaucoup coupé d'arbres dans les cours d'école aussi, ce qui fait qu'aujourd'hui il y a les plans d'urgence qu'on appelle les cours oasis, etc. Et on est en train de se rendre compte qu'on avait fait des choix qui n'étaient pas de bonnes raisons en réalité et qu'il faut réverser. Et heureusement des solutions existent, elles sont simple, c'est planter des arbres. Ces arbres qui vont pousser, croître, surtout si on les plante sur le cheminement de l'eau, et ben c'est des climatiseurs qui vont fonctionner sans bruit, sans électricité, et qui vont avoir l'avantage, et c'est ça qui est bien avec la force de la nature et son intelligence, c'est si on les plante dans des bonnes conditions et qu'ils reprennent et qu'ils poussent, chaque année, ils vont devenir une clim plus puissante que l'année d'avant. Voilà. Et donc, on a tous intérêt à miser sur la plantation d'arbres, mais sur la bonne plantation d'arbres, c'est-à-dire, il faut toujours, ce que je disais en introduction, mêler l'histoire de l'eau avec l'histoire de la végétation, parce que pas d'eau, pas de végétaux.
1: Sur la bonne renaturation, en l'occurrence.
2: Voilà, c'est ça.
1: En avant par Noémie. Voilà. Pardonnez-moi, c'est la clim, moi, qui me tue.
2: Mais t'es un arbre.
1: Ah oui, je vais mettre un arbre dans le studio, ça sera formidable. Un olivier, ça va faire du bien à tout le monde. Un gros olivier centenaire. Nous avons à l'écoute également auditrice en Normandie. C'était Cram, je crois, qui nous rejoint dans cette conversation.
3: Exactement.
1: Bonjour, madame.
3: Bonjour, madame.
1: On vous écoute parce que vous aussi, c'est un coup de gueule que vous avez à pousser, ou en tout cas un témoignage.
3: C'est vraiment vraiment un coup de gueule. Comment ça, c'est à cause de nous, la température. Il faut faire des efforts pour ramener de l'eau. Le peuple souffre.
1: C'est un cri du cœur, c'est ce que vous ressentez. Vous vivez dans un appartement, dans une maison à Écrame ?
3: Je suis dans un appartement, je souffre de chaleur, je suis en ébullition, j'ai pas beaucoup de moyens, et je pense aux gens qui n'ont pas beaucoup de moyens. Comment faire ?
1: Et qui vivent dans des bouilloires thermiques et qui souffrent, hein, qui souffrent. Ça, c'est la souffrance.
3: Exactement.
1: Jean-Marc Bouillon, qui est à l'écoute, parce que comme urbaniste, vous voulez justement assainir et rendre la vie plus agréable à chacun.
2: Oui. Alors, madame, elle a raison de dire que les gens souffrent parce qu'on souffre réellement et il faut savoir que l'inégalité sociale est plus forte devant la chaleur que devant le froid. Donc, il y a vraiment urgence à planter nos villes et à savoir par où commencer parce que la tâche est assez grande et il faut si possible, commencer au plus près de ceux qui souffrent le plus. Alors, nous, on a développé avec qui veut rafraîchir sa ville l'idée d'organiser les 80% du foncier privé des villes, c'est-à-dire nous, d'offrir à la solution la possibilité à tous ceux qui ont envie de s'engager dans cette adaptation indispensable et rapide de nos villes au réchauffement climatique, une solution qu'on a appelée l'aquaponcture et qui rappelle l'acupuncture. C'est quoi l'acupuncture ? C'est on pique peu au bon endroit, oui, et tout le membre ou toute la partie du corps s'en trouve, comment dire, améliorée. Ben, l'acupuncture, c'est exactement ça. Nous, notre technique, il s'agit pas de tout casser, de tout recommencer. Il s'agit, sur chaque parcelle cadastrale qui peut devenir à chaque fois une chance pour le territoire, et ben, de trouver quel est le bon endroit où on va piquer, c'est-à-dire le bon endroit où on va enlever un petit peu l'enrobé, faire un espace vert en creux, collecter l'eau de pluie qui tombe sur une surface imperméable, un toit qui existe, emmener l'eau de pluie dans cette espèce de flaque d'eau qu'on fait au bon endroit, qui va faire que l'eau va s'infiltrer toujours au même endroit, donner des conditions de sol propices, et là on va planter un arbre, et cet arbre, eh ben, il va pousser, se développer, évapotranspirer, créer de la fraîcheur, oui, au plus près de ceux qu'on a le plus besoin. Mais ça, on appelle ça l'acupuncture, et nous, c'est ce qu'on essaye de faire dans toutes les villes où on est déjà présent, c'est-à-dire avec des partenaires qui sont des entreprises de paysage. Oui. On est en train de se développer en France. On est dans 15 villes en France. On est la première année, c'est déjà pas mal, 15 villes. On sera dans 30 villes l'année prochaine et dans 60 villes l'année d'après. Et on va essayer de convaincre le plus grand nombre en leur disant on peut le faire, à la condition qu'on fasse un peu chacun. Et c'est si ça. On fait tous ceux pour qui... C'est ça. Voilà, et ben ça va faire beaucoup ensemble.
1: Mais ça, c'est magnifique, Jean-Marc Bouillon. Alors, je peux citer quelques villes. Hein, Laval, Tours, Chalon-sur-Saône, Chambéry, Uzès, Périgueux, La Roche-sur-Yon, Chambéry. Je crois qu'à Angers, vous avez travaillé aussi. Je voudrais citer Angers, qui est une ville très intéressante, végétalisée, renaturée, etc. Mais il reste que dans les appartements, certains appartements à Angers, il fait encore 40 degrés. Ça veut dire qu'il faut que les promoteurs immobiliers, que l'écosystème suive. Voilà, et pas simplement quelques urbanistes comme vous qui ont cette vision avec des communes qui le veulent.
2: Oui, c'est vrai qu'il faut que de toute façon on va comprendre on va comprendre qu'on doit tous y coller et urgemment. Enfin, je trouve qu'aujourd'hui ce qu'il faut faire, c'est créer des nouvelles coopérations et puis il faut éviter un peu ce qu'on entend, c'est de dire les deux camps se renvoient la balle. Le monde du privé dit que font les pouvoirs publics. Les pouvoirs publics nous regardent en disant on va imposer. Non, c'est fini tout ça. Aujourd'hui, il y a une urgence climatique. Il y a des solutions qui existent. Nous, on pense que les arbres, la végétation, c'est une excellente solution.
1: C'est la meilleure. C'est la meilleure clim, Jean-Marc
2: Bouillon. C'est la meilleure clim parce qu'elle coûte rien, elle pousse toute seule, elle délivre toute seule, elle préserve l'eau de pluie, elle crée de l'ombre, elle stocke le CO2, elle filtre les micro-particules de l'air. Enfin, un arbre, ça offre 60 fonctions écosystémiques qui améliorent la qualité de vie en ville. Et quelle est l'infrastructure humaine qu'on a inventée parce que nous, on a fait que des infrastructures monoservicielles. Un tuyau, ça ne fait que faire couler l'eau.
1: C'est ça.
2: Vous voyez. Alors un arbre, ça fait plein de trucs. Donc il faut qu'on plante le plus d'arbres possible. Mais il faut qu'on fasse attention à comment on le plante parce que ça peut être déceptif. Regardez combien d'arbres on a plantés sur nos parkings qui sont et la loi. Il y a des lois qui sont des très bonnes lois qui ont été faites par l'État. On appelle ça la loi APER et la loi climat qui ont visé juste en disant attention, nos parkings sont des lieux de dysfonctionnement urbain important, il fait très chaud, mais on voit qu'il y a des gens qui ont compris, qui ont planté. Merci. Et très souvent, malheureusement, les arbres meurent parce qu'on n'a pas géré la question de l'eau en même temps qu'on a géré la question de l'arbre.
1: Merci Jean-Marc
2: Bouillon. Et c'est ce qu'on fait.
1: Vous voilà, êtes merci passionnant. Urbaniste, paysagiste, concepteur et cofondateur de l'agence qui veut rafraîchir sa ville. Je remercie Dominique qui était à l'écoute en Touraine et qui partageait le sentiment de Noémie d'ici Provence, dans la scène de cette protection de la nature que je salue également. Merci chers auditeurs. Je voudrais qu'on termine avec deux, trois conseils très rapidement, cher colonel Jérôme Boulanger, conseil de vigilance.
4: Trois mots-clés tout d'abord, adaptation, hydratation et vigilance, justement. Rappelez aussi le numéro vert canicule, le 0800 06 66 66. Rappelez que dans les mairies, il y a des registres canicule. On inscrit les personnes qui ont besoin d'être visitées régulièrement par les services communaux. Les maires sont très investis, très impliqués. Puis rappelez aussi qu'il y a le SAMU social. On compose le 115 pour les personnes qui sont dans la rue. Les bénévoles des associations agréées de sécurité civile dans toutes les grandes villes font des maraudes.
1: Merci beaucoup, colonel Jérôme Boulanger. Vous qui êtes l'un des porte-parole de la sécurité civile, de votre éclairage aussi, de votre présence et bon courage à tous ceux qui veillent sur les autres. Merci à vous tous.
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1: 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Ici, il est 14h et voici le journal présenté par Cyril Ardoux.
8: Le plan Orsan activé au niveau 3 ce matin par le Premier ministre, le niveau le plus élevé de la mobilisation sanitaire. Alors que la canicule ne faiblit pas dans notre pays et que la pression sur notre système de santé continue de s'intensifier, dit Sébastien Lecornu, 72 départements sont aujourd'hui en vigilance rouge. Un enfant de 3 ans retrouvé mort hier soir dans la voiture de ses parents à Saint-Gratien dans le Val d'Oise. Selon les parents, le petit garçon a échappé à leur surveillance et s'est retrouvé piégé dans le véhicule. Une enquête pour homicide involontaire est ouverte. Trois réacteurs nucléaires à l'arrêt aujourd'hui, celui de Golfech dans le Tarn-et-Garonne, du Bugey dans l'Ain et de Nogent-sur-Seine dans l'Aube. Décision pour éviter de réchauffer encore plus les rivières qui servent à refroidir les centrales afin de protéger la faune et la flore. Cette canicule qui risque d'avoir des répercussions sur notre alimentation, jusqu'à 10 000 volailles mortes en une nuit dans certains élevages selon la FDSA des Côtes d'Armor. De son côté, le patron du groupement Les Mousquetaires craint une pénurie de melons dans 3 ou 4 semaines avec une flambée des prix. À cette chaleur s'ajoutent les orages. 12 départements de l'ouest et du sud-ouest du pays concernés par une vigilance orange. Le détail est à retrouver sur ici.fr. Et puis, en ce moment, on en rêve tous, du froid et de la neige. Le Comité international olympique vient d'inscrire le ski alpinisme au prochain JO d'hiver dans les Alpes françaises. Discipline déjà présente cette année à Milan-Cortina, dans laquelle la France avait remporté 3 médailles, dont une en or.
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9: La Sarthe conserve sa vigilance rouge à la canicule au moins jusqu'à demain. Il est vrai qu'il fait encore très chaud, on dépasse les 40 degrés sur l'ensemble du département. Sous un soleil très généreux, on peut avoir quelques nuages et même un coup de tonnerre en soirée. Du vent aussi avec des rafales de 85 km/h. Au plus frais de la nuit, il fait 23 à Fresnay sur Sarthe, 24 à La Flèche, 25 au Mans. Demain après-midi, 36 à Sablé, 37 à Château-du-Loir, ça commence à baisser un peu.
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0: Une chanson qui porte bien son nom, Souvenir, Orchestral Manoeuvre in the Dark sur votre radio ici même. Pour varier les plaisirs, je vous propose à venir trois chansons françaises à la suite. C'est écrit, et si bien écrit, Francis Cabrel pour ouvrir cette session. C'est à qui le tour? Alors là, événement, puisque c'est le nouveau Mylène Farmer qui présage d'un album à l'automne. On suivra ça de très près. Et pour fermer la boucle, il n'y a pas de honte, Michel Berger a dégusté avec un grand verre d'eau et quelques glaçons.
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Solidarité, info fraîcheur et prévention baignade au sommaire. Les Restos du Cœur ouvrent leurs deux centres principaux, Sardaigne et Coulaine, aux personnes qui souhaitent se mettre à l'abri de la chaleur et se désaltérer. Une ouverture les jours de semaine entre 10h et 16h, à l'exception du mercredi pour le centre de Sardaigne, du vendredi pour le centre de Coulaine en lui-même, rue du Champ-Fleury. À compter de cette semaine et pour l'été, le bus du Cœur au Mans fera dorénavant une première halte de 20h à 20h45 au Jacobin, puis de 21h à 21h45 à Pontlieu. Comme il est difficile de créer et de maintenir de la fraîcheur dans les domiciles, n'hésitez pas, pour vous, pour des seniors, à aller sur les pages Facebook de vos municipalités. Elles sont dorénavant très nombreuses en Sarthe à proposer un accueil des habitants dans une salle climatisée. Tiens, c'est souvent la salle des mariages d'ailleurs. C'est bien pour se rafraîchir et créer du lien. C'est vrai, toutes les tentations pour se rafraîchir sont bonnes, mais gare au risque, la mairie de la Suze sur Sarthe rappelle que malgré la beauté du cadre, il est interdit de se baigner dans la rivière et donc de sauter de la passerelle. Aux abords de la Flèche, les lacs de la Monnerie informe que désormais, la baignade est surveillée tous les jours de la semaine de 13h à 19h. 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

0: Vacances, détente, loisirs, on oublie nos soucis et on profite de la musique d'ici même dans tous ses états. C'était Cassa, Vessier, Bois. Vous voulez du légendaire? Michael Jackson arrive avec son monumental Thriller. Et avant les infos de 15h, et rien que pour vous, la dernière chanson du monde, dernier single de Florent Pagny. Merci d'écouter ici même.
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1: Merci d'être à l'écoute d'ici Maine. Excellent après-midi, il est 15h, les infos.
2: Il faut que les Français qui ne souhaitent pas voyager ou qui veulent reporter leur voyage puissent le faire en toute sérénité, dit le patron de SNCF Voyageurs. La compagnie ferroviaire annonce qu'il est désormais possible d'annuler ou de reporter son billet TGV Inouï ou Ouigo gratuitement, et ce jusqu'à la fin de l'épisode caniculaire. Le Premier ministre active le niveau le plus élevé de la mobilisation sanitaire, le niveau Orsan 3. La canicule ne faiblit pas dans notre pays et la pression sur notre système de santé continue de s'intensifier, dit Sébastien Lecornu, alors que 72 départements sont aujourd'hui en vigilance rouge. Une enquête pour homicide involontaire ouverte dans le Val-d'Oise après la mort d'un enfant de 3 ans à Saint-Gratien. Le petit garçon a été retrouvé sans vie hier soir dans la voiture de ses parents. Ils expliquent que leur fils a échappé à leur surveillance et s'est retrouvé piégé dans le véhicule. Prudence si vous êtes dans l'ouest ou le sud-ouest de la France. Prudence aux vigilances rouges qui s'ajoutent donc désormais aux vigilances orange aux orages. 12 départements sont concernés. Le détail est sur ici.fr. Le parquet de Nanterre ouvre une enquête préliminaire pour des soupçons de trafic d'enfants suite à des annonces sur Vinted. Des jouets vendus des dizaines de milliers d'euros avec écrit le genre et l'âge. Plusieurs signalements ont été faits. Certains internautes y voient une forme de code pour pédocriminels. Et puis une centaine de salariés de Renault mobilisés devant le technocentre de Guyancourt dans les Yvelines. Ils dénoncent la fermeture du site de Villiers-Saint-Frédéric dans les Yvelines qui emploie 500 salariés et quelques 350 prestataires.
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1: La Sarthe conserve sa vigilance rouge à la canicule, au moins jusqu'à demain. Il est vrai qu'il fait encore très chaud, on dépasse les 40 degrés sur l'ensemble du département. Sous un soleil très généreux, on peut avoir quelques nuages et même un coup de tonnerre en soirée. Du vent aussi, avec des rafales de 85 km/h. Au plus frais de la nuit, il fait 23 à Fresnay sur Sarthe, 24 à La Flèche, 25 au Mans. Demain après-midi, 36 à Sablé, 37 à Château-du-Loir. Ça commence à baisser un peu.
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0: Masterclass, pardon, David Bowie, China Girl. Ici mène la radio qui rafraîchit la Sarthe et qui vous accompagne en toute saison. Prenez vos précautions, hydratez-vous, restez à l'abri du soleil et de la chaleur et écoutez la balade musicale. Trois chansons françaises à la suite dans un instant. Extrait de l'opéra rock Starmania avec Daniel Balavoine et Nanette Workman. Quand on arrive en ville, ça va secouer. La symphonie des éclairs, Vigilance Orage avec Zao de Sagazan et Jean-Louis Aubert, tant à nouveau.
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1: On a trois infos pour vous. L'épisode de canicule, vigilance rouge, oblige le département de la Sarthe à reporter les chantiers prévus cette semaine sur la départementale 323. Ce sont les secteurs Montfort-le-Génois, Soulitrec, Conneret qui sont concernés par ces travaux qui devaient se dérouler cette semaine. Ils sont reportés à une date ultérieure. On aura un peu moins chaud demain. Le mercure va afficher 5 degrés de moins ce vendredi après-midi. Alors on est d'accord, hein, 35 degrés, cela restera élevé, mais ce sera plus respirable pour profiter du festival Popo Park. L'événement est maintenu. 5000 spectateurs sont attendus dans le parc du château de Sablé-sur-Sarthe pour deux soirs de concerts gratuits, demain soir et samedi. Demain, vous pourrez voir Charlie Winston. Je le redis, le festival Popo Park à Sablé s'est maintenu. Pas d'imprudence toutefois, pensez à vous hydrater. Où sont les piscines les moins chères du département? À Allonnes et Coulaines, 1 euro en cette période de canicule.
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1: La petite friandise douce et fraîche, parfaite pour se relaxer en écoutant Ici Men, Enzo Enzo, juste quelqu'un de bien. Quel joli souvenir à partager cet après-midi. Nouveauté en vue, le dernier Benjamin Biolay, écran total, Madonna Holiday. Et juste avant les infos de 16h, je vous propose Chicago, If You Leave Me Now. Ça devrait être pas mal tout ça.
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1: Bel après-midi à l'écoute d'ICI Mène, il est 16h, les infos.
2: Les passages aux urgences et les appels au SAMU en forte hausse, plus 20%, dit la ministre de la Santé Stéphanie Rist, alors que ce matin, le Premier ministre a relevé le plan Orsan au niveau le plus élevé, le niveau 3. La lassitude des enseignants face à la canicule, les syndicats appellent à la grève demain pour protester contre des conditions de travail inacceptables selon leurs termes. Les organisations professionnelles s'inquiètent de la forte augmentation des malaises et passages à l'infirmerie des élèves. 3500 établissements scolaires sont fermés aujourd'hui, 10 000 autres ont aménagé leurs horaires. La canicule qui perturbe également le trafic ferroviaire, 10% des trains de voyageurs supprimés en France selon la SNCF. La compagnie ferroviaire annonce également qu'il est possible d'annuler ou de reporter son billet TGV Inouï et Ouigo gratuitement jusqu'à la fin de cette période de forte chaleur. L'impact aussi sur nos installations électriques, 3 réacteurs nucléaires à l'arrêt aujourd'hui dans le Tarn-et-Garonne, l'Ain et l'Aube. Décision pour éviter de réchauffer encore plus les rivières qui servent à refroidir les centrales et ce afin de protéger la faune et la flore. Une enquête pour homicide involontaire ouverte dans le Val d'Oise après la mort d'un enfant de 3 ans retrouvé dans la voiture familiale. Ses parents affirment que le petit garçon a échappé à leur surveillance et s'est retrouvé piégé dans le véhicule. Et puis tous les signaux sont au rouge, dit aujourd'hui la Cour des comptes à propos de nos finances publiques. La dette pèse toujours aussi lourd et les prévisions du gouvernement pour réduire le déficit public sont fragilisées par la guerre au Moyen-Orient. La Cour des comptes demande des mesures fortes.
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1: La Sarthe conserve sa vigilance rouge à la canicule au moins jusqu'à demain. Il est vrai qu'il fait encore très chaud, on dépasse les 40 degrés sur l'ensemble du département. Sous un soleil très généreux, on peut avoir quelques nuages et même un coup de tonnerre en soirée. Du vent aussi avec des rafales de 85 km/h. Au plus frais de la nuit, il fait 23 à Fresnay sur Sarthe, 24 à La Flèche, 25 au Mans. Demain après-midi, 36 à Sablé, 37 à Château-du-Loir, ça commence à baisser un peu.
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1: Élue deuxième chanson la plus fraîche de l'après-midi, après Enzo Enzo qu'on a écouté tout à l'heure. Le petit pêcheur Manon Lisa, c'est tout nouveau et ça se déguste en famille. On partage nos chansons préférées sur Ici Men, la BO de Dirty Dancing, le film est indémodable, The Time of My Life, ça marche à tous les coups. On y est, on s'y croit. Un titre original dans le fond comme dans la forme, a cappella avec le groupe Powo et Le Chat. Et un peu plus tard, Michel Polnareff, Zazie, Johnny Hallyday, vous êtes au bon endroit. On retourne dans la matinée, 8h45, il faisait déjà chaud et comme chaque jour, on vous parle d'un événement sartois.
2: Événement pour ce premier grand week-end de l'été 2026 en Sarthe, c'est le festival qui cloche, ça y est, qui démarre. Hubert Jéga, bonjour.
3: Bonjour.
2: Et bienvenue, vous êtes directeur artistique, je salue également la présidente Sylvie Leveilly de ce festival qui cloche. Avant d'en revenir évidemment sur le programme, on va rappeler où c'est ce week-end, c'est à Saint-Aubin de Locney, Hubert Jéga.
3: Oui. Au cœur du village de Saint-Aubin-de-Locney, à deux pas de la ville de Fresnay-sur-Sarthe.
2: Et c'est donc tout samedi, tout dimanche. On s'intéresse un petit instant à un chiffre, si vous le permettez, Hubert. 20 pour 20e anniversaire, 21e édition, mais 20e anniversaire quand même.
3: Oui, bah on a démarré en 2006, on est en 2026, donc ça fait 20 ans que le festival existe. Et voilà, c'est un petit jeu de chiffres, hein, puisque c'est 21e édition.
2: Absolument. Voilà. Alors, pour qui ne connaît pas, allez, imaginons, nouvel arrivant en Sarthe, le festival qui cloche, son esprit, c'est quoi ?
3: Eh ben, c'est un festival convivial, populaire, familial, qui propose des petites formes spectaculaires à la campagne. Donc, c'est l'idée d'inviter les gens à découvrir les villages du Nord-Sarthe, puisque qui cloche, c'est qui change de clocher. On change de village tous les ans et on se balade de village en village en proposant à la fois une découverte du patrimoine, de l'architecture, des lieux un peu insolites du village, puisqu'il y a plein de spectacles qui jouent dans des espaces un peu singuliers et on propose une vingtaine de spectacles, concerts, propositions artistiques dans ces lieux entre samedi et dimanche. Et petite forme parce que ce sont des formats très courts, donc pas très courts, des spectacles qui durent entre 10 et 30 minutes. Donc on peut voir plusieurs spectacles dans la journée, on peut partir dans des imaginaires différents et c'est vraiment un voyage qu'on fait et on a l'impression de vivre dans on a concentré en une journée un festival un petit peu comme on serait plongé à Avignon dans les remparts là, puis aller de passer de salle en salle, aller voir plein de spectacles, c'est un peu cet esprit là.
2: Et c'est impressionnant parce que alors il y a du théâtre, il y a de la musique hein, également, il y a des formes marionnettiques également Hubert et quand je regarde le programme de samedi et de dimanche, j'ai même du mal presque à donner quelques exemples parce que ce serait oublier des artistes, mais vous avez franchement une programmation extraordinaire, il me faut une réponse en 20 secondes.
3: Alors oui, il y a une programmation déjà internationale, on a des compagnies du Brésil, du Québec qui viennent cette année, et puis des formes marionnettes très innovantes, on a du théâtre de papier, on a du théâtre d'objets, on a du théâtre miniature, on a de la marionnette plutôt traditionnelle à fil, de la marionnette portée. Alors il y a plein de formes de marionnettes et qui sont pas forcément pour les enfants. Il y a un tiers de la programmation et sur les 15 spectacles, il y en a 5 qui sont visibles par les enfants sans problème. Et puis voilà, une autre d'autres propositions qui sont plutôt à partager en famille, entre amis, voilà.
2: Les petits, les grands s'y retrouvent. Il y a des spectacles alors payants, disons-le. Il y en a aussi beaucoup qui sont gratuits, mais j'ai l'impression qu'à l'arrivée, tout le monde s'y retrouve et c'est une performance.
3: Ouais.
2: Hubert Jéga, bravo à vous.
3: C'est un pass. Il y a un pass spectacle qui permet en fait pour 10 euros de voir 15 spectacles. Donc vraiment, on est.
2: On est bien. voilà. Profitons-en, Hubert Jéga. Merci beaucoup.
3: Merci à vous.
2: Et que le succès vous accompagne avec le festival qui cloche. Et en plus de cela, élément qui va faire que le succès va aussi vous accompagner. Il va faire moins chaud ce week-end. Alors quelque part, c'est peut-être l'occasion de retrouver le goût à la sortie, le plaisir d'aller applaudir aussi des artistes et d'en prendre plein les yeux.
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0: Bill Medley, Jennifer Warnes, musique du film Dirty Dancing. Allez, on le re-regarde pour la 22e fois. Ou alors, on se fait une session de trois chansons françaises à la suite. On ira tous au paradis, Michel Polnareff, peu importe le nouveau Zazie. Et le chanteur abandonné, Johnny Hallyday, cœur sur lui. Bel après-midi avec Issimène.
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1: La Sarthe est toujours placée en vigilance rouge à la canicule et le risque d'incendie est accru. La préfecture interdit l'accès aux forêts de 12h à minuit jusqu'à vendredi. Cela concerne aussi l'Arche de la Nature au Mans. Fermeture également des parkings des Granges, du Closeau, de la Futaie et du Tertre de jour et de nuit. Mais il est possible de rejoindre la ferme de la Prairie par le chemin qui longe l'Uine ou depuis le parking du Verger en passant par l'étang et en suivant le fléchage. Allons chercher le frais au bord de l'eau et profitons de la dernière régate de la saison au lac de la Gemmerie à Arnage. Rendez-vous samedi à partir de 14h. Il devrait faire beaucoup moins chaud, mais protégez-vous quand même pour suivre deux courses, la Coupe Sarthe des Rivers et le Critérium Jeune. C'est l'occasion pour les familles de découvrir l'activité voile avec le Club Nautique du Val de Sarthe. Rien que d'en parler, on perd quelques degrés et ça fait du bien. On peut aussi aller plonger à Coco Plage, à Sillé-le-Guillaume. Attention, la baignade sera surveillée, mais à partir du 4 juillet, 7 jours sur 7. On pourra aussi s'interroger sur les solutions à trouver ensemble pour s'adapter au changement climatique et adopter des habitudes vertueuses. Lors de la fête du développement durable à la recyclerie La Ressource, entrée libre et gratuite le samedi 4 juillet.
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0: des épines du cœur, Vanessa Paradis, la vraie, pas trafiquée, alors que la technologie est de plus en plus présente dans nos foyers, pour le meilleur et pour le pire, mais pour le rire aussi, avec Fred Ballard.
1: Tu rentres dans une pièce, ça s'allume. Tu sors de la pièce, ça s'éteint. Tu rentres dans la pièce, la baraque, elle te dit « Arrêtez de jouer avec la lumière !»« C'est moi qui paye le jus !»
2: Oui, la domotique, c'est fantastique, c'est économique, c'est chic et c'est magique, mais faut pas abuser de sa patience non plus. Hein. Et puis parfois, la technologie a une longueur d'avance sur nous. Céline en a fait les frais au rayon frais.
1: J'ai un frigo, je vous jure, c'est vrai, mon frigo, il est relié à Internet et tous les jours, il commande de la bouffe sans me demander mon avis. Tous les matins, j'ai des livraisons. En plus, je me prends la tête, je lui dis « qu'est-ce que c'est que ça ?» Il me dit « c'est des poireaux ». Je dis « j'aime pas les poireaux ». Il me dit « faut manger 5 fruits et légumes par jour ». Je lui dis « je t'emmerde ».
2: C'est beau, hein, cette complicité entre l'humain et la machine. Il y a presque un petit début de rapport amoureux. Hein. Mais bon, en attendant le premier mariage entre un humain et son frigo, rassurons-nous, il y a encore des domaines où l'intervention de l'homme est indispensable au fonctionnement de la machine.
3: Quand il n'y a plus de pile dans la télécommande, il n'y a plus de pile dans la télécommande. Point final, ça sert à rien d'appuyer fort sur les boutons. C'est pas du dentifrice. C'est comme si l'électricité à l'intérieur des piles allait faire « non, là, faut y aller, là ». Si, je le connais, quand il est énervé comme ça, là, il appuie fort. Après, il va ouvrir la trappe, il va nous rouler les piles.
2: Oui, avouons-le, on a tous un jour roulé les piles de la télécommande pour leur redonner un petit coup de boost. Mais bon, d'après Verino, c'est voué à l'échec. Hein. Ce qui est sûr, en revanche, c'est que les progrès technologiques nous promettent un avenir ultra comique.
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0: Haas, Stay on These Roads, l'autre tube du groupe norvégien. France-Norvège, match vendredi, victoire, tout ça à suivre sur votre radio. Du foot, de la musique, du sport sartois à 18h, des loisirs et des cadeaux dans les prochaines minutes. Moi je vous dis à demain. Dans un instant, toute l'actu locale en Sarthe et avant 17h, le dernier Louane conduire et My Sweet Lord, George Harrison.
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1: Merci d'avoir choisi ici même, il est 17h. Toute l'actualité avec Léa Dubost. Bonsoir Léa.
2: Bonsoir Maxime, bonsoir à tous.
1: La Sarthe est désormais en vigilance orange aux orages.
2: Oui, depuis 16h et jusqu'à minuit, Météo France prévoit des orages potentiellement violents avec des rafales allant de 90 à 110 km/h, mais aussi des chutes de grêle et une forte activité électrique. Il est donc conseillé de limiter les déplacements, de s'éloigner des arbres, mais aussi de débrancher les appareils électriques sensibles. Par mesure de sécurité, la ville de Sablé a interdit l'accès au parc du château, du Rosé et au jardin public. La mairie de Parigny-l'Évêque a également pris un arrêté pour interdire l'accès au plan d'eau, au bois de la taille et au complexe sportif car il y a un risque de chute d'arbres. Des orages attendus en pleine canicule extrême, encore plus de 40 degrés à l'ombre enregistrés aujourd'hui en Sarthe. Nous sommes toujours en vigilance rouge canicule, au moins jusqu'à demain. Et il n'y a pas que la France qui souffre. 380 millions d'habitants en Europe subissent des températures de plus de 30 degrés aujourd'hui. 30 degrés voire plus, c'est également la température dans certaines salles de classe. Des écoles ont donc décidé de fermer, d'autres s'organisent. La commune de Jupille accueille par exemple cette semaine des élèves de Beaumont-Pied-de-Bœuf dans un gîte au frais pour faire cours. Mais en majorité, les conditions de travail sont inacceptables. C'est ce que dénoncent 7 syndicats de l'éducation qui appellent les enseignants à user de leur droit de grève. La santé des personnels et des élèves est mise en danger, alerte l'intersyndicale. De nouveaux événements annulés en raison de la canicule, notamment la ferme en fête organisée à l'Arche de la Nature dimanche pour éviter de transporter des animaux et de les exposer aux fortes chaleurs. La commune de Neuville-sur-Sarthe, près du Mans, annule également sa fête de la musique qui était prévue demain soir. Et Ivry-l'Évêque annule sa guinguette de samedi. À La Flèche, les boucles Gravel de la Monnerie sont maintenues, mais avec des horaires décalés. Et à Montval-sur-Loire, le festival d'art amateur prévu ce week-end aura finalement lieu en intérieur.
1: L'autoroute A11 encore coupée en début d'après-midi.
2: Cette fois dans le secteur de Durtal, près de La Flèche, en raison d'un accident, un fourgon et un poids lourd se sont percutés. Le trafic a repris normalement dans le sens Nantes-Paris. Une personne grièvement blessée dans un accident à Parigny-l'Évêque ce matin. Une seule voiture était impliquée. La victime a dû être héliportée vers le CHU d'Angers. Le site Renault du Mans n'est pas concerné par le plan de départ volontaire. Le constructeur automobile veut se réorganiser pour faire face à la concurrence chinoise. Et il a annoncé que 800 ingénieurs, principalement en Île-de-France, vont donc bientôt quitter l'entreprise. Les près de 300 postes d'ingénieurs au Mans ne sont pas en danger. Enfin, il est de nouveau possible de passer sur le pont de Luché-Pringer dans le Sud-Sarthe. La circulation a rouvert ce matin. Des travaux d'entretien ont été menés cette semaine, car c'est un pont ancien, surveillé depuis 3 ans. Il est emprunté par 2000 véhicules, dont 80 poids lourds tous les jours. Le temps pour ce soir, Maxime, on va encore avoir chaud.
1: Oui, on se répète en fait, hein, oui. Au fur et à mesure. Vous me le dites, moi je suis en cabine d'enregistrement.
2: Reprenez la météo d'hier, rajoutez un peu d'orage et puis voilà.
1: C'est vrai, des orages qui peuvent éclater encore hein, pour cette fin de journée. Ici en centre-ville du Mans, c'est plutôt le soleil qui domine. S'il y a des orages proches de chez vous, n'hésitez pas à nous alerter au 02 43 29 10 10. Au niveau du mercure, c'est pas parce qu'il y a des orages que tout de suite ça va descendre. 22 à 25 degrés prévus encore une nouvelle fois pour ce soir. Demain, c'est une journée très ensoleillée encore une nouvelle fois. Avec quelques nuages assez discrets, on va perdre quelques degrés, on va passer en dessous des 40 degrés, alléluia, entre 35 et 37 au cours de l'après-midi. Et puis samedi, ça va commencer tout doucement à s'améliorer, toujours 32 à 35, hein, c'est très élevé. Mais la nuit, moins de 20 degrés. Et enfin pour la journée de dimanche, entre 27 et 30 degrés. On va perdre 10 degrés en l'espace de peu de temps, mais ça va faire du bien quand même. Sur la route, j'ai pas grand-chose à vous dire, parce que dans l'ensemble, ça circule bien. Il y a un petit peu de monde sur l'avenue Olivier Messiaen à côté de l'université. Il y a un petit peu de monde également sur la Rocade Sud, à proximité de l'avenue Félix Genestlet, mais ça circule plutôt bien. Par contre, pour la gare SNCF du Mans, encore des trains supprimés. C'est le cas, par exemple, pour aller à Paris-Montparnasse, 17h26, le train supprimé. Pareil pour l'Aléop de Laval, à 17h49. Quelques petits retards également à vous signaler, comme par exemple pour aller à Rennes ou encore Lyon et Nantes, entre 18h et 19h. Il y a minimum 10 minutes de retard. C'est la même chose également sur les arrivées. Rendez-vous à 18h, vous ne serez pas en retard. Hein.
2: Mais non, 18h.
1: Ça ne vous est jamais arrivé,
2: je
1: d'ailleurs.
2: Je suis là. Bah, la radio, c'est important.
1: C'est vrai. C'est pas le cas de tous vos collègues. On va pas balancer. Merci beaucoup, Léa.
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1: Excellente fin de journée, allez, bon courage. Je vous l'ai dit, c'est bientôt terminé. Apparemment, ça peut revenir, mais on en parlera un peu plus tard quand même de cette canicule. France Gall, elle a, on va vous accompagner avec des idées de sortie, avec des cadeaux, bref, plein de belles choses et donc, pas de la bonne musique aussi.

0: Et s'y mène avec France Gall. Et elle l'a.
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0: Et soyez les bienvenus si vous venez nous rejoindre. Quel plaisir de terminer cette fin de journée avec vous. On a plein de choses à vous dire, plein de choses au programme. On vous enverra notamment au zoo de la Flèche qui est avant 18h pour découvrir tous les animaux bien sympathiques qui s'y trouvent. Alors bien sûr, évitez peut-être cette période, c'est quand même mieux. On ira au cinéma aussi à 18h. On parlera du MSB dans 100% sport. Et puis également, on va tester, ça c'est dans moins de 10 minutes, hein, avec Simon Péverelli, le métier d'éclusier. Avant ça, je vous propose dès demain, mais également samedi, d'aller à Vancé. Vancé, c'est au sud de Saint-Calais, pas très très loin de Loire-en-Vallée ou de Bessé-sur-Braye, pour le festival Eldorado. On en parle avec Michel Pomplune. Michel, bonsoir.
3: Bonsoir.
0: Quand on va directement sur le site internet, il y a marqué « Ce festival est unique en France ». Pourquoi, Michel ?
3: Parce que c'est vrai, cette esthétique musicale se mélange entre folk, rock, blues et country, c'est-à-dire les musiques des racines américaines, mais aujourd'hui présentées par la nouvelle scène, par la relève. Voilà, tous ces artistes, cette nouvelle scène qui sont les héritiers de Bob Dylan, Neil Young, Creedence Clearwater Revival, Johnny Cash. Voilà, toute cette nouvelle scène, elle sera présente, elle vient des États-Unis, du Canada, elle sera présente samedi à Vancé et vendredi précédemment, mais vendredi la date est complète.
0: Oui.
3: Mais pour consoler les spectateurs qui ne pourront pas y être, Dylan Leblanc, qui joue vendredi, va faire aussi un concert le samedi.
0: D'accord. Donc bon, voilà. Pour satisfaire tout le monde, on sait que c'est jamais simple, notamment voilà. Sur la période des festivals de musique. Comment vous arrivez justement, Michel, à travailler avec des artistes qui nous viennent d'outre-Atlantique ? Comment vous les choisissez ? Comment vous arrivez à les faire venir jusqu'à Vancé ? Racontez-moi.
3: Je suis un professionnel de la musique. Je travaille dans la musique depuis que j'ai l'âge de travailler. Et j'ai toujours travaillé en relation avec des artistes américains dans ce genre-là, quelque part entre rock, folk, country et blues. Et donc j'ai été au fil de mes aventures professionnelles, producteur, propriétaire de magasins de disques, éditeur, organisateur de concerts, aujourd'hui attaché de presse, et j'ai toujours mon métier, ma passion et mon plaisir a toujours été de partager avec mes amis, avec ma famille et avec le public, ensuite en devenant professionnel, mes coups de cœur musicaux. Donc voilà, ça vient de là.
0: Oui, et vous faites ça très très bien.
3: J'ai répondu à votre question.
0: Non, mais c'est parfait, Michel. Justement, vous l'avez dit, c'est un festival qui se passe à Vancé. Ce qui est assez intéressant, c'est que c'est un festival vraiment, on le dit régulièrement, mais là j'ai l'impression que c'est le cas, festival à taille humaine.
3: Oui, c'est aussi dans l'ADN du festival. C'est aussi d'abord c'est une petite taille comme ça à taille humaine. Les Anglo-Saxons appellent ça des boutiques festivals. Festival ne veut pas dire forcément vieille charrue et des milliers de personnes. Il y a toutes sortes de festivals et c'est vrai que c'est un peu dans la déclaration d'intention et dans l'ADN du festival d'être de petite taille. On a une jauge à 1500 spectateurs. Parce que c'est aussi une taille qui convient bien, qui sied bien aux musiques un peu plus intimistes qu'on présente à notre festival, où on trouve souvent d'ailleurs des artistes, d'où la raison principale de l'existence d'un tel festival, c'est que les artistes qu'on présente ne joueraient pas, sinon il n'y a pas de festival en France pour qui les accueille. C'est les artistes qui nous intéressent. En général, on les voit pas en festival.
0: Ce qui est bien d'ailleurs d'avoir une taille humaine, justement, vous l'avez dit, avec 1500 spectateurs sur cette jauge, c'est bien aussi par rapport aux conditions météo qu'on peut avoir de pas être 5, 6 000, voire plus, tous entassés les uns sur les autres avec 30 degrés au mercure.
3: Bah, carrément. Et puis en plus, notre site, c'est une des raisons aussi pour lesquelles on a un site qui est top, qui est en partie couvert, donc il y a des endroits ombragés. Et puis heureusement, samedi, on va perdre pas mal de degrés.
0: Oui.
3: Voilà, on va passer de 42 à 35. On aura des brumisateurs, on va boire de l'eau, on va faire attention, on mettra des chapeaux. Et puis voilà. Et puis on va pas se plaindre. Voilà, on a des artistes qui vont jouer face au soleil, qui viennent d'atterrir de l'aéroport. Enfin bref. c'est une chance. Donc voilà, on va faire notre maximum pour que l'expérience des festivaliers soit bonne. Et puis voilà.
0: Eh ben oui, et c'est déjà pas mal. Rendez-vous est pris. On vous conseille d'aller sur le site internet du festival. On laisse bien évidemment le lien sur notre site ici.fr. Merci beaucoup, Michel.
3: Merci à vous.
0: Merci Michel Monplune.
3: De votre accueil.
0: Avec grand plaisir pour ce festival Eldorado demain et après-demain avancé. Demain, il n'y a plus de place. Par contre, vous pouvez y aller, bien sûr, samedi. On change totalement de sujet. On va découvrir le métier d'éclusier. C'est avec Simon Peverelli. C'est juste après Amir avec son nouveau titre à l'imparfaite.

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1: Amir à l'imparfaite, voici votre instant où on teste des choses pour vous, testons toujours d'ailleurs avec Simon Péverelli. Aujourd'hui Simon, découverte d'un métier.
2: Que beaucoup d'entre nous connaissent de nom, souvent victimes de clichés, éclusiers. Passent-ils vraiment leur temps à attendre sans rien faire? Quel est leur quotidien? Quelle mission? Aujourd'hui j'ai testé pour vous l'écluse des planches au Mans. Direction les environs de la gare, en longeant la rivière de la Sarthe, c'est là que se trouve l'écluse des planches. J'y arrive à vélo, un homme sort d'une maison en bois et m'accueille.
3: Bonjour Simon, bienvenue à l'écluse des planches.
2: C'est Olivier, quarantaine d'années et deuxième saison pour lui en tant qu'éclusier dans ce petit coin de verdure dans la ville. Olivier courait souvent devant mais ne pensait pas un jour y travailler. Il a postulé un peu par hasard après que son activité de moniteur de plongée aux Philippines se soit arrêtée à cause de la Covid-19. Résultat, le voilà aujourd'hui à fond dans ses multiples missions.
3: Première chose à faire quand on arrive le matin, c'est de changer les panneaux de signalisation. Panneau bleu, l'éclusier n'est pas présent, donc les gens doivent s'auto-écluser. Panneau jaune, présence de l'éclusier, donc moi le matin, je mets le panneau jaune. Ensuite, je relève les niveaux d'eau, que ce soit en amont de l'écluse ou en aval de l'écluse, donc il y a des cotes d'eau à relever.
2: Et il se charge aussi de l'entretien de l'écluse, des espaces verts, il recense le nombre de randonneurs, cyclistes et personnes qui s'arrêtent à l'écluse dans la journée. Mais sa mission la plus importante, bien sûr, écluser.
3: Donc le port, c'est le point de départ de la Sarthe navigable. Donc on va imaginer qu'un bateau part du port, donc il arrive ici, donc il descend la rivière, il part du haut de la rivière, il est en train de la descendre. On le fait rentrer, en fait c'est un ascenseur à bateau, donc une fois que le bateau est à l'intérieur, on referme la porte, on va plus tard vider le sas pour que le bateau descende et rejoigne le niveau du bas de la rivière.
2: Parce qu'entre le haut et le bas de la rivière, le niveau de l'eau n'est pas le même, 1,50 m de différence. Pour le comprendre, je vais faire le test. Première étape, le gilet de sauvetage, équipement obligatoire quand on écluse. Ensuite, direction le haut de la rivière sur l'écluse. Pour ouvrir la première porte, je tourne la manivelle.
3: Ça tourne pas mal, ça va.
2: Ça va?
3: Ouais. C'est assez graissé.
2: C'est ça. Une fois le bateau rentré, je tourne à nouveau la manivelle pour fermer la porte, puis je pars tourner des volants pour lever ce que l'on appelle des ventelles sous l'eau. Elles permettent de vider le sas et redescendre le bateau au niveau du bas de la rivière. Et je tourne comme ça pendant 2-3 minutes, on ne se rend pas compte, mais c'est assez physique. Et puis, enfin, lorsque c'est terminé, 5 minutes plus tard...
3: Donc tu vois que l'eau se vide, dès qu'il n'y a plus de mouvement ici, c'est qu'on est à niveau. Donc on pourra enfin ouvrir, et une fois que la porte est ouverte, le bateau sort.
2: Et ça y est, le bateau est parti, on referme les vannes, et je vous laisse imaginer l'organisation que ça demande, parce qu'un bateau peut aussi venir du bas de la rivière pour remonter vers le port, donc quand tout le monde arrive en même temps des deux côtés, il faut être un petit peu patient, mais ça se passe toujours dans la bonne humeur, d'avril à septembre. Venez rencontrer Olivier à l'écluse des planches, éclusier, un métier bien complet, testé et approuvé par Issimène.
1: Il en a testé quand même des choses avec plus ou moins de talent. Avec talent, on peut le dire. Merci beaucoup Simon Péverelli. Rendez-vous demain pour la dernière donc de J'ai testé pour vous. La musique d'Indochine, le chant des signes arrive juste après les Bee Gees. Excellente fin de journée.

0: chaque fois qu'ils font un titre, ça cartonne. C'est quand même totalement dingue. Indochine avec le chant des signes à Bernard Lavilliers qui va arriver dans une minute. On a des infos pratiques pour vous, notamment avec les Restos du Cœur qui ont encore une nouvelle fois besoin de vous. Vous constatez des difficultés sur la route ou sinon, vous constatez aussi des orages proches de chez vous. Vous nous appelez 02 43 29 10 10.
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0: The Ghetto, Bernard Lavillier. À 17h33, on a des infos pratiques pour vous et notamment en ce qui concerne les Restos du Cœur.
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2: Solidarité, info fraîcheur et prévention baignade au sommaire. Les Restos du Cœur ouvrent leurs deux centres principaux, Sardaigne et Coulaines, aux personnes qui souhaitent se mettre à l'abri de la chaleur et se désaltérer. Une ouverture les jours de semaine entre 10h et 16h, à l'exception du mercredi pour le centre de Sardaigne, du vendredi pour le centre de Coulaines en lui-même, rue du Champ-Fleury. À compter de cette semaine et pour l'été, le bus du Cœur au Mans fera dorénavant une première halte de 20h à 20h45 au Jacobin, puis de 21h à 21h45 à Pontlieu. Comme il est difficile de créer et de maintenir de la fraîcheur dans les domiciles, n'hésitez pas, pour vous, pour des seniors, à aller sur les pages Facebook de vos municipalités. Elles sont dorénavant très nombreuses en Sarthe à proposer un accueil des habitants dans une salle climatisée. Tiens, c'est souvent la salle des mariages d'ailleurs. C'est bien pour se rafraîchir et créer du lien. C'est vrai, toutes les tentations pour se rafraîchir sont bonnes, mais gare au risque. La mairie de la Suze sur Sarthe rappelle que malgré la beauté du cadre, il est interdit de se baigner dans la rivière et donc de sauter de la passerelle aux abords de la Flèche. Les lacs de la Monnerie informent que désormais, la baignade est surveillée tous les jours de la semaine de 13h à 19h.
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0: Vous aussi, peut-être que vous vous posez cette question, mais que devient le groupe Trio? Ben, ils existent encore, ils vont même repartir en tournée, l'endroit où ils sont le mieux finalement. On vous dit tout cela dans les prochaines minutes, c'est avec Émilie Mazoyer et c'est juste après Calogero avec Cédi. Merci d'avoir choisi Simène, je vous souhaite une excellente fin de journée.

0: Calogero et c'est dit. Restez avec nous dans quelques instants. J'ai des invitations pour aller au Zoo de la Flèche à vous faire gagner. Mais avant ça, on s'intéresse à toute l'actualité musicale, mais pas que. Un peu de cinéma d'ailleurs aujourd'hui avec Émilie Mazoyer.
1: Salut tout le monde. Émilie, au rapport pour votre dose quotidienne d'actualité musicale. Aujourd'hui, c'est l'anniversaire de l'une des plus belles voix de l'histoire de la pop, Esprit de Georges. Es-tu là?

George Michael, de son vrai nom Georgios Kyriakos Panayiotou. Et oui, son père était grec. Il aurait eu 63 ans aujourd'hui. À noter que chaque année, les droits d'auteur de son tube de Noël Last Christmas sont reversés à des associations caritatives via sa fondation. George Michael avait fait en sorte que sa générosité lui survive. Appréciée et reconnue depuis le début des années 2000, Alice Taglioni a attendu l'année de ses 50 ans pour nous révéler ses talents de pianiste et chanteuse.

Alice Taglioni vient de sortir son premier album, ADN. Et si c'est une surprise pour beaucoup, elle vit cette plongée dans la musique comme un retour aux sources. Elle qui, après avoir fait le conservatoire, se destinait à une carrière de pianiste concertiste. Elle venait de fêter ses 80 ans et son tube Étienne allait avoir 40 ans.

Patty, danseuse, comédienne et chanteuse presque par accident d'un des plus gros tubes de l'année 1987, Etienne nous a quittés en début de semaine après avoir lutté avec courage contre la maladie. Elle laisse derrière elle des amis fidèles comme Vanessa Paradis qui a souvent dans ses interviews loué son grand cœur. Et puis Gage Patty, c'est aussi un répertoire de 5 albums sortis entre 88 et 2000 et de belles collaborations avec Etienne, Dao, M et Françoise Hardy. Le groupe trio au grand complet, Mali, Guise, Daniel et Manu, fête ses 30 ans et on a le programme des réjouissances. Demain sortira un titre inédit, La Traversée, pour annoncer une compilation qui se veut justement comme une traversée de leur carrière. Deux autres inédits sont prévus dans les semaines qui viennent, Petit Dôme et la très intrigante Chanson de droite, dont on a hâte de découvrir le texte.

Oh, ça met le sourire, ça. Merci beaucoup pour toutes ces infos, Émilie Mazoyer, qu'on aura le plaisir de retrouver à partir de 20h. Je vais vous donner tout son programme dans les prochaines minutes. Avant ça, et je vous l'ai promis, alors comme je vous l'ai promis, ben on va le faire ensemble. Ce qu'on va faire, c'est qu'on va vous offrir deux invitations pour aller au Zoo de la Flèche. Le Zoo de la Flèche, bien connu, hein, pas forcément besoin d'une immense présentation. Maintenant, vous appréciez le lieu, nous aussi, ça tombe bien, on vous y emmène. Pour avoir ces deux entrées, il suffit de connaître un petit peu le monde du cinéma. Tiens, on va jouer avec un requin bien connu, celui du film Les Dents de la Mer. En quelle année est sorti en France le film de Steven Spielberg? 1976-1996. Vous avez la bonne réponse, vous avez envie de jouer avec nous, vous nous appelez 02 43 29 10 10. 1976 ou 96, en quelle année est sorti le film Les Dents de la Mer? On a deux entrées pour le Zoo de la Flèche, c'est pour vous. Et puis également, en cette fin de semaine où on va baisser au niveau du mercure, il va y avoir également l'équipe de France qui va jouer. On va gagner demain, je vous le dis, on va gagner demain. Et ça tombe bien, on va se mettre dans l'ambiance maintenant avec Shakira, avec Burna Boy. C'est Die Die, c'est la chanson du mondial. Jean-Jacques Goldman arrive et vous

0: Encore un matin, c'était Jean-Jacques Goldman.
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0: C'est bien le matin parce que ça permet d'ouvrir un petit peu les volets et puis d'avoir un peu d'air, un tout petit peu. Hein. N'est-ce pas Martine ? Bonsoir Martine.
3: Bonsoir Maxime et toute l'équipe de Ici même.
0: Comment ça va bien aujourd'hui ?
3: Ça va bien, mais il fait trop chaud.
0: Ah, ça, on est bien d'accord. C'est vrai. C'est quoi, vous avez des astuces fraîcheur à nous donner ou pas, Martine ?
3: Eh ben, on essaye de fermer les volets, mais il n'y a pas beaucoup d'air, d'ouvrir le soir. Mais c'est vrai que dans les pièces, il fait 30 degrés. C'est vrai que c'est vraiment des températures très hautes.
0: Ouais, c'est pas agréable du tout. Hein. On est d'accord. Il faut bien s'hydrater. Oui. C'est très important de s'hydrater.
3: Bon, on va essayer de bien s'hydrater.
0: Ben oui, exactement. On va jouer ensemble avec des invitations pour aller au zoo de la Flèche, peut-être pas en ce moment, mais un petit peu plus tard au cours de cette année. On va jouer avec un requin bien connu, le film Les Dents de la Mer. En quelle année est sorti ce film en France, film de Steven Spielberg, on le rappelle, 1976 ou 1996?
3: 1976.
0: Eh oui, exactement, 1976. Est-ce qu'il vous a fait peur ce film?
3: Oui, c'est vrai.
0: Est-ce que vous aussi, vous êtes dit, dès que vous allez vous baigner, attention quand même au début, non, ça va peut-être pas à ce point-là?
3: Non.
0: Peut-être pas à ce point-là, c'est sûr. Mais c'est vrai que c'était assez impressionnant, notamment pour l'époque.
3: Oui, exactement. Hein. Je suis entièrement de votre avis.
0: Bon, j'espère que vous allez pouvoir profiter avec qui d'ailleurs de ces places pour le zoo de la Flèche?
3: Avec mon conjoint.
0: Bah ouais, bah vous allez passer un bon moment, n'en pas douter.
3: Oui, voilà, pour découvrir le nouvel aménagement aussi.
0: Ah oui, il y a plein de nouvelles choses, de toute façon, comme à chaque fois avec le zoo de la Flèche. Bah, profitez-en, en tout cas. Martine, je vous souhaite une excellente soirée, bon courage.
3: Merci beaucoup Isimène, merci beaucoup Maxime.
0: Avec grand plaisir et à bientôt. Les informations de 18h qui arrivent et dans un instant aussi, on parlera de sport, de basket pour être tout à fait précis avec le directeur sportif du MSB, Vincent Loriot, qui sera notre invité.
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0: Ça fait mal, c'était le nouveau titre de Vita. Léa Dubost a le sourire, elle adore cette chanson, elle vient de me le dire.
1: Oui, carrément.
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0: Allez, passez une très belle soirée, il est 18h. Et Léa, on la retrouve pour le journal. Dans de nombreuses écoles, c'est le système D cette semaine.
3: Pour tenter de faire baisser la température, certaines sortent les ventilateurs, couvrent les fenêtres comme elles le peuvent. Mais parfois, il fait tellement chaud qu'il est impossible de rester en classe. Sept syndicats de l'éducation invitent d'ailleurs les enseignants à faire valoir leur droit de grève pour dénoncer les conditions de travail inacceptables. À Beaumont-Pied-de-Boeuf, les élèves ont carrément dû migrer vers la commune voisine de Jupille, où un gîte climatisé a été mis à disposition. Yann Lastenet.
4: C'est un gîte communal transformé temporairement en salle de classe. Ici, pas de tableau, seulement des chaises et des tables, et 18 élèves du CE1 au CM2 de l'école de Beaumont-Pied-de-Boeuf qui ont retrouvé le sourire, car lundi, dans leur école...
5: Il faisait chaud, ouais. On a envie de se poser, de pas trop rien faire, quoi.
4: Plus de 30 degrés dans la classe, difficile de faire cours dans de bonnes conditions, reconnaît Emma Brière, la maîtresse.
6: Leur temps de concentration est plus réduit, donc on pouvait pas se lancer dans des problèmes de maths, une dictée, c'était beaucoup trop compliqué.
4: La commune voisine de Jupille dispose d'un gîte qui a été isolé et climatisé l'été dernier comme l'école et la cantine. Vincent Gruau, le maire, propose donc cette solution de repli aux élèves.
7: Pour nous, la question ne s'est pas posée. On a eu l'expérience ces dernières années d'épisodes caniculaires un petit peu difficiles. Dans notre propre école, il y a 2 ans, il faisait plus de 30 degrés dans les classes. C'était pour moi du bon sens.
4: Un vrai soulagement pour la maîtresse et les enfants.
6: C'est merveilleux.
8: Disons qu'on se sent mieux quand il fait frais.
9: On est un peu plus concentré.
10: Moi, je me sens mieux avec la clim. Parce que je suis venue là pour apprendre.
4: La garderie aussi a été transférée temporairement dans une partie de la cantine. Le temps que les températures redeviennent normales.
3: Ce qui n'est pas prévu avant la semaine prochaine. Encore plus de 40 degrés à l'ombre enregistrés en Sarthe aujourd'hui. Nous sommes toujours en vigilance rouge canicule. Et à cette vigilance s'ajoute une alerte orange aux orages ce soir. Des chutes de grêle et des rafales de vent jusqu'à 110 km/h sont annoncées par Météo France. Par mesure de sécurité, l'accès au parc de Sablé-sur-Sarthe est interdit depuis 16h. Et à Parigny-l'Évêque, la mairie a pris un arrêté pour interdire l'accès au plan d'eau, au bois de la taille et au complexe sportif, car il y a un risque de chute d'arbres. Un feu de forêt au sud-est du Mans, sur la commune de Marigné-l'Ayé. Il s'est déclenché peu avant 16h dans une forêt privée. 8000 mètres carrés de pinèdes ont brûlé. Le feu a été rapidement maîtrisé car des dispositifs d'alerte sont mis en place justement pour pouvoir intervenir rapidement. De nombreux pompiers sont encore sur place pour en surveiller l'évolution.
0: Plusieurs événements annulés ce week-end en raison de la canicule.
3: C'est le cas du triathlon de Sablé-sur-Sarthe. Il n'y aura pas de ferme en fête à l'Arche de la Nature dimanche. Pas de concert non plus demain soir à Neuville-sur-Sarthe pour la fête de la musique. La guinguette de samedi à Ivry-l'Évêque est annulée. À La Flèche, les boucles gravel de la Monnerie sont bien maintenues, mais avec des horaires décalés. Et à Montval-sur-Loire, le festival d'art amateur prévu ce week-end aura bien lieu, mais en intérieur. Après l'hôpital du Mans, c'est au tour de l'EPSM de déclencher son plan blanc. L'hôpital psychiatrique d'Allonne active ce dispositif pour garantir la continuité et la qualité de la prise en charge des patients face à la canicule. Des mesures ont déjà été prises cette semaine, notamment la surveillance renforcée des patients.
0: Cette canicule extrême fait prendre conscience du réchauffement climatique.
3: Selon certains scientifiques, c'est d'ailleurs l'été le plus froid de notre vie, si rien n'est fait pour endiguer le réchauffement climatique. Et ça, certains Sartois l'ont compris. Pour ne pas mourir de chaud dans leur logement, ils se penchent désormais vers des biens non exposés au sud et font également attention à l'isolation, à la présence de climatisation. Ce n'est pas le cas de tous les acheteurs, mais Michael Potonnier remarque tout de même un changement. Il gère l'agence immobilière Immoment rue Nationale.
11: Il se pose forcément pour ses acheteurs la question de comment est isolé le bien pour pallier aussi bien à la fraîcheur, l'hiver, comment on va se réchauffer, combien on va consommer et surtout là en ce moment par rapport à la canicule où effectivement comment on va rafraîchir notre bien et ça commence déjà par le point de départ, c'est par l'isolation, hein. Puisque vous pouvez avoir le meilleur appareillage pour vous rafraîchir ou pour vous réchauffer, mais si le bien n'est pas isolé, vous allez rafraîchir les oiseaux ou réchauffer les oiseaux l'hiver, mais en aucun cas votre bien immobilier, quoi. On disait qu'on voulait toujours la pièce de vie avec la baie vitrée qui donne sur la terrasse ou le balcon plein sud. Aujourd'hui la question se pose pas tout à fait, en fait. Le plein sud va devenir peut-être une problématique à l'avenir puisqu'on a plutôt un effet de serre et on va peut-être s'orienter plutôt des orientations est-ouest.
3: Michael Potonnier, gérant d'une agence immobilière au Mans. 800 départs d'ingénieurs d'ici 2027, c'est ce que prévoit Renault. Le constructeur automobile veut se réorganiser pour faire face à la concurrence chinoise. L'usine du Mans et ses 280 ingénieurs n'est pas concernée par ce plan de départ volontaire. Il concerne essentiellement des salariés des Yvelines. Encore une prolongation au Mans FC. Cette fois, c'est le deuxième gardien, Evan Atfoot, qui poursuit l'aventure. Arrivé en 2020, il a connu plusieurs montées et vient de signer un contrat jusqu'en 2029. Ce n'est pas le seul du groupe de l'année dernière à rester fidèle au Mans FC. Le club a déjà annoncé les prolongations d'Antoine Rabillard, d'Erwan Cola et d'Augustin Delbecq.
0: Ils vont nous faire tous les gardiens, parce que hier le troisième, là le deuxième.
3: Bah, il manque Nicolas Kosic.
0: On veut des recrues.
3: On veut
0: quelque
3: avoir,
0: chose, on veut du croustillant.
3: Avoir. Vous avez jusqu'à fin août pour la fin du mercato, Maxime, calmez-vous.
0: Oh mec, quelle connaisseuse.
3: Le temps pour ce soir.
0: Eh ben, figurez-vous qu'il va faire chaud. Eh oui, c'est ce que nous dit Météo France. Hein. Ça se poursuit bien évidemment, cet épisode de canicule. Avec des averses qui sont quand même possibles ici ou là, avec des coups de tonnerre également, principalement, qui peuvent se faire entendre sur la vallée de la Sarthe, le sud et l'est du département. Sachez que ce sera beaucoup plus calme en seconde partie de nuit. C'est pas pour ça que les températures vont descendre. 22 à 25 degrés prévus pour cette nuit. Demain, au réveil, on aura du soleil qui va nous accompagner une partie de la journée, malgré la présence de quelques nuages. Demain, le mercure va un peu baisser. 35 à 37 degrés, température pour la nuit de vendredi à samedi, 23 degrés. Et puis pour la nuit de samedi à dimanche, 18 à 20 degrés.
3: Le
0: dimanche,
3: rêve.
0: 30 degrés seulement, j'ai presque envie de dire. Je ne sais pas si vous pouvez entendre à ma voix cette joie d'en avoir un peu marre, comme tout le monde, hein, de la chaleur. Bah oui, ça se comprend. La semaine prochaine, normalement, ce sera quand même beaucoup plus agréable. Sur la route, j'ai pas grand-chose à vous dire. Ça circule bien dans l'ensemble. Et puis, il y a quelques retards en gare SNCF du Mans, notamment pour aller à Rennes, Lyon et Nantes, entre 10 et 30 minutes. 30 minutes, notamment pour Nantes, à 18h32. Merci beaucoup, Léa. Passez
3: bonne soirée,
0: une très belle
3: demain.
0: Soirée. Exactement. Le prochain point sur l'actualité est à 19h.
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0: Le sport, il en sera question encore de nouveau dans les toutes prochaines minutes avec du basket, tiens, cette fois-ci. Juste avant ça, c'est Francis Cabrel, encore et encore. Très belle fin de journée.

0: Francis Cabrel et encore 18h11.
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0: Allez, c'est parti pour votre grand rendez-vous sur le sport sartois. Au programme de cette émission, on aura l'occasion de se pencher sur les 6 heures de Sao Paulo, juste après les 24 heures du Mans qui se sont déroulées il y a de ça 2 semaines. Et on va même parler plus spécifiquement des safety cars, de leur rôle et comment ça se passe avec quelqu'un qui pilote justement une safety car. Mais avant ça, c'est du basket, c'est le MSB. On s'intéresse au club des Tangos avec son directeur sportif. Bonsoir Vincent Loriot.
3: Bonsoir Maxime, bonsoir tout le monde.
0: Bon, depuis quelques jours, quelques semaines, vous êtes en vacances. Alors on ne voit pas à la radio, mais je mets de gros guillemets. En tout cas, il n'y a plus de compétition. C'est quoi la vie d'un directeur sportif une fois la saison terminée?
3: Alors une fois surtout nos joueurs partis, le gros du boulot actuellement, c'est aller plus finement dans la projection de ce que sera la suite. Et cette configuration d'équipe 2026-2027, voir quels sont les joueurs avec lesquels on est en mesure de renégocier une prolongation. Mmh. Et puis pour ceux ou pour lesquels on sait, par exemple Trevor Hudgens ou Shannon Boggs, qu'ils ne seront plus au MSB à coup sûr. Pour tous les autres qui ont toujours des options d'ouvertes avec nous, essayer de trouver un terrain d'entente, essayer d'affiner avec Guillaume et le staff dans son ensemble, mais évidemment plus particulièrement Guillaume, si le puzzle qu'il veut bâtir peut être au mieux harmonisé avec ces joueurs-là en question, donc David, Teschen et Johnny, creuser davantage des pistes qu'on a pu suivre dans l'année, c'est prendre pour l'instant plutôt des râteaux et malheureusement des refus ou des approches mais qui n'arrivent pas à se concrétiser.
0: Donc pour expliquer, c'est quoi? Il y a un plan A, plan B, plan C, plan D, ou c'est pas forcément comme ça qu'il faut le voir?
3: C'est un petit peu comme ça. Ouais. C'est aussi des opportunités qui peuvent arriver.
0: Un agent qui vous appelle.
3: Forcément pensé. Exactement. Pour l'instant, on n'a pas concrétisé. Guillaume a déjà eu 2 interviews avec des meneurs de jeu, mais qui se sont très bien passés, mais qui, au niveau de la négociation contractuelle, n'ont pas abouti. Donc voilà, on est à observer beaucoup le marché, à prendre langue avec à peu près tous les agents, à se précipiter, parce que aujourd'hui, les revendications salariales sont, si ce n'est délirantes, en tous les cas, hors de portée et hors de propos.
0: Ah oui, à ce moment-là.
3: Oui, vraiment. Il y a une inflation terrible, il me semble, sur des joueurs qui, oui, peut-être avaient une valeur 100 il y a 2-3 ans et qui aujourd'hui demanderaient le même joueur au même niveau qu'il avait il y a 2-3 ans, 140 ou 150.
0: Donc on est plutôt sur un marché finalement qui va s'étendre de plus en plus.
3: Oui,
0: on
3: oui.
0: a eu l'habitude de voir des fois le MSB très tôt avoir une grande partie de son effectif, comme beaucoup de clubs d'ailleurs. Finalement, c'est pas impossible fin juillet d'avoir arrivé de nouveaux joueurs.
3: Bien sûr. En tous les cas, tout pendant qu'on aura l'ambition d'essayer de trouver des joueurs qui, nous le pensons, nous renforceront. Aujourd'hui, on se rend bien compte que ces joueurs en question nous demandent des salaires qu'on estime déraisonnables ou inatteignables, même parfois.
0: On va faire le point sur les départs aussi dans quelques instants, après les arrivées, Jonathan, Jeanne, les Américains également, vous allez tout nous dire. Vincent Loriot, le directeur sportif du MSB, notre invité. On revient juste après Charlotte Cardin.

0: Ici Mène avec Charlotte Cardin, ici Mène en mode sport également, avec ce soir notre invité, il s'agit de Vincent Loriot, c'est le directeur sportif du MSB. On fait un peu le point sur le recrutement, sur le mercato, comme on le dit si bien en football. Vincent, parlons aussi des départs, on a parlé des arrivées il y a quelques instants, c'est un petit peu moins flou peut-être pour les départs, un mot sur les Américains, les joueurs qui sont potentiellement encore aussi sous contrat, même s'il y a des clauses. Jonathan Jeanne également, l'Ouest France. France annonce un potentiel départ à Orléans, en tout cas des discussions, vous nous confirmez tout ça?
1: Effectivement, il y a des discussions de mener entre Jonathan et son agent et des clubs autres que le MSB pour sortir du contrat. On est bien au courant, évidemment, et par Jonathan et par son agent.
0: Il avait un contrat jusqu'en 2027 à la base?
1: Il avait encore deux ans de contrat.
0: Deux ans
1: de contrat.
0: Donc, que même 2028.
1: Voilà, donc les affaires suivent leur cours. Je pense, en tous les cas, hier, qu'on était en bonne voie de trouver pour toutes les parties une solution de sortie. Bon, on peut penser que tout devrait s'accélérer dans les heures et jours à venir, mais jours déjà, ça fait loin. Donc, on verra. Effectivement, comme vous l'avez dit, Maxime, il y a des clauses aujourd'hui dans quasiment tous les contrats, des clauses de départ dans tous les contrats de joueurs.
0: C'est le
1: français.
0: Cas de Wilfried Yeguété également pour le MSB.
1: Lui, non. Pour le coup, pas du tout.
0: Léopold Delaunay non plus.
1: Oui, si.
0: Bon, alors, il a été blessé une partie de la saison,
1: ouais,
0: je pense qu'il sera.
1: Il aurait pu être sollicité, estimant qu'on l'avait, et surtout grâce à lui, remis totalement sur pied et qu'il serait pleinement opérationnel pour la reprise. Donc un club aurait très bien pu se manifester. Je pense que le souhait de Léo était de valider avec nous et non pas d'aller voir ailleurs après avoir été très bien encadré par le club pendant un an. Donc, mais Léo aurait pu partir, okay. Lucas aurait pu partir, Bastien aurait pu partir, Swan aurait pu partir.
0: Voilà. Ils ne partiront pas donc.
1: Normalement, en tous les
0: cas. C'est jusqu'au 30 juin, c'est ça?
1: Jusqu'au 30 juin pour certains, pas tous.
0: Il reste 5 jours.
1: Pas tous. L'autre inconnu, ça va être Hugo Doumbia. Mais Hugo, c'est un petit peu pour une autre raison, c'est que il a été sollicité par une université américaine, qui s'est même déplacé avec l'un des membres de son staff technique cette saison à Antares pour le voir in situ. Il a reçu de la part de cette université-là l'offre, voilà, de la rejoindre. Aujourd'hui, la NCAA, en tous les cas depuis deux mois, ferme davantage ses portes parce qu'on était arrivé à des situations totalement folles. Surtout sur les joueurs étrangers.
0: Ouais.
1: Donc, Hugo a malheureusement échoué au premier passage d'éligibilité par la NCAA, donc l'organe qui gère tout le basket universitaire. Son université lui-même ont redéposé un nouveau dossier, sans doute plus fourni, plus détaillé, expliquant son pseudo-amateurisme, en tous les cas, sa possibilité de rejoindre une université. On verra. On met pas vraiment de deadline pour Hugo, parce qu'on sait que c'est un process qui est long.
0: Il y a combien de joueurs, vous pensez, qui vont arriver au MSB cet été? Une fourchette?
1: On a la volonté d'avoir 11 joueurs pro.
0: Oui.
1: Si Jonathan devait nous quitter, on recruterait 5 joueurs, et si il devait rester, 4 joueurs.
0: S'il y a le départ de Jonathan et Hugo.
1: Alors, s'il y a le départ d'Hugo, on ne sait pas encore si tout de suite on se mettrait sur le marché ou si on attendrait les premiers entraînements, première semaine de préparation, les premiers matchs, pour considérer que cette pièce manquante pour faire le 11e est dans le même registre de jeu que Hugo ou différent. Voilà.
0: Vincent Loriot, restez avec nous. J'ai envie de vous entendre également sur le basket français de façon globale et le championnat de France, l'ASVEL et Monaco par exemple. C'est juste après The Cardigans.

0: Et Simène, excellente soirée. Allez, bon courage avec la canicule. Ça va se terminer au fur et à mesure. Il faut avoir la clim. La clim, vous en avez souvent mis. D'ailleurs, Vincent Loriot, notre invité ce soir, le directeur sportif du MSB. Vous en avez mis quelques-unes à quelques ogres lors des dernières années. J'aimerais bien avoir votre avis, justement, vous, avec votre œil toujours très attentif sur l'ensemble du basket français, sur ce qui se passe sur l'ASVEL, qui va devenir un très gros morceau, encore plus gros morceau que ce qu'on a connu là, avec un recrutement XXL et puis des moyens qui vont être énormes. Et un mot aussi sur Monaco, sacré champion de France il y a de ça quelques jours, avec une victoire lors du match 5 face à Paris. Monaco qui va peut-être être mis en cessation de paiement. Comment vous voyez tout ça? Quel regard vous avez sur tout ça, Vincent?
1: Bah déjà, Maxime, vous citez Monaco. Et je pense qu'il n'y a pas grand monde aujourd'hui dans le basket français, et même autour du basket français, en mesure de dire si Monaco sera là à la reprise du championnat. On a eu un club champion de France, quatre fois titré sur les quatre compétitions nationales qui rythment notre saison. Très franchement, je n'ai pas envie de les féliciter, pas du tout, parce que j'estime que lorsqu'on n'est pas en mesure de payer ses salaires à compter du mois de novembre, même si le Palais a pris le relais et assumé la majeure partie des engagements pris, quelque part, finir un exercice, là aussi on ne connaît pas les chiffres, mais dont on peut, sur une fourchette très large, estimer un passif entre 15 et 30 millions. C'est difficile, quand on est adversaire, de considérer comme juste une compétition où non seulement Monaco a bénéficié d'un avantage concurrentiel fou, en termes fiscal et social comparé à tous les autres clubs français, mais en plus de cela, dispute une compétition sans avoir les moyens de recruter tels qu'ils le font.
0: Donc, ce serait arrivé au MSB, ce serait totalement différent. Enfin, en tout cas, peut-être qu'on les conséquences auraient été totalement différentes.
1: C'est impossible partout ailleurs. Je pense qu'à moins d'avoir un actionnaire, ce qui est le cas à Paris et à l'ASVEL d'ailleurs, qui à la fin de la saison met au pot et bouche le trou. Il y a aucun autre club français aujourd'hui qui se permet ce genre d'écart. Ce genre d'écart, même des écarts inférieurs à un million, enfin personne. Mais là, on parle de dizaines de millions. Et moi, voilà, j'ai vraiment du mal à admettre qu'une compétition soit à ce point faussée. Alors, les joueurs sont quelque part les premières victimes, et on avait vraiment la meilleure équipe qu'est sacrée championne de France, mais cette équipe-là n'avait pas lieu d'exister si Monaco avait respecté les règles de tout à chacun. Et c'est plus ça qui me choque. Alors, dans ces joueurs-là, évidemment, je mets une mention très spéciale à Terry Tarpey, un peu l'enfant de la famille MSB, celui...
0: On annonce à Paris, d'ailleurs.
1: Oui, évidemment. S'il y a une satisfaction pour moi, à titre personnel en tous les cas, pas au nom du MSB, c'est de savoir que Terry est champion. Tous les autres, je les mettrai pas sur le même pied, et le club absolument pas. Le club de Monaco absolument pas. Alors, pour revenir à la question.
0: Monaco sera peut-être plus là l'année prochaine.
1: Peut-être que Monaco ne sera plus là l'année prochaine. En tous les cas, s'ils sont pas là, moi je fais pas partie des gens qui regretteront leur absence et qui considèrent qu'on a besoin de Monaco dans le championnat de France. En rien. En rien. Pour moi, c'est un club factice qui n'a pas en soi un public plus nombreux que la moyenne. Loin s'en faut même. Oui. De tous les 15 autres clubs de Betclic Elite. Donc, ce n'est pas une perte en soi pour le basket français, a fortiori lorsque vous faites monter Rouen et Pau, qui sont eux des bastions de notre basket hexagonal, et qui font vraiment un honneur, honneur à notre discipline. Mettons de côté maintenant Monaco, donc, et passons à l'ASVEL. Oui, l'ASVEL, c'est impressionnant. C'est impressionnant parce qu'on le disait moribond, on pensait que...
0: Leur saison n'est pas extraordinaire.
1: Saison n'est pas extraordinaire, mais je le répète, pas arme égale non plus, même pour une superpuissance comme la leur, c'est pas arme égale. Et très clairement, ce fonds d'investissement qui arrive pour épauler, soutenir et rajouter beaucoup dans les caisses pour avec l'objectif d'aller vers la NBA Europe, ça va nous offrir un club et donc une équipe qui sera extrêmement excitante. Et on voit bien que Tony Parker, depuis qu'il a repris ce club, a toujours eu une fibre nationale, un peu l'envie de construire bon an mal an des French teams. Il semblerait que cette fameuse French team va bientôt ressembler à une équipe de France A' ou B. Et tout le basket français, bien évidemment, je pense les fans, les partenaires, les médias, aura à cœur d'aller à chaque fois voir à quoi peut ressembler cette équipe qui sur le papier, en tous les cas, si elle, toutes les rumeurs se concrétisent, sera exceptionnelle.
0: Et elle sera notamment donc à Antares l'année prochaine. Bel été, bon courage, merci beaucoup Vincent Loriot.
1: Je vous en prie Maxime, au revoir.
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0: Un bon vieux rock'n'roll signé William Scheller. 18h35, on a des infos pratiques pour vous.
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2: On a trois infos pour vous. L'épisode de canicule, vigilance rouge, oblige le département de la Sarthe à reporter les chantiers prévus cette semaine sur la départementale 323. Ce sont les secteurs Montfort-le-Génois, Soulitré, Conneret qui sont concernés par ces travaux qui devaient se dérouler cette semaine. Ils sont reportés à une date ultérieure. On aura un peu moins chaud demain. Le mercure va afficher 5 degrés de moins ce vendredi après-midi. Alors on est d'accord, hein, 35 degrés, cela restera élevé, mais ce sera plus respirable pour profiter du festival Pop au Parc. L'événement est maintenu. 5000 spectateurs sont attendus dans le parc du château de Sablé-sur-Sarthe pour deux soirs de concerts gratuits demain soir et samedi. Demain, vous pourrez voir Charlie Winston. Je le redis, le festival Pop au Parc à Sablé s'est maintenu. Pas d'imprudence toutefois, pensez à vous hydrater. Où sont les piscines les moins chères du département? À Allonnes et Coulaines, 1 euro en cette période de canicule.
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0: Enfin, excusez-moi, mais la piscine la moins chère en Sarthe reste la vôtre, hein, Fabien Aubric. Rendez-vous ce soir d'ailleurs, j'espère, 19h15. On vous laisse l'adresse au 02 43 29 10 10. Voici Alex Warren et dans un instant, on va parler de safety car dans le sport auto.

0: toucher l'été, c'est Alex Warren avec Fever Dream pour vous souhaiter une très très belle fin de journée. Il est 18h39, on continue de parler de sport avec Lyon Bro. On est pile entre les 24 heures du Mans et les 6 heures de Sao Paulo, prochaine course du championnat du monde d'endurance. Alors on va se pencher ensemble sur les safety cars, Lyon.
1: Et même sur un pilote de safety car plus précisément. On le connaît surtout pour sa casquette de team manager du Suzuki Endurance Racing Team en moto. Il est aussi engagé avec le junior team Suzuki depuis plus de 25 ans. Et à côté de tout ça, il est pilote de safety car. Vous savez, les voitures qui maintiennent le peloton lors d'accidents. Pourquoi cette casquette supplémentaire pour Damien Saulnier?
2: Parce que depuis un certain nombre d'années, je suis instructeur à l'école de pilotage de circuit du Mans. Et puis de fil en aiguille, de rencontre en rencontre, je me suis retrouvé à être dans une des voitures safety car. Je crois que je dois être sur la 17e ou 18e année. On a commencé avec les Audi à l'époque, les Audi RS4, les R8 après. Et puis là, on est sur les Porsche 992. Donc, une chouette aventure, de belles rencontres. Et puis, j'ai l'impression de faire. On fait une petite course aussi, nous.
1: Oui, c'est vrai que c'est une chance de pouvoir rouler sur le circuit en plus lors des 24 heures. Mais il y a tout de même des consignes strictes à respecter.
2: D'être vigilant à tout ce qui se dit à la radio, d'être à l'écoute tout le temps. Et puis, à partir du moment où on va prendre la piste, d'être hyper rigoureux, de se caler correctement par rapport à ce que va nous donner la direction de course comme information, les écarts, à surtout être très très bien calé pour pas que la course se joue. Vous imaginez bien que si un safety est en train de rattraper l'autre et qu'un prend du retard, et bien en fin de course, si on fait ça d'une façon maladroite deux ou trois fois pendant la course, on peut très bien faire gagner ou perdre une équipe et que la course se joue à 3 secondes ou 5 secondes à l'arrivée, donc ce qui pourrait être catastrophique pour les teams. Donc, de la rigueur.
1: Bon, il n'y a pas tout le temps des safety cars sur la piste, heureusement. En revanche, lorsqu'un pilote safety prend son car, il reste dans sa voiture quoi qu'il se passe.
2: Effectivement, quand on est en opération safety, quand on y est pour 4 heures. Donc là, on ne descend pas de la voiture, on est casqué pendant 4 heures, on attend dans le baquet, éventuellement en dessanglant un petit peu les harnais et en restant bien vigilant et à l'écoute de la radio. Et on a bien comme consigne de soit laisser la voiture en marche si on est en plein soleil, ou soit de l'éteindre, mais d'être sûr qu'elle redémarre, qu'il n'y ait pas un problème de batterie, etc. Vigilance oblige, ça c'est clair.
1: Voilà, on en connaît un peu plus désormais sur les coulisses de ces voitures indispensables.
0: Avec le bruitage aussi, et il a quand même des moyens, celui Lilian Bron. Hein. Merci beaucoup, Lilian. Et rendez-vous demain matin. On va dans un instant retrouver Patrice Gascoigne, nous, avec un rendez-vous sur TF1. C'est la saga de l'été que vous connaissez peut-être, s'appelle Zodiac. Et on vous en dit plus dans 4 minutes.

0: Avec Bertignac, on retrouve maintenant Patrice Gascoigne qui s'intéresse chaque soir à la télévision. Et est-ce qu'on peut regarder, Patrice, vous êtes reparti sur le tournage de la saga de l'été de TF1, Zodiac. La semaine dernière, vous étiez avec Francis Huster et aujourd'hui, vous êtes avec l'héroïne.
1: En ce moment, le jeudi soir sur TF1, les secrets ne meurent jamais.
2: C'est la fille de la procureure. Elle devait se marier aujourd'hui.
3: Tu te souviens de Mathias Rousseau, celui qu'on a surnommé le Zodiac?
4: Il est mort.
2: On n'a jamais retrouvé son corps. C'est le symbole qu'il utilisait pour ses meurtres.
1: La traque du tueur en série qui choisit ses victimes en fonction de leurs signes continue ce soir sur TF1. Zodiac a fait son retour plus de 20 ans après sa première diffusion. Effectivement, jeudi dernier, les coulisses télé étaient avec Francis Huster, qui a repris son rôle de commissaire Keller. Mais l'enquête, elle est dirigée par une jeune capitaine de police, Nadia Roman, jouée par la non moins jeune Philippa Phoenix. Donc, cette semaine, c'est à elle que j'ai demandé si finalement, la mort du personnage joué par Claire Kem il y a 20 ans, Philippa Phoenix, ça vous permet de devenir la nouvelle enquêtrice de Zodiac, finalement.
5: Écoutez, je vois pas les choses tout à fait de la même manière, parce que la dynamique de relation entre les personnages d'Antoine Keller et Nadia Roman est complètement différente aujourd'hui. Donc, ce qui est à Claire Kem et au personnage de Claire Kem appartient à Claire Kem.
1: Vous êtes trop jeune pour avoir des souvenirs du premier Zodiac, non?
5: Détrompez-vous. J'avais regardé les premiers épisodes avec ma famille et tout ça, et on était au rendez-vous. Hein.
1: Vous jouez Nadia Roman, capitaine de police. Qu'est-ce qu'on ressent quand on joue à avoir une arme de flic dans la main?
5: Effectivement, moi qui aime bien justement construire mes personnages en partant du réel, je m'étais formée à savoir tenir une arme et tout ça. Et je pense que ça sert le personnage. C'est-à-dire que tout d'un coup, ça vous donne une autorité naturelle d'avoir une arme à la ceinture.
1: Je me souviens que face à Florent Père dans la série Commandant Saint-Barth, vous disiez que votre plus grand challenge, c'était de ne pas exploser de rire. Et donc, face à Francis Huster, comment ça se passe?
5: Oui, vous avez bonne mémoire. On ne se connaissait pas avant, on ne s'était pas rencontrés. Et puis, le premier jour où on

0: reprise plutôt sympa de Yann Muller, Les Oies Sauvages. Vous avez bien évidemment reconnu la chanson de Michel Delpech, Le Chasseur. Allez, je vous propose maintenant de découvrir Julien Doré en spectacle, ou plutôt en pestacle, son dernier pour être tout à fait précis. C'est la tournée, c'est le concert qui l'a animé pendant plusieurs semaines, plusieurs mois. Vous n'avez pas eu l'occasion d'y aller, ça tombe bien. Il est proposé au Cinéma Pathé en centre-ville du Mans le 2 juillet prochain à 19h30. Le 2 juillet, c'est un jeudi, c'est dans une semaine tout pile. Pour cela, il suffit de répondre à une simple question. Julien Doré, cet artiste français qu'on apprécie tout particulièrement, a gagné la saison 5 de The Voice ou La Nouvelle Star. C'est cadeau, ça me fait plaisir. Bonne chance à toutes et tous. 02 43 29 10 10 pour aller voir Julien Doré en spectacle au cinéma.
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Serge Gainsbourg et son fameux Sea, Sex and Sun. Dans un instant, il y a les informations de 19h qui vont arriver. Les années 80 vont vous ambiancer. Et puis Décibel, dès 20h, c'est un magnifique programme. Alors moi, le conseil que j'ai à vous donner, voilà, c'est de rester à l'écoute d'ici. Bah oui, quand même. Surtout, en plus, qu'il y a de l'italien avec Eros Ramazzotti.

0: Princess Una Canzone. Quel bel accent, c'était Rose Ramazzotti. Passez une excellente soirée. Merci d'avoir choisi Simène. Demain, c'est Simon Peverelli qui vous accompagne.
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0: Ici Mène, il est 19h. On va faire un point sur l'actualité maintenant. Voici le journal.
2: Il fera chaud encore demain, mais le bout du tunnel semble peu à peu se dessiner. 61 départements seront placés demain en vigilance rouge contre 72 aujourd'hui. Mais la situation reste extrêmement difficile à vivre, à peine tenable. Les passages aux urgences et les appels au SAMU sont en hausse de 20 à 30%. Solène Lehen, la ministre de la Santé, était en déplacement en Essonne aujourd'hui. Elle confirme que le système de santé est très sollicité.
3: Stéphanie Rist, la ministre de la Santé, a déclenché ce midi le niveau 3 du plan Orsan, expliquant que le système de santé est très sollicité, même par endroits en tension. Les autorités passent donc en mode gestion de crise.
4: On est aujourd'hui en situation qu'on peut appeler, je crois, de crise, puisqu'il y a une augmentation. On commence depuis hier après-midi à avoir une augmentation importante de passages aux urgences. On avait déjà les jours précédents une augmentation d'appels au SAMU.
3: Dans cet hôpital d'Orsay, par exemple, plus 30% de patients aux urgences aujourd'hui. Une dizaine attendent dans une grande pièce d'être hospitalisés. Mais ça commence à coincer du côté des lits disponibles dans les autres services. Et ce n'est que le début, explique le docteur Nicolas Gonzalez, chef du service des urgences.
5: Ce qui nous fait penser que ça va être de plus en plus compliqué, c'est l'état des patients qui arrivent aujourd'hui. On se rend bien compte que l'impact de la vague de chaleur ne fait que commencer. Et ce qui inquiète d'autant plus, c'est la saturation des services d'aval. Les services de réanimation, je pense, sont en tension et j'ai pas l'impression que ça va se calmer tout de suite.
3: Les patients vont continuer d'affluer la semaine prochaine après la vague de chaleur. Il va falloir que le système de santé tienne dans la durée.
2: Solène Lehen, et concernant les décès, la ministre de la Santé affirme qu'il y en a, mais qu'ils sont pour le moment difficiles à quantifier. De son côté, le Premier ministre Sébastien Lecornu demande au groupe La Poste de mobiliser les facteurs pour effectuer des visites aux personnes les plus fragiles, avec une attention particulière accordée aux communes rurales et périurbaines, et dans lesquelles les mairies ont, selon lui, moins de moyens. En pleine canicule, une défaite importante en justice pour Total Energy. Le pétrolier condamné par le tribunal judiciaire de Paris et pour son rôle dans le dérèglement climatique. La justice estime que l'entreprise n'a pas respecté son devoir de vigilance. Rémi Brancato, une obligation faite aux entreprises depuis 2017 de mettre en place des mesures pour protéger les droits humains et l'environnement.
6: Sur près de 50 pages de décision, le tribunal judiciaire de Paris tranche un débat. Total Energy a bien obligation de limiter les effets de ses activités sur le climat. Une victoire pour la coalition d'ONG dont fait partie Théa Bounefour de l'association Sherpa.
7: C'est quand même la première fois qu'une entreprise française est condamnée pour manquement à son devoir de vigilance en matière climatique.
6: Total estimait que les émissions de gaz à effet de serre des clients qui utilisent par exemple son essence n'étaient pas de sa responsabilité. Le tribunal juge au contraire qu'il doit les décompter.
7: C'est les émissions de gaz à effet de serre quand on utilise du carburant dans sa voiture. Donc, pour Total, c'est 90% de ces émissions. Total considérait qu'il n'avait pas de responsabilité. Ça dédouanait l'entreprise de 90% de ses émissions.
6: En pleine canicule, causée par le réchauffement climatique, la décision oblige donc la major pétrolière à fournir un nouveau plan de vigilance avec des objectifs climatiques. Le tribunal ne les détaille pas, regrette Justine Ripoll de l'association Notre Affaire à Tous.
8: Les juges battent un peu en touche et disent tant que le plan de vigilance de Total n'est pas complet, je ne peux pas savoir si les mesures sont pertinentes.
6: Pas de fermeture de puits de pétrole dans l'immédiat pour Total donc, mais le tribunal donne rendez-vous en janvier pour évaluer son nouveau plan de vigilance.
2: Explication de Rémi Brancato. À quelques jours du week-end, avec ses fortes chaleurs, de nombreux événements annulés un peu partout en France, d'autres seront aménagés pour la sécurité et le confort des participants. C'est le cas par exemple de la 35e édition du festival Rencontres et Racines dans le Doubs. Mathieu Sabarly, le directeur du festival, détaille les mesures qui seront en place.
9: C'est pas la première canicule que le festival a à vivre. Donc on avait beaucoup de choses en effet, des douches géantes, des brumisateurs, des points d'eau gratuits partout. On avait déjà prévu beaucoup de choses. Mais là, en vigilance rouge, en lien avec la PREF, pour pouvoir maintenir l'édition et accueillir les festivals en de bonnes conditions, on a augmenté les propositions pour que ce soit tenable en fait cette édition. Et donc on a mis plein de dispositifs en place, énormément de points d'eau, aussi de l'incitation. J'ai des brigades de désoiffeurs qui vont être là avec de l'eau, qui vont distribuer éventuellement. et qui vont aussi brumiser les gens manuellement. Et puis c'est aussi une incitation à limiter sa consommation d'alcool. On a interdit les alcools forts, on modère sur les quantités, on ne peut commander qu'un verre à la fois. C'est-à-dire qu'on ne peut pas prendre une grande panne de bière, on peut prendre une bière de 25 centilitres. Puis on fait aussi des points de fraîcheur, on a la filature qui est un immense bâtiment. On va rafraîchir pour que les gens puissent à un moment venir dans un endroit beaucoup plus frais, se reposer un peu au niveau de la chaleur.
2: Mathieu Sabarly, le directeur du festival Rencontres et Racines, qui débute demain à Audincourt, dans le Doubs. Et puis l'établissement français du sang appelle aux dons avant l'été. Il manque 86 000 poches de sang d'ici au 14 juillet. C'est à lire sur ici.fr.
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0: Votre météo en Sarthe est toujours cette double vigilance par rapport à la canicule et aux orages. Des orages encore possibles pour cette fin de journée, pour cette nuit. C'est ce que nous dit Météo France. Ça va disparaître au fur et à mesure, encore localement possible néanmoins. Sachez que le mercure sera de 22 à 25 degrés pour cette nuit. Demain, on va encore dépasser les 40 degrés avec une journée ensoleillée néanmoins, malgré la présence de quelques nuages. 35 degrés pour samedi, 30 degrés pour dimanche. La canicule s'arrête progressivement.
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12: Bonsoir à tous, c'est l'heure de repartir dans la décennie qui nous a offert le Walkman, les cassettes VHS, le caméscope, Super Mario Bros et les bisounours. Bref, c'est l'heure de repartir dans les années 80. Nous ici, c'est en musique. Et ça commence comme ça.

0: Police avec Don't Stand So Close To Me.
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0: 1980, le groupe publie son troisième album à la pochette orangée et au titre énigmatique Zenyatta Mandata. Bon, ça veut rien dire, mais ça sonne bien. On y découvre ce Don't Stand So Close To Me, sur lequel vous vous êtes sans doute trémoussé. L'histoire d'un professeur convoité par une de ses élèves qui a la moitié de son âge. Sting s'est inspiré pour ce texte du roman controversé Lolita de Nabokov. Et ce sera le single le plus vendu de l'année au Royaume-Uni. Pour la suite, c'est un cœur de rocker. Julien Clerc, bien sûr.
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0: Kenny Loggins, c'était Footloose. Et c'est la BO du film génial sorti en 1984, l'histoire d'une bande d'ados face aux mœurs rigides d'une petite ville américaine qui veut leur interdire de danser. Un film à revoir. Quant à la BO, elle permet à Kenny Loggins, star de la country, de se faire connaître dans le monde entier. Allez, si vous avez envie de danser, patientez un peu, ce sera sur Sans Contrefaçon de Mylène Farmer dans un instant. La Corée est facile.
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0: Ici Maine, 100% des 80. Ça continue, mais avant cela, quelques infos près de chez vous.
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2: La Sarthe est toujours placée en vigilance rouge à la canicule et le risque d'incendie est accru. La préfecture interdit l'accès aux forêts de 12h à minuit jusqu'à vendredi. Cela concerne aussi l'Arche de la Nature au Mans. Fermeture également des parkings des Granges, du Closeau, de la Futaie et du Tertre de jour et de nuit. Mais il est possible de rejoindre la ferme de la Prairie par le chemin qui longe l'Uine ou depuis le parking du Verger en passant par l'étang et en suivant le fléchage. Allons chercher le frais au bord de l'eau et profitons de la dernière régate de la saison au lac de la Gemmerie à Arnage. Rendez-vous samedi à partir de 14h. Il devrait faire beaucoup moins chaud, mais protégez-vous quand même pour suivre deux courses, la Coupe Sarthe des Rivers et le Critérium Jeune. C'est l'occasion pour les familles de découvrir l'activité voile avec le club nautique du Val de Sarthe. Rien que d'en parler, on perd quelques degrés et ça fait du bien. On peut aussi aller plonger à Coco Plage, à Sillé-le-Guillaume. Attention, la baignade sera surveillée, mais à partir du 4 juillet, 7 jours sur 7. On pourra aussi s'interroger sur les solutions à trouver ensemble pour s'adapter au changement climatique et adopter des habitudes vertueuses. Lors de la fête du développement durable à la recyclerie, la ressource, entrée libre et gratuite, le samedi 4 juillet.
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0: Sauvez-moi, c'était Jeanne Masse.
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0: Et pour la suite, j'ai choisi le titre qui a permis à Stéphane Echer de se faire connaître enfin chez nous en France, Two People in a Room, alors qu'il a déjà en Suisse sorti 3 albums. Bon, alors on est en 86. Au même moment, l'Argentine remporte la Coupe du Monde de foot, grâce à la main de Dieu, celle de Maradona. Aujourd'hui, il y a encore la Coupe du Monde sans Maradona, et Stéphane Echer, bah, lui, il est toujours là en tournée. Notamment le 10 juillet, il sera au Festival de la Côte d'Opale à Boulogne-sur-Mer. Two People in a Room, c'est ça.
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0: Robin avec When Your Heart Is Weak. Quand ton cœur est faible. Bon, c'est pas une chanson sur un problème cardiaque, évidemment, mais bien sûr sur une question d'amour qui se passe mal. Enfin bon, c'est surtout un énorme succès pour le groupe Cock Robin en 85. Bientôt 20h et ce soir, vous allez retrouver Émilie Mazoyer pour Décibel en direct du festival Sœurs Jumelles à Rochefort. Mais avant cela, encore un tube des années 80, ouais. Allez, Patrice Russian, Forget Me Not arrive juste après ça.
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2: Et oui, il est 20h, c'est Décibel, en direct de Rochefort, au festival Sœurs Jumelles.
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2: Ici et nulle part ailleurs, les bourrifantes Béatrice Dalle au festival pour présenter un spectacle poignant et passionné, hommage à Kurt Cobain, le chanteur de Nirvana, qu'elle aime passionnément, et tant pis s'il est mort il y a plus de 30 ans, l'amour est intact, vous l'entendrez dans la deuxième partie de l'émission. Au rayon découverte, on va rencontrer un jeune groupe, Dernier Motel, qui mêle théâtre et rock en français. Ils sont 6 fans de David Lynch et leur album est conçu comme un film. Et puis Julie Delors est dans Décibel aussi ce soir, c'est elle qui choisit tous les documentaires musicaux projetés au festival Sœurs Jumelles, ce job de rêve. Elle est avec Julien Pelletier aussi, à qui l'on doit un très beau film sur Vanessa Paradis. Décibel, c'est parti.
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2: Ah, ce festival Sœurs Jumelles, on y est pour la deuxième soirée. On aura une autre demain. Et alors, dès aujourd'hui, je vous préviens, demain, on a un horaire spécial. Puisqu'évidemment, demain, c'est le troisième match de l'équipe de France à la Coupe du Monde de football. Et c'est très important. Donc, demain soir, nous prendrons l'antenne à 19h et jusqu'à 20h30. Ensuite, c'est l'équipe des sports d'ici qui vous fera vivre. Avec Pia Clément en tête, ce match hyper important évidemment pour l'équipe de France. Allez les Bleus, c'est évident. Et ça, ça sera demain. Donc demain, Décibel de 19h à 20h30. Et puis ensuite, le foot. Ça, c'est pour demain soir. Ce soir, on est ensemble en direct jusqu'à 21h. Il y aura de la bonne musique et donc plein d'invités, vous l'avez compris, autour de ce festival Sœurs Jumelles. Avant d'accueillir Béatrice Dalle, Dernier Motel et Julien Pelletier, j'accueille ma première invitée, Julie Delors. Bonsoir.
5: Bonsoir.
2: Bienvenue dans Décibel. Chère Julie, je vous admire, je dois le dire. J'étais déjà dans ce festival il y a trois ans, mais c'est surtout il y a deux ans où votre travail m'a sauté aux yeux et au cœur, je dois dire. Vous êtes en charge de la programmation des films musicaux ici à Sœurs Jumelles, soit des films qui parlent de musique, de styles musicaux, d'histoire de musique, ou alors qui parlent d'un artiste en particulier. Quel genre de parcours dans la vie professionnelle il faut faire pour avoir ce job de chercheuse de pépites films musicaux?
5: Alors mon parcours est assez particulier parce que mon travail premier n'est pas du tout programmatrice, il est chef monteuse en documentaire ou fiction.
2: Ceci dit, ça veut dire que vous avez l'œil
5: voilà.
2: Et l'oreille.
5: C'est
2: oui.
5: Ça.
2: Ouais, ouais.
5: Et du coup, c'est vrai que le montage et la musique, c'est une partie très importante. On est ouais. Les premiers au montage, on est les premières personnes avec qui travaille le compositeur et
2: oui.
5: Le réalisateur.
2: Ouais,
5: donc et moi, c'est vrai que la musique était quelque chose qui était très importante. J'adorais proposer des groupes de musique à des réalisateurs ou des compositeurs à des réalisateurs ou réalisateurs. Afin d'accompagner leurs films.
2: Ah ouais. Alors, ce qui est génial, c'est qu'en plus, non seulement donc ces films que vous choisissez, tous les festivaliers, toutes les festivalières les découvrent, et vraiment, voilà, vous avez un flair incroyable, parce que moi, vous m'avez fait découvrir des choses ici absolument magnifiques, mais en plus, c'est dans un lieu pas comme les autres, qui s'appelle le Cinémobile. Est-ce que vous pouvez me décrire cet endroit pas commun où on va voir des films, les films que vous avez sélectionnés?
5: Alors, c'est vrai que le Cinémobile, c'est vraiment le lieu du documentaire musical.
2: Ouais.
5: Et c'est un camion cinéma. C'est un camion cinéma qui a été créé par la région centre, donc cyclique. Et c'est un camion qui se déplie avec 80 places à l'intérieur, un écran.
2: La clim.
5: La clim.
2: Parce qu'en ce moment, c'est quand même une grosse qualité.
5: Complètement. Et c'est validé par Dolby. Donc on a un 7.1 dans le Cinémobile. Et du coup, il y a aussi un grand écran avec un vrai vidéoprojecteur en laser. Donc
2: ouais.
5: Comme une vraie salle de cinéma. Et il y a un côté hyper cocon, on est vraiment hyper bien à l'intérieur.
2: C'est vrai, hein. Ouais.
5: C'est hyper agréable, et autant pour les équipes qui viennent présenter leurs films, il y a un rapport direct au spectateurs, on a vraiment l'impression de partager quelque chose avec chacun des spectateurs qui sont là. Ouais. Et Julien pourra en témoigner oui. tout à l'heure parce qu'il était présent. Mais et il y a un côté très cinéma paradisio en fait. On a envie de d'avoir la dame qui vient avec ses petits cornets,
6: oui, c'est ça.
5: Son petit ouais. chocolat, etc.
2: Et donc c'est une salle de cinéma. Vous pouvez chercher sur internet un cinémobile parce que si vous êtes, je sais pas, une mairie, une oui, école, vous pouvez les solliciter et le camion. Et la clim peuvent venir jusqu'à vous.
5: Complètement.
2: C'est et fait pour une projection.
5: Tout à fait. Voilà. Pour, ça fait des, pour amener le cinéma dans des zones où il n'y a pas de cinéma.
2: Ça, c'est génial. Alors, rentrons maintenant, chère Julie, dans le vif du sujet. Les films que vous avez sélectionnés cette année, que vous conseillez, du coup, à celles et ceux qui nous écoutent, parce que soit ils viennent de sortir. Il y en a certains qui sont sortis aussi il y a quelques années, parce que voilà, il faut aussi ressortir les films. Les films musicaux sont pas très bien distribués en France, donc faut leur donner des chances. Et puis, il y a aussi des avant-premières. Je voulais que vous me disiez quelques mots sur The Way We Move. En français, ça veut dire la manière dont on bouge, mais ça veut aussi dire la manière dont on émeut les gens. C'est un film incroyable sur le chansigne.
5: Oui, tout à fait. On suit en fait le parcours de Amber Galloway, qui est une chansigneuse américaine. Et il y a quelque chose d'incroyable, c'est qu'elle ne chansigne pas que les paroles, mais elle chansigne la musique. Ouais. Et on la voit bouger. Et en plus, on suit tous les étudiants qu'elle forme
2: ouais.
5: du coup pour ce chansigne. Et c'est absolument sublime parce que c'est vrai que la musique, on a envie de la partager. On a envie aussi de la partager avec des gens qui n'entendent pas
2: ouais.
5: mais qui ressentent la musique par le corps. Et qu'il la ressente et qu'il l'entende différemment. Et en plus, on suit tout le parcours d'Amber, qui est assez émouvant. Enfin, vous découvrirez ce film parce qu'il va passer sur Arte là.
2: Bientôt.
5: Il est disponible ouais. sur arte.tv.
2: Ouais.
5: Donc vraiment, vous pouvez le voir.
2: Voilà. Et croyez-moi, si c'est tamponné, validé par Julie Delors, c'est un bon film parce que vraiment, elle a un goût incroyable. Donc ça s'appelle The Way We Move. Et oui, on n'a pas précisé, mais donc le chansigne, évidemment, c'est faire en langue des signes. Accompagner un concert sur le côté de la scène, pas très loin de l'artiste, en langue des signes. Je pense que vous avez tous vu passer sur les réseaux sociaux des vidéos incroyables de filles qui chansignent du rap américain, et même le rappeur s'arrête pour regarder les filles chansigner parce qu'elles sont trop fortes. Et voilà.
5: Incroyable.
2: Donc ça, notez-le, The Way We Move, il faut voir ce film. Un autre film, If These Walls Could Rock. Alors ça, c'est un jeu de mots autour de l'expression If These Walls Could Talk, ça veut dire en anglais si ces murs pouvaient parler. Là, donc ça veut dire si ces murs pouvaient rocker. C'est un hôtel.
5: Oui, c'est le Marquis Hotel qui était un des grands lieux mythiques d'Hollywood qui accueillait du coup beaucoup de rockers.
2: Ouais.
5: Et ça raconte toute cette partie des années 70 avec tout ce qu'on peut connaître du rock.
2: Sexe, drogue, rock and roll.
5: Voilà.
2: La débauche. Non, alors la débauche, mais pour le coup, les artistes assument parce que
5: oui,
2: ils témoignent dans le film.
5: Totalement. Ils témoignent, voilà. Ils racontent l'histoire du lieu et ils nous racontent toutes leurs histoires et aussi comment les mœurs évoluent, comment on ne peut plus être aussi et comment. Ce qui est intéressant, c'est qu'il y a le gars de la sécurité, par exemple, qui a été interviewé et qui disait ben voilà, eux, je les ai interdits de séjourner pendant un an. Quand ils sont revenus, ils m'ont encore fait des conneries. Mais voilà, c'est vraiment un film qui est très touchant et qui témoigne d'un temps qui n'existe plus.
2: Et c'est beau. Et quand on dit rockstar, on rigole pas. Il y a Bruce Springsteen qui parle dans le film. Il y a Ringo, pas de Sheila et Ringo, hein, Ringo Starr des Beatles. Donc voilà, ça, celui-là, c'est du lourd. Et celui-là, on va pouvoir le voir en France, vous pensez, Julie?
5: Pour le moment, c'est la première en France.
2: Ouais, hein, bravo.
5: Et il n'y a aucun distributeur qui est prévu. Donc
2: ouais.
5: J'espère que la visibilité ici permettra une diffusion en France sur chaîne.
2: On croise les doigts. Il y a aussi des portraits d'artistes, Benjamin Biolay, Sébastien Tellier ou encore Vanessa Paradis. On en parlera tout à l'heure avec Julien Pelletier qui a réalisé ce portrait de Vanessa, incroyable comme on l'a jamais vu, vraiment. Et pourtant, Dieu sait que je suis fan depuis Joe le Taxi, Julie. Depuis Joe le Taxi, j'ai pas lâché Vanessa, je ne l'avais jamais vu comme ça. Donc ça, c'est incroyable. On en parlera avec lui tout à l'heure. J'aimerais qu'on s'arrête deux secondes sur Broken English, qui est le portrait de Marianne Faithfull, rockeuse, poétesse et muse anglaise. Elle était tout ça à la fois. Elle nous a quitté l'année dernière, Marianne. Qu'est-ce qui fait que un portrait de Marianne Faithfull, c'est du cinéma et c'est pas un reportage sur sa vie?
5: Alors, Mais là, c'est tout le talent de ces deux réalisateurs qui s'appellent Yann Forsythe et Jane Pollard, qui mettent en scène tout un environnement autour de Marianne Faithfull. Ils ont créé un ministère de l'oubli avec Tilda Swinton qui joue la ministre de l'oubli, avec un enquêteur qui va chercher quelle est la vie de Marianne et de trouver la vérité par autant les interviews, les archives. Ouais. Et c'est aussi la mise en scène de ces archives qui est très intéressante. Et pareil, ce film-là, je ne sais pas du tout s'il va être distribué. Il a été vu dans des très grands festivals. Il a eu un prix au BFI. Et en plus, c'est extrêmement touchant parce que donc c'est le dernier documentaire dans lequel témoigne Marianne Faithfull.
2: Ah oui, elle est morte juste après.
5: Elle est morte. Ils ont fini le tournage. Elle est morte avant qu'ils aient fini le tournage. En fait.
2: Ah ouais.
5: Ils ont dû trouver des astuces aussi pour continuer à la raconter. Et elle est extrêmement émouvante, touchante. Et toute cette mise en scène autour d'elle, c'était les mêmes réalisateurs qui avaient réalisé le film sur Nick Cave, 40 000 jours sur Terre,
2: qui était très beau.
5: Voilà, et ils ont toute cette spécialité d'essayer de mettre en scène leur personne, leur personnage et ces personnalités-là, et c'est pas juste être face à une caméra et discuter.
2: C'est ça. Donc c'est le point de vue, en fait.
5: C'est avoir un point de vue,
2: avoir une question qu'on se pose sur l'artiste, et dans le film on donne la réponse.
5: Tout à fait.
2: C'est ça l'idée.
5: C'est vraiment un point de vue, et eux, ils ont plus ce côté où ils ont envie de montrer le souvenir.
2: Ouais.
5: Et qu'est-ce qui est important pour eux, c'est quels sont les souvenirs des uns et des autres liés à la musique, et ils arrivent vraiment à très bien le montrer, c'est extrêmement touchant.
2: Alors avant d'accueillir Julien Pelletier, à qui on doit ce docu sur Vanessa Paradis, je vous propose d'écouter Marianne Faithfull, puisque souvenir étant le mot-clé, As Tears Go By est tout indiqué. Vous écoutez ici, merci les amis.

0: by Marianne Faithfull. Et donc ce film Broken English montré en avant-première au festival Sœurs Jumelles grâce au goût très sûr de Julie Delors, votre première invitée de ce soir. Julie, à côté de vous a pris place Julien Pelletier. Bonsoir Julien.
1: Bonsoir, merci de me recevoir.
0: Ah ben on est ravis, vous êtes le réalisateur de Vanessa Paradis, La Soirée, alors qui n'était pas forcément, j'imagine, votre premier choix de nom de documentaire, mais c'est parce que c'est passé à la télé, que c'était toute une soirée autour de Vanessa Paradis, un docu et un concert. Avant de vous poser plein de questions sur ce tournage, j'aimerais d'abord me tourner vers Julie. Je l'ai dit tout à l'heure, elle a un goût très sûr pour les docu-musiques. Qu'est-ce qui vous a touché dans le film de Julien? Parce que pour le coup, des histoires de chanteurs, de chanteuses à la télé, il y en a eu plein. Des tentatives de docu sur Vanessa Paradis, il y en a eu plein, et aucun n'a tellement marqué. Pourquoi celui-là? Il vous a touché?
2: Mais parce qu'en fait, on y voit Vanessa de manière extrêmement honnête, oui. Touchante. On est au cœur de sa création, au cœur de son film. Et Julien a réussi à créer une connexion avec elle qui se voit de suite à l'écran et à trouver une juste distance entre ne pas s'imposer, être là, être arrivé à elle, la sentir. Et elle a réussi à se laisser aller et à nous donner tout ce qui la touche et tout ce qui la... Voilà, j'en ai pas les mots parce que
0: non,
2: c'est vrai
0: c'est
2: que
0: bien, mais j'en sens que ça vous a ému.
2: Tout à fait. Ah oui, de toute façon, il aurait pas, il serait pas venu sinon.
0: Julie, je vous remercie. Vous pouvez passer le micro à Julien. Merci d'être venu nous voir en direct. Julie qui retourne en courant dans son cinémobile. Mais donc, sachez-le, vraiment, la programmation documentaire musicaux de Sœurs Jumelles, eh ben, c'est elle et c'est du très très beau boulot. Et vous avez toute l'info sur tous les films sur le site de Sœurs Jumelles. Alors Julien Pelletier, vous êtes musicien vous aussi, c'est peut-être ça qui a aidé. Vous faites partie du groupe Last Train. Est-ce que le fait d'être vous-même musicien, sachant qu'en plus on sait que Vanessa elle aime bien le rock, ça a facilité la connexion entre elle et vous, parce que vous l'avez suivi pendant 2 ans pour ce docu?
1: Ouais, je crois que ça a pas mal aidé et c'est un des premiers, des premières choses qui un des premiers atomes crochus, disons, qu'on a eu ensemble quand on a bu un café il y a à peu près 2 ans, effectivement. Et j'ai commencé la musique très tôt, j'ai fait mes premiers concerts quand j'avais 14 ans, elle aussi.
0: Comme elle.
1: Alors par contre, on n'a pas eu la même carrière au final.
0: Vous n'avez pas eu Joe le taxi, ou à 14
1: non,
0: ans?
1: Non, pas ça. Vraiment. Ouais. On peut pas dire ça. Mais du coup, j'ai senti quand même tout de suite que c'était quelque chose qu'il avait touché. Et très rapidement, on a beaucoup parlé de musique, beaucoup parlé de cinéma. Et je crois que ça lui tenait à cœur aussi d'avoir effectivement un réalisateur qui était sensible à la musique. Et l'idée, c'était vraiment de pouvoir faire ça, oui, de parler de musique dans ce documentaire.
0: Oui, parler de musique, ça c'est hyper intéressant ce que vous dites Julien, parce que la hantise de Vanessa Paradis, c'est de se retrouver sur un plateau, alors je sais, moi je l'ai vécu parce qu'elle est venue dans mon émission en direct, et que quelqu'un lui parle de sa vie privée, de ses gosses, de son look, de sa beauté, de tout sauf de musique. Alors en fait, avec vous, elle avait confiance, elle savait que vous alliez filmer la musique.
1: Ouais, tout à fait.
0: Et, ouais.
1: Et vraiment, quand elle a vu la version finale, alors j'ai eu l'honneur qu'elle me dise « Ouais Julien, tu ne sais pas à quel point j'aime ce documentaire. » Et elle était, voilà, c'est des mots que je vais garder aussi pour moi. Oui, pour mon petit jardin secret.
0: Faut pas tout nous dire, mais
1: non,
0: je sens que vous êtes heureux.
1: ouais, tout à fait. Ah. Et effectivement, parce que on a parlé de musique dans ce documentaire, on parle d'art avant toute chose, et c'était vraiment ce qui me tenait à cœur moi aussi.
0: Ouais. Alors, faut dire que quand vous avez commencé à la suivre, Vanessa, elle est au moment de la conception du dernier album, Le Retour des Beaux Jours. Il s'était passé 7 ans depuis son album précédent. Elle est pas toute seule sur cette création d'album. Elle a une dream team avec elle, en les personnes d'Étienne Dao et Jean-Louis Pierrot. Et donc pendant 2 ans, c'est pas juste on enregistre un album, c'est vraiment on crée quelque chose, un univers, une histoire, quoi. Et comment vous avez fait pour filmer ça?
1: Alors malheureusement, il y a certains moments de la conception de l'album auxquels j'ai pas pu assister,
0: ouais.
1: Parce qu'ils ont commencé à travailler vraiment tous les trois dans leur appartement parisien. Ils ont fait vraiment beaucoup de tout ce qu'on appelle des maquettes, quoi,
0: ouais.
1: Où ils travaillent sur un tout petit ordinateur. Et ça, à ce moment-là, je l'ai pas vécu malheureusement.
0: Ouais.
1: Mais j'ai été là dès le studio et il y a encore beaucoup de choses qui se passaient lors de la création dans le studio. Et ensuite, on est parti ensemble évidemment à Abbey Road, on le voit dans le documentaire.
0: Oui, le studio des Beatles à Londres.
1: Et très émouvant pour elle et pour moi et pour toute l'équipe qui était là. Et en fait, bah voilà, cette création, ça a pris effectivement quand même pas mal de temps, et c'est ce qui a, je pense, renforcé aussi nos liens d'amitié,
0: oui.
1: Et nos liens professionnels évidemment,
0: ouais.
1: Mais le fait qu'elle m'ait fait confiance, qu'elle se soit sentie beaucoup plus à l'aise, c'est quand même le fait que ça ait duré comme ça dans le temps et qu'on ait une relation longue, quoi.
0: Ouais. Et Julie, tout à l'heure, en parlant du film, a évoqué, effleuré ce sujet-là, mais est-ce que il faut être très présent ou est-ce qu'il faut qu'on sente pas que vous êtes là? Est-ce que vous vous cachez quand vous filmez ou est-ce que vous êtes là au milieu de la pièce?
1: Se cacher plus que tout au monde. Le but c'est vraiment de se cacher et de ne pas montrer que j'existe, de pouvoir être tout petit. J'avais juste une petite caméra, j'avais un micro sur ma caméra, ouais. Donc j'avais pas d'équipe du tout et c'est ce
0: donc
1: qui
0: tout lui tenait à cœur. Déjà ouais. Une personne, ça c'est important.
1: Ouais, tout à fait. C'est ce qui ouais. vraiment lui tenait à cœur. Elle voulait que ce ne soit pas perturbé dans le studio. Et Etienne Dao me l'a dit ensuite. Pour lui, le studio c'est comme une chambre à coucher, donc c'est très très intime. Et donc c'était aussi très difficile de rentrer dans ce milieu-là où il n'y a pas eu de caméra dans des studios de Vanessa Paradis depuis 1993 avec l'album Lenny Kravitz.
0: Je me souviens très bien. Et c'était un documentaire qui était passé sur Canal.
1: Ouais.
0: Et comme pour le vôtre, il était en deux parties. En fait, il y avait un docu oui. et ensuite un concert filmé.
1: Ouais.
0: Et c'est exactement ce qui s'est passé pour la soirée Paradis
1: ouais,
0: sur
1: tout
0: France
1: à fait.
0: Télé.
1: Bah, c'est ouais, ce qui ouais. lui tenait à cœur aussi à Vanessa de présenter ses morceaux, ensuite les jouer vraiment devant un petit public de privilégiés, sa famille, ouais. ses amis, les gens du label. Voilà, il y avait un tout petit public. Mais effectivement, pour revenir sur le studio, oui. j'avais cette volonté de me tenir tout petit. Et en fait, au fur et à mesure de la relation, on le sent dans le documentaire. Je crois que quand on arrive à Londres, à Abbey Road, on est déjà plus proche. Donc, elle regarde la caméra, elle
0: oui.
1: discute avec.
0: C'est ça qui est fou. Ouais. C'est qu'en fait, on a l'impression que vous l'avez apprivoisée.
1: Ouais, c'est ça. Mais c'est ce qu'il fallait faire.
0: Et exactement. Qu'effectivement, elle se méfie parce qu'on connaît la carrière qu'elle a. Elle est sous l'œil des photographes, des journalistes, du public, plus ou moins bienveillant depuis ses 14 ans.
1: Ouais.
0: Et donc, en fait, il y a un côté sauvage, mais de protection, en
1: exactement.
0: Fait, au départ.
1: Ouais, ouais, tout à fait.
0: Et vous avez craqué le code.
1: Exactement. Il fallait l'apprivoiser. C'est vraiment, c'est le petit prince, quoi. C'est le renard. Et je crois que j'ai réussi à le faire. Et aujourd'hui, on s'entend super bien et on a une très, très belle relation. Et c'est chouette et c'est fou de pouvoir dire ça, là, au micro, d'ici. Là, de pouvoir dire, j'ai une très belle relation avec Vanessa Paradis.
0: C'est vrai que vous n'êtes pas nombreux à pouvoir dire ça. Mais c'est bien. Ce qui est rare est encore plus précieux. Donc, Julien Pelletier, votre documentaire, il est passé déjà sur France Télévisions. Il est toujours disponible sur le replay, hein, France.tv.
1: Oui, c'est
0: ça. On peut le voir. Donc, ça s'appelle Vanessa Paradis, la soirée, parce que c'était une soirée thématique où il y avait donc votre docu et le concert. Si vous aviez pu choisir un titre, comment vous auriez aimé l'appeler, ce documentaire?
1: Et bien, finalement, il a quand même eu un autre titre dans le DVD qui est sorti. Ah. Il y a une réédition, en fait, de l'album
0: Le Retour des Beaux Jours,
1: tout à fait, dans lequel il y a un DVD. Et c'est Cœur Ardent, qui, moi, était mon titre favori. Et c'est une chanson, en plus, que j'ai mis volontairement deux fois dans le documentaire, à l'intro, et plus tard, joué par les cordes de Abbey Road. Et Cœur Ardent, pour moi, ça résume tout. Ça résume Vanessa Paradis, ça résume cet album.
0: C'est la chanson qui ouvre l'album. Et en fait, elle est très belle parce que c'est Vanessa qui s'adresse au public, qui l'attend derrière le rideau.
1: Exactement.
0: Et le public, elle l'appelle le cœur ardent. Donc ouais. La chanson est sublime. Elle est très étrange. Elle a pas de refrain. Elle a une espèce de grande envolée orchestrale et tout. Cœur ardent. Mais ça, c'est très beau comme titre.
1: Et je savais, quand j'étais dans le studio avec eux, quand j'ai vu les cordes jouer, je savais que ce morceau aurait une place toute particulière dans le documentaire. Donc je mettais vraiment beaucoup d'applications à filmer au maximum dès que ça touchait à ce morceau, parce que c'est un morceau qui me touchait énormément, qui me donnait la chair de poule. Et c'est sur celui-ci qu'on pleure dans le documentaire, pour ne pas trop en dévoiler.
0: Non, on dit rien.
1: Mais voilà.
0: Mais teaser, vous allez pleurer. Ouais. Quand même, on aime ça.
1: J'espère. C'est mon but de faire pleurer les gens.
0: Même complètement déshydraté en canicule, si vous regardez ce docu ce soir, vous allez pleurer un petit peu, je vous le promets. Vanessa Paradis, la soirée. Voilà, sur France.tv. Et vous, alors, Julien Pelletier, la suite, c'est quoi? C'est Relast Train, ou alors c'est un autre documentaire musical, ou un autre film qui n'a rien à voir avec la musique?
1: Je sais pas encore ce qui va se passer pour moi en termes de projet audiovisuel. J'ai beaucoup envie de faire de fiction, du cinéma, donc je crois que c'est vraiment là-dessus que j'ai envie de mettre tous mes efforts prochainement. Mais avant ça, j'ai une tournée avec mon groupe Last Train, effectivement.
0: Eh oui, c'est ça.
1: On a encore 18 dates. On a eu la chance, là, de jouer dans le stade, le Groupama Stadium à Lyon, en première partie de Linkin Park. C'était assez dingue. Demain, je vais à Gare au Rock. Après, on va à Solidays, on va jouer à Musilac, voilà, pour les concerts français. Puis on a la chance de jouer aussi en première partie de Muse au Festival d'été de Québec. Donc de traverser l'Atlantique, ça va être assez dingue. Donc déjà voilà, il y a encore une vingtaine de festivals qui arrivent. Il y a un Zénith de Paris le 3 octobre prochain. avec pas mal de surprises, beaucoup de choses qu'on est en train de préparer. Donc c'est déjà un beau programme et puis on verra pour la suite.
0: Eh ben, belle route à vous alors pour cet été de festival,
1: merci
0: Julien.
1: Merci beaucoup.
0: Et merci beaucoup pour ce beau film. On va écouter Vanessa Paradis, ça vous a donné envie. Et puis ce soir, elle est sur la grande scène de Sœurs Jumelles. Il y a Oxmo Puccino qui va monter sur scène dans 10 minutes. Et puis ensuite, vers 22h30, c'est Vanessa Paradis qui sera en tête d'affiche. On écoute un extrait de ce fameux album, Le Retour des Beaux Jours. Ça s'appelle Les Épines.

0: Les épines du cœur, cette merveille, Vanessa Paradis, tête d'affiche ce soir au festival Sœurs Jumelles. Il est 20h25, on est toujours en direct et on accueille un groupe qui s'appelle Dernier Motel. Bonsoir messieurs. Bonsoir, bienvenue. Votre micro va s'ouvrir et là on va vous entendre dire bonsoir.
1: Bonsoir.
0: Voilà les belles voix de Dernier Motel. Alors c'est un groupe de 6, on n'a pas pu vous prendre tous les 6 mais vous êtes tous les 2. Alors il y a dans le groupe, je vais citer tout le monde parce que c'est important, il y a Benjamin, Jean-Baptiste, il y a Thomas aussi, c'est ça, qui sont plutôt issus du monde du théâtre. Et puis après vous avez toute l'autre partie du groupe qui là est plus musicienne et cinéma, c'est ça, je dis pas de bêtises?
2: Exactement.
0: D'accord, alors expliquez-moi, Dernier Motel, ce que vous venez faire ici à Sœurs Jumelles. Je pense que dans une petite heure vous serez sur scène, mais je n'ai pas envie d'appeler votre performance un concert, et je crois que vous non plus.
2: Alors, ce qu'on fait ici à Sœurs Jumelles, c'est un rêve pour nous de venir jouer ici parce que c'est un festival qui connecte
0: oui
2: tous les mondes, et les mondes du cinéma, du théâtre, de la musique, et notre groupe connecte ces mondes. On vient du conservatoire de musique, du conservatoire du théâtre, on travaille sur scène et ça nous tenait à cœur de venir ici. Merci à Julie de nous avoir programmé.
0: Julie Gaillet, bravo, Julie Gaillet. Bisous.
2: Oui. Et voilà.
0: Ok. Et donc la naissance de ce groupe Dernier Motel, parce que ok, ça paraît ici la rencontre de la musique et de l'image extrêmement logique, mais dans la vraie vie et dans la vraie vie des groupes, un groupe qui dit oui, alors mon album est conçu comme un film et puis finalement mon concert c'est aussi un peu une pièce de théâtre et puis de toute façon moi je suis théâtreux mais je suis aussi musicien, et c'est quand même assez rare. Donc d'où est venue cette idée? Racontez-moi le début.
3: Eh ben, Dernier Motel est né par l'amour de Jean-Baptiste pour le mélange entre l'image et la musique.
0: Ouais.
3: Et tout simplement des rêves plein la tête, il est venu me voir, moi Frédéric, pour me demander qu'est-ce que je peux faire pour mêler ces rêves-là. J'ai des paroles, j'ai quelques grilles d'accords,
0: ouais.
3: J'y connais pas grand-chose. Comment on peut faire pour que ça sonne et que ça prenne du relief et que ça donne quelque chose dont on est fier?
2: Et moi, au départ, l'idée était de vouloir absolument avoir un scénario qui lie les chansons sur scène et qui lie les chansons dans un album. Et en fait, pour tout vous dire, je suis toujours un peu freiné, voire même gêné, quand les artistes présentent leurs chansons. Ça part de quelque chose de très naïf.
0: D'accord.
2: Alors, la prochaine chanson s'intitule machin,
0: oui.
2: Va parler de ceci, qui parle l'histoire.
0: Et j'allais vous dire, encore ça, c'est quand ils ont préparé un peu, mais la
2: oui.
0: plupart du temps, c'est ça va.
2: Oui, oui, oui.
0: Faites du bruit.
2: Oui, des classiques, on va dire voilà. Qu'il y a des classiques.
0: Ouais.
2: Des...
0: Mais c'est un peu malaisant parfois, c'est vrai.
2: Et donc, le rêve de départ était de vouloir lier ces chansons avec comme un scénario de film,
0: c'est
2: comme
0: ça.
2: Une pièce de théâtre. Et c'est ce qu'on essaye de faire, de donner aux gens. Et j'ai l'impression que parfois ça marche, en tout cas.
0: Ça va marcher ce soir.
3: Oui, ça va marcher ce soir. Vous allez venir visiter plusieurs pièces du motel avec plaisir.
0: Alors justement, on y vient, ce motel. Donc vous vous appelez Dernier Motel. Et donc l'idée, en fait, c'est qu'on va visiter les chambres d'un motel. Attention, motel et pas hôtel, parce qu'on est vraiment
3: oui.
0: dans l'imagerie américaine, la route 66, les néons, les diners.
3: David enfin, ouais, Lynch,
0: tout ce qu'on adore.
3: Etc.
0: David Lynch. D'ailleurs, la chanson qu'on va découvrir de vous s'appelle Lynch Story. C'est pas pour rien. C'est une grosse influence pour vous, mais aussi Thelma et Louise. Enfin voilà, c'est pour
3: exactement.
0: Vous donner un petit peu des images mentales à la maison. Donc vous voyez, vous êtes dans l'univers de Dernier Motel. Maintenant, racontez-moi l'histoire alors du concert.
3: Ah ben, c'est assez spécial parce que nous, on veut quand même que ceux qui nous écoutent, et on dit pas juste les auditeurs, on dit aussi les spectateurs,
0: ouais,
3: pour le
0: oui.
3: coup, et aussi une sorte de liberté d'interprétation.
0: D'accord.
3: Donc il y a des textes qui sont issus quand même d'anecdotes ou de sentiments ou de vécu.
0: Ouais.
3: Et par contre, on a voilà devant nous, on n'a jamais rien de très explicite.
0: Ok. Oui, il y a pas comme une voix off qui nous
3: voilà,
0: guiderait trop.
3: Exactement ça.
0: Ouais.
3: Donc il y a beaucoup d'onirisme à
0: ouais.
3: l'intérieur de ce que l'on présente, et c'est comme ça que ben se lit un peu toutes nos chansons. On peut passer voilà de la piscine du motel à sur un toit à parler des étoiles, etc.
0: Oh.
3: D'une terrasse en hauteur, c'est aussi libre d'interprétation pour le coup.
2: En fait, cet espace que j'appelle l'espace, comme David Lynch, est l'espace du rêve, et il nous tenait à cœur de créer cet espace.
0: Ouais.
2: Comment intégrer des spectateurs dans cet espace, et comment nous, les musiciens et acteurs, on vit dans cet espace et c'était de pouvoir ouvrir des portes avec les spectateurs, regarder par les trous de la serrure, ouvrir des fenêtres à travers les rideaux. Il y a aussi une fenêtre sur cour à la Hitchcock.
0: Ouais, ouais, ouais. Et... Que des bonnes refs, hein, bravo.
2: Ouais, ouais. et voilà, donc c'est d'intégrer les spectateurs et nous sur scène dans un même espace.
0: Ouais. C'est ça, Dernier Motel. En concert aujourd'hui à Sœurs Jumelles, Dernier Motel, donc Jean-Baptiste, Jacques, Benjamin, Frédéric, Thomas et Hugo. Il y a du rock, mais il y a aussi de la chanson française dans les références. On n'a pas eu le temps de tout citer, mais on parle de Lavilliers, par exemple, voilà, pour ce côté un peu aventurier et baroudeur. Et votre album va sortir à l'automne prochain. Donc en fait, ce soir, là, on va écouter une chanson qui est sortie en avant-première. Et puis là, ce soir, les spectatrices et spectateurs de Sœurs Jumelles vont découvrir vraiment Dernier Motel avant tout le monde. Donc en novembre, c'est ça la sortie de l'album ?
2: Mi-novembre avec une release partie à la Boule Noire à Paris.
0: Ouais. Voilà. Très bien, on se verra là-bas messieurs. Bonne route à vous, bon concert tout à l'heure.
2: Merci.
3: Merci beaucoup.
0: Dernier Motel, on découvre Lynch Story, parfaitement à sa place évidemment dans ce festival de musique et de cinéma. Bonne route Dernier Motel, à bientôt.
2: Merci bien.
1: Tombé en panne sur Lost Highway.

0: Beach Story, le dernier motel, le premier extrait de leur album à venir à l'automne prochain. Et puisque eux s'appelaient Dernier Motel, sachez que la suite de Décibel va se passer dans un hôtel au cœur du festival Sœurs Jumelles, dans la chambre 152, celle de Béatrice Dalle. À tout de suite.
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0: On est avec le festival à Rochefort, les amis, en direct jusqu'à 21h. Et il est temps de retrouver Béatrice Dalle. Alors, pour être totalement transparente, ça y est, elle a quitté le festival. C'est pour ça que je peux dire la chambre 152. C'est parce qu'elle n'y est plus. Béatrice Dalle était au festival Sœurs Jumelles pour présenter un spectacle qui s'appelle Comme Azur. Ouais, Comme Azur, comme la chanson de Nirvana.

0: la célébrité mondiale de ce groupe, le chanteur Kurt Cobain. Si vous avez grandi dans les années 90, évidemment, vous savez qu'ensuite, il est mort très très jeune, à l'âge de 27 ans. Il s'est suicidé chez lui, ne supportant plus tout un tas de choses, et notamment sa terrible célébrité qu'il n'avait d'ailleurs pas cherché. Il est devenu star par accident. Un peu comme Béatrice Dalle, finalement, qui est devenue star, elle aussi, en 1986, pour son rôle de Betty Blue dans 37 2 le matin, le film de Jean-Jacques Benex. En tout cas, Béatrice Dalle, elle adore Kurt Cobain, à un point que vous n'imaginez pas et que vous allez découvrir et comprendre maintenant. Le spectacle Comme As You Are qu'elle propose dans tout un tas de villes de France, c'est un hommage à Kurt Cobain. 10 textes lus par Béatrice Dalle, des textes du journal intime de Kurt Cobain, 10 chansons emblématiques de Nirvana pour les accompagner. C'est super beau, c'est super intense. Beau et intense, oui, c'est aussi un peu comme ça qu'on pourrait décrire le moment juste derrière la porte. Alors on toque à la porte de Béatrice Dalle juste avant qu'elle monte sur scène pour qu'elle nous raconte tout ça. En plus, c'est chouette, sa chambre, c'est le seul endroit où il y a la clim dans le festival. On est 2 heures avant son spectacle et Béatrice Dalle est de bonne humeur, elle a hâte de monter sur scène avec ses musiciens. Mais donc, elle prend le temps de nous accueillir, vous allez entendre, super bien. Bonsoir Béatrice Dalle.
1: Bonsoir.
0: Bienvenue sur Ici. On est au festival Sœurs Jumelles et ce soir, au théâtre, vous allez donner ce spectacle incroyable, Comme As You Are, hommage à Kurt Cobain, ouais, en texte et en chanson.
1: Ouais.
0: Déjà, merci de faire ça, Béatrice, parce que moi qui ai fait un deuil, un grand deuil pendant un an à la mort de Kurt Cobain,
1: ouais,
0: je trouve que personne n'en parle. Et ceux qui en parlent, n'en parlent pas très bien. Et vous, en fait, je sens que vous l'aimez profondément. Est-ce que vous pouvez
1: me dire... Ça fait 32 ans que je suis sa veuve posthume, quand même.
0: Vous êtes la veuve.
1: Moi, je pense...
0: Je vous serre la main. Je serre la main à la veuve de Kurt.
1: Je pense que oui, j'aurais pu être sa veuve, ouais.
0: Ouais.
1: Ouais.
0: Et je sais que c'est Jarmusch qui vous a fait découvrir
1: c'est
0: Nirvana.
1: Ça. C'est en 91, on tourne Night on Earth. Et il me ramène des disques de New York. Et il y a Dinosaur Junior, il y a Nirvana. Et je sais plus le troisième. Et je découvre Nevermind avec lui, quoi. Et juste un détail, c'est que je n'avais pas vu la gueule de Kurt Cobain. Il se connaissait. Sinon, je lui ai dit, amène ton ami, chérie.
0: C'était son pote. Vous auriez pu le rencontrer à ce moment-là.
1: Ouais, ouais. Il connaissait bien Courtney Love, surtout. Ah. J'ai dit, alors, ça ne serait pas de la famille, comme ça. On peut se voir tous les quatre, ça va être bien. Oui, oui, non, je l'aimais pas. J'aime ce mec passionnément. J'aime sa poésie. Et si je suis complètement honnête, il ferait du zouk, j'en ai rien à foutre tellement je le trouve sexy.
0: Mais c'est ça qui est hyper intéressant, Béatrice. C'est qu'en fait, pour plein de gens, les rock snobs, ils disent non, mais nous, on ne s'intéresse qu'à la musique.
1: Mais pas du tout.
0: Vous embrassez complètement Nirvana, Kurt Cobain, tout.
1: Mais moi, je dis au paradis, mec, ça fait 32 ans que tu te reposes, repose-toi bien, parce que je vais pas te laisser t'en sortir.
0: Kurt Cobain, pour celles et ceux qui ont été fans de Nirvana, c'est le plus grand cœur brisé du monde quand on apprend sa mort à 27 ans, par suicide en plus, alors que c'était quelqu'un qui dégageait tellement de lumière. Est-ce que vous, quand vous avez appris son suicide à Kurt Cobain, vous avez été étonné, surpris, vous êtes tombé de l'armoire?
1: Pas du tout, parce que je me souviens justement avec Jim, moi j'ai été mon premier mari, où je me souviens de cette phrase avant le suicide de Kurt Cobain, où il disait chaque bouffée d'air que je respire est une torture, et Jim me répète ça, ils se sont parlé au téléphone, et qu'il avait dit cette phrase-là, et j'ai pensé, il en a plus pour longtemps. Donc non, ça m'a pas tellement surprise. Mon frère, pas mon frère de sang, mon frère de cœur s'est suicidé aussi. J'ai eu plein de gens comme ça autour de moi. Et souvent, s'il y a des gens qui culpabilisent parce qu'ils ont pas sauvé, tu peux pas sauver quelqu'un qui a, c'est presque à ce point-là une pathologie, quoi, où tu ne peux rien faire. Il y a quand même une interview de Cobain où quand il écrit Something in a Way, il est sur un pont à Aberdeen, il veut se jeter en bas. À un moment, il dit, je suis malheureux depuis 25 ans, il est mort à 27 ans. Et moi, le texte que je préfère de son journal intime, c'est quand il dit ce qu'il ressent quand il est enfant, qu'il pense qu'il est un extraterrestre. Moi, ce texte, il est bouleversant de ce qu'il repense quand il est petit garçon. Et il y a, j'ai vu, et ça, il y a peu de temps, il y a quelques mois, une interview de la mère de Kurt Cobain qui dit... Il m'a fait écouter, il est à la maison, elle décrit même, il est en culotte, il descend de sa chambre, et puis il a les maquettes de Nevermind, et il fait écouter à sa mère, et sa mère ne lui dit pas, et elle dit, j'ai pensé juste qu'il était pas prêt du tout pour ça. Parce qu'elle savait que c'était tellement beau le truc, que ça allait marcher, et que lui était bien trop fragile pour ça.
0: Bah tiens, on va l'écouter, cette chanson Something in the Way.
1: Elle est terrifiante de beauté et de tristesse.
0: Alors elle est pour vous, Béatrice Dalle, et pour toutes celles et tous ceux qui écoutent ici et qui ont passionnément aimé Kurt Cobain.

0: On est toujours au festival Sœurs Jumelles avec la seule, l'unique Béatrice Dalle qui rend hommage au seul et unique et regretté Kurt Cobain. Un spectacle canon qui s'appelle Comme As You Are, chanson de Nirvana évidemment. 10 chansons de Nirvana, 10 textes que vous avez choisis dans le journal intime de
1: avec
0: Kurt Cobain.
1: Mais maintenant on l'a créé avec Bastien Burger et Yves Dier. Maintenant on est avec Maïva.
0: Maïva de Bandit Bandit.
1: Et autant je trouvais extraordinaire quand Kurt Cobain chantait Rape Me, qui n'est pas du tout évidemment l'apologie du viol.
0: Le contraire même.
1: Mais au contraire, ouais. Qui dénonce tout ce qu'on fait aux femmes, subir aux femmes. Je trouve ça bien aussi qu'une femme le chante. Ouais. Ce soir, c'est une femme qui chante ça. Et je trouve ça bien aussi, quoi. C'est pour ça, tu sais, des fois, là, je passe à autre chose, mais quand sur les réseaux sociaux, tu mets un truc qui ne plaît pas, mais qu'est-ce que c'est grave? Occupez-vous des mecs qui fracassent leurs meufs, occupez-vous des gens qui touchent aux enfants, pas des... Tu sais, maintenant, c'est un crime contre l'humanité de poster un truc qui ne plaît pas, quoi.
0: Vous pensez que Kurt Cobain, s'il ne nous avait pas quittés dans les années 90, s'il était encore là aujourd'hui, il ferait des stories sur Instagram?
1: J'en sais rien, j'espère qu'il les ferait avec moi.
0: Des selfies en vacances tous les deux?
1: Tous les deux, n'importe comment, j'en ai rien à foutre.
0: Comment vous les avez choisis, les textes du journal intime de Kurt?
1: On les a choisis en même temps avec Emmanuel Poitnat, et puis les morceaux de musique qui sont, j'ai envie de dire, 80% du spectacle, c'est quand même Bastien qui le fait, parce que c'est un musicien extraordinaire, et rejouer tout seul sur scène la musique de Nirvana, c'est une performance incroyable. Maïva, une voix incroyable. Moi, j'ai juste choisi des textes qui montraient, pour ceux qui ne connaissent pas, parce qu'on a plein de gens très jeunes qui sont venus et qui ne connaissaient pas tellement Nirvana, et pour voir l'homme qu'il était. Et tu sens... Mais il y a des choses que j'ai enlevées, parce que je me disais, c'est un hommage que je lui rends. Et il y a des choses que je trouvais juste humaines, parce que c'est aussi un être humain. Moi, j'ai tendance à tellement mystifier les gens que j'aime passionnément, que je ne peux pas voir les défauts, je ne veux pas voir qu'il avait comme on a tous, tu vois. Et je ne veux faire sortir que les choses belles de lui. Et par exemple, il y a des choses qu'il critiquait, ben je ne les mets pas. Il n'est pas question que je parle de sa meuf, je la nique, sa meuf.
0: Bisous Courtenay, si tu nous écoutes.
1: Pas bisous
0: de Rochefort.
1: Non, si je l'avais rencontrée 2 heures avant elle n'existait même pas. Son mec, je le séquestrais, j'en ai rien à foutre. Mais je lui ai laissé aucune chance de m'échapper. En plus, il est mignon parce qu'il y a une interview de lui, il dit, vous savez, moi, il est tellement pas sûr de lui. Il dit, je m'aime tellement pas que si c'est celle qui veut bien de moi, j'y vais.
0: Alors là, il faut le dire, Béatrice, pour celles et ceux qui n'ont jamais vu le visage de Kurt Cobain.
1: Il est super joli.
0: Mais d'une beauté, c'est des grands yeux bleus. Un peu Jésus, en vrai.
1: Ah, mais c'est pour ça qu'il est en train de devenir le messie du rock, le mec.
0: Ouais, un peu Jésus,
1: il
0: mais
1: est
0: sexy.
1: Tellement beau. Mais à la fois, il y a plein de musiciens pas très beaux, et par leur talent de musicien, deviennent hyper sexy, quoi. Ouais. Je suis sûr que Mozart, tu vois, des représentations, il n'y a pas de photos, le représentant devait avoir un charme fou. C'est la rockstar de...
0: C'est la rockstar.

0: plein de pays d'Afrique où l'homosexualité, on les met en prison. Moi, j'ai vu plein de documentaires où des jeunes femmes qui sont avortées dans certains pays d'Amérique du Sud prennent 40 ans de prison. Et ce qui est quand même extraordinaire, c'est quand les hommes se mêlent de ça. Parce que l'avortement, s'il y a quelqu'un que ça concerne, il n'y a pas un mec qui est concerné par ça. Moi, je me souviens d'une femme féministe connue qui disait, elle n'a pas besoin, sa vie est féministe, en parlant de moi. Et c'est vrai. Moi, j'ai toujours fait ce que j'ai voulu, quand j'ai voulu, avec qui j'ai voulu. Et personne n'a le droit de me dire du monde. Je te dis, je n'atteins pas l'intégrité physique, morale de quelqu'un. Je fais du mal à personne. Ouais, je sors avec des mecs jeunes. Et alors, c'est pas ton cul, c'est parce que juste, t'as les boules de ne pas avoir les mêmes mecs que moi. Parce que sinon, je ne vois pas en quoi ça te dérange. Les hommes ont toujours fait ça, depuis toujours. Et alors, je fais du mal à quelqu'un, ils ne sont pas mineurs. Hein. Je ne sors pas avec des mecs de 16 ans. Donc, ils sont plus jeunes que moi. Et alors, voilà. Je pense que toutes les meufs, vous rêvez de ça et vous n'avez pas les couilles de le faire, peut-être. Excusez-moi, j'enlève le mot couille parce que souvent, le mot couille est associé à quelque chose de courageux. C'est dingue, ça. C'est dingue.
1: Du coup, comme Kurt Cobain, il a 27 ans pour toujours, il a l'âge idéal pour vous.
0: Ah, mais il serait absolument parfait. Mais de façon, à n'importe quel âge, il aurait été parfait. Tu sais, comme je t'ai dit, même s'il avait fait du zouk, et je déteste le zouk, il aurait été parfait s'il avait... C'est comme Hendrix. Même s'il avait joué du triangle, j'aurais adoré, j'en avais rien à foutre. Ouais.
1: Merci beaucoup.
0: Merci à vous.
1: On se quitte en écoutant Comme As You Are, parce que c'est le titre
0: obligé
1: du spectacle. Et j'espère que vous allez continuer longtemps à tourner avec. Hein.
0: Bah, j'espère,
1: partout,
0: c'est un tel plaisir d'être avec les deux. En plus, c'est un vrai plaisir. J'ai plus de plaisir à faire ça que tout ce que je fais.
1: Bah, continuez alors.
0: Ah ouais.
1: Merci.
0: Merci à vous.

0: l'album Nevermind de 1991 et le spectacle Come As You Are, imaginé, voulu, rêvé par Béatrice Dalle, qui était hier au Festival Sœurs Jumelles et qui se balade dans les théâtres partout en France. Sur scène avec elle, il y a Bastien Burger à la guitare et Maëva Nicolas, la chanteuse de Bandy Bandy, qui chante les chansons de Nirvana.
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0: Attention les amis, ceci n'est pas un exercice. Mylène Farmer a enfin communiqué sur son nouvel album. Égrégore sortira le 30 octobre prochain. Notez-le dans vos tablettes. Ne ratez pas cette sortie absolument exceptionnelle. Vous en entendrez parler sur votre radio ici. Évidemment, vous vous en doutez. Et puis en attendant, réécoutons une des chansons emblématiques de Mylène et un des clips les plus cinématographiques. Ça s'appelle Libertine.

0: la chanson, mais aussi le clip. Hein. N'hésitez pas à aller le chercher sur YouTube, par exemple, pour le revoir, hein, ce clip dans le 18e siècle. Un vrai court-métrage hein, de près de 11 minutes. Ça aurait vraiment révolutionné l'art du vidéoclip en France. Mylène Farmer. Allez, Décibel, c'est terminé pour ce soir. Merci à l'équipe de l'émission. Il y avait à Paris, Iris Guitoni et Thomas Allard. Et à Rochefort, Hervé Dinf, Paul Caillot et Géraldine Mayer. Il y avait vous aussi et les sœurs jumelles qui nous ont bien accueillis. Demain, attention, le rendez-vous est à 19h.
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0: 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Il est 21h et la musique continue.
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0: L'amour à la plage, le tube le plus insouciant des années 80, est né pour nous faire oublier une année absolument catastrophique.
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0: En 1986, on parle de Tchernobyl, de l'épidémie du sida et la France pleure Coluche. C'est dans ce climat anxiogène que déboule le duo Niagara. Avec l'amour à la plage, les Rennais cassent les codes. Ils nous offrent un tube entre mambo et pop kitsch, porté par un clip aux allures de vidéo amateur. Même la chaîne américaine MTV tombe sous le charme de cette French Touch et les diffuse en boucle.

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2: Jules Levert, Courant Éclair.

Pendant 20 ans, Jules Laverte, originaire des déserts près de La Fécla dans les Bauges en Savoie, sort son premier single, Courant éclair. Étudiant en triple diplôme et sportif de haut niveau, Jules a aussi participé à The Voice Kids il y a quelques années.

0: 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Jules Leverte, courant éclair. 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

0: connaissez-vous le point commun entre un génie russe, un inventeur fou et notre dev national? C'est le tube Vanina.
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0: Tout commence en 1931, quand Igor Stravinsky compose un concerto pour violon. 30 ans plus tard, le claviériste Del Shannon s'inspire du mouvement final pour créer le hit américain Runaway. C'est en 1974 que Dev adapte le titre en français.

0: En sortant du studio, Dev trouve sa voix trop aiguë et le résultat clownesque. Il supplie sa maison de disques de tout annuler. Mais à la suite d'une erreur de bureau, les disques partent en rayon. Résultat, 1 million d'exemplaires vendus. 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
1: L'immense Johnny, monsieur Johnny Hallyday, j'ai eu la chance, l'honneur, à l'âge d'à peine 20 ans, de faire toute une tournée avec Johnny Hallyday. 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

trio morlaisien revient avec un nouvel extrait de l'album « Tout s'efface ». Dans la chanson « Je veux voler », leur rock noir et intense raconte l'urgence du

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4: Bonjour, je m'appelle Isor. Je suis née au milieu des animaux. J'ai 15 ans et j'habite à Labédouère, à Serret.
2: Ici Touraine, les gens d'ici.
4: Mon père a créé le parc il y a 35 ans maintenant. Et il prenait des animaux à un peu de différents endroits. Et on a des naissances chaque année pour renouveler un peu la harpe.
5: Ma guide aujourd'hui n'est pas une adolescente comme les autres. Elle partage sa vie entre l'école et les animaux.
4: C'est sûr que avoir des amis et savoir que je vis au quotidien avec des animaux, ça leur fait rêver. Donc ils veulent forcément venir chez moi. Ouais, je me sens chanceuse parce que je sais que j'ai de la chance de vivre avec des animaux et que c'est pas le quotidien de tout le monde. Qu'il y a des gens qui peuvent être même dans le besoin ou des choses comme ça. Mais on essaye toujours de faire partager un peu tout ça à travers différents événements. Et on fait ce qu'on va faire aujourd'hui avec vous. On va aller nourrir les animaux, leur expliquer un peu le fonctionnement de ce qu'on fait chaque jour.
5: Isor et sa sœur Sixtine sont d'ailleurs appelées les petites mouglis de la Touraine.
4: Elle, qui s'appelle Cannelle, c'est pareil, on l'a élevée au biberon parce qu'en fait elle est née très très tard par rapport à la période de naissance des daims. Elle est née en septembre alors que c'est juin-juillet. C'est pareil, on l'a élevée au biberon. Là par exemple c'est notre père, c'est Sixtine et moi qui sommes devenus ses mères adoptives. Et en fait le premier individu qu'un petit voit, il le considère comme sa mère. L'élément nourricier va devenir sa mère. On connaît quelques trucs que les autres n'ont pas forcément en connaissance. Donc forcément, on apporte un peu, par exemple, dans des évaluations ou des choses comme ça, pour essayer aussi de gratter des points, forcément.
5: Malicieuse, mademoiselle Isor est contemplative.
4: Alors là, c'est des oies du Canada, de Bernache. Donc en fait, elles sont sauvages, elles viennent de temps en temps sur le plan d'eau et tout. Comme ça, elles ont de la nourriture, elles sont complètement libres de partir, de revenir, enfin, elles font ce qu'elles veulent. C'est joli le matin, par exemple, de se lever et de voir les oies sur le plan d'eau, c'est pas mal.
5: Ce plan d'eau qui rappelle forcément de bons souvenirs.
4: Puis, toute petite, on se met à l'eau avec les biches. On se baigne avec elle. Et c'est vrai que, entre guillemets, j'ai appris à nager avec elle. Appris à être en confiance dans l'eau avec mes petits brassards tout roses. Et en fait, on profite du cadre à fond, que ce soit par la nature ou même par le domaine animalier.
5: Et là, on se dit que la vie est belle quand on a 15 ans. Pour découvrir Isor et Sixtine, direction la page Facebook du même nom, Le Monde d'Isor et Sixtine. Prochainement, des événements seront organisés qui s'appellent Dans la foulée des biches. Affaire à suivre.
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6: Bonjour.
7: Bonjour.
6: Alors, on m'a dit de venir vous voir pour découvrir un peu votre métier. Vous êtes vidéaste, c'est ça?
7: C'est exactement ça. Je suis vidéaste à Poitiers, aux alentours, et France et au-delà.
6: Alors, il y a les caméras classique, j'ai envie de dire celle que tout le monde voit, tout le monde visualise, imagine. Mais aujourd'hui, ce qui marche aussi, c'est les drones.
7: Exactement, parce qu'effectivement, j'ai la chance d'être aussi télépilote de drone professionnel. Et aujourd'hui, on va pouvoir peut-être regarder quelque chose, ça peut être chouette. Donc, effectivement.
6: C'est compliqué à contrôler, à piloter un drone.
7: Alors, aujourd'hui, avec toutes les aides qu'on a, oui et non. Dans la mesure où, quand on fait ça, moi je fais ça très souvent, donc non, ça va. Mais quand on débute, c'est assez intuitif, parce que bah, y a beaucoup d'aides au pilotage. Et effectivement, quand on est dans la bonne réglementation et qu'on vole bien, bah non, en fait, c'est assez facile, c'est des joysticks. Je ne sais pas si vous jouez aux jeux vidéo. C'est un peu comme un jeu vidéo, donc c'est vraiment sympa, quoi.
6: Si je pose la question, c'est parce que du coup, je vais vouloir essayer. Forcément, on est dans le jardin et on peut pas voler trop. Il y a des réglementations, mais
7: exactement. Mais là, on est vraiment autorisé à, on est autorisé à voler parce que moi, je suis dans une zone complètement ouverte, donc on est ce qu'on appelle en catégorie ouverte, et donc il y a aucun souci ici pour voler. Tout va bien.
6: Trop bien. Eh ben, allez, on y va.
7: On va le faire décoller. Donc, il est en train de récupérer notre signal GPS pour pouvoir voler correctement. Hop là. C'est très facile. Pour vous montrer, on a en fait deux joysticks. On a un joystick qui va gérer l'altitude, donc haut bas. Ouais. Et là, le même joystick qui va faire le lacet, donc droite et gauche. Et donc là, on va avoir ce qu'on appelle le tangage, donc pour aller vers l'avant, pour aller vers l'arrière et pour aller sur les côtés. Voilà.
6: C'est l'image est parfaitement fixe, c'est incroyable.
7: Et effectivement, l'image est très fixe parce que là, on est sur un drone gimbal, donc il est lui stabilisé. En fait, quand on se met ici, je sais pas si vous voyez, mais là, quand on va à droite et à gauche, et ben là, la caméra en elle-même, en fait, elle bouge pas.
6: Mais alors, ça peut voler combien de temps un drone comme celui-là?
7: Ça dépend des versions. On peut aller sur du 40 minutes, 45 minutes par batterie. C'est quand même pas mal parce que nous, effectivement, quand on a des plans, alors la plupart les plans sont réfléchis en amont, donc on sait exactement ce qu'on veut, mais il faut quand même tester les cadrages. Donc ça nous permet vraiment d'être en l'air faire correctement. Et une fois qu'on lance notre enregistrement, on a déjà tout ce qu'on veut et on a encore de la possibilité.
6: Est-ce que je peux essayer?
7: Mais bien sûr, avec
6: allez, hop, tac, ça c'est pour...
7: Ouais, ça c'est pour l'altitude, donc haut
6: okay.
7: Et bas.
6: Et est-ce que vous avez le contrôle de la caméra?
7: Alors oui, effectivement, vous avez le contrôle de la caméra avec la petite molette
6: ah,
7: qui
6: ouais.
7: est ici. En fait, si vous baissez en haut et en bas, et bien là, du coup, vous pouvez directement cadrer ce que vous voulez.
6: Donc, là, c'est un joujou à combien ça?
7: Alors, celui-là, c'est un petit joujou, on va dire. C'est un joujou à 1600, 1700 euros. Mais j'ai une autre grosse machine qui aujourd'hui est adaptée pour la réglementation. Et là, on est plus aux abords de 5000 euros, 6000 euros.
6: Bon, s'il n'y avait pas la réglementation, il pourrait monter à combien?
7: Alors, s'il n'y avait pas la réglementation, on imagine qu'on pourrait aller jusqu'à ouais, du 500 mètres d'altitude, 600 mètres.
6: Bon, pas assez encore pour atteindre la station spatiale.
7: Alors, non, pas assez pour atteindre la station spatiale. Et heureusement, parce que vu la vitesse qui passe, ça serait compliqué pour eux. Pas encore, mais peut-être, c'est ça l'innovation dont vous parliez. Ça se trouve, ça sera ça, on pourra aller dans la station spatiale en drone.
6: Voilà ce que je vais créer. C'est ça l'idée.
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1: Pourquoi appelle-t-on l'eau l'or bleu?
8: En fait, l'eau, ça donne de l'énergie, ça peut donner aussi des bonnes vies aux animaux et ça peut donner des bons trucs à l'environnement. Ça sert à la vie de contenir de l'oxygène et sans l'eau, en fait, à la Terre, ça s'en fait une grosse boule de désert.
9: Bah, pour moi, on appelle l'eau l'or bleu parce que bah, l'eau, c'est précieux. Prends par exemple le pays l'Afrique, au Sahara, bah, l'eau là-bas, c'est comme de l'or. Si t'en as, c'est magique. Parce que là-bas, ils n'ont pas beaucoup d'eau. Mais oui, l'eau, c'est précieux. Et c'est aussi important parce que quand il y a des réchauffements climatiques, il n'y a plus beaucoup d'eau.
10: C'est grâce à ça qu'on vit aujourd'hui, parce que si on ne boit pas, si on ne s'hydrate pas 3 jours, bah, on sera déjà mort. C'est vraiment précieux l'eau, faut qu'on en ait à l'infini.
8: Vous avez vu les usines comme Christine, tout ça? En fait, eux, ils gaspillent l'eau. Ils fabriquent de l'eau qui se périme, donc ça se fait pas.
11: Et aussi, l'eau, c'est censé pas d'être périmée, parce que l'eau, dès qu'il y avait personne dans ce monde, il y avait déjà l'eau. Et cristalline, maintenant, c'est comme si leur but, c'était de construire de l'eau et après, de mettre des dates pour la périmation.
9: En fait, non, les usines cristallines, c'est en fait, ils récupèrent, je pense, de l'eau de mer et après, ils la filtrent, ils enlèvent le sel pour pouvoir en faire de l'eau minérale. De l'eau de source un peu. Pour
1: et, alors chez vous, vous prenez l'eau du robinet ou vous avez des bouteilles d'eau?
10: Moi, je pense que je bois plus au robinet parce que en fait, on a 3 bouteilles et après, on remplit à l'infini.
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y avait à la mairie, le jour de la kermesse, une photo de Jean Jaurès. 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
1: Dans le Nord-Pas-de-Calais, dès que les beaux jours reviennent, il n'y a pas que les shorts et les jupes qui font leur réapparition.
2: Je m'appelle Marc Osselet et je suis glacier artisanal dans le Pas-de-Calais.
1: Alors Marc, c'est quoi votre histoire? Vous avez été longtemps éloigné de la région, non?
2: Moi je suis né à Lens, en 81. Quand j'ai eu 7 ans, mes parents ils ont quitté la France pour partir en Polynésie française. Donc j'ai grandi à Tahiti et je suis revenu vivre en France sur mes terres, j'ai envie de dire, en 2011. Aujourd'hui, j'ai eu un petit parcours qui a fait qu'aujourd'hui, j'ai monté mon entreprise en 2019 et on fabrique des glaces artisanales à l'étrême.
1: Et à Tahiti, vous étiez déjà en train de fabriquer des glaces?
2: Oui, oui. Pendant presque 7 ans aussi, mon père avait racheté une fabrique de glace là-bas et on servait tous les archipels de Polynésie en glace pour la restauration, les hôtels, les cafés, les restaurants, et je me suis régalé là-dedans. Et c'est là que j'ai appris à découvrir tout ce qui est le goût, les produits locaux, exotiques, etc. L'appétence sur le goût et le produit. Ouais.
1: Alors partir en vacances à Tahiti et vivre à Tahiti, c'est deux choses qui n'ont rien à voir, c'est très différent j'imagine.
2: C'est toujours pareil, c'est différent, c'est comme, faut comparer ça à la vie dans un village, parce que tout le monde se connaît à peu près. Moi je crois que j'ai jamais passé une fois à aller faire mes courses dans un supermarché sans croiser quelqu'un que je connaissais, donc c'est comme un village, c'est la belle vie quoi. C'est quand on s'en va qu'on se rend compte qu'avoir la mer à proximité, l'océan, la mer bleue, les lagons, et puis Moréa qui est juste en face, c'est quand on s'en rend plus trop compte. Quand on y est, ça paraît évident, mais quand on en part, on a effectivement ce manque qui revient, quoi.
1: Revenons à la crème glacée. Il paraît que c'est dans le Nord-Pas-de-Calais qu'on en mange le plus, c'est vrai?
2: Il fait pas très beau dans notre secteur, donc on se réchauffe avec des produits froids, j'en sais rien, ça réchauffe le cœur.
1: Et qu'est-ce qu'elles ont de commun avec Tahiti, vos crèmes glacées?
2: La générosité. Parce que là-bas, c'est une population qui est très généreuse, très accueillante. Là-bas, il y a pas de règles. C'est-à-dire, tu passes, t'es là, bah viens, on t'accueille, tu manges. Enfin, c'est vraiment rassembleur. Et moi, je pense que dans l'éthique que j'ai de mes recettes, c'est ça, c'est de la générosité, de l'intensité, du goût, donner du goût, quoi. Voilà, et de l'amour dans ce qu'on fait. Ça, c'est très important. Alors moi, c'est ici à l'Étrême où j'ai eu la chance de pouvoir m'installer dans notre entreprise Les Glaces de Marc, juste en face de chez Roquette, où on essaye de vraiment respecter la tradition de l'authenticité, de la naturalité, de la générosité, comme j'ai pu connaître à Tahiti et dans le cœur des gens du Nord-Pas-de-Calais.
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3: Bonjour Médéric Esquisserus.
4: Bonjour Philippe, bonjour à tous.
3: Notre linguiste marseillais. Vous m'inquiétez, Médé, vous avez un drôle de regard inquisiteur ce matin. Là.
4: Inquisiteur?
3: Ouais, un petit peu, oui.
4: Mais confesseur peut-être.
3: Ah.
4: Je vais commencer par une question. Mmh. Êtes-vous capable de résister à la tentation? Attendez. Mmh. Est-ce que vous êtes capable de résister à, je sais pas moi, un bon aioli provençal?
3: Ah, c'est difficile.
4: L'aioli complet, hein.
3: Oui.
4: Avec tous les légumes, la morue, et gradaille dans la sauce. Moi non, j'avoue. Est-ce que vous êtes capable de résister à une daube qui a mijoté pendant des heures et qui embaume la maison?
3: Ah, c'est compliqué.
4: À un morceau de gâteau des rois au frit confit bien pégueux.
3: Ouais.
4: Êtes-vous capable de résister? Ça, je sais que non. À un chichi fraîchi, tout chaud et bien sucré. Et voilà. Alors, je parle que des désirs gustatifs, que du plaisir de la chair. Car je pourrais aussi vous poser des questions sur les plaisirs de la chair et vous interroger sur votre capacité à résister à la tentation. Mais ce n'est pas mon rôle. Je ne suis ni confiseur, ni confesseur. En revanche, certains en entendent de belles. La semaine dernière, plusieurs temps forts religieux ont commencé, le ramadan pour les musulmans, mais aussi le carême pour les chrétiens. C'est dans ce cadre que l'on m'a envoyé un lien vers le podcast Carême dans la ville, réalisé par des dominicains, avec l'épisode du 22 février au titre forcément alléchant, Confession marseillaise. Et je n'ai pas résisté à la tentation, j'ai écouté. Et vous aussi, vous allez écouter. C'est le frère Clément Binachon, du couvent de Saint-Lazare à Marseille, qui parle. Et voilà cette drôle de confession marseillaise, avec l'accent, ou pas.
5: Confession marseillaise. Après avoir jeûné 40 jours et 40 nuits, Jésus eut faim. Matthieu, chapitre 1, verset 2. Marseille, il y a quelques années, dans un confessionnal. Bénissez-moi mon père parce que j'ai péché. Je dois vous confesser, mon père, que j'ai peur que d'avoir été infidèle. C'était la semaine passée. Je prenais mon café tranquille à mon poste habituel en terrasse au-dessus de la plage des Catalans. Et là, il y a une petite que le bon Dieu avait drôlement bien proportionné, qui a eu la mauvaise idée que d'aller piquer une tête là sous mes yeux. Eh bien, je ne vous cache pas que ce spectacle m'a un peu émotionné. Et c'est ça que je voudrais confesser. Vous me pardonnerez cet exemple pagnolesque, mais il me semble éclairer une confusion courante.
4: Ah, la petite des Catalans. Alors voilà, oui, je vous résume l'essentiel de cet épisode. Ce n'est pas un péché que d'éprouver la tentation, le désir, l'envie, tant que vous n'y succombez pas. Bon. On en parle de l'accent. Mmh. On sent que frère Binachon essaie d'imiter l'accent marseillais, mais sans se lâcher totalement. Ça donne l'accent, avouons-le, très bizarre. Hein, une imitation pas trop réussie, mais il faut savoir faire preuve de clémence. Et donc, on pardonne volontiers à frère Clément Binachon. Vous remarquerez qu'il est resté sobre. Hein. Il aurait pu se laisser aller à répéter ce que l'on peut entendre. Hein. Souvent de très mauvais goût, voire très sexiste. Hein. Ça peut aller de « Oh, vé la petite comme elle est charmante, Fada !»« Ah, ting comme elle est bonasse !» En passant par « Oh, elle est bien tankée, celle-là hein. !» Voir en mode chanson hein, « Il y a une petite, la belle de mai, coquin de sort, qu'elle me plaît !» Ou « Il y a une petite au catalan, hein, vous pouvez faire ça aussi. » Et ça peut marcher dans plein de sens. Hein. Des filles qui parlent de mecs, des mecs qui parlent de mecs, des filles qui parlent de filles, chacun s'y retrouvera. Mm-hmm. Merci à Sophie pour l'envoi de ce podcast et le bonjour à toutes les femmes folles à la messe, comme le disait Rabelais. Bon carême à toutes et tous, Ramadan Mabrouk si c'est le cas, et méfie à la tentation, ouais. Espenché. Oui, pécho, c'est péché.
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6: La nature.
7: Aux gens qui habitent à côté.
8: Bah moi, je sais pas, mais il y a monsieur le maire. Dans son prénom, il y a le maire. Bah, il y a la mère. Du coup, bah moi, du coup, je pense que c'est à lui.
9: Ah, tu penses que monsieur le maire est le propriétaire de la mer?
8: Oui.
9: Et comment on appelle les habitants de la mer?
8: C'est ceux qui habitent dans les îles.
9: Et est-ce que vous savez combien elle mesure, la mer? Est-ce que vous savez jusqu'où ça peut descendre?
8: 60 mètres? 3 km? 100 mètres?
9: Quels sont les animaux qui vivent tout dans le fond de la mer?
8: Une raie? Une pieuvre? Une tortue? Les étoiles de mer? Les corails? Les requins? Les poissons?
10: Et avec Sophie?
11: Oui!
10: Ce sera tout?
11: Non!
10: Ce sera tout?
11: Non!
10: Ce sera tout?
11: Non!
10: Ce sera tout?
9: Comment ils font pour voir?
8: Ils ont une vision plus adaptée dans l'eau.
7: Ils ont des gros yeux.
9: Mais des fois, il fait vraiment très nuit. Hein, vous avez vu des images, des fois?
8: Parce qu'en fait, il y a des poissons qu'ils ont une antenne où il y a une petite boule qui fait de la lumière.
9: Mais ils n'en ont pas tous. Alors comment ils font les autres, ceux qui n'ont pas de lampe?
8: Ils s'approchent d'eux et du coup, ils voient.
9: Tu penses qu'en fait, il y en a qui ont des lampes et ceux qui veulent voir, bah, ils suivent ceux qui ont des lampes?
8: Ouais.
9: Et quel est le plus gros des animaux, selon vous, qui vit sous l'eau, tout dans le fond de l'eau?
8: Une pieuvre. Des grosses pieuvres. Des baleines. Une grosse baleine. Et un requin. La barrière des corails.
11: Barrière de corail!
9: C'est quoi la barrière de corail?
8: Bah, ça permet pour pas que les requins aillent manger ceux qui sont après la barrière.
9: C'est comme une clôture, en fait?
8: Un peu. C'est comme un filet dans l'eau. Et c'est pour que les gens ils se baignent dedans et pour pas que les requins ils mangent les gens qui se baignent.
9: Parce que les requins, ça mange les gens?
7: Les requins, c'est méchant. Donc, bah, moi, je pense que oui.
12: Des fois, je regarde des vidéos de requins et du coup, et ben, je vois où des fois, ils en mangent des gens. Et je pense que c'est très, très, très méchant.
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1: Salut Brésil.
2: Est-ce que par hasard vous ne seriez pas la petite Manon?
1: Je m'appelle Manon.
2: Faut bientôt regarder pour te reconnaître.
1: J'ai 22 ans, bientôt 23.
3: L'appareil est un peu plus que son âge. Elle fait au moins 18 ans. Qu'est-ce que tu fais?
1: Je suis vendeuse de carrelage et je suis dans les petits bonheurs.
2: Mais pourquoi, hein? Pourquoi?
3: Parce qu'elle est belle. Et que je suis d'accord.
4: Elle vient d'où cette fille?
1: J'habite à Quimper. Je ne suis pas originaire d'ici, j'habite à Cancale de base, ville de cœur, la meilleure ville de Bretagne.
5: Le symbole de la nation bretonne.
1: Moi, Cancale, j'aime Cancale parce que c'est une petite ville avec un petit port. Magnifique, tout le monde se connaît, il y a la joie de vivre, il y a les huîtres, il y a le vin blanc, il y a les bars, il y a tout ce qu'il faut pour avoir une belle vie en fait.
6: Et sinon, les huîtres?
7: Il y a encore eu une marée noire en Bretagne.
6: Putain, une marée noire, c'est de l'encre de sèche.
8: Alors, où est-elle ton île?
1: Si je devais finir mes vieux jours sur une île bretonne, je dirais Groix. Franchement, ça a été le coup de cœur de mon été là, dernier. J'ai pas été sur beaucoup d'îles, parce que les Glénans, bon, c'est vu et revu, mais Groix, franchement...
9: Non mais franchement, qu'est-ce que tu lui trouves, hein?
1: En fait, c'est un mini Cancale.
10: Oh non, mais c'est pas vrai. Vous croyez pas que vous poussez?
11: Un méga tube.
1: Ma chanson préférée, c'est Je te promets.
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1: C'est vraiment la chanson que je pourrais sortir à toutes sortes de soirées. Et je n'ai pas honte de le dire. Mamie, in love de Johnny, avait tous ses concerts, elle a le tatouage sur le bras, elle a fait tous ses concerts. Ses premiers concerts, là, dans la fosse, comme ça, mamie, génial. Ah, je te promets, c'est vraiment la meilleure musique que j'aime.
14: Ta grand-mère, elle a enterré Michael Jackson, David Bowie, Johnny, Prince, même le gars de Koh-Lanta, Miskel.
15: Changement d'époque en cours.
1: Si je pouvais voyager dans le temps, j'irais à l'époque baroque. Parce que j'aurais aimé porter les tenues des femmes.
14: C'est quoi cette tenue?
1: Les belles robes, les belles coiffures. J'aurais aimé ça, mais j'aurais aimé vivre dans les années 80. Enfin, rien qu'une époque sans téléphone.
16: Ah, non mais allô quoi. Je sais pas, vous me recevez?
17: Oh, j'ai plus de bar. J'ai plus d'unité. Pourtant, je suis chez Orange. Il devrait pas y avoir de pépins.
1: Allez, salut, c'était Manon.
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18: On sait qu'on est Lorrain parce qu'on klaxonne en partant de quelque part.
19: Ah oui.
18: Vous faites ça?
19: Ça m'arrive, mais j'ai toujours des scrupules à le faire parce que j'ai peur d'embêter les voisins. Salut, papapap!
18: Vous êtes pile dans le thème.
19: Ouais.
18: Un auditeur fidèle m'indiquait récemment dans un mail qu'il s'étonnait de ce travers très lorrain de klaxonner lorsqu'on quitte des amis ou de la famille.
19: Ça, c'est dans toute la France, non?
18: Bah, je pense. C'est ce que je lui ai répondu, mais je lui ai dit que je m'attarderais sur le sujet tout de même.
19: Très bien.
18: Vous savez, on tourne au coin de la rue, on appuie sur la corne. Mimi! Fais tut-tut, disent les enfants.
19: Tut-tut.
18: Je ne sais pas si cette manie est expressément lorraine. Vous l'avez dit, moi au départ je croyais que c'était une tradition belge.
19: Pourquoi?
18: Qu'ils klaxonnaient pour être sûr qu'ils partent vraiment, sinon ils restent sur le palier. Mais, quoique, il y a tellement de grisailles et de brouillard chez nous que peut-être qu'en Lorraine on joue de la corne juste pour être certain qu'on est bien vivant. Mais, ah oui, dis donc, je suis encore là. Encore klaxonner en arrivant, ça se comprend.
19: Oui,
18: par exemple, dans une ferme où il n'y a pas de sonnette, ni d'interphone, ou dans le cas d'une visite à des amis naturistes. T'as pas envie de voir à poil, ou qui ont des pratiques un peu cheloues. Tu sais, tu préviens que t'arrives. Mais en partant, tout joyeux soit ton signal, tout prolongement du bon repas partagé soit-il, tout écho de l'amitié qui te lie à tes hôtes soit-il, tout point d'exclamation à une soirée excellente, à 2h du matin, là où il ravit tes copains, il fait chier tous les autres voisins. Tu risques fort de déclencher une kyrielle de réactions irritées. Une de mes voisines, pleine de bon sens, me disait l'autre fois, le klaxon devrait faire autant de bruit dehors que dedans, ça limiterait son usage. C'est pas bête?
19: C'est vrai.
18: Rappelons ce matin que l'usage de l'avertisseur est encadré par la loi.
19: Oui.
18: Je cite,
19: oh là là.
18: En France, dans une agglomération, il est prohibé lorsqu'il fait jour, sauf en cas de danger immédiat. À la campagne, on peut l'utiliser pour prévenir d'autres usagers, par exemple sur une route particulièrement étroite. Mais de nuit, le klaxon est interdit partout, sauf en cas d'absolue nécessité. Bon, on pourrait rétorquer que l'absolue nécessité de dire merci et qu'il y ait une bonne ambiance fait loi. Mais non, l'utilisation du klaxon hors de ces circonstances est passible d'une amende forfaitaire de 68 euros. Avouez que ça fait cher le tut-tut.
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20: Nous l'avions déjà reçue dans Toujours à la page en tant que romancière. La romanaise Magali Milot est de retour dans les librairies, mais cette fois en tant que médecin. Le métier qu'elle a exercé passionnellement jusqu'à un burn-out en blouse blanche. C'est d'ailleurs le titre qu'elle a choisi pour ce témoignage qui paraît chez l'Archipel. Mon burn-out en blouse blanche. Un livre qui commence le jour où Magali échappe de peu à la mort au volant parce que son cœur déclenche au milieu de nulle part une crise de tachycardie. Et ce n'était pas le premier symptôme, il y avait eu des bronchites à répétition, l'eczéma et même l'apparition d'un foyer d'endométriose. Et bien sûr, la course contre le temps pour s'occuper de ses enfants, recevoir ses 40 patients par jour, les ruminations nocturnes, la boule au ventre le jour. Et il y a aussi eu le déni, un refus de voir qu'il était urgent qu'elle arrête. Même cet accident, évité de justesse, n'aura pas su lui mettre les points sur les i. Pourquoi, Magali Milot ?
21: Je ne sais pas exactement, mais c'est vrai que j'avais beaucoup de culpabilité à m'arrêter par rapport aux patients, par rapport à ma famille. Dans nos études, on ne nous apprend pas à prendre soin de nous. On nous apprend à toujours être là, toujours travailler, voilà, faire plus. Et puis, en tant que femme, j'allais dire, on est un peu des rocs, on est... Voilà, on est les piliers et oui, je me disais, il faut que je tienne, quoi. Il faut tenir.
20: Et vous aviez des reproches qui vous étaient faits dans le cadre familial, effectivement. Comment vous les expliquez ?
21: Je pense que c'est pas compris ce qu'on vit quand on est en burn-out. Et voilà, et peut-être que l'entourage a besoin de savoir que c'est pas quelque chose qu'on ne veut plus faire, c'est juste qu'on peut plus parce qu'on n'a pas assez d'énergie. Donc je pense que c'est pas compris.
20: Pas compris non plus par une partie du corps médical, parce que vous avez quelques consultations qui sont quand même assez violentes.
21: Oui, les médecins ne m'écoutaient pas vraiment. En tout cas, certains que j'ai vus. C'était assez compliqué, ça, pour moi.
20: Qui a été ou quelle a été la première personne ou le premier moment qui vous a autorisé à vous dire, là, je vis quelque chose et c'est légitime de dire stop ?
21: Alors, la première personne, ça a été quand même la psychologue qui m'a suivie. Mais au début, c'est pareil, je ne voulais pas croire à ce qu'elle me disait. Elle m'a vraiment dit, c'est un burn-out, etc. Il va falloir du temps. Mais moi, j'étais encore dans le déni, en me disant, non, mais c'est trop long. Elle me parle d'un an et demi de repos. Moi, j'ai envie de reprendre et je vais reprendre bien plus vite.
20: Écrire ce livre, pour vous, c'était un bilan, c'était un message. Comment est-ce que vous l'avez abordé ?
21: Pour moi, c'est plus un message, en fait. C'est plus pour aider les gens qui sont en burn-out, mais aussi les proches. Après, c'était aussi alerter, parce qu'il y a beaucoup de burn-out en ce moment, dans toutes les professions, mais le milieu médical est quand même bien impacté. Le système médical actuellement, je vais dire, il est plus performant, parce que chaque médecin a trop de patients, comme je le mets à la fin. La patientèle a augmenté de 1/5 par médecin. C'est très compliqué. Donc c'est pour ça qu'il y a des médecins qui tombent, j'allais dire, malades de plus en plus. Moi, je dirais, ce qui est essentiel par rapport... aux professions médicales, aux médecins, c'est prendre soin de soi pour pouvoir ensuite redonner aux autres. Et puis après, même pour la plupart des personnes, essayer toujours de se ramener un peu à soi et à quels sont mes besoins, quelles sont mes limites, et j'ai le droit de dire non pour certaines choses pour pouvoir me préserver ma santé.
20: Magali Milot a vécu 3 ans de descente aux enfers et a mis 3 ans à se reconstruire grâce au repos, à la méditation, à la danse, à l'écriture. Grâce à un recentrage sur elle-même et une remise en question profonde de son mode de vie. Elle délivre un témoignage touchant et un message indispensable dans « Mon burn-out en blouse blanche » paru chez l'Archipel.
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1: Et bonjour. Ça va, vous allez bien?
2: Ça va bien et vous?
1: Allez, oui, ça va très bien, merci.
2: Bon, alors on est ici dans l'univers de l'Italie.
1: Voilà. Et ça, Little Italy. Voilà.
2: Little Italy, ici, avenue de Grande-Bretagne à Perpignan.
1: Exactement, depuis 2010, je crois. Je suis installé depuis...
2: Vous comptez plus?
1: Non, je compte plus. Les années sont passées assez vite.
2: Alors ça s'appelle Peperoncino.
1: Oui, il s'appelle Peperoncino parce que
2: Peperoncino. Ah, Peperoncino, pardon. Voilà. Et alors, ça, c'est le nom d'un petit légume.
1: Ça, c'est le nom de piment.
2: Alors, c'est très, très sympa chez vous. Hein. Ça sent bon l'Italie. On a d'un côté l'épicerie, Renato, avec des produits que vous ramenez d'Italie. Et de quelle région précisément?
1: L'importation de mes produits, c'est direct. J'importe directement mes produits. Pour ce qui concerne aussi les pâtes, le vin, l'huile d'olive et tout le reste. Donc, je mets l'accent, bien évidemment, sur ma région. Je suis napolitaine d'origine, donc sur la campagne. Et sur le sud de l'Italie. Je néglige pas le nord. Il y a des régions comme la Lombardie, le Piémont, l'Emilia-Romagna qui nous amènent des choses magnifiques. Rien que le jambon de Parme, le parmesan et tout ça.
2: Et alors là, justement, vous avez quoi sous la vitrine?
1: Le gorgonzola mascarpone. Il y a le produit phare de ces derniers temps, que c'est ce que vous appelez en France le bajou de porc. C'est le guanciale di maiale. C'est ce produit avec lequel on fait la carbonara, vous savez, le fameux plat.
2: Un peu de lard.
1: Oui, c'est comme du lard, mais ça a une texture un peu différente. Voilà.
2: Ça, c'est essentiel au carbonara.
1: Ah, c'est un must. Si vous n'avez pas ça, vous ne la faites pas. Voilà. Et après les jambons, tout est à la coupe. Souvent, mes clients me sollicitent pour des plats de charcuterie composée. Disons, bah, j'appelle ça la raclette à l'italienne parce qu'ils me demandent des plats de charcuterie pour faire leur raclette. Et voilà.
2: Bon, vous avez un tablier, Renato, et pour cause, de l'autre côté, il y a votre cuisine.
1: Oui, donc ça, c'est ma petite cuisine. Elle est complètement ouverte. Le fait d'avoir la cuisine ouverte, c'est un concept tout à fait italien et surtout de chez moi.
2: C'est ça les peperoncino?
1: Oui.
2: Vous allez mettre dans quel plat?
1: Ça, on les met un peu de partout. Hein. Franchement, on les utilise un peu de partout. Notamment, il y a des pâtes qu'on fait, la pasta aglio, olio et peperoncino. C'est la plus simple des recettes de pâtes. Juste un fil d'huile d'olive, de l'ail et del peperoncino, comme ça, que vous pouvez aussi casser avec vos mains. Et voilà, sa sauce est prête, on passe à table.
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3: En 2012, cela fait 2 ans que Georges, on va l'appeler Georges aujourd'hui, a ouvert un gîte à Néfiès, à côté de Pézenas. Il est anglais et ce jour-là, il attend qu'un de ses hôtes revienne quoi au gîte. C'est un concitoyen, un anglais aussi, comme lui. Il s'appelle Marc-Anthony McGovern, il a la cinquantaine sympathiquement rougeaude et il a payé son séjour en cash quelques semaines avant, à la fin du mois de février. Sauf que Marc ne revient pas. C'est les gendarmes qui arrivent. Marc-Anthony McGovern a été arrêté juste avant avenue de la gare. C'est un fugitif et ça fait 6 ans que Interpol le cherche. Avant d'atterrir dans le gîte de Néfiès, il a vécu en Espagne, il a séjourné à Marseillan. Il a été condamné en 2008 par un juge de Canterbury pour avoir mené une escroquerie à la TVA pour un montant total de 7 millions de livres, c'est-à-dire à l'époque 8,5 millions d'euros. Marc-Anthony McGovern a alors envoyé une lettre au juge en lui disant que la perspective de la prison était bouleversante et le terrifiait, et il s'est tiré. D'autant plus qu'il savait de quoi il parlait, puisqu'en fait, une dizaine d'années auparavant, il avait déjà mené une affaire de fraude, il avait déjà été découvert, et il avait déjà pris la tangente, en Belgique cette fois-là. Il avait été arrêté en 2001, extradé en Angleterre et condamné en 2002. En 2012, donc, Marc-Anthony McGovern est arrêté le 28 mars à Néfiès, écroué à Villeneuve-les-Maglone, et le 16 avril, la police britannique vient le chercher à l'aéroport de Toulouse. Il est incarcéré ensuite à Gatwick. Et puis bon, plus de nouvelles pendant quelques années. Tout tout est tranquille, voilà, on n'a plus de nouvelles de Marc-Anthony McGovern. Jusqu'en 2020, une entreprise, la Westway Holdings Limited, domiciliée en Estonie, a reçu 26 millions de livres de la part d'investisseurs pour les placer dans l'immobilier. Cette entreprise est placée en liquidation en 2021. Et le propriétaire de ce fonds d'investissement, c'est un dénommé Anthony Marx. Hein, vous noterez que c'est quand même assez proche de Marc-Anthony. Anthony Marx donc a caché le fait qu'il avait déjà été condamné pour escroquerie, ce qui est un problème bien sûr pour gérer un fonds d'investissement. Au-delà du fait qu'il ait menti sur son pedigree, il a aussi tapé dans la caisse allègrement. On estime qu'il a dépensé au moins 1,2 million de livres pour des dépenses personnelles. Alors florilège, je vous fais la petite liste. Il a bien sûr acheté et loué des biens immobiliers au Royaume-Uni et en Espagne. Il a aussi dépensé 53 000 livres pour des Rolex. Il a utilisé 121 000 livres pour aller à Dubaï et en Estonie en jet privé. Il a acheté des parts dans l'entreprise d'un de ses proches pour la modique somme de 30 000 livres. 22 000 livres pour faire installer une salle de cinéma dans un logement privé. 215 000 livres pour acheter des places de foot. On est sur un gros fan de foot. 20 000 livres de shopping dans des boutiques de luxe. Et puis 450 000 livres pour spéculer à la bourse. Je ne sais pas si notre ami Georges, qui a un gîte à Nefiès, écoute ici Héros, mais si par hasard il n'avait pas eu de nouvelles de son hôte sympa mais recherché par Interpol, c'est maintenant chose faite.
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4: Moi, le plus dur à écrire en mots, c'est concessionnellement.
5: J'ai pas compris. Tu peux m'expliquer? On a tous rien compris.
4: Concessionnellement.
6: Bah moi, c'est aucun mot, sauf ceux où il y a trois, deux lettres qui sont pareilles. Mais sinon, j'ai aucune difficulté sur les mots.
7: Bah, moi aussi, je suis d'accord. Je dirais anticonstitutionnellement parce que c'est le mot le plus long de la langue française. Et puis, en plus, c'est plus difficile que intergouvernementalisation.
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1: Là, on est vraiment dans l'ambiance. Hein.
2: Voilà.
1: Pour découvrir...
2: C'est par là.
1: Oh. Bonjour. Donc là, parmi les bruits que vous entendez, on est vraiment dans l'ambiance du début de vinification dans un domaine viticole en Bourgogne. Alors, Nathan Drouin, on est chez vous et on est un petit peu pas chez vous.
2: Exactement, ouais. On est chez Vincent Girardin, donc au 5 impasse des Lampennes, à Meursault. Et donc, j'ai la chance de pouvoir vinifier ici dans cet espace chez, du coup, mon patron.
1: Tout a été mis en tonneau déjà.
2: Oui, tout à fait.
1: De ce millésime 2025.
2: Exactement. Pour l'instant, seuls les aligotés sont en fermentation. Et les Saint-Romain et les Haussets du Reste, qui ont été récoltés un petit peu après, eh ben, eux ne sont pas encore partis en fermentation. Ah. Ils sont en demi-muit, en fait. C'est c'est pas la pièce traditionnelle bourguignonne, mais c'est des fûts de 500 litres. Pour pas justement marquer trop le vin et donc avoir vraiment la fraîcheur de la ligotée, sur ce que je recherche.
1: Le fait d'avoir son petit rond de serviette.
2: Oui.
1: Dans un domaine a priori assez gigantesque, hein, parce que là on est vraiment dans une forêt de tonneaux.
2: On est bien équipé, et c'est ça la chance.
1: C'est ça en fait, voilà, parce que le fait de démarrer une activité viticole aujourd'hui en Bourgogne, ça vous aurait demandé des millions d'euros, j'imagine.
2: Oui, beaucoup d'investisseurs, beaucoup d'investissements de ma part aussi. Et donc là, c'est vrai que j'ai la chance d'avoir les vignes et de me consacrer aux vignes et d'avoir cette partie-là pour vinifier. Donc oui, très chanceux et très reconnaissant aussi.
1: Parce que d'un point de vue organisation, ça ne doit pas forcément être facile non plus. Je me dis, vous partagez quoi, un calendrier, un tableau Excel sur « Attendez, je viens bosser tel jour pour moi, je viens bosser tel jour pour le domaine ?»
2: Je travaille au domaine et puis le soir, ben, je fais mes petites cuvées ou le matin en arrivant, je m'organise comme ça. Ou entre midi et deux aussi.
1: Sur vos temps de pause.
2: Exactement.
0: Vigneron pour son domaine en dehors de ses horaires de travail, dans un autre domaine viticole, c'est le quotidien de Nathan à Meursault. 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
4: Là, je suis dans la rue du Port et je m'apprête à aller prendre un cours de pâte à pizza. Atelier pizza chez Oncle Héraclite. C'est parti. Bonjour, mon oncle.
5: Bonjour.
4: Alors, on va apprendre à faire des pizzas, c'est ça?
5: L'atelier dure grosso modo 1h30, 2h et on va étaler notre temps entre théorie et pratique, grosso modo à 50-50.
4: Est-ce qu'on apprend à faire voler la pâte sur un doigt?
5: Non, pas vraiment, parce que ça, c'est joli pour le show, mais ça sert à rien.
4: Voilà nos apprentis pizzaïolo, Aurélien et Blandine.
6: Bonjour.
4: Bonjour Blandine.
7: Bonjour.
4: Alors, prête à faire voler les pizzas?
6: Bah ouais, j'espère.
4: Qui est-ce habituellement qui cuisine plus quand même?
7: C'est lui.
4: Ah oui?
7: Oui, c'est pas pour rien que c'était pour lui le cadeau.
4: Oui, c'était un cadeau?
6: Oui, c'est un cadeau qu'on m'a offert, que j'ai demandé.
5: Le premier conseil de cet atelier, il n'y a pas de magie. Votre matière première, c'est la farine. Donc si vous prenez une farine de mauvaise qualité, vous aurez un résultat de piètre qualité également.
6: Comment choisir une farine de bonne qualité?
5: Moi, ce que j'entends par farine de qualité, c'est préférablement une farine artisanale. Et c'est encore mieux si elle est locale, ce qui est mon cas ici. C'est une farine qui vient du moulin de

0: Une chose très importante, c'est que vous êtes en train de structurer votre réseau gluten.
1: Ouais, la mienne est plus ratée.
2: Bon alors, quelle pizza on va faire?
3: Moi j'ai toujours un faible pour les chèvres miel, donc je pense que ça va partir sur une cabrette.
1: Moi je vais rester sur un grand classique, ce sera la reine.
0: On va faire plaisir à Patricia, si jamais vous voulez la faire
2: tourner. Quand même, je suis pas venue pour rien.
0: La pomme, comme ça, et hop.
2: Là on est dans le clan pizza trottoir.
0: Ah ouais, trottoir épais, effectivement.
2: Trottoir épais. Ouais.
0: En fait, moi j'ai une mie qui est assez dense et assez structurée, avec un trottoir justement.
2: Très boulanger, quoi.
0: Voilà, exactement.
2: Il y en a une qui ne plaint pas la crème là-bas au fond.
3: Non.
1: Bah là, on fait vraiment sa pizza. Voilà. Là, pour le coup.
2: Là, c'est de l'amusement.
1: On peut prendre le supplément je sais pas quoi à 1 euro. Hop, ouais. Là, on peut le prendre.
2: Avant cet instant.
4: Magique.
2: Magique. Une vraie pelle de pizzaiolo, mettre sa pizza dans un vrai four de pizzaiolo, c'est là quand même qu'on ressent une petite émotion.
1: Une petite pression, surtout. Parce qu'il faut pas faire tomber sa pizza, faut pas péter le four.
2: Ce serait dommage avec tout ce boulot. Oh là là, ça, c'est joli, plaisir, là, ça montre. Regardez-moi ce chef-d'œuvre.
3: Super vite.
1: Elles ont des beaux trottoirs.
3: Ah oui. Et ça fait bleu, bleu, bleu, bleu, bleu, bleu.
2: Bon, allez, je vous laisse sur ce.
3: Ah oui.
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12: 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Donc la coccinelle en française, qui trouve qu'il y a un petit insecte herbéroï et qui porte escadence. Un petit insecte très joli et surtout qui porte chance. 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
11: Non.
12: Donc une fois, je faisais une balade avec ma famille et pour rire, j'avais donc mis un costume de coccinelle. Et donc il y a une vraie petite coccinelle qui est donc venue se poser sur mon épaule. Sauf que bah, quand elle a voulu s'envoler et continuer sa route, bah, mon chien l'a mangée.
11: Merci, sœur.
12: Merci.
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1: Archimède, les planches.
2: J'entends vivre les pieds au plancher.
1: Deux fois nommé aux victoires de la musique, le groupe Archimède, emmené par les frères Nicolas et Frédéric Boinard. Archimède nous livre un son pop-rock aux sonorités britanniques avec des textes en français et des refrains entraînants.

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3: Saviez-vous qu'en France, une grande partie des voitures de police que vous voyez dans les séries n'ont jamais arrêté personne? Non, non, elles viennent parfois d'un hangar très discret en Alsace. Oui, oui, ici, entre deux zones industrielles, on fabrique l'illusion du cinéma avec plus de 90 000 objets différents. Aujourd'hui, je teste pour vous Ciné-Régie à Geispolsheim. Nous sommes dans une zone d'activité en périphérie de la ville. Assez classique, hein. Sauf que sur le parking, on peut apercevoir plusieurs voitures de police qui attendent tranquillement. Intriguant, hein. Et là-bas, j'y retrouve Mickaël. C'est le directeur fondateur de Ciné-Régie. C'est une compagnie d'ici, hein, qui propose à la location des uniformes, des costumes, des véhicules, des armes et même de la décoration pour le cinéma et la télévision. Mickaël m'accueille avec un super sourire et une phrase plutôt rassurante. Tu verras, ici, tout est faux, mais tout doit paraître vrai. Et il n'a pas tort, hein. En poussant la porte de l'immense hangar, je comprends que je viens d'entrer dans un monde littéralement parallèle où se mêlent des uniformes à perte de vue. Police nationale, gendarmerie, pompiers, militaires, chaque uniforme correspond à une époque précise. Une couture, un écusson, une nuance de bleu, tout compte parce qu'un détail faux peut ruiner littéralement la crédibilité d'une scène. Alors comme le veut la chronique, j'ai évidemment tenté d'en porter un, mais je découvre immédiatement un problème. Oui, marcher avec assurance quand on porte un uniforme officiel, ça ne s'improvise pas. Non, je ressemblais davantage à un agent de sécurité un peu paumé plutôt qu'au commissaire Moulin, si vous voyez ce que je vais dire. On poursuit en changement littéralement d'ambiance, hein. Place aux fusils, aux flingues et autres lance-roquettes. Méga impressionnant. Mais Mickaël insiste, hein. Toutes les armes sont neutralisées ou adaptées pour le cinéma. Ah oui, ici on rigole pas avec la sécurité, hein. Elle est maximale pour une illusion absolument totale. Et je vous le confirme, ici, on n'est pas avec des petits jojos en plastoc. Non. Et Mickaël a déjà fourni des tournages de films assez balèzes, hein. Si je vous dis Fury avec Brad Pitt ou encore Sherlock Holmes avec Robert Downey Jr. Et même le film Les Rivières Pourpres. La classe quand même, hein. Ciné-Régie peut même livrer ses véhicules et ses équipements sur des tournages partout en France et même en Europe. Alors je vous laisse imaginer la scène, hein. Lorsqu'il y a un contrôle routier disons banal, la tête de l'agent quand il réalise que le véhicule de police n'est pas un officiel et qu'à l'intérieur on y trouve un bazooka, 10 mitraillettes et 12 fusils à pompe. Et heureusement, hein, avec l'attestation très spéciale que présente Mickaël, tout est réglé, hein. Mais il faut le dire, la scène reste quand même très cocasse. Comme quoi, à Geispolsheim, on peut vivre un polar sans même commettre de délit.
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4: Depuis Brébant, à mi-chemin.